0: ça va, l'âge venant, ça va. J'ai pas plus de douleurs et d'inconvénients qu'un autre. J'en ai même moins, à la rigueur.
1: Mais c'est important ce que vous dites, parce que moi je trouve que je regarde vos yeux et je trouve que vous avez ce regard qui pétille, celui que j'ai vu dans de très nombreux films. Je crois que vous avez gardé ce petit côté, ce brin de folie tout au long de votre vie.
0: Oui, bah faut pas, hein. Quand on est fou, hein. faut pas se soigner. C'est très très bon.
1: Et partagez votre carrière, j'aurais pas cette prétention. On a écouté quelques films comme ça, quelques extraits. Tout ça s'est passé très vite. Vous avez eu le temps d'apprécier, de prendre conscience de qui vous êtes aujourd'hui, Henri Guibé.
0: Eh bien, je ne sais pas encore exactement qui je suis aujourd'hui.
1: Ce serait temps.
0: Non, mais parce que je ne cherche pas à savoir.
1: Non, peut-être mieux.
0: Quand la vie est une surprise, c'est mieux.
1: Oui.
0: L'important, c'est que ça soit pas un cauchemar.
1: Je peux vous demander votre âge, Henri, ou c'est trop indiscret?
0: J'aurai 90 ans en fin décembre.
1: Le 21 décembre.
0: Le 21 décembre, exactement.
1: Waouh. Est-ce que vous êtes prêt à retourner un peu en arrière dans la cartographie de votre vie, Henri Guibé?
0: J'aimerais bien s'il y avait une machine à remonter le temps.
1: Ah oui, c'est vrai, vous aimeriez avoir, comme on dit souvent, 20 ans, 30 ans aujourd'hui.
0: Vous savez, la machine à remonter le temps, elle n'existe pas.
1: Non.
0: Alors donc, on peut aller la visiter, mais on peut pas la revivre.
1: Non.
0: Donc, c'est vrai, on ne peut faire que des aperçus comme ça, au lointain. On peut se dire, tiens, j'aurais pas dû faire ça, ou peut-être j'ai peut-être bien fait de le faire. Enfin, voilà, quoi.
1: On va faire ces aperçus, alors.
0: Allons-y, apercevons.
1: L'émission s'appelle « Il n'y a pas que Paris dans la vie », pas de chance. Vous, Paris, bah oui, il y a Paris dans la vie, vous êtes né à Paris. Hein.
0: Je suis né à Paris dans le 14e, j'ai passé mon enfance dans le 11e arrondissement, après, en me mariant, j'ai habité le 10e, puis le 19e et le 14e.
1: Avenue Simon Bolivar, je crois, dans le 19e.
0: Avenue Simon Bolivar, j'ai habité un petit peu avec mes parents.
1: D'accord.
0: Mais dans le 19e, après, avec ma femme, on habitait avenue de la Porte Brunet.
1: Ok. Alors vous avez fait un sacré bond dans le temps, parce que moi j'étais vraiment aux toutes premières années de votre vie. Vous avez donné votre âge, vous aviez 3 ans quand la Seconde Guerre mondiale est arrivée, et puis à peine une dizaine d'années quand elle s'est terminée, la libération de Paris.
0: Ouais.
1: C'est aussi, j'imagine, des souvenirs, des images peut-être qui ne sont pas très réjouissantes. Vous avez forcément des souvenirs de cette période, Henri Guibé.
0: J'ai des souvenirs, oui. D'abord, je vivais avec ma mère. Mon père était à Londres, donc je vivais avec ma mère. Et ma mère faisait de la résistance.
1: Ouais.
0: Et ma mère m'emmenait toujours au cinéma, au théâtre, au cirque. J'aime autant être au spectacle pendant cette période-là. Parce que pendant l'entracte, elle rencontrait quelqu'un, une dame ou un monsieur, et ils échangeaient leur programme. Et dans le programme que ma mère recevait, il y avait ce qu'elle devait faire. Elle a un courrier à amener, un message, voilà.
1: Évidemment.
0: Mais ça, je ne le savais pas, moi.
1: Vous allez le comprendre plus tard.
0: Ma mère, elle m'a dit ça quand j'avais 18 ans.
1: Elle était de Angers, votre maman.
0: Oui, elle était née à Angers.
1: Ouais. C'est une ville que vous avez découvert, enfant, ou vous avez...
0: Oui, j'ai vu un peu Angers, enfant. J'avais un oncle et une tante qui vivaient là-bas. Un oncle qui était... un personnage assez extraordinaire. Il avait été capitaine en 14, et pour lui, Pétain, c'était son modèle.
1: Ouais.
0: Et comme il était alsacien d'origine, il parlait très bien l'allemand, ce qui fait que à Angers, pendant la guerre, il travaillait à la chambre de commerce, il fréquentait des Allemands, des officiers, tout bon. Il s'entendait très bien avec ces gens-là, alors que ses deux enfants, eux, faisaient de la résistance.
1: Et il l'a appris. Il l'a appris que ses enfants...
0: Il le savait, mais enfin, bon, les familles ont leurs contradictions. Hein.
1: Évidemment. Hoche, ça c'est aussi une ville qui compte pour vous, dans le Gers. C'est
0: oui.
1: Votre grand-mère?
0: Oui, alors ma grand-mère, oui, elle a passé son enfance dans un petit village qui s'appelle Toux. Et elle a passé son certificat d'études à 13 ans. Et après, elle est rentrée en apprentissage comme couturière.
1: Alors vous allez écumer les écoles de la capitale, surtout dans le 11e arrondissement. On disait souvent que vous étiez dans la lune, que vous étiez inattentif. Je crois que vous avez arrêté l'école à quoi, 14-15 ans?
0: J'ai arrêté, oui, parce que après le certificat d'études, j'avais envie d'être acteur. À 14 ans, j'ai eu envie d'être comédien, parce que j'appartenais à des mouvements de jeunesse dans lesquels il fallait faire le guignol de temps en temps, et j'étais toujours le premier, puis l'idée comme ça m'est venue de faire comédien. Et je me souviens, avant le certificat d'études, on passait un examen, l'orientation professionnelle. Et là, il y a un monsieur que devant, je passe en attention. Eh bien, qu'est-ce que tu veux faire plus tard? Je lui ai dit, je voudrais être comédien.
1: Là, vous l'avez su très jeune.
0: Et là, il m'a regardé, dans ses yeux, j'ai l'impression que je ne sais pas ce qu'il pensait. Et il m'a dit, mais tu rigoles, tu plaisantes. Les garçons de ton milieu ne peuvent pas faire ce genre de métier. Quand tu m'as dit de mon milieu, ça m'a un peu gêné, mais enfin, bon. Et quelques jours plus tard, mon instituteur m'a dit, pareil, tu veux devenir acteur? J'ai dit oui, il m'a dit, c'est une très bonne idée, ça, c'est très très bien.
1: Ah, donc ils vous ont encouragé?
0: Hein?
1: Ils vous ont encouragé?
0: Mon instituteur m'a encouragé, il m'a dit, c'est très bien, tu vas apprendre des tas de choses, là. Et puis, j'ai dit oui, mais à l'orientation professionnelle, on m'a dit que c'était pas pour moi. Et là, mon instituteur m'a dit, mon garçon, apprends une chose, ouais, c'est qu'il ne faut pas écouter le premier imbécile qui parle.
1: En tous les cas, il a eu raison, celui qui vous a vu aller dans ce métier. On va bien sûr continuer de se balader dans les lieux qui vous ont marqué. On parlera pas de vos jours en Seine-Saint-Denis. Vous y avez été en pension, je crois, pendant un an. C'est pas un lieu qui vous a marqué. Une petite aparté, Henri Guibé, autour de la Revue des Merveilles, avec Benoît Prospero qui nous rejoint dans cette émission tous les jours. Et s'il nous parle de Revue des Merveilles, c'est qu'il y a toujours une bonne raison de s'émerveiller. N'est-ce pas, Benoît? Aujourd'hui, nous sommes dans une ferme. Et longtemps, Guy, une ferme pas comme les autres.
2: Une ferme du futur ou du présent, hein, puisque ça existe déjà, a priori. Bienvenue à la ferme des Folies, avec ici par Île-de-France. Nous sommes avec Béatrice et Lorena en Seine-et-Marne à Gouverne, dans un jardin de 2 hectares. Et l'idée, c'est qu'elles ont créé une ferme maraîchère en agroforesterie. Et le principe est très simple. Béatrice.
3: Alors, c'est ce qu'on appelle l'agroforesterie, c'est remettre de l'arbre pour créer de l'ombre dans le système agricole. Il y a aussi le sol, donc l'idée, c'est d'avoir un sol vivant, donc qui est structuré avec des tas de galeries de tous les organismes qui peuplent le sol, puisqu'ils sont extrêmement nombreux. Et donc, c'est un sol qui crée de l'humus et qui retient l'eau, donc ce qui peut être intéressant dans les années à venir. Et il y a aussi la gestion de l'eau. On récupère l'eau de pluie qui tombe sur nos deux serres pour irriguer ensuite le reste de l'exploitation.
2: Et l'agroforesterie permet aussi quoi, Lorena?
4: On est capable de résister aux aléas climatiques un petit peu mieux que nos collègues qui font de la monoculture sur énormément de surfaces.
2: Ben oui, parce que petit rappel, l'agroforesterie permet donc, entre autres, de mieux stocker le carbone, protéger les sols contre l'érosion, améliorer leur fertilité, favoriser la biodiversité, les insectes pollinisateurs, offrir un habitat à la faune ou encore donc résister aux fortes chaleurs. Et l'idée, au-delà de tout ça...
3: Nous, on est une initiative privée et personnelle portée par deux femmes et surtout, on essaie d'embarquer avec nous des citoyens qui ont envie de voir quelque chose advenir au-delà des idées et de se dire il faut s'adapter au dérèglement climatique. Et ben, à un moment donné, il faut le faire. Donc nous, on essaie de communiquer beaucoup et d'être une ferme qui est un lieu de passage où les gens peuvent venir, c'est ouvert, qui veut vient, donner un coup de main.
2: Eh ben oui. Et sachez aussi au passage que celles et ceux qui font de l'agroforesterie communiquent entre eux, entre elles, comprenez, au niveau national.
3: Oui, oui, on s'inscrit dans des mouvances qui sont à minima nationales, voire internationales, et on s'inscrit dans le réseau des AMAP, puisque nous, on commercialise que en AMAP, et donc les AMAP, c'est aussi, en tout cas au niveau de l'Île-de-France, c'est un réseau. On a des échanges entre maraîchers, pareil, par exemple, là, sur les variétés de tomates qui ont bien marché malgré la canicule et celles qui n'ont pas marché du tout. Enfin, voilà, donc entre nous, on a des échanges techniques.
2: Et au fait, quand même, on va le rappeler au passage, avec l'agroforesterie, on peut faire pousser quel type de légumes au-delà des tomates?
4: Des betteraves, des blettes, des petites oignons nouvelles, concombres, courgettes, aubergines. C'est pas mal.
2: Ah bah oui, tout en fait. Merci Lorena et Béatrice de la Ferme des Folistes en Seine-et-Marne à Gouverne. Merci d'avoir choisi l'agroforesterie. Pourquoi? Parce que c'est une merveille. Le site lafermedesfolies.com et merci ici Paris-Île-de-France.
1: Merci beaucoup Benoît Prospero, Henri Guibé. Vous avez écouté attentivement ce reportage.
0: Et oui, ce sont deux femmes qui font ça. Et comme le chantait Jean Ferrat, la femme est l'avenir de l'homme.
1: C'est vrai. Vous cultivez votre jardin comme Candide?
0: Alors, oui. Plus comme Candide que comme jardinier. C'est ma femme surtout qui s'occupe du... Elle m'appelle des fois pour faire un trou. Mais elle sait les fleurs, tout ça. Donc, elle s'occupe du jardin. Mais oui, mais c'est vrai. Mais cela dit, c'est très agréable d'avoir un jardin.
1: Henri Guibé, votre invité, jusqu'à 21h. On a une chance exceptionnelle d'avoir Henri à nos côtés. Restez bien avec nous sur ici. On va continuer la balade. On ira faire un tour en Bourgogne, qui compte aussi pour lui. On est ensemble jusqu'à 21h sur ici.

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2: Et je suis avec un monument. Ouais, j'ai emmené mon monument ce soir à bord du cinéma français, comme on le dit, et du théâtre. C'est vrai qu'Henri Guibé, hein, vous êtes au panthéon quand même de la comédie française. Vous avez tourné avec Gérard Houry, avec Georges Lautner, avec Robert Lamoureux. Vous avez servi les textes de Georges Feydeau et tant d'autres. Inoubliable Salomon, c'est nécessaire de le rappeler dans les aventures de Rabbi Jacob. Il est notre bidas préféré. Tassin dans la 7e compagnie, qui a encore cartonné, je crois, à la télé cet été. Henri Guibé est avec vous jusqu'à 21h. Bon, Henri, on parlait de votre enfance à Paris, mais je crois qu'il y a eu l'ailleurs assez rapidement, puisque vous alliez souvent en colonie de vacances, puis vous avez fait du patronage, du scoutisme.
3: Ah oui, j'appartenais à toute ma jeunesse, enfin à partir de 10 ans, à des mouvements de jeunesse de mon quartier. Patronage et tout, j'ai fait du scoutisme, j'ai fait des tas de choses. Et là...
2: Vous avez été où? Vous souvenez où c'était?
3: La colonie de vacances, c'était dans le Jura, ouais. À côté de Saint-Lupicin. Il y avait un château à l'époque qui s'appelait le château de Buclan. Mes parents m'auraient dit, par exemple, à cette époque, cet été, on va aux Antilles, tu veux venir avec nous? J'aurais dit non. Moi, je vais dans mon château.
2: De toute façon, on va découvrir qu'ils sont partis à La Réunion et que vous avez
3: oui.
2: dit non.
3: Oui, parce que là, je voulais faire l'acteur, donc là-bas, j'avais du mal à pouvoir faire ça. Mais donc, c'était ma jeunesse. Et c'est dans ce patronage, exactement, où il y avait des fêtes, on faisait des petits spectacles. Et c'est là que peut-être l'envie de devenir un jour comédien a commencé à fleurir.
2: Ah, voilà. J'ai noté la Bourgogne et Lyon.
3: Lyon, oui.
2: Pourquoi vous avez été là-bas? Quelle
3: occasion? Oui, parce qu'on avait fait un camp scout, je m'en rappelle, dans Lyon.
2: Ouais.
3: Et un jour, on est parti, on a été jusqu'à Dijon, en autostop. Et puis, pendant 3-4 jours, on a été invité à l'abbaye de Citeaux. Un abbaye cistercien de moines, ils parlent pas. Ils font que se sourire, comme ça ils ont le droit de parler une fois par semaine, le samedi, ouais. Mais ils ont rien à se dire. Alors, pendant 3 jours, on a vécu la vie des moines. Et ça, c'était terrible parce que c'est affreux comme métier.
2: Ah oui, c'est un sacerdoce, c'est une vocation, ça faut y aller.
3: Ah oui, hein. Mais alors là, quand même, ça. Et donc, voilà. Et quand je suis sorti de là, j'ai acheté un paquet de cigarettes. J'avais 13 ans, je crois que j'ai commencé à fumer une cigarette à l'âge de 13 ans, parce qu'il fallait vraiment... c'était... Alors, moi, donc, il y a eu ça, cette période bourguignonne un peu spéciale, sous les règles de Saint-Benoît.
2: Ouais. Henri, je l'ai évoqué il y a un instant, vos parents décident de partir vivre à La Réunion, vous n'y allez pas, vous avez 14-15 ans, qui s'occupe de vous à ce moment-là?
3: Ma grand-mère, j'ai vécu chez ma grand-mère. Parce que mes parents sont partis là-bas, parce que mon beau-père, puisque ma mère s'était remariée après la guerre, mon beau-père était avocat, mais il n'arrivait pas à s'installer, il travaillait chez d'autres avocats, ce qui fait qu'il connaît pas très très bien sa vie. Et comme il était réunionnais d'origine, il a décidé de partir là-bas, parce que là-bas il a pu s'installer facilement, ouais. Et gagner honorablement sa vie. Alors en plus de ça, j'avais un petit frère, un demi-frère, mais c'est un petit frère quand même. Et donc lui est parti avec eux, et moi je suis resté chez ma grand-mère. Et là, il a fallu que je commence aussi à gagner ma vie, à travailler.
2: Des petits boulots comme l'hôtellerie et même le salon de coiffure.
3: Là, c'est un bon souvenir plutôt. J'étais un salon de coiffure pour dames.
2: Et vous faisiez le vestiaire et la lecture pour dames.
3: C'est drôle, ça. Je leur donnais de la lecture. Je leur donnais de la lecture, je leur prenais leur vestiaire, je faisais des courses, je leur cherchais un thé, un café, un petit sandwich, des gâteaux, enfin bref. Ouais. J'étais le... Mais, un jour, on a eu Madame Gary Cooper qui est venue. C'était l'époque, si toi aussi tu m'abandonnes. Hein. Ouais. Et Monsieur Gary Cooper est venu chercher sa femme. Je vous dis pas l'état des coiffeuses au salon. Et le mien, parce que je vois Gary Cooper quand même, moi qui rêvais d'être acteur. Et j'ai ouvert la porte donc pour que la femme de Gary Cooper et Gary Cooper sortent. Et il m'a donné un billet, un pourboire. Je l'ai gardé au moins 6 mois, j'ai même osé le dépenser.
2: C'est vrai. Alors Henri, vous êtes rattrapé par la vie, hein, le service militaire en Algérie, plus de 2 ans, dont 2 mois au Maroc. Et puis à votre retour, vous retrouvez quand même La Réunion, hein, vous partez à 9000
3: km de là. Mes parents m'avaient dit, viens te reposer quelques mois, parce que quand on sort de 2 ans et demi de guerre, on n'est pas en bon état. Hein. Et donc je suis parti là-bas et je suis parti en bateau. Ça m'a fait faire un voyage de 27 jours. bateau. Et donc, et puis là, à La Réunion, j'ai pu enfin respirer et surtout rencontrer celle qui allait devenir ma femme.
2: Et oui, parce que c'est le lieu de votre premier unique amour, votre femme, aujourd'hui encore.
3: Oui, oui, oui, oui, oui, c'est depuis 64 ans, on n'a pas changé.
2: C'est un exploit, hein. Vous êtes, non, mais Henri, 64 ans,
3: oui,
2: de mariage.
3: Vous savez, c'est pas, c'est plus ça avance et plus c'est facile.
2: Parce que c'est un bon conseil que vous nous donnez.
3: Oui, parce que l'amour, c'est d'abord chercher à savoir qu'est-ce que je vais pouvoir lui faire plaisir aujourd'hui.
2: Ouais.
3: C'est d'abord, et on finit par chercher l'autre, et l'autre vous cherche. Et au bout d'un moment, on s'aperçoit qu'on s'est tellement cherché qu'on est collé, qu'on ne peut plus s'en aller. Et alors, donc, bon, voilà, on continue comme ça, et on est bien. Surtout qu'on est bien.
2: Votre épouse, que vous rencontrez à La Réunion, elle est de Marseille.
3: Elle est de Marseille, oui.
2: Du coup, les cigales,
3: les cigales, ouais,
2: rentrent dans votre vie. Est-ce que vous vous souvenez, Henri Guibé, de ce café? C'est pas forcément celui-là.
3: Ouais.
2: C'est le café. Ouais. Il appartenait à qui? Vous allez nous le raconter.
3: Ah, ça, c'est une drôle d'histoire. À l'époque, je passais un petit numéro de cabaret. Bouteille aussi en avait un. On avait des sketchs ensemble et puis des sketchs isolés. Et c'était mai 68. Et le soir, on prenait des nouvelles du front, sur quel pavé était pas tombé, enfin voilà. Et c'est ainsi qu'un soir, Bouteille me dit, est-ce que ça t'intéresserait qu'on se construise un théâtre à nous?
2: Café de la Gare.
3: Où on ferait ce qu'on voudrait, ce qu'on jouerait. Je dis oui, c'est bon, mais avec quel fric? Et là, Coluche était à côté, j'ai dit, on va se démerder. Alors là, si on va se démerder, d'accord, oui, pourquoi pas, j'avais rien à perdre, cela dit. Et 15 jours ou 3 semaines après, ils m'ont dit, ça y est, on a trouvé un lieu. Ils m'ont emmené passage d'Odessa, dans un espèce de local qui sentait l'huile de vidange. Et ils m'ont dit, voilà, Bouteille, on va faire la scène ici, là, on va construire des balcons, là, on va être des gradins, et puis les loges seront en bas. Ah bon, d'accord. Je dis, ils sont fous complètement. Et le lendemain, on était en train de faire de construire le théâtre. On l'a appelé Café de la Gare parce que c'était à côté de la gare. C'est bon, voilà. Et puis, 3 ans après, ça devenait trop petit. Alors, on a construit celui de la rue du Temple, exactement avec le même système.
2: Et la suite, on la connaît évidemment, et on va continuer de la raconter avec vous, Henri Guibé, ce Café de la Gare dont vous êtes, rappelons-le, membre fondateur, je pense aussi à Patrick Devers ou encore à Sota. Alors, on va aussi rejoindre Catherine Quicandon, si vous êtes d'accord, avec son rendez-vous ici, ça entreprend. Pourquoi payer des bouteilles et des bocaux en verre alors qu'il est possible de les réemployer? Voilà un sujet et une initiative positive, Henri. En Drôme, des producteurs, des citoyens, des entrepreneurs se sont concertés pour enrayer le gaspillage de ces contenants en verre. Écoutez le reportage de Catherine Quicandon.
4: À Chabeuil, dans la Drôme, à 10 km de Valence, ma bouteille s'appelle Reviens.
5: Hé, attends, reviens! Qu'est-ce qu'il y a? Qu'est-ce qui se passe?
6: Ce qui se passe,
4: c'est une entreprise coopérative qui propose de remettre la consigne au goût du jour, comme nous l'explique Valérie Duménis, sa directrice générale.
7: On récupère des bouteilles ou des bocaux en verre, on les lave dans notre unité de lavage, donc ils passent dans une grosse machine dans laquelle on va venir enlever l'étiquette et nettoyer l'ensemble de la bouteille intérieure-extérieure. On vérifie qu'elle est bien propre et ensuite les bouteilles sont palletisées sur plusieurs étages pour être renvoyés aux producteurs qui vont remettre leur contenant, leur liquide dedans.
4: Comme des jus de fruits, de la bière, du vin, de la confiture et tout ce que l'on a envie de mettre dedans.
8: C'est vous qui voyez.
4: Exactement, c'est vous qui voyez. En 2025, plus d'1 600 000 bouteilles ont été lavées et depuis la création, plus de 6 millions, ce qui représente une sacrée économie.
7: Depuis le début, 2500 tonnes de déchets, 2500 tonnes de CO2 aussi et plus de 5000 mètres cubes d'eau. Et moi, j'aime bien donner en équivalent de douche, parce que ça parle un peu plus, mais ça fait 61 000 douches. Mais en 2030, on vise de laver 42 millions de bouteilles et ça nous fera économiser 522 000 douches.
4: Ce qui ne veut pas dire qu'il faut arrêter de se laver. Merci de penser à vos proches. Ma bouteille s'appelle Reviens, oui, parce que c'est le nom de la structure, fait travailler plus d'une quinzaine de personnes en insertion et coopère avec plus de 100 producteurs et points de collecte engagés sur les territoires d'Auvergne-Rhône-Alpes et de Provence-Alpes-Côte d'Azur. Ce projet remonte à 2019 avec l'inauguration de la première unité de lavage. Celle-ci répond aux normes et aux exigences qualité des industriels, ce qui permet de remettre en circulation des contenants qui pourront être réutilisés jusqu'à 40 fois. Seules les bouteilles portant le pictogramme national du réemploi peuvent être rapportées. Un projet de consigne monétisé est prévu pour 2027. Plus d'infos sur ma-bouteille.org. Merci à Isidro Mardèche pour cette idée qui a de la bouteille. Ici, ça entreprend. Ma bouteille s'appelle Revient pour une économie circulaire du verre en Auvergne-Rhône-Alpes.
2: Eh bien, merci Catherine Quicandon, Henri Guibé. Vous luttez un peu contre le gaspillage, comme ça vous faites attention.
3: Je trouve ça très très bien. De réutiliser le verre, mais il va falloir trouver aussi des livreurs de verre parce que c'est lourd le verre. Et pour les gens âgés, ça serait bien qu'il y ait des gens qui leur amènent leur bouteille d'eau ou leur bouteille en verre à domicile.
2: Et ben l'appel est lancé. Si vous avez envie d'entreprendre, il vient de vous donner la bonne idée. Henri Guibé, votre invité. Il n'y a pas que Paris dans la vie. On le voit, on l'entend hein, depuis 20h. On va continuer de retracer la carrière d'Henri qui va nous emmener peut-être dans un instant à Marseille ou ailleurs. Il connaît tous les théâtres de France. On parlera de cinéma aussi, de quelques souvenirs de tournage. C'est à suivre d'ici 21h.

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16: Et chaque soir, j'ai la chance avec vous de traverser, de retracer la vie, la carrière d'une personnalité. On est tous un peu au garde à vous ce soir face à un acteur, c'est vrai, face à un acteur populaire au sens noble du terme, un acteur de théâtre prolifique. Je dirais 60, voire allez, j'ose 70 ans de carrière pour Henri Guibé, votre invité avec toujours le même humour, la même envie, le même regard qui pétille. Il est votre invité ce soir jusqu'à 21h. Il était le plombier dans le Guignolo. Il était bouché dans le Cabanon Rose de Jean-Pierre Mocky. Il en a interprété des rôles, je vous le dis. C'est plus le rôle de votre vie qui nous intéresse ce soir. Et alors pour ceux qui nous rejoignent, on a parlé du Café de la Gare. On a dit que vous étiez un des membres fondateurs. Mais vous avez rencontré Viviane sur l'île de la Réunion.
17: Oui.
16: Viviane qui était marseillaise. Il n'avait pas un café aussi, son père, à Marseille ?
17: Ah oui, au Goudet, j'avais un café
16: quartier
17: au
16: quartier marseillais.

0: travail était de ça, organiser la soirée après la journée de tournage.
1: Plutôt sympa comme boulot.
0: Ah oui, oui. Alors on fréquentait des restaurants extraordinaires, et je me souviens, justement, en Dordogne, on avait tourné, là j'ai pris 4 kilos carrément, parce que ça a été...
1: À Sarlat.
0: J'ai découvert le tournedeau Rossini, alors...
1: C'est la viande avec le foie gras, là.
0: Ouais, voilà, oh, bon, c'est tout. Et il y avait un autre personnage sur les films de Lautner qui était René Saint-Cyr, la maman de Georges Lautner.
1: Exact.
0: Et René Saint-Cyr a été dans les années 30 la Brigitte Bardot de son époque. C'était une très jolie femme. Et elle faisait à l'époque des films en Allemagne à Berlin. Et alors là, c'était très curieux parce qu'il y avait une histoire et dans la même mise en scène, on faisait tourner 3 ou 4 troupes différentes. Il y avait des Italiens qui faisaient la version italienne, il y avait des Français qui faisaient la version française, des Allemands qui faisaient la version allemande. Pas besoin de doubler les films, chaque pays avait sa version.
1: Ouais.
0: Et je disais souvent, mais dis-moi, René Saint-Cyr, tu t'apercevais pas dans les années 36, 37, tout ça, que les Allemands, ils avaient plus en plus de bottes aux pieds
1: Ça nous emmène où, ça, Henri Libé? La Corse.
0: Ah!
1: Je remonte en arrière. Une de vos premières tournées au théâtre.
0: Oui. Oui, que j'ai fait avec Bouteille du reste. On a fait le Barbier de Séville. Bouteille faisait Bartolo et moi Figaro. Oui. Alors donc, là, justement, ma femme était à Paris avec moi, dans une petite chambre que j'avais dans un sixième étage. L'eau sur le palier, enfin, tout le confort. Mais ma femme trouvait ça très romantique. Et puis, un jour, la proposition d'une tournée, c'était un mois de mai, ma femme m'a dit, tiens, j'aimerais bien partir avec toi. Et on est parti, ce mois de mai, en Corse. Et on n'a pas ramené d'argent, c'est vrai, mais on a ramené notre fils.
1: Oui, elle était enceinte, Christophe.
0: Notre fils qui s'annonçait.
1: C'est génial.
0: Alors là, bon,
1: quelle histoire. Henri, vous continuez d'ailleurs tourner. Hein, je pourrais citer les vieux fourneaux, plus récemment le Dindon, Jalil Lesperre, Juste Ciel, Laurent Tirard, et cette année, je crois, les Gendarmes de Stéphane Archinard. Vous avez toujours joué des rôles sympathiques. Vous n'avez jamais vraiment voulu jouer des truands ou des types méchants, ou alors un méchant dans le Retour du Grand Blanc, quoi, c'est le méchant gentil, quoi.
0: Oui, j'aurais adoré faire des méchants. J'aurais adoré jouer Jacques l'Éventreur, étrangler
1: des...
0: Ah oui, éventrer des gens, ça m'aurait adoré. J'aurais aimé tuer. J'aurais aimé éteindre peur.
1: Ah, puis il me dit ça avec un regard, vous qui ne le voyez pas. J'aurais presque aimé... inquiétant.
0: Ben oui, parce que vous savez, au cinéma, c'est formidable, on peut tout faire. Ouais. Parce que c'est pas dangereux.
1: Dites-moi, Henri, qu'est-ce qu'il avait, Robert Lamoureux, avec l'eau? Parce que les deux volets de la 7e compagnie, vous étiez toujours dans la flotte.
0: Ah oui, bah, il adorait ça.
1: On a retrouvé la 7e compagnie, vous allez pouvoir nous expliquer, c'était dans l'Eure, vers Gagny, la scène du château, il y avait de l'eau pas loin, c'était à Jouy, le Moutier, c'était au château de Vigny, au fort de Cormeilles en Parisie, et puis il y aura même dans le clair de lune, une scène en Bretagne.
0: Oui, alors je veux dire que tout ça se tournait entre avril et mai, et c'est pas une époque où l'eau est chaude.
1: Bah non.
0: Alors, ça, on se gelait de tous les côtés, mais il aimait bien.
1: La Bretagne, je l'ai repéré, c'était dans le port de Taouette.
0: Taouette, oui.
1: C'est ça, c'est du côté de Pléneuve-Valandré. Vous y êtes retourné dans ce port, par exemple, ou dans ces endroits-là?
0: Non. Je suis pas retourné, mais j'ai gardé un bon souvenir de là-bas. C'était très agréable. Et alors, il y avait ce chalutier sur lequel on montait.
1: À la fin du film, ouais.
0: Ouais. Et le premier jour, on a tourné sur le chalut. Au bout d'une heure, tout le monde était vert. Le mal de mer.
1: Et vous aviez pris un comprimé, je crois.
0: Je prends, moi, parce que je connaissais le truc, il faut prendre un comprimé, il faut prendre 3 jours avant. Et le patron du bateau me dit, ça va, t'as le pied marin, toi. Je dis, oui, mais je prends des cachets. Et je dis, bah, vous aussi, vous avez pas le mal de mer, mais il dit, je prends des cachets.
1: Et Pierre Mondi, Jean Lefebvre, out.
0: Ils étaient verts. Ah, parce que vous dire qu'un chalut, quand on descend,
1: ça bouge,
0: il
1: hein.
0: y a une odeur de poisson, plus une odeur de mazout, se mélange. Ah, c'est pas du Guerlain, hein.
1: Il vous en a fait voir, hein, Robert Lamoureux, hein, 30 ou 40 prises sur le premier coup de manivelle, je crois, au début.
0: Oui,
1: hein.
0: La première fois. J'avais à dire pas capitaine, commandant.
1: Ouais. Ah bon, on l'a tous, la réplique, là. Pas capitaine, commandant.
0: Et là, il m'a fait faire 33 prises. Et au bout d'un moment, j'ai dit à Mondi, je dis, il me cherche ou quoi? Et Mondi, il dit, oui, je cherche un peu.
1: Ouais.
0: Alors j'ai arrêté, j'ai dit, écoutez, Robert, tu vois, mon contrat, on le déchire, on n'en parle pas, t'inquiète pas, il n'y aura pas de procès, mais je voudrais pas que tu fasses jouer un comédien qui ne te satisfait pas. Il m'a dit, non, mon vieux, ça ira toujours.
1: Il s'est détendu.
0: Après, ça s'est arrangé tout seul.
1: La Bretagne, j'en parlais parce que je sais que vous y avez...

0: Accompagné Viviane, sculptrice sur des expositions en Bretagne.
1: Oui, elle avait une galerie là-bas. C'était sympathique, quoi. Jamais eu. J'ai accompagné Viviane sur pas mal d'expositions, parce que la statuaire, c'est lourd.
0: Ouais.
1: Et les bronzes, c'est lourd. Alors, j'ai eu une époque où j'ai été très fort et je pouvais porter les statues.
0: Henri Guibé, quand les températures grimpent, et on l'a vécu cet été, les personnes âgées sont parmi, on le sait, les plus vulnérables. Dans les EHPAD, la question du rafraîchissement devient aujourd'hui plus que jamais un véritable sujet de société. On en a beaucoup parlé dans l'actualité cet été. Alors face aux besoins en climatiseur, pour l'été prochain, il faut l'anticiper, des initiatives, vous allez l'entendre, parfois étonnantes, ont vu le jour, comme par exemple en Auvergne, où je vous emmène à l'instant, avec Robin Bernot, aux côtés de Noémie Guillotin.
2: Dans l'Allier, à Montluçon plus précisément, une entreprise a lancé une cagnotte en ligne pour financer des climatiseurs dans les EHPAD.
3: Je pense que c'est très bien, parce que plus on vieillit, plus on souffre de la chaleur.
2: Il s'agit de l'entreprise Mandes, qui connaît plutôt bien le sujet, puisqu'ils sont chauffagistes et installateurs de clim à Montluçon. Cette idée d'ouvrir une cagnotte en ligne, ils l'ont eu après plusieurs appels reçus cet été, comme l'explique Alexandra Lopito, assistante commerciale chez Mandes, jointe par Noémie Guillotin.
4: On s'est rendu compte que ce soit dans le privé ou dans le public, non, les EHPAD ne sont pas encore climatisés correctement. Les résidents sont dans des chambres qui sont à plus de 30 degrés. Et on s'est dit qu'en lançant une cagnotte solidaire, ben peut-être que si tout le monde mettait 2, 3, 4, 5 euros, et ben ça nous permettrait de pouvoir mettre, même si c'est que dans une pièce, hein, une climatisation supplémentaire dans les EHPAD. Et les établissements n'auront rien à débourser. C'est vraiment un cadeau qui va être fait aux établissements.
2: Depuis son lancement cet été, la cagnotte a dépassé les 3000 euros. Alors ici en Auvergne, ça semble marcher. Mais vous, qu'en pensez-vous? Alors, on va entendre pas mal d'avis assez différents. On va commencer avec Fleur, qui, elle, est assez séduite par la démarche.
5: Et moi, je trouve que c'est vraiment une super idée, parce qu'on pense pas trop aux personnes âgées. Elles ont beaucoup souffert cet été. Et donc, voilà, je trouve ça super qu'on fasse des choses pour les personnes âgées.
2: Quelques mètres plus loin, après avoir discuté avec Fleur, je prends le temps d'en parler avec Francine.
6: Moi, je trouve que c'est très bien. Celui qui peut mettre dans la cagnotte et aider les autres, c'est super.
2: Est-ce que ça vous embête pas un peu que ce soit une entreprise qui soit obligée de créer une cagnotte pour qu'on prenne soin de nos aînés?
6: Oui et non. Après, c'est difficile pour tout le monde, la vie, donc tout le monde n'est pas apte à penser aux autres. Donc, autant que quelqu'un lance l'idée, oui.
2: Des citoyens qui se cotisent et remplissent une cagnotte pour permettre à nos anciens de pouvoir rester au frais. Pour certains, ça passe, vous venez de l'entendre, mais alors pour Sylvain, pas du tout.
7: Je trouve ça scandaleux qu'on soit obligé d'arriver à une cagnotte pour financer des climatiseurs, alors que les EHPAD, on va en prendre soin et ce sera à l'État de le faire.
2: L'État a, pour sa part, annoncé fin juin 2026 que le fonds de 100 millions d'euros dédié à l'amélioration de la qualité dans les EHPAD serait mobilisé en priorité pour financer des équipements de rafraîchissement afin de mieux protéger les résidents lors des fortes chaleurs.
0: Hey, je salue amicalement l'équipe d'ici Pays d'Auvergne. Vous avez souffert de la canicule, Henri Guibé, cet été?
1: Ah, un petit peu, oui, quand même. Moi, dans ma maison, j'ai une maison qui est relativement fraîche, ouais. Mais il y a quand même, disons que j'avais une différence de 10, à peu près 10 degrés entre un coin précis de la maison et, mais bon, mon grenier, par exemple, où, qui est mon bureau dans lequel je travaille, je pouvais pas y aller, c'était impossible.
0: Ouais.
1: Alors tout le monde a souffert. À un moment, j'ai essayé de regarder des films d'horreur en me disant les sueurs froides, ça va peut-être me rafraîchir. Mais non, ça ne faisait rien du tout. Je me suis tapé tous les Dracula. Mais
0: vous auriez rêvé d'interpréter, vous nous l'avez dit. Henri Guibé, son sourire et voilà, et sa gentillesse, on dirait un gosse. Et j'adore. Henri Guibé est avec nous. Vous avez ce joli regard et vous allez rester encore quelques minutes jusqu'à 21h pour continuer ce voyage dans votre carte personnelle, dans votre France. Henri Guibé est avec nous ce soir sur ICI.

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2: Il a tellement de souvenirs avec des comédiens comme Jean-Pierre Marielle, Jean Lefebvre, Michel Galabru. Il connaît tous les théâtres de France, tous les bons restaurants de France aussi. Ce sont les lieux qui ont marqué sa vie. Les lieux, c'est comme des parfums qui nous reviennent immédiatement. Et lui, c'est Henri Guibé qui est votre invité ce soir, membre fondateur, on en a parlé tout à l'heure, du Café de la Gare à Paris. Il a travaillé au TNP avec Jean Villard et a bientôt 90 ans. Il continue de tourner et sa voix encore cet été n'était autre que celle de Rex dans Toy Story.
3: Je suis Buzz l'éclair. Je viens en paix.
4: Je suis tellement content que tu ne sois pas un dinosaure.
3: Vraiment.
2: C'est vous ça, Henri. Vous avez fait tous les Toy Story, d'ailleurs c'est le 6e, je crois. Hein.
5: Oui, ça fait le premier, on l'a fait il y a 30 ans. Il y a 30 ans.
2: Ben là, Richard Darbois, là, dans le rôle de Buzz l'éclair.
5: Ben oui, qui est aussi la voix de...
2: Enfin, oh, ben, il y a la voix de tout le monde, genre Harrison Ford.
5: C'était, oui, ouais, Harrison Ford, entre autres. Et c'est lui qui m'a mis le... pied à l'étrier de la synchro. On faisait une synchro où c'était des monstres préhistoriques, où je faisais déjà une sorte de T-Rex comme ça. C'est lui qui m'a... J'avais fait un petit peu de doublage avant, je m'étais doublé surtout dans les films que j'avais fait. Et ben, il m'a maintenu par le bras parce que...
2: Ouais. Et c'est drôle à faire.
5: Ah, ça, j'adore
2: c'est génial.
5: Ça. J'adore ça parce que, en plus de ça, quand je vois l'exploit de certains doubleurs, par exemple l'acteur qui double Al Pacino... Quand on voit Al Pacino en version originale et là, on dit quoi, c'est le même. Et il s'appelle Luchini.
2: Ouais. Il faut être dans le souffle du comédien qu'on
5: double. Il faut être dans son regard. Ouais. Faut être dans son regard et faut parce que chaque langue a une musique. La musique anglaise n'est pas la même que la musique française au point de vue langue. Et faut arriver à trouver une intonation qui corresponde à ça. Ouais. Il y a très bons comédiens en synchro, hein. c'est des jongleurs.
2: Un métier qui est aussi un peu menacé avec l'IA, donc il faut y faire très attention à ce métier.
5: Oui, justement, on est en train de se battre du côté de Dami, tout ça. Mais cela dit, je vais vous dire, l'intelligence artificielle ne vaut que ce que valent les mains qui s'en servent. Mais ce qu'il faut faire, c'est pas voler le talent des autres. Faut savoir, il y a une honnêteté, une espèce de une éthique à avoir.
2: À adopter, ouais. Je vous donne quelques lieux comme ça, Henri Guibé, puisqu'on s'est baladé, des lieux, je sais, qui vous ont marqué. Vous pouvez me dire un mot sur chaque Jean Lépin.
5: Ah, Jean Lépin, oui. Ah, ben, Jean Lépin, c'est les premières vacances qu'on se payait avec ma femme.
2: Bien.
5: Alors, on avait loué une fois un appartement, puis une autre fois une petite maison à côté de Jean Lépin. Et oui, c'était les vacances plage.
2: La Normandie?
5: La Normandie, ouais, après, beaucoup plus tard avec ma femme, on louait un petit appartement, à Trouville. Et on avait, même avec mon petit-fils, là, même, on avait, à Trouville, on avait loué une petite maison qui tenait juste sur la mer. C'était sympa, ça. C'était des oublie-tout.
2: Des oublie-tout?
5: Oui, on se fout du reste.
2: Ah,
5: on
2: est en vacances, c'est marrant comme
5: on oublie tout.
2: C'est drôle, ça. Alors, je vais un tout petit peu plus haut, Henri. Je sais que vous êtes nostalgique des corons.
5: Et j'aime beaucoup le Nord. J'aime beaucoup le Nord, j'aime les maisons du Nord. Il y a de très belles maisons dans le Nord. Il y a cette nostalgie. J'ai pas la nostalgie des corons, mais
2: Lille, Roubaix.
5: Oui. D'abord, c'est où il y a des gens chaleureux. Et puis, il y a une espèce de vie. Il y a ces gens du Nord qui sont des gens qui viennent de partout. Ça vient des pays du Nord, ça vient du pays de l'Est. Et là, il y a un mélange qui a été les mines, qu'ont mélangé tous ces gens-là. C'est des gens qui parlent et qui ont un passé avec eux, un passé héréditaire et bien souvent un passé de souffrance. Je comprends pourquoi Zola a écrit sur les mines, parce que on retrouve ça. Il y a des traces quand on voit là-dedans, quand on dit on est chez Zola.
2: Je pense que l'équipe d'ici Nord et tous les gens qui sont du Nord et qui vivent ailleurs que dans le Nord aujourd'hui seront sensibles à ce que vous dites. Henri Guibé, aujourd'hui vous vivez à Bourré-sur-Juine. C'est comme ça qu'on prononce l'endroit où vous vivez.
5: Bourré. Les habitants ne s'appellent pas les alcooliques. Hein.
2: Non, comment ils s'appellent?
5: Les Bourréciens.
2: Les Bourréciens. Alors ça, c'est en Essonne. 2000 habitants, j'ai vérifié. Donc, certaines quiétudes.
5: Oui, non, c'est très calme.
2: De vivre.
5: Oui, c'est très calme, c'est silencieux. Et puis, on connaît son voisin, ses voisins, on discute, tout ça. Bon, j'ai un figuier, alors j'en ai des figues à tous les voisins, autour là, eux nous donnent de temps en temps du raisin, chacun nous donne un petit peu de son truc. C'est agréable pour ça.
2: Est-ce que c'est sur ces routes d'Essonne que vous sillonnez justement le bitume avec votre fils Christophe, où vous faites des vidéos sur YouTube, vous racontez, il vous pose des questions sur votre vie, c'est génial.
5: Oui. Alors, mais maintenant, il va falloir que je commence à lui poser des questions, parce qu'il ne me répond jamais quand je lui pose des questions.
2: Et qu'est-ce que enfin, je trouve qu'au niveau de la transmission, c'est super de vivre ce moment avec son fils.
5: Oui, avec mon fils, on a toujours eu des... Il m'engueule souvent pour des tas de choses qui n'ont aucun intérêt. Du reste, je vais faire un truc. Il y a un gars qui... T'as parlé à ton agent ? Je l'attends, je ne sais pas où j'arrive quand. Non, vois ton agent. Et lui, par exemple, il dit, on va faire des trucs ensemble. On n'a pas parlé à l'agent du tout.
2: On l'embrasse, Christophe, hein, qui écoute sans doute.
5: Alors bon, on a beaucoup de complicité l'un chouette, et l'autre. Hein. Et puis bon, on a notre, il m'a donné un petit fils adorable. Alors je peux tout lui pardonner.
2: Henri Guibé, votre invité. J'ai une question de François sur ici.fr. C'était où la scène de la voiture avec Louis de Funès?
5: That's,
2: vous l'avez tourné où?
5: That is a question.
2: Yes. Dans un studio à Boulogne-Billancourt ou vraiment sur la route?
5: Non, alors on en a fait une partie sur la route, le plus gros. Et après on a refait tous les détails en studio parce que il y a des plans comme ça de face et tout ça. Donc
2: la rue des Rosiers n'existait pas dans le film. Non, elle a été reconstituée.
5: À Saint-Denis, on l'était refaite à Saint-Denis dans un quartier on dit en distribution, en destruction. Et le cinéma, on peut rien. C'est vrai parce que souvent il y a des gens de la rue des Rosiers qui disent vous avez tourné ça quel jour? Moi j'ai toujours.
2: Ce n'est pas, oui, bah oui. De toute façon, vous l'avez déjà dit. Vous prenez absolument pas conscience quand vous tournez cette scène avec Louis de Funès que 60 ans plus tard, je vous en parle et que tout le monde vous en parle tous les jours.
5: Exactement. Vous savez, quand j'étais jeune et que j'espérais, il y avait un film drôle de drame. Et dans cette scène, dans ce film, il y a une scène entre Michel Simon et Louis Jouvet, où il dit bizarre. Vous avez dit bizarre? Oui. C'est bizarre. Je me disais, avoir une scène comme ça dans sa vie, c'est formidable. Mmh. Et je ne me rendais pas compte, quand je tournais Vous êtes juif, que c'était, que ça allait être une scène comme ça.
2: Et vous avez eu de bons rapports aussi avec Louis de Funès, qui a pas cherché ce que vous tourniez le dos, comme on le disait souvent,
5: non.
2: Qui vous a mis face.
5: Moi, je trouve un grand professionnel et un homme très, très gentil. Puis en plus de ça, je savais qu'il avait tourné avec Sacha Guitry, avec Louis Jouvet, il connaissait tout un monde. J'ai pu lui demander de me parler de tout ça. Et c'était très agréable parce que, c'était un grand pro.
2: Henri Guibé, vous avez donné beaucoup et vous continuez à le faire dans toute la France, à travers les rires, au théâtre, à travers le cinéma. Et la France vous l'a rendu, déjà de par ses applaudissements, mais on va dire plus officiellement, plus de façon républicaine. Vous êtes chevalier de la Légion d'honneur depuis 2023.
5: Ah oui.
2: Qu'est-ce que ça représente?
5: C'est la première fois de ma vie que je me suis fait épingler.
2: C'est une bonne épingle, pour le coup. Voilà. Ça va.
5: Alors, c'est mon fils qui m'a annoncé ça, parce qu'il l'avait vu par Internet. Moi, je ne savais pas. Et je ne savais pas quelle réaction avoir, parce que, à vrai dire, la Légion d'honneur, pour moi, ce n'était pas un truc qui me chiffonnait beaucoup. Et puis, après, j'ai pensé à ma maman. Et j'ai pensé qu'elle aurait été très, très fière de ça. Alors, j'ai été... Et j'ai demandé que ça soit un comédien qui me la remette. Et que ça soit dans un théâtre.
2: C'était où, du coup?
5: Eh ben, au Café de la Gare. Théâtre que j'avais formé. Et j'ai demandé, Perrin, Francis Perrin qui me l'a remis. Et il m'a piqué le bois. Le sauvage. Et voilà. Je voulais que ça soit fait comme ça. Je voulais pas que ça soit un truc dont tout le monde parle. Je voulais que ça soit reste intime avec que des copains à moi. Et donc, on m'a mis ça et. C'est un petit ruban rouge. Et c'est très curieux parce que quand j'ai vu que quand même j'ai appris que Chirac l'avait remis à Poutine, ça m'a quand même...
2: Oui, vous êtes questionné.
5: Alors des fois je me dis c'est bien, mais parfois je me dis c'est... C'est appartenir à une légion dont on ne partage pas le sens de l'honneur de certains de ses membres, ça fait bizarre. Henri... Mais je crois qu'elle la retire à certains, heureusement.
2: Oui, je vous confirme, mais ils ne vont pas vous la retirer. Henri, on s'est beaucoup promené dans votre vie. Vous écrivez encore des chansons, vous écrivez encore des pièces de théâtre, vous faites plein de choses. Et je vous souhaite encore 10, 15, 20 ans, même plus. Qu'est-ce que vous voulez garder? Qu'est-ce que vous voulez qu'on garde de vous, Henri? que vous voulez après qu'on garde de ce que vous avez été, de votre carrière, de ce que vous avez donné, de ce que vous avez offert?
5: Vous savez, il y a des généraux qui sauvent la France, on se sauve d'eux pendant très longtemps. Un comédien, il n'est qu'un passage de bonne humeur parmi les gens. Et un comédien qui disparaît, il y en a 10 qui le remplacent. Donc, on n'est que des passages.
2: Ouais, mais il y a des passeurs dont on se souvient.
5: Oui. Mais bon, regardez, si je demande par exemple à un jeune maintenant qui était Louis Jouvet, il sait plus. Il bon, sait pas.
2: Moi je sais, je suis plus si jeune, vous allez me dire.
5: Mais bon. Voilà, mais bon, qui était Harry Bord, ils savent pas. Alors donc, faut considérer qu'on est ça, c'est un souffle.
2: Merci pour ce souffle. Continuez de souffler longtemps, Henri Guibé. J'étais très heureux que vous partagiez une heure avec nous pour ce beau voyage au cœur de votre vie. C'est un survol, hein, parce qu'on aurait pu y passer plusieurs chapitres. Merci d'être venu en tous les cas, très sincèrement à vous.
5: Eh ben moi aussi, ça m'a fait plaisir.
2: À très bientôt et plein de beaux projets pour Henri Guibé à retrouver sur ici.fr. Il n'y a pas que Paris dans la vie. Reviens avec plaisir demain. Salut.

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2: Salut à toutes, salut à tous et bienvenue dans Décibel. J'espère que votre jeudi s'est passé comme dans un rêve. Et puis si c'était un petit peu compliqué, ben voilà, dites-vous que la journée est bientôt terminée et que s'ouvre vos yeux et vos oreilles ébahies. Une heure d'actualité musicale dans laquelle nous allons recevoir l'excellent Gaëtan Roussel. Vous le connaissez comme chanteur de Louise Attaque, mais aussi comme artiste solo à succès. Il avait eu une victoire de la musique pour ce banger. Gaëtan Roussel sort la réédition de son dernier album en date, le joli Marjolaine. Une réédition augmentée de 6 nouvelles chansons, dont un duo avec Amel Bent. On va pouvoir en parler avec lui, puisqu'il est l'invité ce soir de Décibel. Gaëtan Roussel, qui vous offre la version dédicacée de son album Marjolaine, tout à l'heure au Blind Test. Alors si vous avez envie de jouer avec nous, il est temps d'appeler Yanis au standard 0810 055 056. Également au programme de Décibel ce soir, l'anniversaire du guitariste d'Aerosmith, un blind test, oui je vous ai pas donné le thème, autour de l'année 1991. Et puis la bonne nouvelle du jour, le retour de Manu Chao qui vraiment se précise, non pas un madame ni deux, mais 3 concerts annoncés en région parisienne, toujours au même endroit, une petite salle tout près de Paris à Vitry-sur-Seine qui s'appelle le Kilowatt. Il y jouera Manu Chao le 10 octobre, le 15 octobre et le 13 octobre. Oui, je vous les ai donnés dans le désordre, mais enfin, vous m'avez compris. Le 10, le 13, le 15 octobre, 3 concerts de Manu Chao en région parisienne dans des petites salles. On adorerait qu'il le fasse un petit peu partout en France, pourquoi pas, pour célébrer, l'amour que nous partageons avec lui, notamment depuis les succès de la Mano Negra et de son album solo Clandestino 1998. Oui, on a gagné la Coupe du Monde, mais Manu Chao, lui, il a vendu 2 millions d'albums en France. Clandestino.

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1: Je viens de vérifier la capacité d'accueil de public de ce lieu en région parisienne. Le Kilowatt où Manu Chao va donner 3 concerts en octobre, c'est 1000 places. Voilà, donc les 3000 vénards qui ont eu leur ticket, profitez-en bien. Et bah, toutes les petites salles de France et de Navarre, je vous encourage à contacter l'équipe de Manu Chao. Visiblement, en ce moment, il a très envie de jouer dans des espaces intimes. Sois le bienvenu, Manu. Il y a 6 places dans mon studio, tu viens quand tu veux.
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1: Notre coup de cœur du jour, grâce au label Modulor, bravo à eux d'avoir repéré ce talent, un garçon qui s'appelle Thomas Schmal, un garçon qui regarde le monde dans lequel on vit, parfois un petit peu moche, hein, vous savez, les villes en béton, les autoroutes, les usines, etc. Et lui, il y trouve de la beauté et il en fait des chansons. Autoroute, d'ailleurs, c'est le nom de la chanson qu'on va écouter maintenant. Gros, gros coup de cœur pour Décibel. C'est son 3e single à Thomas Schmal. Il sortira la semaine prochaine son premier EP. Autoroute, Thomas Schmal, grand, grand coup de cœur de Décibel. On n'est pas les premiers, hein. Il a été aussi repéré par les Inouïs du Printemps de Bourges.

aujourd'hui, c'est vraiment mon coup de cœur de cette rentrée. Thomas Schmal, pour que vous le trouviez sur les réseaux et compagnie, c'est S-C-H-M-A-H-L, Thomas Schmal. La chanson que vous entendez, on a vraiment l'impression d'être sur la route avec lui, il s'appelle Autoroute. Et son premier EP documentaire sortira la semaine prochaine, le 17 septembre. Thomas Schmal, franchement, le mec est très très fort parce qu'il nous fait vivre l'expérience d'être en voiture avec lui quand même sur cette chanson. Si vous partez en road trip, tentez-la. Et puis après, voilà, vous nous direz comment ça s'est passé. Allez, dans la suite de Décibel, c'est l'arrivée d'un garçon que l'on aime depuis Louise Attaque 1997, les amis. C'est une affaire qui roule, hein. Bientôt 30 ans d'amour avec Gaëtan Roussel qui vient nous voir pour la réédition de son album Marjolaine. Et

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1: Et c'est Gaëtan Roussel qui fait l'actualité musicale. Bonsoir Gaëtan.
2: Bonsoir.
1: J'aime bien quand je vous vois là comme ça, je me dis ça y est, c'est vraiment la rentrée des classes.
2: Ouais, c'est gentil, moi c'est toujours un bonheur de vous rendre visite.
1: Merci.
2: Très sincèrement.
1: L'album Marjolaine est disponible depuis quelques mois.

0: Marjolaine, dernier album solo donc de Gaëtan Roussel. À chaque fois on précise solo parce que Gaëtan c'est aussi Louise Attaque, puis c'est aussi parfois on vous reçoit parce que il y a un album de duo, parce que vous êtes producteur, enfin voilà, il y a plein de choses, même pour la télé, on en parlera tout à l'heure. Là c'est Marjolaine avec une réédition.
1: Tout à fait.
0: Alors ça c'est devenu comme une tradition, hein, les rééditions d'albums. Quelques mois plus tard avec de nouvelles chansons. Est-ce que ce sont des chansons que vous aviez déjà en tête au moment de la sortie de Marjolaine, ou c'est des chansons qui sont nées entre-temps ?
1: Une, pour être tout à fait transparent avec vous, ouais. Une était déjà avec moi et finalement n'a pas trouvé sa place dans la version première de Marjolaine. Ouais. C'est celle qui s'appelle Déjà passé, et tout le reste a été écrit pour la réédition. Une manière de se rappeler aux bons souvenirs des auditrices et auditeurs qui veulent bien tendre l'oreille.
0: Et à la fois, je me dis, ça doit être chouette cette nouvelle tradition pour les artistes. Alors, ça rajoute une pression parce qu'en fait, on sort pas juste un album. On sort un album en se disant, mais attention, d'ici 6 mois, faut quand même qu'il y ait une réédition, parce que maintenant, vraiment, tous les gros albums ont droit à leur réédition. Oui. Mais d'un autre côté, je connais l'angoisse de certains artistes, certaines, qui se disent, oh là là, mon Dieu, ça y est, c'est fini, c'est figé, mon album est fini, il est sorti, je ne peux plus rien faire. Bah, avec la réédition, on peut quand même faire encore un peu.
1: C'est vrai que arrêter quelque chose ou décider que ça y est, c'est terminé, c'est toujours un petit peu délicat,
0: un
1: et je peux comprendre ce
0: oui.
1: que vous dites. Donc c'est vrai qu'il y a cette petite soupape qui existe, ouais. Qui existe maintenant. Moi, je le vois comme une manière de raconter l'histoire en deux temps, mais à un moment donné quand même, ce qui est bien, c'est de pouvoir passer à autre chose. Mais cette idée de réédition et de deux temps qui existe, et vous avez raison, qui est complètement répandue maintenant, elle est agréable. On peut aller peut-être un peu plus loin. Mmh. Je me dis, moi, j'ai travaillé avec les mêmes producteurs, je vous l'avais raconté la dernière fois, 3 producteurs, j'ai retravaillé avec les mêmes. J'en ai profité pour aller toquer à la porte de 2 personnes, histoire de faire des duos et de rencontrer des gens que je ne connaissais pas à ce moment-là. Donc j'ai essayé de continuer, de pousser un peu plus loin l'histoire que j'essaie de raconter.
0: Mais ça, c'est intéressant. C'est-à-dire, c'est pas une nouvelle histoire, c'est continuer l'histoire. Et par exemple, dans l'histoire de Marjolaine, il y avait effectivement des rencontres. Il y avait un duo avec Bernard Lavillier, Lové.

0: justement dans la suite de Marjolaine, dans la réédition de Marjolaine. Il y a un duo avec Widad, on en écoutera quelques mesures tout à l'heure, mais il y a un duo événement dont le clip en plus est sorti aujourd'hui.
1: Exactement.
0: Avec Amel Bent. Alors, on adore Amel. Chaque fois qu'elle fait quelque chose, elle vient dans l'émission.
1: Donc, ouais.
0: Et bah justement, on découvre, mais c'était déjà le cas, de toute façon, même avec les sonorités de Marjolaine et tout, on vous découvre, Gaëtan, en fait, super fan de musique urbaine, de R&B. C'est pas forcément un style de musique auquel on vous associerait.
1: Tout à fait.
0: Donc, c'est un duo naturel avec Amel ou c'est quelque chose de nouveau pour vous aussi?
1: C'est les deux, je dirais. Ça va être nouveau, peut-être, dans la manière d'appréhender la musique, en essayant d'aller, encore une fois, du mieux que je peux, et très bien accompagné avec Amel et sur ce titre-là, Marceau, à la co-composition et à la production, pour aller musicalement quelque part, humainement complètement naturel. Moi, j'ai rencontré Amel à travers ma participation à la troupe des Enfoirés, et ça a été très simple, très rapidement, même si on a deux parcours, je ne sais pas comment on peut appeler ça.
0: Oui, mais vous êtes taillé dans le même bois.
1: Et ça a été immédiat.
0: On sent ça. Oui, immédiat. Vous avez la même générosité, vous adorez le partage, et puis je pense que vous avez chacun aussi une signature vocale tellement forte, tellement identifiée. Vous n'avez pas peur des duos?
1: Non, en tout
0: vous
1: cas.
0: Non, elle non plus.
1: Elle, je suis sûr que non. Ouais. Et moi, j'essaye de ne pas en avoir peur non plus. Ouais. Et puis, moi, c'est une manière aussi de continuer ma quête dont je vous ai déjà parlé. Ça s'appelle l'éclectisme. Ouais. C'est aller au contact des autres et apprendre à chaque fois. Et je redirai ça jusqu'à tant que je continuerai à rencontrer d'autres personnes, à croiser d'autres univers, moi je m'enrichis. Et le mien s'enrichit, donc je crois à ça. Et avec Amel, c'était flagrant et on a essayé de faire une belle balade, et j'espère une belle grande chanson d'amour, livrée. Elle a une voix magnifique et du coup elle va à des endroits où moi je ne peux pas aller. De fait, on a une signature vocale un peu différente. On a le droit tout d'un coup à un refrain qui s'envole que je ne pourrais pas porter tout seul. Et elle le porte à merveille, donc on est allé au bout de cette idée-là. Elle a été super. À partir du moment où on s'est rencontrés, je lui ai dit ça serait vraiment super qu'on chante ensemble. Elle m'a dit mais ça serait super. J'ai envoyé une chanson et elle a répondu dans les minutes qu'on suivit, et je me rappelle toute ma vie. Elle m'a dit c'est un grand oui.
0: Oh.
1: Et ça m'a beaucoup touché, et ça voilà. Donc coucou Amel, merci mille fois.
0: Coucou Amel, bisous et merci à tous les deux, Gaëtan Roussel et Amel Bent. Ce monde a besoin de chansons d'amour et comme ça, en est une qui va vous enchanter. Elle est sur la réédition de Marjolaine, l'album de Gaëtan Roussel.

0: Amel Bent est invitée sur la réédition de l'album de Gaëtan Roussel, Marjolaine, l'édition de luxe qui est disponible comme ça. Et vous étiez tellement heureux de travailler ensemble que vous en avez fait un clip.
1: Oui, tout
0: voilà,
1: à fait.
0: Qui sort aujourd'hui. J'ai déjà posé la question à d'autres artistes, mais je suis très intéressée d'avoir votre réponse, Gaëtan Roussel, justement autour des clips. On dit aujourd'hui, et c'est vrai qu'il y a moins de sous dans la musique, un clip ça coûte beaucoup d'argent. Certains artistes font plutôt le choix de faire sponsoriser des posts Instagram, des petites capsules de 20-30 secondes. D'autres disent, non, moi je tiens au clip. À quel point vous tenez au clip?
1: Déjà, je pense qu'il faut avoir des bonnes idées et on peut avoir de plus en plus des bonnes idées à pas si cher que ça, oui. Sans doute. Et il y a des gens dont c'est le métier et qui travaillent dans ce sens-là. Et il y a toute une chaîne de travail entre d'abord pour commencer le management, la maison de disques, puis les gens qu'on sollicite dont c'est le métier de faire de l'image. Moi, je pense qu'il faut travailler avec de l'image qui vous représente et qui vous ressemble, pardon. Oui. Donc moi, je serais toujours heureux de faire des clips parce que à travers le clip, on peut montrer un moment, une idée, on peut aller un peu plus loin. L'idée de ce clip-là sur deux escalators qui ne vont jamais dans le même sens. Moi, elle m'a parlé tout de suite. Ça tient dans une ligne. Je m'avancerai pas sur les budgets pour pas dire de bêtises, mais par contre, je sais que c'est important d'avoir ce clip-là, même si après, il passera sans doute dans les réseaux de télé, mais il va aussi passer dans les réseaux sociaux.
0: Oui.
1: Et c'est pas pour autant qu'on peut pas le sponsoriser. D'ailleurs, ce
0: c'est
1: petit poste.
0: Oui, bien sûr.
1: Donc moi, je trouve que quand on a la chance de pouvoir faire de l'image qui vous ressemble, et pour ça, faut qu'elle soit travaillée, c'est du travail. L'image, je suis pour et je suis chanceux parce que là, j'ai pu en faire un clip, donc j'en suis très heureux pour le coup.
0: Tant qu'on est dans l'image, parlons de votre carrière d'animateur à la télé. Gaëtan Roussel, j'adore cette émission Abers Road. Mm-hmm. Et comme son nom l'indique, hein, pour les bretonnisants ou les fans du coin, se passait donc dans les Abers, qui était une région magnifique de Bretagne.
1: Très bien, oui, tout
0: voilà.
1: À fait.
0: Vous y avez reçu des artistes très attachés à ce territoire, Renan Luce, Jane Birkin, on a beaucoup revu cette émission après le départ de Jane, Raphaël, Nolwenn Leroy, Hervé, Yael, Miossec, Dominique A, Nicolas Perrac, enfin voilà, plein de gens super, Alan Stivell.
1: Oui, tout à fait.
0: Voilà, quitte à aller en Bretagne. Et là, vous sortez de la Bretagne avec la nouvelle saison de cette émission à Abers Road, donc c'est toujours sur France Télé. Vous partez faire un tour avec Claudio Capeo en Alsace.
1: En Alsace, exactement, voilà. Vous avez tout compris.
0: Ben l'Oncle Soul.
1: Ben l'Oncle Soul, c'est autour de Tours, de la Loire, là où il est, il a habité beaucoup et de là où est parti son travail, son nœud papillon, tout ça.
0: Oui.
1: Il y a des petites promenades là où il a acheté ses premiers chapeaux et tout ça. Donc autour de Tours et la ville de Tours.
0: Et puis Alain Chamfort, avec qui tout le monde veut partir en week-end, c'est Gaëtan Roussel qui va y aller. Il vous emmène où, Alain Chamfort?
1: Il m'emmène vers plutôt presque la Bretagne, la Normandie.
0: Ouais.
1: Voilà, on va dire que c'est la Normandie, lui. Mais c'est un bonheur de faire cette émission pour plein de raisons. Cette émission, au départ, c'est une idée de Gérard Pont, qui est un producteur de concerts et de plein d'autres choses et de télé, qui est brestois et qui a eu cette idée, qui a trouvé le nom, qui a trouvé le concept. Le concept, il est de se promener, c'est comme un portrait à la fois de territoire et de personne. Donc on l'a fait beaucoup en Bretagne, c'est parti de là, vous l'avez rappelé, ça partait des Abers. Et puis maintenant, on est, entre guillemets, hors les murs, hors Bretagne. Et moi, j'aime bien parce que on est dans, le principe est d'être dans un van. C'est propice à discuter, ouais. La route est propice à se confier, à discuter, on voit pas vraiment les caméras. Il y a un vrai champ libre pour travailler sur cette émission. Il y a un concept, mais on a le droit de se promener autour. On finit toujours par un peu de musique. Donc voilà, c'est bienveillant, j'ose le mot, même si on l'utilise à tout va. C'est
0: là,
1: bienveillant,
0: c'est
1: sincèrement.
0: Vrai pour le coup.
1: Voilà. Et voilà, donc c'est un bonheur de voir cette émission, d'essayer de m'intéresser aux autres, de leur poser des questions. J'aime bien cette idée-là.
0: Abers Road. Les artistes parlent aux artistes et croyez-moi, c'est hyper agréable.
1: C'est gentil, je suis heureux que ça vous plaise.
0: Et c'est sur France.tv. Les amis, on est avec Gaëtan Roussel et la réédition de son album Marjolaine. À tout de suite.

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0: Stéphanie Hackett, Amour charnel, un coup de cœur ici au Auxerre. 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
1: Et l'actualité musicale du jour, c'est Gaëtan Roussel avec la réédition de son album Marjolaine et aussi une jolie tournée. Ah, ça commence le 31 octobre, pas d'Halloween, donc, ou alors peut-être un concert déguisé, je ne sais pas. 31 octobre.
2: Ne me donnez pas des idées.
1: Ah, ce serait dingue, mais en plus on est capable. Donc les docks du Havre le 31 octobre, et puis ensuite donc tout le mois de novembre, Nantes, Bordeaux, Toulouse, Metz, Lille, Caen, Brest, Rennes, ensuite au mois de décembre, concert Noël, Lyon, Clermont, et puis ensuite 2027, ça continue évidemment, mais comme souvent les tournées de Gaëtan Roussel, on sait quand ça commence, et puis après, hein, voilà. Nantes, Brest, Angers, le Zénith de Paris, notez bien les amis, le 25 février 2027, et quand je vous dis notez bien, en vrai j'ai envie de vous dire, surtout dépêchez-vous de réserver, parce que tout ça se remplit très vite. Gaëtan, on se connaît depuis longtemps, il y a une nouvelle petite tradition dans Décibel, c'est le questionnaire des choix cornéliens.
2: Ouh là là.
1: Oui, il faut choisir. On commence tout doux, et puis après on verra où ça nous mène.
2: D'accord.
1: Gaëtan, vous préférez une session acoustique ou un concert symphonique ?
2: Je vais prendre symphonique, j'ai jamais fait.
1: C'est pas vrai, je préfère,
2: mais de fait, j'aimerais bien le vivre. J'ai vécu des enregistrements avec des cordes, mais symphonique, non. Et des moments, des sessions acoustiques, j'en ai vécu beaucoup. Et j'adore ça, c'est ma colonne vertébrale. Donc, par curiosité et avec grande envie, symphonique.
1: Très bien, on est au bon endroit. Je vous rappelle qu'à la Maison de la Radio et de la Musique, Radio France, non pas un, mais deux orchestres et un auditorium.
2: Ah, est-ce qu'il n'y en aurait pas un de libre, s'il vous plaît ?
1: L'appel est lancé, très bien. Puisqu'on est dans les plantes aromatiques, hein, je rappelle que marjolaine, c'est aussi une plante aromatique. En plus d'être

0: chez Procoriandre dans Décibel. Vous préférez que une chanson, une de vos chansons, soit une trend TikTok ou choisie pour être la musique d'une pub?
1: Oh, je sais pas. À ce jour, je sais pas.
0: On a dû vous solliciter pour les pubs.
1: Oui, et puis on a fait des synchros avec Luzata, on a fait des synchros avec notre chanson Je t'emmène au vent pour un réseau de téléphonie. TikTok nous a aidé aussi pour Je t'emmène au vent.
0: TikTok aussi.
1: Je prendrais bien trend TikTok, allez. Voilà, TikTok j'aime bien.
0: Avec une choré.
1: Voilà, comme celui de Christophe, Christophe Maé, son J'avoue, là. J'adore. Voilà, coucou Christophe. J'adore.
0: Tout l'été, ma fille m'a chanté cette chanson.
1: C'est génial.
0: Maé, qui est plus vieille qu'elle.
1: Mais c'est super. Il y a des J'avoue magnifiques, hein. Et un gros bisou à Christophe.
0: Si vous deviez devenir virtuose d'un seul instrument, ce serait lequel ?
1: Le piano.
0: Vous en rêvez ?
1: J'en rêve parce que j'en joue un petit peu, mais vraiment je pianote, c'est le cas de le dire. Et j'aurais aimé beaucoup. Ouais. J'aurais beaucoup aimé à maîtriser, parce que je pense que quand on maîtrise et qu'on devient virtuose de quoi que ce soit, il y a une grande liberté derrière qui peut s'ouvrir à vous. Donc voilà, c'est oui, j'ai pas réfléchi, j'ai dit piano tout de suite parce que j'y arrive tellement pas.
0: Est-ce que vous échangeriez 6 mois de votre vie contre le retour d'Alain Bachung?
1: Ah oui. Mais maintenant, je vous donne un nom, si vous voulez.
0: Waouh. Il manque
1: partout. Puis il était tellement inspirant. Tenez, hop.
0: Allez, merci. Préférez être jury de The Voice ou candidat dans Koh-Lanta?
1: Ah, je vais prendre jury de The Voice. Je vais prendre le siège.
0: Hein. On aime son confort. Oui, je comprends.
1: J'avoue.
0: Ah là là, Gaëtan Roussel, allez, encore un petit choix cornélien. Vous vous réveillez demain matin avec une nouvelle voix, celle de Vanessa Paradis ou de Bernard Lavilliers?
1: Oh, mais
0: vous avez fait des duos avec les deux.
1: Bah oui.
0: C'est la vôtre, après, pour toujours.
1: Oh, c'est dur, je vais prendre celle de Vanessa Paradis, puis j'irai voir Bernard Lavilliers pour voir s'il ne veut pas faire un petit duo avec moi. S'il vous plaît. Et donc, bonjour Vanessa, bonjour Bernard.
0: On envoie que des bonnes ondes aux artistes qu'on aime. Bah oui, nous on fait comme ça. Et allez, on termine, parce que je vous sais sportif, mais quand même Gaëtan, vous préférez faire un footing par moins 10 degrés ou ne plus jamais faire de sport?
1: Alors, footing par moins 10 degrés direct.
0: Pour de vrai, vous y allez?
1: Ah bah oui. Oui, il faut s'échauffer un petit peu. Ah, plus faire de sport, j'aimerais pas.
0: Ouais.
1: C'est quelque chose que j'aime faire, que j'ai toujours aimé faire, que je fais de plus en plus.
0: Et dans le cadre d'une tournée, c'est important aussi?
1: Oui, c'est important. C'est important physiquement, mais c'est aussi important mentalement. Enfin, je sais pas, là, ça devient personnel. Chacun a son rapport au sujet. Moi, c'est important au quotidien. Et donc, en tournée, c'est aussi important. Oui, tout à fait.
0: Gaëtan Roussel a répondu à tout, ce qui ne m'arrange pas, pour enchaîner avec la chanson qui arrive, qui s'appelle Tu ne réponds pas. Elle est sur la réédition de l'album Marjolaine. Découvrez-la maintenant. Mais sachez que Marjolaine, version réédition de luxe, est disponible.

0: Une chanson de plus à ajouter à la liste des incontournables de Gaëtan Roussel. Tu ne réponds pas. C'est sur la réédition de Marjolaine. Gaëtan, il est obligatoire de chanter cette chanson en concert, s'il vous plaît.
1: D'accord, je le note.
0: Il est obligatoire, mais après je dis s'il vous plaît pour quand même voilà avoir un semblant de rondeur, mais pas du tout. Il faut vraiment. Elle est géniale.
1: C'est gentil, merci.
0: Et la tournée donc qui commence le 31 octobre au Havre. Cette réédition de Marjolaine, elle est portée par le duo avec Amel Bent. Jolie chanson d'amour qui s'appelle Comme ça, dont je vous recommande le clip, tout en escalator et en rendez-vous manqué.

Bertrand Roussel étant un passeur, je pense, je vous avais entendu à la radio, sur une radio concurrente, mais je sens bien que vous aimez aussi faire découvrir des artistes aux gens. Vous nous faites découvrir Widad.

0: Il y a des jours, Gaëtan Roussel et Widad, ça fait partie des inédits de cette édition de Marjolaine. Qui est cette petite merveille?
1: Widad, c'est une chanteuse assez jeune qui est, avec qui on partage la même maison de disques, Playtou. Et voilà, je trouve que sa voix est superbe. Elle avait fait une très belle chanson. Elle a fait une très belle chanson qui s'appelle Casbah, qui est très très belle. Et voilà, donc c'est, comme vous l'avez dit tout à l'heure, une manière de rencontrer l'autre. Et on lui a proposé, c'est une chanson que j'ai faite avec Renaud Rebillot, qui est un des trois producteurs de Marjolaine. Et on a eu envie de partager cette chanson avec Widad. Elle a dit oui. C'est une petite comptine avec comme une ode à découvrir l'autre et à être curieux, à essayer d'essayer de se comprendre les uns les autres. Et voilà. Et Widad à découvrir. Elle a de très belles chansons et une magnifique voix.
0: Ouais. Et puis on disait tout à l'heure que ce monde a besoin de chansons d'amour. Ce monde a aussi besoin de chansons où on se rencontre. Donc voilà, elle fait beaucoup de bien par les temps qui courent. Non, mais c'est vrai. Il faut bien le dire. Gaëtan Roussel, la légende raconte qu'un animateur radio un jour vous a reçu et ne vous a pas posé de questions sur Louise Attaque. Il s'est transformé en pierre. Je vais donc vous demander comment ça va chez Louise Attaque. Je veux pas que ça m'arrive.
1: Moi, c'est ma rentrée promo aussi. Alors là, je suis très heureux de la faire avec vous. Mais vraiment, alors là, si j'osais, je dirais j'avoue, mais je le dirais pas. Louise se porte très bien.
0: Bon.
1: Louise va avoir 30 ans l'année prochaine.
0: C'est ça.
1: Voilà, le premier album va avoir 30 ans. Donc, on cherche une petite idée pour fêter l'anniversaire. On avait fêté les 25 ans en organisant un concert, plusieurs concerts dans la même journée, gratuits, avec un qui était sur les réseaux pour que tous les gens intéressés puissent participer. Donc là, on cherche une idée. Et puis un jour, je pense qu'on va se retrouver. Sans doute qu'on repartira sur les routes. Rien n'est fait pour l'instant. J'essaye de profiter du moment et de la tournée solo de Marjolaine. Mais on va commencer par cette idée-là, les 30 ans l'année prochaine. Après, moi, je veux pas que Louise Attaque devienne juste un groupe qui souffle des bougies. Donc à chaque fois qu'on décide d'apparaître, j'aimerais cette idée-là. Un jour, ça s'arrêtera. Mais là, en ce moment, il y a encore cette idée-là. Donc voilà, et mes camarades, Robin et Arnaud, sont en pleine forme. Et voilà, on se voit souvent. On a réussi à installer une relation qui est jolie, qui est tendre et qui est vraiment une amitié de fond, quoi.
0: C'est ça, des amis de toujours. Maintenant, vous avez passé plus de temps sur Terre avec eux que sans eux.
1: Exactement.
0: Ça, c'est fou, quand même.
1: Merci.
0: Et puis, allez, je prends des nouvelles aussi d'un Gaëtan Roussel que j'aime beaucoup. C'est le Gaëtan Roussel, homme de l'ombre, producteur, auteur, compositeur pour d'autres. Est-ce que là, vous avez. Alors, le temps, vous ne l'avez pas, clairement, vous partez en tournée, mais est-ce qu'il y a des envies peut-être pour l'année prochaine ou des choses comme ça?
1: Il y a toujours l'envie de rencontrer les autres et d'écrire pour les autres. C'est quelque chose qui me plaît, qui décale, qui enrichit. Donc j'aime cette idée-là. Là, j'ai retrouvé quelqu'un que j'adore, avec qui on est en train de travailler et avec qui j'avais déjà fait un disque. C'est Rachida Brakni. On avait fait un album sous un
0: nom Lady
1: Sœur. Et on est en train de travailler sur le deuxième. Rachida Brakni est une personne extraordinaire et bourrée de talent.
0: Génial. Bon, c'est que des bonnes choses à venir. Premier encart, les amis, c'est aujourd'hui le clip de Gaëtan Roussel avec Amel Bent. La réédition de Marjolaine, elle est déjà disponible et la tournée à partir du 31 octobre et jusqu'en 2027. Le Zénith de Paris, le 25 février 2027, ce qui vous fait donc un excellent cadeau de rattrapage de Saint-Valentin. Si le 14, vous avez été limite, vous pouvez vous rattraper le 25 avec Gaëtan Roussel au Zénith. Merci Gaëtan.
1: Merci pour l'accueil. Merci mille fois. À bientôt.
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0: Et sur votre radio ici, tous les soirs dans Décibel, on joue avec la musique, le cadeau du jour, vous vous en doutez, un rapport avec Gaëtan Roussel, notre invité qui vient de partir. Et alors, il est très très cool Gaëtan Roussel, puisqu'il vous a signé les albums, les rééditions de son album Marjolaine, dédicacé donc par Gaëtan Roussel, et a gagné maintenant au Blind Test. Pour jouer avec nous, il y a Jamal. Bonsoir Jamal.
17: Bonsoir Émilie.
0: Bienvenue, comment ça va Jamal?
17: Ça va très bien.
0: Bon, et vous avez déjà gagné hein, avant même de jouer, c'est plutôt sympathique.
17: Bah, ça, c'est cool, c'est pour ça que je participe.
0: C'est ça, c'est le meilleur jeu, dites-le à vos amis.
17: Sans problème.
0: Jean-Marie est avec nous aussi, salut Jean-Marie.
18: Bonsoir Émilie.
0: Comment ça va Jean-Marie?
18: Bah, très bien.
0: Félicitations à tous les deux. Quel bon goût d'écouter cette émission, de venir jouer avec nous et de remporter donc chacun un exemplaire dédicacé de l'album de Gaëtan Roussel, Marjolaine, cette jolie réédition de luxe. Nous allons maintenant pouvoir jouer au Blind Test sur le thème de l'année 1991. Parce que mis à part le fait que 1991, c'était il y a pile 35 ans, c'est une année musicale particulièrement riche, variée, éclectique, et qui frise l'excellence dans absolument tous les domaines musicaux, j'entends. Donc, Jean-Marie et Jamal, je vais vous passer des chansons de cette année-là et il va falloir retrouver le plus rapidement possible le nom des interprètes, ok?
18: Ça marche.
17: Okay.
0: N'oubliez pas de me donner votre prénom avant de proposer une réponse, afin que je sache lequel de vous deux a dégainé le premier. Messieurs, est-ce que vous êtes prêts à aller faire un tour en 91?
18: Prêt.
0: Alors, on y va. Première chanson de 1991, tube de cette année-là. Dites-moi, qui chantait ça?
18: Jean-Marie.
0: Jean-Marie.
18: Ah, c'est Mylène Farmer.
0: Oui!

0: Je vous entends chanter chez vous. Elle est dure celle-là. Désenchantée, bravo Mylène Farmer en 91, un premier point pour Jean-Marie. Il y avait aussi des chansons qui nous faisaient rire et qui étaient numéro 1 du top 50 en 1991. Alors dites les amis, qui chantait ça ?
1: Jean-Marie.
2: Les Inconnus.
0: Oui, bravo !
3: Auteuil-Neuilly Passy, c'est pas du gâteau. Auteuil-Neuilly Passy, tel est notre ghetto.
4: Salut, tu vas bien.
0: L'émission de télé qui regroupait la totalité du pays, c'était la télé des Inconnus. Et à chaque fois, comme il y avait un petit peu de musique dedans, les chansons devenaient de grands succès. Jean-Marie, bravo. Deux essais, deux bonnes réponses. Je vais aller faire un tour du côté de chez Jamal pour voir comment ça se passe. Ça va, Jamal ?
2: Ça va, mais l'année 91, c'est vraiment pas mon année musicale.
0: Ce serait quelle année ? Je note pour la prochaine fois comme ça, Jamal.
2: Ah, plutôt les années 2000. Là, j'étais encore bébé en 91.
0: Mais
2: c'est bien.
0: On découvre des trucs.
2: Ouais, le gagnant de culture générale.
0: C'est ça. Et nous les vieux, ça nous renvoie quand même dans une jolie période de jolis souvenirs. Alors, je disais, hein, 91, c'était il y a 35 ans. Mais là, attention, c'était il y a 35 ans, jour pour jour, le 10 septembre 1991, qu'est sortie cette chanson. Qui est ce groupe américain qui chantait ça ?
2: Jean-Marie.
0: Nirvana, bravo.

0: l'hymne d'une génération sortie il y a exactement 35 ans. Smells Like Teen Spirit, le premier tube de Nirvana, mais en vérité qui n'a pas été un tube instantané. Hein. C'est grâce au clip sorti quelques mois plus tard, et grâce à MTV notamment, que cette chanson a fait le tour du monde. C'est un sans faute pour Jean-Marie, et c'est, il me semble, quand même une mention honorable pour Jamal, qui se dit que peut-être finalement les années 90, ça vaut le coup de s'y pencher de temps en temps.
1: Exactement, exactement. Mylène Farmer, j'aurais pu trouver.
0: Ah voilà.
1: Jean-Marie était vraiment au top.
0: Vous étiez au top tous les deux, messieurs. Merci beaucoup d'avoir tenté votre chance à ce blind test de Décibel. Et je vous propose maintenant d'écouter MC Solar avec Caroline. Grand tube, évidemment, de cette année-là. MC Solar, qui avait été découvert avec son album Qui sème le vent récolte le tempo. Dessus, bah, y a cette balade, cette histoire d'amour très triste. Et donc, depuis 35 ans, nos cœurs saignent avec celui d'MC Solar quand on pense à Caroline.

0: L'As de trèfle qui pique ton cœur. Caroline, quelle beauté. MC Solar, on était tellement bien en 1991. Je vous propose de rester dans la période.
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0: Bah oui, l'anniversaire du jour va nous emmener en 1993. On va écouter un des plus grands tubes d'Aerosmith, la sublime chanson Crying, écrite par Steven Tyler, le chanteur emblématique d'Aerosmith, et puis son guitariste Joe Perry. Bah c'est Joe Perry qui est à l'honneur aujourd'hui, ce bon vieux Joe Perry qui a rencontré Steven Tyler à Woodstock. C'est vous dire s'ils sont vieux, les compères, et s'ils sont restés ensemble longtemps, et qu'on les surnomme les Toxic Twins dans les années 70, rapport à leur mode de vie un peu compliqué. Dans les années 80, tout pareil. Les années 90, ça commençait à se calmer un peu. Du coup, bravo, bravo à Joe Perry qui souffle aujourd'hui à plein poumon 76 bougies. Et bah, c'était pas gagné. Allez, on écoute Crying, grand tube de 93. Vive Aerosmith, vive le rock, vive la guitare et bon anniversaire à Joe Perry.

0: terminer l'émission avec Aerosmith à suivre sur votre radio ici. Éric Bastien, il n'y a pas que Paris dans la vie. Et puis merci à toute l'équipe de Décibel. Ce soir, il y avait Ange Duc, Yanis Kalem, Iris Guitoni, Thierry Boffa et Mélodie Chaïb. À demain avec Soprano.
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0: Bonjour à tous, quel bonheur de vous retrouver chaque midi sur votre radio Ici. J'en profite pour faire un gros bisou à toutes les locales partout en France sur le réseau Ici. Et d'ailleurs, la semaine prochaine, sachez-le, nous serons en direct de Montpellier. Voilà, je place ça là. Bienvenue dans votre nouveau rendez-vous. Ici, on parle bon plan, vie quotidienne, arnaque à éviter, santé. Nous sommes là pour vous rendre service parce qu'on vous doit bien ça. C'est le titre de ce nouveau rendez-vous quotidien. Nous sommes ensemble jusqu'à 13h. Je suis Enora Malagré. Voici la très joyeuse bande du jour qui m'accompagne. Aude Razo, Madame Anti-Arnaque. Coucou Aude.
2: Coucou, coucou tout le monde.
0: Valère Coréard, le premier de la classe. Et c'est bon plan qu'on sent.
3: Salut Enora, bonjour à toutes et tous.
0: Gérald Kierzet, notre médecin chéri. Bonjour Gérald.
4: Bonjour, bonjour tout le monde.
0: Elsa Wolinski, notre rayon soleil.
5: Bonjour.
0: Bonjour Elsa. Aujourd'hui, nous allons vous donner des conseils très précieux. Une émission très réjouissante à propos de vos robots de cuisine. Il y aura aussi, on va parler gestes de premier secours ou comment faire quand on n'a pas de caution pour un appart. Bref, un joli programme pour vous rendre service parce qu'on vous doit bien ça. Et on a un invité supplémentaire, un grand ami, un grand cuisinier, un grand restaurateur, monsieur Abdel Alaoui. Bonjour Abdel.
6: Bonjour à tous, merci de m'accueillir et on va parler...
0: Cuisine, forcément.
6: Pas de mécanique.
4: C'est l'heure, non ?
0: Oui, c'est l'heure en plus. Appelez-nous, laissez-nous un vocal au 0810 055 056. Nous sommes là pour vous. Ou alors, laissez-nous des messages vocaux comme l'a fait aujourd'hui Mélissa.
7: J'ai reçu plusieurs fascicules avec des numéros de plombier, électricien, chauffagiste, etc. Et ma mère affirme mordicus que c'est sans doute une arnaque.
0: Alors, ça c'est pour vous, Aude.
2: C'est une arnaque, je confirme. Maman a toujours raison. Il faut toujours écouter maman, on met tout ça à la poubelle.
0: On va y répondre dans une trentaine de minutes et puis le meilleur pour la fin. 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Et on démarre avec vous, chers amis, Valère et Abdel Alaoui, que nous recevons spécialement aujourd'hui pour parler cuisine, ou plutôt robot de cuisine, mon cher Valère. Comment gagner du temps et de l'argent?
8: Oui, parce que si je vous dis Airfryer, Cookeo, Thermomix, Magimix, Ninja...
0: Vous m'avez perdu déjà.
9: Ninja, non, moi ça me fait rêver perso.
8: Mais, non, mais vous connaissez, je pense, autour de la table, et celles et ceux qui nous écoutent, un peu ces noms-là, voire on en a tous un à la maison, non?
9: Oui, moi j'ai Airfryer.
4: Non.
8: Gérald, non.
2: Moi j'ai un Moulinex Compagnon.
8: Ah ouais, oula, c'est vieux ça. Oui, pas de robot à la maison.
0: Je n'ai rien.
8: Et Abdel,
0: j'ai mes propres mains, l'artisanat breton, chers amis.
8: Ah oui. Abdel, vous qui êtes un cuistot professionnel.
6: Moi je suis un peu à l'ancienne, j'ai ce qu'on appelle un bas mix. C'est le truc qui mixe les soupes avec un bras, c'est un bras mix quoi.
9: Ah oui, c'est ça, à l'ancienne.
6: Juste à l'ancienne. Et j'ai un petit Cookeo qui traîne. De temps en temps, j'utilise pour remplacer la.
0: Qu'est-ce que c'est, Cookeo, Abdel
6: Alaoui? La cocotte. Tu vois,
0: d'accord,
6: la cocotte.
0: Oui.
6: Tu mets tes légumes, ta viande, et tu fermes. Et au bout d'une heure, ça siffle. Le Cookeo, c'est ça. C'est un peu la cocotte 2.0.
0: D'accord.
6: Tu mets tout dedans. Le Cookeo d'aujourd'hui, t'as un écran tactile et tu choisis ta recette et c'est parti, quoi.
8: En tout cas, la question qu'on s'est posée, c'est entre le prix d'achat, la consommation, l'usage réel, est-ce que ces appareils sont bien rentables? Est-ce que c'est un peu une arnaque marketing, hein, au fond? Est-ce qu'on nous pousse à la surconsommation? C'est 100 euros un Airfryer, 1000 euros un Thermomix, un Ninja Foodie, on est autour de 200 euros, donc ça peut quand même piquer. Donc, première question pour vous, Abdel Alaoui, puisque vous êtes un professionnel de la cuisine, on s'en remet à vous aujourd'hui, tous ces robots multifonctions, c'est vraiment utile ou c'est du marketing?
6: Alors, il y a beaucoup de marketing et d'ailleurs, ils sont vendus grâce, on ne va pas se voiler la face, hein, grâce au réseau, beaucoup. Mm-hmm. Et on a certains sont utiles. Ça dépend du budget qu'on va mettre. Si on commence à mettre entre 500 et 1000 euros comme le Thermomix, on a intérêt d'utiliser en tout cas 3-4 fois par semaine.
0: Parce que c'est énorme.
6: Pour que ce soit hyper rentable. Après, l'air fryer. Moi, j'aime bien parce que il a cette utilité, en fait, de rendre croustillants les produits sans forcément mettre trop de gras.
0: Bah, c'est
6: ça. Mets ce que tu veux dedans, un tout petit peu de gras, Et il y a un système un peu.
9: Mais on n'est même pas obligé de mettre du gras.
6: Même pas obligé, quoi. Non, mais bon, si on veut quelque chose de. Non,
0: mais c'est vrai que moi, j'ai mis une tranche de jambon de Bayonne chez une copine, c'est devenu du bacon vraiment hyper croustillant. Non, mais j'ai trouvé ça super, ça la sèche.
6: Oui, voilà. Ça la sèche, et tu peux manger ça comme une chips. Et donc, ouais, moi, si je devais, c'est assez en tout pratique, cas, quoi. Si je devais utiliser un robot, c'est air fryer. Et comme je disais au départ, c'est le Cookeo qui est hyper pratique
0: mais
6: aussi.
0: Mais le Cookeo, voilà. C'est cher.
8: Oui, bah je sais pas combien ça coûte là. Ça,
6: entre 200 et 500. Ouais, ça c'est cher.
8: Ouais, donc c'est pas
6: mais c'est une vraie utilité. Ça remplace la marmite. Alors, moi je suis pas le bon client parce que je suis chef et je cuisine avec mes couteaux et mes casseroles.
0: Oh là là, regardez le boulard.
2: Oh là là, oui.
8: Alors ça faisait penser à quelque chose.
0: Qui est un immense restaurateur qui nous fait vraiment le cadeau d'être là aujourd'hui.
8: Abdel Alaoui, on dit souvent qu'il vaut mieux cuisiner des produits bruts de saison. Pour faire des économies, pour être dans une démarche écologique, mais aussi pour avoir des produits de meilleure qualité. Est-ce que ces appareils dont on parle là, ça peut nous faciliter la vie pour justement aller plutôt vers des produits bruts plutôt qu'ultra transformés ?
6: Alors oui, ça facilite la vie parce qu'on va gagner du temps et pendant que vous allez brancher évidemment votre Cookeo, vous pouvez faire autre chose. Si on a des enfants à les devoirs, par exemple des enfants à l'heure du dîner, est-ce que ça sert est-ce que ça motive à utiliser des produits de saison ou bruts oui aussi parce qu'on est assez guidé en fait. Si on regarde un peu les machines aujourd'hui, en tout cas les robots d'aujourd'hui, ils ont tous cet écran tactile et il suffit par exemple d'ouvrir son frigo. On a 5-6 ingrédients un peu dans son frigo, on sait pas quoi faire avec. On les rentre un peu dans ses écrans et là le robot comme par magie paf, il te donne une recette.
0: Et
6: tu balances ça dans ton
4: robot. Il y a Abdel Alaoui qui sort comme ça du robot, comme Aladdin et qui nous fait à manger.
9: Moi je veux bien Abdel Alaoui à la place que du thermomix.
0: Elsa Wolinski, pardonnez-moi.
2: Non, je faisais une blague,
0: une petite blagounette au Drazo.
2: Moi en fait avant d'avoir un robot cuisinier, j'avais jamais fait de soupe toute seule, j'avais jamais fait de purée toute seule et là maintenant je le fais.
6: Il y a une vraie motivation. En tout cas, il y a ce truc de... Alors, faut pas le mettre de côté, le robot. Faut vraiment s'en servir.
8: S'il y a un équipement à avoir absolument à la maison, lequel ou lesquels pour justement reprendre le contrôle de son alimentation sans forcément y passer non plus des heures parce qu'on a souvent des vies occupées.
6: Alors, il y a le Magimix, évidemment, qui va nous servir à mixer si on veut faire une soupe ou juste une compote ou même couper des légumes. On a le air fryer, moi j'aime bien parce que vraiment ce truc.
0: Je vous sens très air fryer, Abdel.
6: Non mais ce truc-là, c'est tout. Pourtant, il n'y a aucun placement produit, c'est juste ce truc.
0: On ouvre le bac.
6: Ça remplace le four, quoi. Et c'est pratique.
0: C'est
6: un tiroir.
0: Très bien pour les enfants.
6: On met sur le plan de travail, qu'on met sur le côté, ça remplace le micro-ondes. Et t'as plusieurs tiroirs et tu mets les produits que tu veux. Et là, tu balances ta recette.
0: Magimix, air fryer. Je retiens ça, je fais une liste. Il y en a forcément des pas très très chers. On va continuer de parler de cuisine avec notre chef Abdel Alaoui et toute la bande dont vous doit bien ça. On va même vous donner une petite liste magique des erreurs à éviter en cuisine. Oh là là, que de bonnes nouvelles. Sinsemilia, je vois apparaître sur mon écran, j'ai 24 ans à nouveau. Oh, c'est merveilleux ça, sur votre radio ici, ça s'appelle Tout le bonheur du monde. Bienvenue.

0: quelle joie de réentendre ce titre de Cinc Emilia dans On vous doit bien ça sur votre radio ici.
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0: 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Et on parle cuisine aujourd'hui dans On vous doit bien ça, pardon, en ce début d'émission. Nous recevons à cet effet le grand chef Abdel Alaoui qui nous fait le cadeau d'être là. Rebonjour Abdel Alaoui.
2: Bonjour.
0: Vous sortez d'ailleurs un livre dont on parlera après qui s'appelle Couscous Connexion, 50 recettes qui ont du grain. Il faut bien le dire en plus, le couscous ça fait encore partie du top 5, hein, des plats préférés des Français. Ce livre est dingue.
2: Ouais.
0: J'ai si faim. Sachez-le vraiment. On continue de parler cuisine. Valère Coréard vous questionnait sur les robots Magimix ou autre air fryer, et puis on va vous donner des petits tips aussi pour plus faire trop de bêtises en cuisine.
3: On en fait toutes et tous des bêtises, on ne sait pas très bien comment conserver tel ou tel aliment, on gaspille parfois, on abîme, on utilise mal les équipements et le robot notamment, on en a discuté à la rédaction, on met trop d'aliments dans celui-là, est-ce qu'il faut mettre un couvercle sur la casserole ou pas, bref, on a besoin de vous.
0: Est-ce qu'on met de l'huile d'olive dans les pâtes?
3: Ah ben voilà, première question.
0: Dans l'eau des pâtes.
2: Alors, ça, non mais c'est une super question, et non, ça on n'a pas besoin parce que c'est l'eau qui va faire, parce qu'on a l'impression que quand on met de l'huile d'olive ou de l'huile ou un corps gras dans l'eau, quand on va cuire les pâtes, elles vont pas coller entre elles.
0: Ouais,
2: et du coup, ça va être plus facile. Pas du tout, en fait. Tu cuis tes pâtes dans de l'eau salée.
0: Il faut bien mettre du sel, voilà.
2: Du sel, ouais, bah, pour les assaisonner un peu. Et après, pour pouvoir les détacher qu'elles collent pas entre elles, parce que c'est des féculents, donc ça colle. Et c'est comme une colle naturelle. Et on va juste mettre de l'eau fraîche dessus et elles vont se détacher. Donc, on peut faire une quantité de pâtes, on les met au frais. Et après, on prend à la pince ou une grande cuillère la quantité qu'on veut, on la passe sous l'eau fraîche. Et là, on a des pâtes qui sont séparées et on vient les sauter à la poêle si on veut faire des pâtes sautées.
3: Et réécouter l'émission de lundi, parce qu'on a beaucoup parlé des pâtes avec 60 millions de consommateurs.
0: Il y a du cadmium.
3: Il y a du cadmium dans un certain nombre de pâtes.
4: Quelle pâte il faut prendre,
3: exactement.
4: Si vous nous écoutez.
3: Abdel, côté cuisson, est-ce qu'on fait souvent des erreurs qui, vous, en tant que chef, vous dites, mais c'est pas possible de faire ça, faut arrêter?
2: On fait des erreurs parce que typiquement, si on prend quand on fait une recette, moi j'ai tendance, le dimanche par exemple, je fais mes courses. On a de la chance, le dimanche, c'est le marché. Donc, on fait ses courses, on va faire une quantité de plats pour la semaine.
0: Oui.
2: Et donc, si on allume son four, par exemple, même écologiquement parlant, si on allume son four, il faut vraiment qu'il serve à quelque chose. Donc là, on enfourne le maximum de produits, ou même un air fryer, par exemple. On va mettre du poulet, des légumes, et on fait une quantité pour avoir au moins 2-3 jours de
0: produits. Et qu'on congèle après.
2: On peut congeler après dans les petits sachets.
0: Et le docteur nous dirait que ça n'enlève pas les valeurs énergétiques de la nourriture quand on congèle.
5: Oui, ça n'enlève pas les valeurs nutritionnelles, mais il n'y a pas besoin de congeler. On va consommer dans la semaine.
2: Oui,
5: donc,
2: il y a 3 jours
5: de DLC. Le temps de conservation, ça pose pas de problème.
2: Il y a 3 jours de DLC, quoi. C'est maximum, quoi. 3-4 jours. Moi, j'ai un enfant qui est allergique au gluten et au lactose. Donc, je prépare ces petites gamelles ces petites portions pour aller à l'école. Donc, j'ai pris un peu le lead de ça. Enfin, je me suis habitué à préparer ces plats-là.
3: Il est chanceux, lui.
0: Vous voulez pas préparer ma petite gamelle, Abdel?
2: Ouais, bien sûr.
3: Qu'est-ce qu'on conserve ou pas dans le frigo? Moi, c'est une question. Alors, ça, je pense qu'on est. Personne n'est d'accord là-dessus.
2: Alors, les œufs, on n'a pas besoin de les conserver au frais. D'ailleurs, quand on les achète au supermarché, ils ne sont pas au frais, ils sont avec le lait, à côté de l'eau. Moi, je fais un truc aussi pour conserver ces herbes, parce qu'on a tendance à acheter des herbes en quantité, et au bout d'un jour ou deux, moi, je suis gros consommateur de coriandre, par exemple.
4: Moi aussi, au bout de 2 jours, c'est fini.
2: Voilà, et bien là, on va prendre un papier absorbant, on va le mouiller avec de l'eau fraîche, on va rouler sa botte de coriandre dedans, et on va la mettre dans le tiroir des légumes, et ça va rester pratiquement une semaine. Pareil pour la menthe, pareil pour la nette, pareil pour l'estragon, toutes les herbes.
0: Audrazo.
6: J'ai une question, les tomates au frigo ou pas? Parce que gros débat chez moi, tomates au frigo ou pas?
2: Moi, je les mets pas au frigo et là, on sort un peu de l'été et on adore avoir cette grosse corbeille en plein milieu de la table avec plein de tomates, plein de fruits et tout.
5: C'est vrai, c'est beau.
2: Mais elles ont la température un peu ambiante. Du coup, toute la sucrosité de la tomate, elle se révèle là.
6: Meilleur.
2: Bien sûr, c'est meilleur.
0: Et la grosse courgette. Oh la pardon. Et la grosse courgette.
2: C'est la voisine? C'est quoi?
0: Et la grosse courgette. On la met où? Enfin, si je... Est-ce qu'on
3: frigo,
0: la met au
3: frigo,
0: frigo ou pas, la grosse?
2: Non mais les légumes, à part les carottes qu'on met au frais, ou peut-être l'aubergine parce qu'elle va vite se friper. Mais sinon le reste on peut laisser à l'extérieur.
3: Rapidement, quels fruits et légumes on ne met pas côte à côte? Parce que il y a les fruits et légumes climactériques et non climactériques.
0: Qu'est-ce que ça veut dire?
3: Ça veut dire qu'il y en a qui continuent de mûrir tout seul et d'autres non. Et ceux qui continuent de mûrir tout seul peuvent accélérer le pourrissement des copains.
2: Bah typiquement la pomme, on peut pas la mélanger avec tous les fruits et légumes parce que ça accélère le mûrissement. Et si on la met la pomme à côté de banane par exemple ou d'avocat, au bout d'une journée ou deux, on va avoir des avocats qui vont noircir ou des bananes pareil qui vont noircir. Donc la pomme faut éviter, faut pas la mettre avec les autres fruits.
4: Moi j'apprends plein de choses. Là.
0: On a envie de l'écouter pendant des heures. Une dernière question,
3: Valère, rapidement. Peut-être nous donner 2-3 réflexes tout simples pour mieux cuisiner et surtout moins gaspiller, parce que le gaspillage, c'est une source de dépenses inutiles.
2: En fait, il y a deux choses. La première des choses, ce que je disais au départ, c'est si le four est allumé, autant s'en servir pendant une heure et mettre le maximum de produits dedans et préparer des recettes pour des portions pour 2-3 jours. On peut réutiliser aussi les produits qu'on a au frais, c'est-à-dire si on a trop fait de riz, par exemple. On en a fait, par exemple, un poulet au curry. On a pris ce riz pour la garniture, pour l'accompagnement. Ouais. On peut l'utiliser. On va le sauter avec de la coriandre, un peu de gingembre, sauce soja, et on a un deuxième plat. Donc c'est comment réutiliser aussi les ingrédients ou les féculents ou les légumes qu'on a en plus pour refaire d'autres recettes. Aujourd'hui, c'est hyper simple. On va sur internet, sur ces robots là qui te donnent cette petite tablette. Mmh. Tu fais rentrer tes légumes et voilà.
0: Merci Abdel Alaoui. On va continuer de parler cuisine avec vous et de votre livre, un couscous connexion 50 recettes qui ont du grain aux éditions de la Martinière. Et puis on va recevoir évidemment une auditrice qui nous parle d'une air friteuse. Alors même moi je ne sais pas ce que c'est, mais pour l'heure on va écouter un peu de Bruno Mars. Ah j'adore, On My Soul. On vous doit bien ça, c'est votre nouveau rendez-vous quotidien entre 12 et 13 heures sur votre radio ici.

0: Bruno Mars, On My Soul, sur votre radio ici.
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0: On vous doit bien ça. Et on parle cuisine aujourd'hui dans votre nouveau rendez-vous. On vous doit bien ça. On est ensemble jusqu'à 13h et nous avons un petit cadeau du jour puisque le grand chef Abdel Alaoui nous fait l'honneur de sa présence. Cher Abdel, vous venez sortir un livre. Fantastique, ça s'appelle Couscous Connexion. Non mais ma passion, c'est 50 recettes qui ont du grain. Je l'ai sous les yeux, j'ai envie de tout essayer, j'ai envie de tout manger. Pourquoi ce livre, Abdel?
2: Parce que ça fait longtemps que je voulais parler de couscous, au-delà d'en faire tout le temps. Tu vois, moi j'ai été élevé à la semoule, tous les vendredis chez les musulmans, tu vois, tu manges ton couscous. Et c'est un livre qui a été fait avec le cœur, parce qu'en fait, il y a mon père dedans. Il y a mon père dedans, et c'est mon couscous préféré. Il fait un couscous aux tripes. Alors je sais pas, ça donne envie à tout le monde.
0: Il fait
2: un couscous à base de tripes et de pois chiches qu'on a mangé. Alors autant ma mère, elle en fait tout le temps.
0: Ouais.
2: Mais tu vois, ma mère, elle a un truc du quotidien où elle nourrit ses enfants. Elle a toujours fait ça, tu vois. Et mon père, elle le faisait une fois par an. Ouais. Il arrivait, et bon, il en mettait partout, tu vois. Mais il faisait ça avec le cœur et il nous fait cette recette aux tripes. Donc c'est un peu le début de ce livre. Et évidemment, quand tu commences à t'intéresser au couscous, bon, en fait, du couscous, il y en a dans le monde entier. Il y a un couscous brésilien, sénégalais, malien.
0: Et oui, c'est ça qui est fou.
2: Je vois
0: du couscous aux sardines et je sais à quel point la sardine est très très bon pour la santé, n'est-ce pas?
3: Exactement, plein de vitamines, plein d'oméga 3. Manger un peu de poisson, ça change la viande.
0: Bon. Il y a une recette de couscous aux agrumes. Je me retourne vers vous, ça vous inspire. Parce que ça, c'est complètement notre délire. Après, je me retourne vers Aude parce qu'il y a un tatin de fenouil à pas piquer des hannetons, des croquettas panées. On a envie d'absolument tout essayer. Et alors, pardonnez-moi, ça a l'air facile à faire quand on lit votre livre.
2: Bah, ça, c'est un peu ma spécialité, c'est toujours quelques petits ingrédients et on arrive à faire une recette. Mais vraiment, il est intéressant parce qu'il y a plein de livres du monde entier. Quoi. J'ai rencontré des potes chefs et tout, donc qui m'ont délivré un peu leur couscous d'enfance.
0: Il y a aussi des œufs mayo, pardon. La recette est folle. Un fondant au chocolat. Bon, bah j'ai envie
4: de vous
0: dire.
4: Mais parce que vous êtes le roi de l'œuf mayo, non?
2: J'ai gagné. Je suis vice-champion du monde.
0: Non, c'est pas du tout une vanne.
2: Non, mais c'est vrai. En plus, j'ai gagné l'année dernière et j'ai joué le jeu. J'y suis allé en me disant, qu'est-ce que je vais faire avec ces œufs mayo? Et en fait, je les ai plongés. C'est pour ça qu'il est dans le livre du couscous. Je les ai plongés dans un bouillon de couscous pendant 24 heures. Ils ont pris le goût. Je les ai coupés en deux. J'ai mis.
0: Donc, si vous voulez épater vos amis, il y a juste la recette des meilleurs œufs mayo du monde dans le livre d'Abdel Alaoui, Couscous Connexion, 50 recettes qui ont du grain aux éditions La Martinière. On va accueillir avec nous une auditrice qui avait une question à nous poser. Elle s'appelle Muriel et elle écoute Ici Touraine et on les embrasse très chaleureusement. Ils font un travail formidable. Bonjour Muriel.
5: Bonjour.
0: Comment allez-vous, chère Muriel?
5: Très bien, avec le soleil. Et puis, de vous entendre, ça illumine la vie.
0: C'est gentil. Vous allez me faire pleurer. Muriel, vous avez une question pour notre chef Abdel Alaoui?
5: Alors non, j'ai pas de question. C'était juste un petit message que j'avais mis sur WhatsApp.
0: Vous avez une air friteuse, mais vous vous en servez pas?
5: Non, j'ai un air fryer. Ah. Ouais, j'ai eu un air fryer à Noël. Et c'est vrai, je m'en suis servi une fois. Mais à ma décharge, j'ai pas de place dans ma cuisine, donc il est dans le carton et j'ai peut-être un peu la flemme de le sortir.
3: C'est un sujet, la place aussi, tous ces robots-là.
0: C'est ça aussi, parce que ça prend beaucoup de place. Du coup, vous utilisez plutôt votre Thermomix, c'est ça?
5: Alors, c'est pas du tout la même chose, hein. Ça cuit pas, mais j'ai un Thermomix.
0: Ça se voit que je cuisine pas, non?
5: Il cuit, mais bon, voilà. Mais le Thermomix, moi, franchement, c'est formidable, hein, comme appareil. Franchement, c'est génial. J'étais sceptique au départ. Et puis, c'est mon mari qui m'a poussée à aller à une réunion,
0: mais comme
5: à un
0: atelier.
3: Il est gonflé, lui.
0: Ils peuvent être utiles, les maris. Alors, merci beaucoup, en tout cas, Muriel. Merci aussi à son mari qui lui a donné un bon conseil. Aude Razo, rapidement.
6: Il y a effectivement pas mal de gens qui réagissent sur le 0810 055 056 sur le WhatsApp. Rien ne vaut une cocotte en fonte pour cuisiner.
0: À l'ancienne.
2: Évidemment.
0: C'est vrai, Abdel, vous confirmez?
2: Et évidemment, je confirme. Une poêle, des couteaux, une planche à découper. Voilà. Enfin, voilà,
0: c'est parti, mon kiki. Merci beaucoup à Abdel Alaoui, notre chef merveilleux, d'être passé par notre petite émission. On vous doit bien ça, notre merveilleuse émission. Mais pour l'heure, nous allons accueillir Vanessa. Bonjour Vanessa.
7: Bonjour.
0: Vanessa, elle a joué, elle s'est inscrite sur ici.fr et du coup, elle repart avec 200 euros.
4: Bravo Vanessa.
0: C'est merveilleux. Merci beaucoup Vanessa de vous être inscrite.
7: Merci à vous surtout.

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3: Sur votre radio Ici, c'est votre nouveau rendez-vous quotidien depuis la rentrée, ça s'appelle On vous doit bien ça, et ici on parle bon plan, vie quotidienne, arnaque à éviter, cuisine, santé, nous sommes là pour vous rendre service parce qu'on vous doit bien ça. Alors nous sommes ensemble jusqu'à 13h, moi je m'appelle Enora Malagré, je suis avec Aude Razo, Valère Correa, Gérald Kirzek qui nous parlera des gestes de premier secours dans un instant, et notre Elsa Wolinski de tout l'argent qu'elle a jeté par les fenêtres à cause des réseaux
4: ou qu'elle n'a pas jeté justement.
3: Mais pour l'heure, c'est Aude Razo qui répond au vocal d'une auditrice, Mélissa, qui nous a appelé au 0810 055 056.
5: Bonjour à tous. J'ai reçu plusieurs fascicules avec des numéros de plombiers, électriciens, chauffagistes, etc. Moi, j'appellerais bien parce que j'ai besoin d'un de leurs services. Et ma mère affirme mordicus que je ne devrais pas faire ça et que c'est sans doute une arnaque.
3: Mais...
5: qui dois-je croire ? Merci beaucoup.
3: Mais oui, on croit toujours sa maman, non ? Je crois, Aude Razo.
6: Oui, on croit. Là, il faut vraiment, vraiment croire votre maman. Mélissa, effectivement, c'est une arnaque. Je suis sûre que ça parle. J'ai fait un petit test dans l'open space ce matin, j'ai montré à tout le monde.
3: Ah ouais ?
6: Mais vous savez, c'est ces magnets un peu typo bleu, blanc, rouge qu'on reçoit. Donc, il y a les numéros de secours, pompiers.
7: Magnet, on le met sur le frigo.
6: Le frigo, les aimants. Et donc, du coup, vous le mettez sur le frigo, ça fait un peu bleu, blanc, rouge, il y a la police, le numéro de la police, des pompiers et tout. Et en dessous, vous avez effectivement le serrurier, numéro de téléphone, dératiseur, bon, numéro de téléphone, etc. Vous voyez de quoi je parle, on
3: a elle me regarde, je vous dis la vérité, parce que j'ai encore plongé. C'est-à-dire que je dis, moi je l'ai mis sur mon frigo. Le magnet, Gérald Kirzek. Eh bien, heureusement que j'ai toujours pas appelé le fameux plombier du prénom Jérôme. Et donc, je serais tombée où, moi ?
6: Eh bien, en fait, si vous regardez de plus près déjà, Enora, les numéros sont quasiment tous les mêmes. Donc, le numéro du dératiseur est à peu près le même que celui du plombier. Déjà, ça, c'est déjà un peu suspect.
3: Elsa Wolinski est tombée dans le panneau.
4: Attendez, j'ai fait la même chose.
3: C'est pas vrai.
4: Moi aussi, je l'ai mis.
6: Bah oui, parce que ça fait pratique, effectivement. En fait, la liste, je vous le dis tout de suite, ce sont des pseudo-artisans qui vont vous facturer des prix exorbitants. Il y a un couple en Moselle qui avait appelé justement un électricien qui était sur la liste qu'ils avaient reçue et ils avaient payé quand même 1 500 € le remplacement d'un disjoncteur. On était quand même, là où c'est pervers, c'est le côté bleu-blanc-rouge qui est un peu rassurant. Il y a aussi le logo, souvent il y a un petit logo. Alors, soit c'est votre mairie, votre département. La dernière fois que je l'ai eu, c'était le logo d'un hôpital, carrément. Mais en fait, que ce soit l'hôpital, la mairie, le département, ils n'ont rien à voir avec ça. À chaque fois, moi, je passe un petit coup de fil et je dis, c'est vous qui envoyez ça ? Non, non. En fait, ce ne sont pas du tout eux. Donc, vous voyez, il y a un petit côté pervers. Ils jouent un peu sur le côté officiel, alors qu'en fait, ce sont juste des artisans véreux qui vous ont glissé ça dans la boîte aux lettres. Petit conseil, faites-vous même votre liste de numéros d'urgence avant d'en avoir besoin. Vous discutez avec les voisins, tu connais un serrurier sympa qui coûte pas trop cher, etc. Faites-vous une petite liste, collez-la sur le frigo, Enora.
3: Quel est mon père ?
7: Avec du scotch, c'est pas grave si c'est pas aimanté.
3: Gérald Kirzek, vous aviez une petite remarque.
7: Oui, est-ce que c'est forcément des artisans véreux ? Est-ce qu'on peut pas imaginer, moi je pense à la campagne, des artisans qui veulent aider justement et qui ont fait eux-mêmes

0: Gall, la chanson d'Azima dont On vous doit bien ça sur votre radio ici.
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0: Quelle joie d'être avec vous tous les midis jusqu'à 13h. C'est votre nouveau rendez-vous quotidien avec toute une joyeuse bande que j'aime tant. Et ma petite chouchoute.
3: Ah, enfin, ça y est.
0: Ça y est,
3: j'ai ce rôle.
0: En semaine 2. Alors, Elsa Wolinski, j'attends avec impatience votre chronique. Vous avez, je crois peut-être, réussi à économiser de l'argent, dis donc.
3: Oui, ça m'arrive très très rarement. Mais écoutez, moi surtout en ce moment, Enora, je crois que je suis en train de devenir folle. Enfin, je ne vais pas très bien. Non, je vous assure, je m'inquiète pour moi, toute seule. Vous savez de quoi j'ai rêvé cette nuit?
0: Non.
3: D'électroménager.
0: Ah, ça va pas, oui.
3: Non, oui, j'en suis là, Gérald. Oui, je vous assure, je rêve même plus de vous, Valère. Non, c'est fini. Ni d'une maison au bord de la mer, ni même d'interviewer Céline Dion, pas du tout. Non, moi je rêve d'un aspirateur.
0: Okay.
3: Effectivement, je sais exactement à qui la faute. Les réseaux sociaux, tout à l'heure le chef Abdel Alaoui l'a dit d'ailleurs, c'est la faute des réseaux sociaux.
0: Ouais.
3: Quand je n'arrive pas à dormir, comme cette nuit d'ailleurs, je scrolle. Et vers 2h du matin, je peux vous assurer que tous les robots ménagers du monde me paraissent indispensables.
0: Ouais,
3: j'ai eu le malheur cet été de passer des heures à regarder la Ninja Creamy Deluxe. Est-ce que vous savez ce que c'est?
0: Pas du tout.
3: Vous l'avez vu, c'est cette machine. Elle a 10 programmes, elle fait des sorbets, des gélatos, des yaourts glacés, même des glaces protéinées, et elle coûte 219,99€.
0: Qu'on peut payer en 25 000 fois, donc
3: bien
0: on se dit, tiens, c'est possible.
3: Et évidemment, j'avais à peine fini de regarder mes glaces que mon téléphone avait déjà compris que j'étais une proie facile, vous pensez bien. Et voilà que maintenant l'algorithme remplace toutes les vidéos de mecs torse nus que j'avais qui font des recettes de cuisine par de l'électroménager. Donc cette nuit, j'ai complètement bloqué sur un aspirateur, mais oui,
0: ouais.
3: Oui. Vous savez, celui qui s'allume avec la petite lumière bleue. Est-ce que vous l'avez déjà vu?
4: J'ai vu ça, c'est fascinant.
3: Ah non, mais
0: Audrazo en est.
4: Non, mais attendez,
3: il a une caméra. Vous êtes aspirateur. Il a une caméra haute définition avec de l'intelligence artificielle qui photographie la tâche et la compare à une base de près de 10 millions d'images de saleté. 10 millions.
0: C'est la NASA.
3: Et ensuite, il décide tout seul du nombre de passages nécessaires. Moi, à ce stade-là, je suis capable de faire des tâches exprès, rien que pour le regarder travailler. Je vous le dis. Et quand il a terminé, il rentre tout seul dans sa petite maison. C'est plus un aspirateur, c'est un colocataire en fait. Alors je vous donne le prix hein, quand même.
0: Alors
3: 899€.
4: Ah,
3: oui,
4: c'est pire.
3: Bon, là, et ensuite est arrivé sur mon écran le Thermomix. Vous en avez parlé tout à l'heure, Valère. Le Thermomix TM7. Alors est-ce que vous êtes prêts?
0: Allez-y.
3: Il a 24 modes, remplace plus de 20 appareils, possède un écran tactile de 10 pouces et donne accès à plus de 10 000 recettes. Il peut même organiser vos menus de la semaine et établir
0: vos soirées.
3: Établir votre liste de courses. 1599€.
0: Non, mais ça,
3: alors à ce prix-là, je vous dis, moi je voudrais

0: qu'il fasse lui-même les courses,
1: bah oui.
0: La table, qu'il demande à mes enfants comment ils ont passé leur journée.
2: Ça, ça s'appelle un mari. Hein.
0: Oui, ah bah oui, c'est vrai, vous avez raison. Ah, donc, à 5h du matin, j'arrivais toujours pas à dormir et j'ai remarqué l'état de mes vitres qui étaient un peu crasse-pouille. Oui, je me disais, oh bah tiens, c'est un peu, bah, elles sont pas très propres. Donc, j'ai repéré là un robot qui s'accroche tout seul à la fenêtre. Non, mais attendez, il calcule l'itinéraire tout seul, il détecte les bords et pulvérise lui-même le produit nettoyant sur la vitre.
1: Oh là, alors, c'est combien ça?
0: 499 euros. Okay. Bah, je les veux quand même, je les veux tous. Mais oui, alors, sinon, bon, bah, le dernier, bon, bah, ça, ma petite passion, parce que ça fait des petites bouclettes, le Dyson Airwrap ID.
1: Ah ouais, ça,
0: alors, lui,
1: parler.
0: Il se connecte à votre téléphone en Bluetooth, vous lui donnez votre profil capillaire. Moi, j'ai mis Beyoncé en direct. Et là, il vous programme des boucles. 479 euros. Alors, j'ai fait le calcul.
1: Alors,
0: Valère.
1: Dites-moi.
0: Valère, pardon.
1: Mais c'est un peu la valeur, Valère, c'est une bonne valeur, Valère.
0: Si j'avais acheté toutes les machines qui me paraissent indispensables la nuit, j'en aurais eu pour exactement 4 000 euros.
1: Voilà.
0: En gros, voilà, on va faire ça. Presque 4 000 euros. Tout ça pour ne plus aspirer, ne plus laver mes vitres, ne plus cuisiner, ne plus faire mes glaces et avoir des jolies bouclettes. Alors en fait, j'ai compris une chose. Ce que les réseaux sociaux essaient de me vendre, en fait, c'est une vie dans laquelle je ne fais plus rien. Ouais. Et franchement, finalement, bah, ça ne me va pas.
1: Bah oui, maintenant, ça on a envie de faire
0: tout.
1: Des choses.
0: Ça ne me fait pas rêver tout ça. J'ai envie, évidemment, de cuisiner, de laver mes vitres et de vivre et de faire la cuisine.
1: Exactement.
0: Bien sûr.
1: Et puis d'être riche, parce que du coup, vous n'avez pas acheté.
0: Ah bah ça, j'ai envie d'être riche.
1: Grâce, on vous doit bien ça. Vous voyez, ça calme un peu les envies d'achat un peu compulsives. Valère, vous avez une petite technique pour qu'on ne tombe pas dans le panneau et qu'on fasse des économies?
3: Bon, déjà, suivre les conseils d'Elsa, c'est-à-dire quand ce qu'on regarde à 2h du mat, on essaye
0: on
3: n'achète pas. C'est pas forcément le meilleur moment. Sinon, il y a un truc que je trouve pas mal, c'est la méthode du bol. Je sais pas si vous connaissez.
0: Non,
3: alors, le bol, ça peut être un saladier, qu'importe, un petit récipient. Le principe, c'est le suivant, c'est de vous aider à résister aux achats compulsifs.
0: Oh,
3: on est dans un magasin. Vous savez, les rayons à la fin, quand on arrive un petit peu avant la caisse, c'est là qu'on a les petits achats compulsifs, par exemple. Tiens, ça, je vais le prendre. Chaque fois que vous êtes face à un achat instinctif, un projet d'achat, vous vous retenez et vous marquez sur un petit papier ce que vous avez failli acheter et combien ça coûtait. Vous pliez le papier, vous le mettez dans le bol. Et puis vous attendez une semaine, un mois, et de temps en temps, vous allez voir ce que vous aviez mis là-dedans. Et vous vous dites, est-ce que je le veux vraiment ou est-ce que j'ai fait une économie réelle? C'est un tout petit pare-feu, c'est un petit rempart en fait à l'achat spontané, parce que bien souvent, on le regrette après et on a gaspillé des sous.
1: Alors, je vais mettre un bol illico quand je rentre chez moi ce soir. Ne cédez pas au chant des sirènes. C'est justement ce qu'on va écouter sur votre radio ici, grâce au frérot de la Vega. Votre nouveau rendez-vous, c'est On vous doit bien ça. On est ensemble jusqu'à 13h.

0: ne se lasse pas de la voix des frérots de la Vega, le chant des sirènes sur votre radio ici.
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0: Encore un petit quart d'heure à passer en votre compagnie, ça passe si vite, on est ensemble jusqu'à 13h, c'est votre nouveau rendez-vous quotidien. On vous doit bien ça sur votre radio. Ici, il y a une journée, là ce week-end me semble-t-il,
3: samedi,
0: merci Audrazo, sur les gestes des premiers secours. C'est évidemment notre médecin Gérald Kirzek qui va nous en dire un mot.
4: Journée mondiale des premiers secours et l'objectif c'est vraiment de se former. Alors, on avait beaucoup de retard, on est en train de le rattraper, mais c'est...
0: Pourquoi on avait du retard en France?
4: Ben, parce que c'était pas dans les programmes de l'éducation nationale.
0: D'accord.
4: Parce qu'on n'avait pas cette culture de la prévention, mais de manière générale, on l'a pas par rapport aux pays nordiques. Nous, on était à moins de 5% des Français qui étaient formés. Là, c'est en train de s'améliorer et en fait, il s'agit d'apprendre quelques gestes et en quelques heures, vous pouvez, alors il y a la Croix-Rouge française bien sûr qui va être partenaire de ces journées mondiales, mais il y a plein d'associations, les pompiers qui peuvent vous former. C'est l'occasion d'aller participer à ces villages, à ces événements sur les premiers secours et puis tout simplement de vous dire bah tiens, je vais passer 2-3 heures à prendre 3 gestes qui sauvent. Allez, je vous en donne 3 gestes qui sauvent.
0: Je vous en suis.
4: Premier geste qui sauve, que faire en cas d'étouffement? C'est vrai que quand quelqu'un s'étouffe à table ou vous êtes dans la rue, vous avez quelqu'un qui est en train de porter les mains à sa gorge et qui, et là c'est important, il n'est pas en train de vous dire j'arrive plus à respirer, parce que s'il vous dit j'arrive plus à respirer, c'est qu'il y a de l'air qui passe.
0: Ouais.
4: Et c'est qu'il arrive à respirer. Et donc là, il n'est pas question d'aller ni lui taper dans le dos, ni faire la méthode d'Emlich. En revanche, si la personne porte ses mains à sa gorge, il n'y a plus de son qui sort parce qu'il n'y a plus de possibilité de passage d'air. Elle devient un peu cyanosée, rouge, cyanosée. Là, il y a quelque chose qui est coincé dans sa trachée, dans ses voies respiratoires. C'est là où il faut réagir. Et on réagit comment? On lui donne 5 grandes claques dans le dos, entre les omoplates avec le plat de la main. 5 fois, il est penché un peu en avant. On va taper 5 fois pour essayer de débloquer les voies aériennes. Et si ça fonctionne pas, on va se mettre derrière.
0: Ça,
4: on va l'enlacer. C'est la méthode d'Emlich, exactement. Emlich.
0: Comment on fait ça?
4: On se met à l'arrière, on le ceinture par l'arrière, on met son poing dans le creux de son estomac et on va tirer vers soi et vers le haut. En fait, l'idée, c'est de faire une hyperpression en dessous du plexus, exactement, dans le creux de l'estomac, histoire de ramener un peu comme un grand mouvement de virgule. Voyez, on vous ramène vers vous et vers le haut. L'objectif, c'est de faire un peu sauter le bouchon de champagne, c'est-à-dire que s'il y a quelque chose qui est coincé dans la trachée, on fait une hyperpression au niveau de l'abdomen et ça va déboucher. Et là aussi, on fait 5 méthodes d'Emlich. Et entre-temps, qu'est-ce qu'on a fait? On a appelé les secours.
0: Ah oui,
4: on a fait appeler les secours, le 15, le SAMU, ou le 18, les pompiers, ou le 112, le numéro d'urgence.
3: Moi, c'est vrai que j'ai toujours peur de mal faire, en fait. J'ai vraiment peur
4: de
3: mal faire le geste et je peux peut-être empirer quelque chose.
4: Si la personne est en train de s'étouffer, c'est-à-dire qu'il n'y a vraiment plus de son, il n'y a plus de possibilité de respirer, il faut faire vite parce qu'au bout de 2 minutes, elle va tomber en arrêt respiratoire ou en arrêt cardiaque. Donc là, vous ne pouvez faire que du bien en essayant de débloquer la situation. Deuxième geste pour apprendre à sauver une vie, l'hémorragie. Alors, quand je parle d'hémorragie, ce n'est pas une petite coupure, hein, c'est vraiment une hémorragie. Alors, je ne vais pas vous faire à la MacGyver, mais vous voyez, ça saigne vraiment. Qu'est-ce qu'on fait? Premier réflexe, on appuie dessus. Vous prenez une écharpe, vous prenez des compresses, vous prenez quelque chose pour isoler votre main du contact avec le sang direct, mais vous allez appuyer pour arrêter l'hémorragie. On ne fait pas de garrot, on ne fait pas de point de compression, sauf si vous savez faire, mais dans l'immense majorité des cas, on appuie dessus et on maintient appuyé et on alerte les secours. Le gros avantage, c'est que maintenant on a un téléphone portable, on peut appuyer d'un côté et puis faire le numéro en écoute amplifié de l'autre côté.
5: On déchire son t-shirt et on met sur la plaie.
0: Une ampoule d'adré, on dégage.
4: Exactement. Et troisième geste qui sauve des vies véritablement, et là aussi Aude a raison, on dit on a peur de mal faire, c'est l'arrêt cardiaque. On a peur de faire un massage cardiaque.
0: Ça, oui.
4: Sauf que si la personne tombe devant vous, elle parle plus, elle vous répond pas, vous lui dites oh tu m'entends, essaie de me répondre, etc., serre-moi la main, personne répond, on regarde si la personne respire, c'est-à-dire si la poitrine se soulève ou pas. Si la poitrine ne se soulève pas, elle ne vous répond pas, c'est un arrêt cardiaque. On cherche même pas à prendre le pouls, etc., on perd du temps, on appelle le 15, le 18 ou le 112, et là en plus les secours vont vous guider, ils vont vous dire ok, on vous envoie une équipe, vous allez donner l'adresse, etc. C'est l'alerte, il faut prendre quelques secondes pour vraiment donner une alerte précise, et puis après vous allez faire le massage cardiaque. Donc là on ouvre la chemise et on va au niveau de les deux seins ou les deux tétons, il y a une ligne entre les deux 2, finalement, vous allez appuyer à ce niveau-là sur la cage thoracique 100 fois par minute avec votre talon de la main. Vous voyez, on a tous vu des images, des vidéos. Et donc, on va appuyer entre les deux seins, comme ça, sur le sternum. Et on va remplacer la pompe cardiaque. On appuie de 3 à 5 cm le temps que les secours arrivent. Donc voilà.
0: On peut faire des petites formations pour ça.
4: Bien sûr. En 2 heures, vous apprenez les gestes essentiels. Cette journée mondiale va vous permettre, dans plein d'endroits, de participer à des manifestations. Et là, sur l'étouffement, l'hémorragie et l'arrêt cardiaque, vous avez appris à sauver des vies. Et si on faisait ça, les secours après prennent le relais. Mais le premier maillon, il est vraiment indispensable, et notamment le maillon de l'alerte.
0: Merci docteur Gérald Kierzek pour ces précieux conseils. On se retrouve dans un instant. Il y a énormément de questions au 0810 055 056. Ça tombe bien, on est là pour vous parce qu'on vous doit bien ça. À tout de suite.
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0: Encore quelques minutes à passer en votre compagnie. On est ensemble jusqu'à 13h dans On vous doit bien ça, votre nouveau rendez-vous quotidien. On parlait à l'instant avec le docteur Kierzek des gestes de premier secours, et Valère Correa disait un truc, je suis assez d'accord. Ça devrait être obligatoire, en fait.
5: Ça me semble être un peu la base, c'est-à-dire touche pas tous les 5 ans pour pas oublier.
4: C'est censé l'être dans les programmes scolaires, mais c'est compliqué à caser d'un programme scolaire.
0: À mettre en place, ils sont tellement débordés, nos professeurs.
3: Mais moi, je l'ai fait à l'école, j'ai fait plusieurs fois avec les centres aérés, l'école, etc. Mais sauf que j'ai 40 ans et j'ai tout oublié.
0: Mais alors, on va recevoir Stéphanie qui a appelé au 0810 055 056. Faites comme elle, toute la semaine, vous avez des problèmes, nous avons des solutions. Bonjour Stéphanie, bienvenue.
6: Bonjour à tous.
5: Bonjour.
0: Ça va Stéphanie ?
6: Ça va, super.
0: On est ravis de vous accueillir.
6: Tout va bien.
0: Ah, c'est super, on est ravis de vous accueillir. Vous avez une question pour notre médecin Gérald Kierzek ?
6: Eh oui, une grande question, parce qu'on parle souvent de connaître les gestes de premier secours pour porter assistance à ses amis, à sa famille. Mais on ne parle jamais des gestes de premier secours à connaître quand on est seul.
0: Bonne question.
6: Seul, c'est une angoisse supplémentaire.
0: Et on a les auditeurs qu'on mérite, on a les meilleurs. Hein. Pardonnez-moi, mais c'est vraiment une question extrêmement pertinente. Il faut bien le dire. Merci Stéphanie de nous l'avoir posée.
4: C'est vrai que c'est un geste altruiste, mais ça peut être un geste égoïste aussi. Alors, c'est vrai que c'est compliqué de se faire un massage cardiaque tout seul, parce que d'abord, vous aurez perdu connaissance. En revanche, l'hémorragie, appuyer dessus, mettre quelque chose pour comprimer, c'est le bon réflexe, prendre son téléphone, le mettre en écoute amplifiée et appeler les secours. Ça, on peut le faire tout seul. Il y a souvent quelque chose qui revient sur les réseaux sociaux avec la méthode pour quand vous étouffez tout seul, sur un coin de table, vous pouvez vous faire la méthode d'Emlich, une espèce d'auto-méthode d'Emlich. Alors là, écoutez, je ne sais pas si ça fonctionne, mais par expérience, et notamment de Samu et quelques histoires assez dramatiques, le meilleur réflexe à avoir, c'est de sortir de chez vous et de demander de l'aide à votre voisin. C'est-à-dire que sortez sur le palier, allez demander... Ça va pas, je peux pas le faire parce qu'il n'y a pas de son qui sort quand vous vous étouffez, mais justement, sortez de la maison, allez frapper à la porte du voisin, allez chercher de l'aide, parce que c'est ça le meilleur réflexe à avoir. Et après, une fois qu'il y a quelqu'un qui lui va appeler les secours, vous pouvez essayer éventuellement sur un coin de table, etc. Mais honnêtement, ce sont pas des méthodes validées. Pareil, en cas de crise cardiaque, de symptômes, de douleurs thoraciques, on voit passer sur Internet, bouchez-vous le nez ou mettez-vous à tousser fort, etc. Absolument aucune utilité. Le meilleur réflexe, c'est d'appeler vite le 15 ou le 18 pour déclencher les secours.
0: Ah voilà, tout simplement. Merci beaucoup, cher docteur. Et merci à vous, chère Stéphanie. On vous embrasse très fort. Prenez soin de vous. Nous allons continuer à répondre à vos questions. Ne vous inquiétez pas en antenne, parce qu'il y en a eu beaucoup, beaucoup aujourd'hui. Mais pour l'heure, c'est le jeu. Vous vous êtes inscrit sur ici.fr. Il y a une page prévue à cet effet. Parce que oui, je booste votre pouvoir d'achat tout au long de l'année, deux fois en plus tous les jours dans l'émission, et nous avons une gagnante et elle s'appelle Sandrine. Bonjour Sandrine.
7: Bonjour toute l'équipe.
0: Elle appelle.
7: Bonjour particulier à Pierre, pardon, parce qu'il est originaire du village juste à côté où j'habite.
0: Oh dis donc, mais alors est-ce que ça voudrait dire que vous le connaissez personnellement ?
7: Alors, je ne le connais pas personnellement parce qu'il est plus jeune que moi, mais mon papa est né à Bille.
0: D'accord. Ben, on lui passera votre bonjour, chère Sandrine, parce qu'il sera là demain dans l'émission, figurez-vous. Il nous parlera d'ailleurs de comme quoi il ne faut pas adopter les animaux trop tôt. C'est un sujet encore passionnant. Vous nous appelez de la Moselle. On embrasse très fort ici Alsace. Et vous avez bien fait de vous inscrire sur la page ici.fr parce que c'est gagné.
8: Bravo. Ouais.
7: Merci beaucoup.
0: On est très très heureux. Mais oui, faites comme Sandrine, ça fonctionne cette affaire. Vous inscrivez sur le site ici.fr, il y a une page prévue à cet effet et c'est gagné. On vous embrasse très très fort Sandrine.
7: De même, moi également. Bonne continuation pour votre émission.
0: Merci. Ça fait très très plaisir. Je voudrais faire un gros bisou à mon équipe, à Aude, à Valère, à Gérald, à Elsa Wolinski. C'est ça votre nom, madame?
3: Oui, c'est ça.
0: Nous, on se retrouvera demain. Merci beaucoup aussi à Céline, ma réalisatrice, à Océane, à la technique, à Alex, au standard, et à Gwenaëlle, à la préparation. Aude Razo, très rapidement.
3: Beaucoup, beaucoup de messages au 0810 055 056, avec notamment des questions à nouveau sur les robots cuisiniers. C'est promis, on vous en reparlera. Et puis, on a une question aussi pour Gérald, mais on n'a pas le temps d'y répondre, sur le spasme du sanglot. Qu'est-ce que c'est? On va y répondre, promis, dans une prochaine émission.
0: Très bonne question.

0: Mylène Farmer, accompagnée par l'Auvergnat Jean-Louis Murat, sur ICI, pour vous souhaiter un excellent réveil. Ravi de vous retrouver, vous et toute l'équipe, d'ici les 5 heures.
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0: Bonjour Valentine.
3: Bonjour Louis, bonjour à tous.
0: Nous sommes le jeudi 17 septembre et vous pouvez sortir les Santiago aujourd'hui et les chapeaux de cow-boy puisque c'est la journée internationale de la musique country.
4: Jolie, jolie, jolie,
0: ah j'adore. C'est une bonne journée qui s'annonce. Et alors ce matin, avec Valentine, eh bien on recherche un auditeur qui...
3: Eh bien on recherche un auditeur fan de country et qui sait même la danser.
0: Vous la pratiquez, la danse en ligne, dans une asso, dans les balles ou simplement, j'ai envie de vous dire, chez vous, appelez-nous, venez nous le raconter ce matin au 0810 055 056.
3: On parle aussi carburant et la colère qui monte encore avec ces blocages de dépôts de carburant par les pêcheurs. C'est l'info du jour dans une demi-heure. Et le prolongement des aides jusqu'à la fin de l'année n'y fait rien. Explication dès 5h dans les infos.
0: Et pour vous accompagner jusqu'à 6h, Saveria au standard, Elorie à la technique, Emeline à la rédaction en chef. Ici, dès 5h, ça commence maintenant.
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0: Jeudi 17 septembre, excellent réveil, il est 5h. À 5h, l'actualité à vos côtés, Valentine, à la une, des aides au carburant jusqu'à la fin de l'année.
3: Face à la colère des professionnels et au prix record à la pompe, le Premier ministre annonce une prolongation des aides ciblées pour les professionnels. Les pêcheurs mobilisés devant les dépôts de carburant ont même droit, Raphaël Ebenstein, à un coup de pouce supplémentaire.
5: Une remise de 35 centimes par litre de gazole pour les bateaux de pêche, alors qu'elle avait été ramenée ces derniers mois à 25 centimes. C'est le seul ajustement du dispositif d'aide, initialement prolongé jusqu'à la fin octobre, et qui sera donc effectif au moins jusqu'à la fin de l'année. Un dispositif estimé à environ 70 millions d'euros par mois pour les caisses de l'État, sous forme d'un remboursement partiel des achats de carburant sur présentation de justificatifs. Le montant restera à 15 centimes par litre de gazole non routier pour les tracteurs des agriculteurs et à 20 centimes pour les pelleteuses ou les engins de chantier du BTP. Pas de changement annoncé pour les grands rouleurs, ces salariés modestes, contraints de faire au moins 30 km par jour de trajet domicile-travail. Le guichet pour demander un chèque de 100 euros sur le site impots.gouv.fr est encore ouvert jusqu'à la fin du mois.
3: Le coût du carburant, comme le manque de transport en commun, force un Français sur 10 à renoncer à un emploi, selon une nouvelle étude de l'association WeMove. Et le quotidien coûtera toujours aussi cher l'année prochaine, voire plus. La guerre au Moyen-Orient et les canicules à répétition entraîneront forcément une hausse des prix en rayon. Déclaration du patron des supermarchés de la coopérative U. Votre kiné a désormais le droit de vous prescrire des médicaments. Nouveauté depuis l'arrêté paru hier au journal officiel, Solène Lehen.
6: Les kinésithérapeutes sont désormais autorisés à prescrire à leurs patients des médicaments relaxants pour les muscles, également des antidouleurs légers, à savoir du paracétamol ou des anti-inflammatoires, explique Élise Bardoux, présidente de la Fédération nationale des étudiants en kinésithérapie.
7: Pour le patient, ça va vraiment permettre de ne pas perdre de temps. Il ne va plus devoir aller à la pharmacie, après chez le médecin et en fait retourner à la pharmacie pour pouvoir avoir une prescription de ses antalgiques. En allant chez son kinésithérapeute, il va pouvoir avoir accès à tout ça.
6: Les kinésithérapeutes autorisés à prescrire des médicaments pour la première fois donc. Nouveau droit aussi, ils pouvaient déjà rédiger des ordonnances pour des dispositifs médicaux. Leur liste s'allonge, près d'une soixantaine de dispositifs, avec désormais des attelles, des ceintures de soutien lombaire, des colliers cervicaux, des béquilles et aussi des sparadraps et des préservatifs. Une première victoire pour la profession qui continue de demander à l'avenir que les patients puissent accéder directement au kiné sans devoir passer d'abord par un médecin, dans le cas par exemple d'une entorse à la cheville.
3: Ça ne veut pas dire non plus qu'il faut se dispenser d'un professionnel pour se soigner. Selon une nouvelle enquête de 60 millions de consommateurs, 40% des médicaments ou compléments alimentaires en vente libre sont au minimum problématiques, voire carrément dangereux.
0: Aujourd'hui, Gérard Depardieu cherche à éviter son procès pour viol.
3: Avec cette audience en appel à Paris dans l'affaire Charlotte Arnoux, la jeune actrice accuse l'auteur de viol en 2018. Les avocats de l'acteur plaideront qu'il n'y a aucune charge contre lui, avec pour principaux arguments la personnalité de la jeune femme. Même Marine Le Pen savait, au sein du Rassemblement National, les alertes sur le comportement du député RN José Bourin sont remontées jusqu'au sommet du parti, bien avant son investiture dans l'Aisne. C'est une enquête de la cellule investigation de Radio France. José Bourin est notamment soupçonné d'avoir demandé à ses assistants parlementaires de lui reverser la moitié de leur prime en espèces.
0: Et à 5h04, eh bien, je vous dois un café, Valentine.
3: Vous avez parié sur le mauvais cheval, Louis. Le monument préféré des Français cette année, c'est la piscine Art déco de Bruay-la-Buissière, dans le Pas-de-Calais. Le bassin de 1936 a remporté le vote des téléspectateurs hier soir dans l'émission de Stéphane Bern. Une fierté, Vanessa Lamar, pour tous les habitants du bassin minier.
4: Émilie Forger a appris à nager dans cette piscine. Elle a décroché son premier job d'été ici. Aujourd'hui, à 45 ans, elle est gestionnaire du paquebot.
8: Très heureuse. J'ai passé mon enfance ici, premier job, surveillant des bassins. Là, être gestionnaire, c'est quelque chose d'extraordinaire. Il est magnifique ce bâtiment et la lumière le soir quand on ferme, c'est magnifique.
4: Et cette fameuse lumière du soir sur les murs blancs cassés du bâtiment, eh bien tout le monde va pouvoir y goûter cet hiver. Pour marquer le titre, la piscine ne fermera pas fin septembre comme d'habitude. Olivier Gacker, président de la communauté d'agglomération de Béthune-Bruay.
9: Et donc on va ouvrir jusqu'au 30 décembre l'équipement. En parallèle, on va aussi permettre aux gens qui veulent visiter l'équipement sans se baigner d'avoir donc un coup fil visiteur. Donc on va encore rendre plus ouvert cet équipement qui est pour tous.
4: Et exceptionnellement, la piscine fermée normalement le jeudi va ouvrir aujourd'hui pour accueillir sans doute un public fier et nombreux. Steve Bossard, président de l'Office intercommunal de tourisme.
10: L'Office de tourisme sera présente physiquement ici sur le site pour organiser des visites guidées et puis on verra quelle sera la demande pour qu'on puisse décupler de ce type de visite.
4: Et dans les têtes de tous, de multiples idées fourmillent pour faire briller ce monument préféré des Français, comme par exemple un bain givré du 1er janvier.
3: Pour découvrir la dernière piscine art déco de plein air, toujours ouverte à la baignade en France, avec son architecture inspirée d'un paquebot, rendez-vous sur ici.fr. La météo, Louis.
0: Oui, avec toujours du soleil et cette couverture par contre nuageuse qui reste présente dans le nord et avec elle quelques averses au cours de la matinée. On a aussi de la brume au petit matin avant de retrouver un ciel plus dégagé de la Nouvelle-Aquitaine jusqu'à la région Grand Est et sur le pourtour méditerranéen également. Température en milieu de matinée, on perd encore quelques degrés. Hein, Quimper et Lorient, 16 degrés à Rouen, 19, Dijon, 18 degrés à Valence, 20 degrés, Toulouse et Béziers au cours de la matinée, 21 degrés. Cet après-midi, quelques précipitations attendues encore de la Bretagne aux Hauts-de-France jusqu'au Pays de la Loire. Pour les maximales ce jeudi, elle reste au-dessus des 20 degrés. On a 23 pour la maximale dans le nord à Bourges, dans le sud 28 attendu cet après-midi à Montpellier et Ajaccio.
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0: Bonne fête au Renaud, tiens, qui se réveille avec nous ce jeudi matin. Une journée qui commence ici, une journée qui commence en douceur et en musique avec Stevie Wonder. Une déclaration d'amour pour commencer ce jeudi. On est en 73. Stevie Wonder qui sera en concert en France pour une seule date. C'est à Paris, ça se passera le 15 octobre. Bon réveil à l'écoute d'ici.

0: 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Excellent réveil sur ici avec Stevie Wonder. Soyez les bienvenus, 5h10.
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0: Tous les jours à 5h25, vous avez rendez-vous avec Stéphane Bern. Et ce matin, eh bien, on va parler de fromage. Un fromage qui a un nom, sur le papier, pas des plus appétissants, le crottin de Chavignol, Valentine.
3: Un petit fromage de chèvre fabriqué depuis des siècles du côté de Sancerre. Et l'origine de son nom est toujours assez mystérieuse.
0: Et c'est ce que nous allons découvrir ce matin. Pourquoi ce fromage s'appelle crottin ? Réponse avec Stéphane Bern à 5h25.
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0: Tous les jours à 5h10, vous avez rendez-vous avec Catherine Quicandon pour Ici, ça entreprend. Et ce matin, direction eh bien, le Limousin, la rencontre d'un jeune entrepreneur. Il s'est lancé un défi, perpétuer un savoir-faire historique autour d'un fruit emblématique de l'automne. Un petit indice, eh bien, on adore le déguster à cette période de l'année. De quoi il s'agit, Catherine ?
5: À Dournazac, à une cinquantaine de kilomètres de Limoges, on aime les châtaignes.
6: M'a filé une beigne, j'ai filé un marron, m'a filé une châtaigne.
5: Pas celle-là, évidemment, mais celle qui se mange. Et pour cela, il y a Nathan Bula, qui fait un drôle de métier, il est blanchisseur de châtaignes. Oui, parce qu'on ne mange pas directement une châtaigne tombée de l'arbre. Vous pouvez donc venir le voir avec votre propre récolte de châtaignes qui sont blanchies sous vos yeux.
7: Le blanchiment manuel, c'est un travail assez compliqué et très très long en fait. C'est mécanique, c'est à la flamme. Donc on vient brûler la châtaigne, comme ça, ça fait éclater la première peau. Et après, la deuxième phase, c'est dans une parmentière, on appelle ça. On vient enlever la petite peau marron qui est dessous et amène ce côté amer de la châtaigne. Donc nous, on vient l'enlever. Et à la fin de ces deux étapes, on a la châtaigne blanchie.
5: Est tellement propre que vous pourrez la déguster en sortant.
8: Miam, miam.
5: La machine peut travailler plus de 100 kilos par heure. Ça en fait des châtaignes. Une machine que Nathan a fait fabriquer spécialement par un artisan. Nathan a débuté il y a seulement un an. Militaire, il se laisse convaincre de reprendre cette activité.
7: En fait, c'est la mairie qui est venue nous voir. Comme nous, on ramassait déjà. On avait déjà la machine pour ramasser. La mairie est venue nous voir pour éviter de perdre cette tradition en fait, qui est là depuis plus de 30 ans à Dornazac. Du coup, on a accepté. Et on s'est aperçu qu'en fait, il y avait pas mal de personnes du village que ça intéressait de participer à cette aventure avec nous pour justement ne pas perdre cette tradition.
5: Tradition qu'il perpétue avec son papa Marc qui travaille avec lui. Depuis le début, ils ont blanchi plus de 20 tonnes de châtaignes, pas mal. Et il se consacre désormais entièrement à son activité qu'il développe. Depuis peu, il propose de la crème de marron, des châtaignes cuites sous vide, des châtaignes grillées et des châtaignes cuites à l'ancienne, c'est-à-dire au toupie. C'est une marmite en fonte traditionnelle à trois pieds.
9: Miam miam.
10: J'y goûterai bien.
5: Pour blanchir vos châtaignes, sachez que la période est limitée. Cette année, c'est de fin septembre à début novembre et c'est sur rendez-vous. Plus d'infos sur la page Facebook Le Châtaignier de l'Arbre à l'Assiette. Merci à Nathalie Colle d'ici Limousin pour cette idée gourmande. Ici, ça entreprend en Haute-Vienne avec Le Châtaignier de l'Arbre à l'Assiette pour des châtaignes in the pocket.
0: Catherine, avec ici Limousin et la règle d'or, bien entendu, ne jamais ramasser les fruits sur les branches. On ramasse uniquement les châtaignes déjà tombées au sol.
3: Et en parlant de châtaignes, l'actrice Sydney Sweeney en reçoit des milliers en ce moment sur Internet. Depuis la publication d'une pub pour une plateforme de paris sportifs, les athlètes du monde entier lui répondent en vidéo.
0: Et notamment les joueuses de rugby de Grenoble, témoignage en Isère dans moins d'une minute.
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0: Soyez les bienvenus ce jeudi matin à 5h14. Un coup de pub vire à la polémique dans le monde du sport.
3: Une vidéo pour la plateforme de paris sportif Novig dans laquelle l'actrice Sydney Sweeney pose nue. Ses parties intimes uniquement cachées par des ballons, des raquettes, un panier de basket pour montrer, je cite, ce que c'est le sport. Tollé sur la toile, des sportifs du monde entier répondent à leur tour en vidéo avec leurs exploits et le vrai quotidien des athlètes, à l'instar des Amazones, les joueuses de rugby de Grenoble. Noble, très en colère face à cette nouvelle production sexiste, Anna Bonne-Mazou-Carrère.
8: Thinking of sports? Prove it.
9: Devant le spot publicitaire, la réaction de l'élire des Amazones est immédiate.
12: Parce qu'on a l'impression de faire un immense bond en arrière. Là, l'actrice, elle est dénudée, elle est purement sexualisée, elle n'a pas de rôle concret lié au sport, si ce n'est qu'elle est nue et qu'elle est avec des équipements sportifs. Ça invisibilise complètement le fait que les femmes font du sport, les femmes sont performantes.
9: La colère de Lou Noël Rivier, joueuse internationale de rugby depuis ses 20 ans, sidérée de voir de telles images encore aujourd'hui.
12: À peu près l'opposé de ce qu'est notre vie et ce qu'on fait nous, sportifs, tous les jours, donc c'est sûr que c'est révoltant, ouais.
9: Plusieurs athlètes féminines ont contre-attaqué avec leurs propres vidéos, dont les filles du FCG.
12: Il y a des images de filles dans les vestiaires concentrées, il y a une mêlée, des phases de plaquage, etc. Moi, je trouve que c'est une super réponse que de visibiliser tout ça avec des images qui représentent nous, notre réalité, de qu'est-ce que c'est le sport féminin pour nous, joueuses de rugby.
9: Et dénoncer par là un véritable problème de société.
12: Dans le sens où si eux pensent à ce genre de contenu et à ce genre de pub, c'est quand même qu'il y a des gens qui le regardent et que ça touche un certain public.
9: Le but était-il de choquer, forcé de constater que le buzz est là alors?
12: Surfant sur ça en envahissant les réseaux sociaux, oui.
9: La vidéo des Amazones a déjà dépassé les 60 000 vues sur les réseaux sociaux.
3: La réponse des sportifs du monde entier en vidéo sur ici.fr.
0: Merci Valentine. 5h16 dans les coulisses TV. Ce matin, une énigme va enfin trouver sa réponse. TF1 diffuse ce soir le final du mystère de la chambre jaune. Et on va enfin découvrir eh bien, ce qui s'est réellement passé dans cette fameuse chambre. Benjamin Baroche nous raconte les coulisses de ce final avec Patrice Gascoigne dans 5 minutes. 5h16 tout de suite. Eh bien, je vous propose de retrouver vos rêves d'enfants, des rêves d'enfants qu'on imagine, et en musique, avec une chanson, c'est signé Alain Souchon, à l'écoute d'ici, issu de son album Toto, 30 ans, rien que du malheur. Voici le Bagad de Lambioé. Belle journée avec nous.

0: Le Bagad de Lambiwe, Alain Souchon, 5h20. Soyez les bienvenus à vous. Si vous nous rejoignez à l'instant, vous arrivez pile au bon moment en plus, puisqu'il faut nous appeler tout de suite au 0810 055 056 avec Valentine. On veut parler à deux d'entre vous pour notre bataille des auditeurs quotidiennes avec une question autour de l'actualité, bien entendu, et à gagner, Valentine, un joli cadeau.
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0: Alors allez-y, foncez, appelez-nous. C'est Saveria qui attend vos appels ce matin au standard, au 0810 055 056. Bonne chance à tous.
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0: On retrouve tout de suite Patrice Gascoin qui nous rejoint avec de nouveau Coulisses TV. Et aujourd'hui, Patrice, vous nous parlez du final de la série de TF1, Le Mystère de la Chambre Jaune. On va enfin savoir ce qui s'est passé dans cette fameuse chambre.
3: Madame la juge Marquet, jouée par Michel Bernier, elle est comme nous. Elle a hâte de découvrir le fin mot de l'histoire.
4: Ils ont retrouvé la victime inconsciente et seule. La chambre a été fouillée, sondée. Il n'y a pas de porte secrète.
5: L'agresseur s'est pas volatilisé comme par magie.
3: Ce soir, enfin, nous saurons quel est le secret du mystère de la chambre jaune, l'adaptation réussie en série de ce classique de la littérature policière signé Gaston Leroux. Mais où est passé l'agresseur de Mathilde? Rappelons que le drame a eu lieu dans la chambre jaune de la victime, fermée par une porte blindée, et qu'il n'y a aucune autre issue. Et sur la piste de la vérité, il y a l'héroïne Joséphine Rouletabille, jouée par Claire Romain, aidée de Pierre-Yves Bon, alias Théodore Sinclair. Et puis bien sûr, il y a le meilleur enquêteur de Marseille, Larsan, incarné par Benjamin Baroche. D'ailleurs, comment fait-on pour jouer un personnage aussi énigmatique que Larsan, alors que bien sûr, son interprète le connaît, l'ultime et spectaculaire rebondissement, Benjamin Baroche.
6: On a un réalisateur qui est François Vell, déjà, je voudrais le saluer. Et saluer son travail magnifique de mise en scène et de la façon dont il nous a dirigés tous, et particulièrement tous les trois, ben on fait qu'on est un peu comme un aveugle avec une canne blanche, hein, et qu'on se laisse diriger par le réalisateur parce qu'on crossboard, comme vous le savez tous, c'est-à-dire qu'on tourne un peu toutes en désordre et qu'on peut commencer par la fin, par exemple. Donc c'est des choses qui arrivent quand on n'est pas au théâtre, hein, vous le savez tous. Donc là, c'est ce qu'on a vécu. Donc il faut vraiment, sur le personnage de Larsan, mais pas que, hein, je pense que vous pouvez demander à Claire ou à Pierre-Yves, on est dans des émotions tellement montées, tellement descentes sur cette magnifique aventure qu'on est obligé de savoir tout le temps ce qu'on tourne, à quel niveau et à quel moment en sont nos personnages, pour pas trop en rajouter ou accélérer un petit peu, etc. C'est un dosage qu'on fait avec la script et surtout avec François qui me surveille comme le lait sur le feu. Je sais pas si ça répond à la question, mais voilà, parce qu'à un moment donné, il faut faire attention aux émotions, il faut faire attention à pas se spoiler soi-même, si je puis dire.
3: Benjamin Baroche, le fameux policier Larsan, qui vous en dit plus sur le mystère de la chambre jaune, qui sera résolu ce soir sur TF1.
0: Eh bien, il n'y a plus qu'à patienter. Merci beaucoup, Patrice. Hier, avec Valentine, on a fait un petit pari, puisqu'il y avait, bien entendu, l'élection du monument préféré des Français.
1: Et
0: Valentine,
1: vous avez perdu.
0: Ouais, vous avez annoncé le gagnant tout à l'heure. C'est la piscine Art Déco Roger à Salengros. Et moi, j'avais parié le château de Grignan dans la Drôme. Eh bien, figurez-vous que j'ai la liste sous les yeux. Je n'étais pas si mauvais que ça, puisque le château de Grignan, eh bien, il a fini en deuxième position.
1: Moi, je retiens surtout que vous avez perdu.
0: Ben, je vais vous l'offrir, votre café. Vous en faites pas, c'est promis. Je vous l'ai annoncé hier. 5h23, c'est l'une des nouveautés musicales de cette rentrée. Jennifer nous a dévoilé, il y a quelques semaines, un single extrait d'un nouvel album à venir, intitulé DJ, qui revisite, en fait, les classiques de Dalida dans un style moderne et dansant. Et la première chanson qu'elle a choisie, c'est Mourir sur scène.

0: Jennifer avec Mourir sur scène jeudi à 17 septembre. Soyez les bienvenus, comme d'habitude avant les infos de 5h30. Un petit peu d'histoire avant l'actu aux côtés de Stéphane Bern. Ce matin, on va parler fromage, puisqu'on voyage au temps où le choix d'un nom pouvait ne pas ouvrir l'appétit.
1: Un fromage de chèvre commence à faire parler de lui. Son nom, Crottin. Disons que côté marketing, on a connu plus inspirant. Direction Chavignol, au-dessus de Sancerre. Quelques maisons, des vignes, des chèvres et surtout un petit fromage rond fabriqué depuis des siècles dans les fermes du coin.
2: Comme promis, voici notre plus beau fromage de chèvre. Tu vois ?
3: Je sens surtout.
1: L'élevage caprin est attesté dans la région au moins depuis le XVIe siècle. À l'époque, on ne parlait pas encore de circuit court, on appelait juste ça la vie normale. Mais au début du 19e siècle, ce fromage local commence à quitter les marchés paysans pour gagner les tables bourgeoises. Et en 1829, le nom Crottin de Chavignol apparaît officiellement. Le succès est en marche. Le mystère du nom, lui, ne fait que commencer. Car, en français, un crottin, c'est aussi ce que laisse un cheval derrière lui avec une grande décontraction digestive. Les historiens se chatouillent les neurones et se transforment en attachés de presse. Certains expliquent que le mot viendrait du berrichon crotte, qui désigne un trou d'argile où l'on lavait le linge. Cette argile aurait servi à fabriquer des moules à fromage. Mouais. D'autres assurent que le mot désignait autrefois une petite lampe à huile vaguement de la même forme. Mieux, mais toujours pas convaincu, non. Bref, depuis deux siècles, tout le monde cherche une explication élégante. Parce qu'il faut reconnaître une chose, appeler un fromage crottin, c'est un pari. Mais le goût fait oublier le nom, et c'est toujours mieux que l'inverse.
4: Il coince ce fromage, hein ? On dirait les coulisses de l'Alcazar !
1: Comme quoi la gastronomie française est probablement le seul endroit au monde où un mot pareil ouvre l'appétit. Les papilles sont moins susceptibles que les oreilles.
0: Et ce fromage en plus, le fromage crottin de Chavignol, eh bien figurez-vous qu'il se classe tout de même à la 15e place des fromages préférés des Français. Et après les infos, je vous parlerai des journées du patrimoine, puisque c'est ce week-end, des milliers de monuments et de lieux habituellement fermés vont exceptionnellement ouvrir leurs portes partout en France. Et j'ai quelques recommandations à vous partager, je vous explique tout ça en détail à 5h40, puisque tout de suite, il est 5h30, voici l'actualité en France et dans le monde en 90 secondes. C'est avec vous, Valentine Letesse.
5: Nos courses incontestablement plus chères en 2027. Les mots du PDG de la coopérative U à cause de la guerre au Moyen-Orient et les canicules. Préparez-vous à une hausse des prix en rayon dès le 1er mars sur les produits laitiers, ceux à base de plastique ou encore la viande. Pour amortir la flambée des prix à la pompe, l'aide du gouvernement sur le carburant est prolongée jusqu'à la fin de l'année. 20 centimes d'euros par litre de gazole non routier pour les entreprises du BTP, 15 centimes pour les agriculteurs. Elle passe à 35 centimes pour les pêcheurs. Les flammes ne progressent plus dans les Landes. L'incendie démarré hier dans un parc photovoltaïque est fixé. 190 hectares parcourus à une vitesse folle entre l'autoroute A63 et une voie ferrée. Deux pompiers ont été blessés, brûlés aux mains, au visage et aux cuisses. Christian Estrosi, ancien maire de Nice, visé par une enquête pour détournement de fonds publics après un signalement de son successeur, Éric Ciotti, sur l'absence de justificatif pour une partie de ses notes de frais. Une rupture totale du commerce entre les États-Unis et l'Europe, c'est la nouvelle menace brandie par Donald Trump, très fâché par l'intention de l'Union européenne de faire du Canada son premier pays membre associé. La Ligue Europa de foot commence sur un match nul pour Rennes face aux Autrichiens de Sturm Graz et par une victoire de l'Olympique Lyonnais contre les Belges d'Anderlecht, 2-1 hier soir. Et ce soir, l'Olympique de Marseille entre piste face aux Turcs du Beşiktaş.
0: L'info du jour, c'est la fronde des pêcheurs.
5: Avec des ports et des dépôts de carburant bloqués depuis le début de la semaine face à l'envolée des prix du pétrole et l'annonce du gouvernement hier soir d'un prolongement des aides pour la profession jusqu'à la fin de l'année, 35 centimes d'euros par litre, pas question de lâcher. Une cinquantaine de pêcheurs ont maintenu le blocage cette nuit à Port-la-Nouvelle dans l'Aude, accompagné Sébastien Berriot de leur famille.
6: Sur le piquet de grève, il y a les pêcheurs, mais aussi un groupe de femmes fortement mobilisées. Aurélia est arrivée à 4h du matin sur le barrage. Elle se dit autant concernée que son mari, propriétaire d'un chalutier à Port-la-Nouvelle.
7: Oui, on est dedans complètement, oui. C'est plus viable. Il faut sortir à la mer 3 ou 4 jours pour payer que le gasoil. Et après, il reste 1 ou 2 jours pour payer les frais. Et là, chose qui nous était jamais arrivée, on est en train de regarder ce qu'on achète à manger. Je tiens à préciser qu'on ne veut pas être riche. On veut juste pouvoir vivre normalement avec les salaires de nos maris, chose qui ne sont plus possibles maintenant avec le gasoil.
6: Les enfants de pêcheurs se sentent concernés par l'augmentation du prix du gasoil. Ils voient leurs parents souffrir et ça les met en colère, comme ce jeune homme de 19 ans, présent sur le rond-point.
8: Du temps que ça ne bougera pas, on ne bougera pas d'ici. Et si des décisions ne sont pas prises, on fera plus dur. On bloquera tout, les autoroutes, tout. Il y en a marre de tout. On va tout casser, tout casser. Le gasoil est 1,30€. C'est plus possible. Il n'y a plus personne gagne sa vie, là. On est contre la faillite. Mais pour de bon. Hein. Depuis lundi, on est là. Et la nuit, comme le jour, 24h sur 24. Hein.
6: La poursuite ou pas du mouvement à Port-la-Nouvelle dépendra de la rencontre d'aujourd'hui avec la ministre de la Mer.
5: Le rendez-vous est à 11h ce matin et d'ici là, le port de commerce comme le dépôt de carburant de Port-la-Nouvelle reste bloqué.
0: Merci Valentine. La météo tout de suite de votre jeudi 17 septembre avec toujours du soleil tout de même, mais on a encore cette couverture nuageuse qui reste présente dans le nord et avec elle quelques averses au cours de la matinée. On a aussi au petit matin de la brume sur la totalité du pays, notamment de la Nouvelle-Aquitaine jusqu'à la région Grand Est, ainsi que sur le pourtour méditerranéen. Pour les températures, en milieu de matinée, on passe en dessous des 20 degrés. À Quimper et Lorient, on aura 16 degrés. À Rouen, 19 degrés. Dijon, 18. Valence, 20 degrés. Toulouse et Béziers, ce matin, 21 degrés.

diamètre, interdite au public, eh bien elle fait partie des monuments qui seront ouverts ce week-end dans le cadre des Journées du patrimoine à Chambéry. J'ai quelques recommandations à vous partager. Restez avec nous, 5h34. On se retrouve juste après la musique d'ici avec Edwin Collins, qui me replonge tout de suite dans les années 90, ce jeudi matin, avec son titre A Girl Like You. Excellente journée, bon jeudi avec nous.

0: Edith Collins, sur ici avec A Girl Like You. 5h38, dans quelques instants, votre rendez-vous anti-arnaque, c'est le C'est Pas Vrai. Et aujourd'hui, on va parler de la hausse des prix du carburant. Les vidéos, à cause de ça, se multiplient sur les réseaux. Et certains, eh bien, en profitent pour raconter n'importe quoi, Valentine.
1: Comme ces images d'une pompe à essence détruite par des automobilistes en colère et vues plus d'un million de fois.
0: Alors justement, comment éviter de relayer ce genre de fake news? Eh bien, Aude Razo nous explique les bons réflexes dans quelques minutes, sur ici.
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0: Excellent réveil avec nous tout de suite. C'est à l'heure du duel des auditeurs autour d'une question, une question sur l'actualité. On va accueillir tout de suite Valentine Francis des Vosges qui est avec nous.
1: Bonjour Francis.
4: Oui, bonjour Valentine, bonjour Louis.
0: Lève-tôt, 3h30, gérant d'un restaurant scolaire. Vous levez de bonne heure.
4: Oui, c'est ça. Parce qu'on ne fabrique que du produit frais.
0: Ah, c'est bien ça.
1: Ouais. Pour combien d'enfants?
4: Pour environ 400.
1: Ah oui, donc il faut se lever très tôt.
0: Ça fait du monde. On a Christophe à qui on dit bonjour aussi. Christophe de la Somme.
1: Bonjour.
0: Qui
1: est...

0: Imprimeur. Bonjour Christophe.
1: Oui, bonjour à vous.
0: Christophe, vous êtes imprimeur et vous levez également très tôt, 4 heures.
1: Oui, tous les jours. Je suis toujours du matin, donc on se lève de bonne heure, comme j'ai un peu de route pour aller au boulot.
0: Et le matin, tous les deux, vous avez pris une excellente habitude, c'est d'écouter votre radio ici. Messieurs, une question autour de l'actualité pour gagner Valentine.
2: Un poste radio multifonction, équipé du Bluetooth pour écouter toutes vos envies. Il affiche également l'heure pour garder un œil sur le temps. Il a une lampe intégrée, bien pratique quand la lumière vient à manquer.
0: Alors ce week-end, je ne vous apprends rien, samedi 19, dimanche 20 septembre, ce sont les journées européennes du patrimoine. Deux journées où des bâtiments habituellement fermés au public vont exceptionnellement ouvrir leurs portes. On a des palais, on a des châteaux, des préfectures, des tribunaux, on a de tout. Mais à votre avis, combien de monuments et de lieux participeront partout en France à cette opération cette année? Francis, il me faut un chiffre.
3: Oh.
0: Ouais, comme vous dites, oula.
2: Allez, au millier près, dirais, Francis.
3: Allez, je dirais, je sais pas, 45 000.
0: 45 000 pour Francis. Du côté de Christophe, vous pensez à quoi?
1: Ah, je dirais un petit peu moins, 26 000.
0: 26 000 pour Christophe. Valentine, vous avez la réponse. Et nous sommes à...
2: 17 000 sites sont ouverts pour les journées du patrimoine cette année. C'est donc Christophe qui remporte la radio.
1: Ah, super.
0: Bien joué, Christophe. On vous envoie directement la radio. Vous allez pouvoir directement la mettre dans votre imprimerie, si je ne me trompe pas.
1: Ah, super. Les collègues vont être contents.
0: Ben, on est contents pour vous. Francis, bravo. J'espère qu'on aura l'occasion de rejouer ensemble. Vous avez une passion, vous, c'est le sport. Ça tombe bien, puisque c'est septembre bouge en plus en ce moment. Vous faites quoi comme sport?
3: Je fais beaucoup de tennis. Ouais. Un petit peu de football.
0: Ah, un petit peu de football. Ah, ben, du tennis, on va en parler dans quelques instants.
2: J'allais le dire. Francis, si vous aimez le tennis, surtout restez à écouter l'antenne parce qu'on a une info qui risque de vous intéresser dans pas très longtemps.
0: Merci à vous, messieurs. D'accord. Plaisir d'avoir joué avec vous ce jeudi. Tiens, je vous donne une petite info supplémentaire comme ça dans l'Hérault. C'est une petite info que j'ai relevée sympa, qui fait partie des Journées européennes du patrimoine avec un monument incroyable ouvert. C'est le château de Montferrand qui est habituellement interdit au public, qui ouvrira exceptionnellement ses portes avec sur place une démonstration de taille de pierre. Et vous pouvez bien sûr visiter tous les lieux proches de chez vous et les trouver sur le site officiel des Journées du patrimoine.
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0: Et pour bien commencer votre journée, chaque matin, on vous partage une initiative qui marche quelque part en France. Et aujourd'hui, eh bien, on va parler de sport. C'est vrai que c'est pas toujours facile, eh bien, de trouver des partenaires quand on arrive dans une nouvelle ville, Valentine.
2: Un sportif de Haute-Garonne a donc trouvé le moyen de mettre en relation des sportifs près de chez eux.
0: Une belle initiative que vous raconte Romain Bernot tout à l'heure à 5h55. Et puis tout de suite, vous pouvez nous appeler au 0810 055 056, puisque aujourd'hui, ce jeudi 17 septembre, eh bien, c'est la journée internationale de la la country. Alors, avec Valentine, eh bien, on recherche un auditeur qui est fan de country.
2: Ah, c'est bien, la country.
0: Ouais, si vous savez danser aussi la country en ligne, dans une asso, ou tout simplement chez vous, eh bien, venez nous le raconter au 0810.
2: Si vous 055, aimez les Santiago.
0: 056.
2: Château de cow-boy.
0: Eh bien, voilà, vous me l'avez ôté de la bouche. Fameux château de cow-boy. 5h44. Tiens, l'occasion. Alors là, on n'est pas dans la country. Là, on est au milieu des années 80. On est même en 83, précisément, avec le groupe Regret, la chanteuse Agathe. Et cette chanson, peut-être que vous n'avez pas entendue depuis longtemps. Une chanson sur des paroles de fin de soirée, on peut le dire. Je ne veux pas rentrer chez moi, seul, à l'écoute d'ici. Bon réveil.

0: La chanteuse Agathe avec le groupe Regret, évidemment. Je ne veux pas rentrer chez moi seul. 5h48, est-ce que nos fans de country dorment ce matin? Que se passe-t-il? 0810 055 056. Appelez-nous, venez nous raconter, tiens, quelle est votre chanson, si vous dansez la country ou pas. On vous attend tout à l'heure, juste avant vos infos locales de 6h.
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0: Tout de suite, place à votre rendez-vous anti-arnaque à C'est pas vrai aux côtés de Aude Razo. Eh bien, les fake news pullulent avec la hausse des prix du carburant et ce n'est pas évident, eh bien, de démêler le vrai du faux.
3: Effectivement, il y a le vrai d'abord, ces stations-service dégradées à coups de marteau dans plusieurs communes du Nord, on en a parlé. Et puis il y a le faux. Et le faux, c'est cette vidéo sur laquelle je suis tombée. Elle a fait plus d'un million de vues.
4: Attention gouvernement, attention.
3: Je vous décris la scène, on est dans une station totale, on ne sait pas laquelle. On voit une pompe à essence cassée, abîmée, hors service. Et il y a donc ce monsieur qui parle.
4: Les gens, ils sont en train de péter un câble, ça y est, ils ont pété un câble. Ils ont éclaté la pompe à essence. Eh ouais, vous faites des prix de malade. Vous faites des prix à 3 euros, bientôt 3 euros le litre. Voilà ce qui arrive.
3: Bon, j'ai un problème avec cette vidéo. Pourquoi ? Parce que rien de ce que je vois dessus ne permet de dire clairement que la station en question a effectivement été attaquée. Et en fouillant, je suis tombée sur un démenti de Total Énergie en personne. Je vous le lis. Il ne s'agit en aucun cas d'une dégradation volontaire de notre station. Point. En fait, le groupe explique que c'est une station du Val d'Oise, qu'il y a eu un accident là-bas en juin dernier, et c'est ça qui a abîmé la pompe.
0: Aude, quel conseil de prudence vous nous donnez quand on tombe sur des vidéos comme ça ?
3: Ne réagissez pas. Le compte qui poste ça, je ne le connais pas. Je ne sais pas qui est derrière. Donc qu'est-ce que je fais ? Je m'abstiens. Même quand le sujet m'interpelle, qu'il me met en colère, qu'il suscite une émotion, je me retiens. Je me retiens de liker, de partager. Parce que sinon, si la vidéo s'avère mensongère, j'aurais moi-même alimenté, poussé, fait la pub d'une fake news sans même m'en rendre compte.
0: Il faut donc rester vigilant à tout ce qu'on voit, bien entendu, passer sur les réseaux. Dans quelques instants, on va vous parler d'une application. Robin Bernot a découvert pour vous une application pour se sociabiliser, surtout trouver des partenaires de sport. Une appli que nous allons découvrir juste après Patrick Fiori sur ICI avec Le Champ est libre. Excellent réveil et très bon début de journée avec nous.
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1: Patrick Fiori avec Le Chant est libre. Chaque matin, on découvre sur votre radio ici une initiative qui marche quelque part en France et qui pourrait donner des idées ailleurs. Ce jeudi, direction la Haute-Garonne. Vous avez envie, tiens, de faire un petit match de tennis, mais vous avez personne, eh bien, avec qui jouer.
2: En Haute-Garonne, un homme a trouvé une solution pour mettre en relation des amateurs de la balle jaune près de chez eux.
1: Robin Bernot et Sébastien Bretonneau nous expliquent comment ça marche.
3: C'est à Toulouse que Martin Pasquier a créé l'application Uniten.
4: C'est une application qui permet à tous les joueurs et joueuses de tennis de jouer plus facilement et donc de trouver des partenaires. Le but, c'est d'unir les passionnés de tennis.
3: Uniten, UNITEN, une application mobile gratuite qui permet de mettre facilement en relation des joueurs de tennis en fonction de leur niveau et de leur disponibilité. Parce que oui, trouver la bonne personne au bon moment avec à peu près le même niveau, ce n'est pas toujours si simple. Martin Pasquier, le créateur de l'application, l'explique à notre reporter Sébastien Bretonneau.
4: Exactement, il y a énormément de critères. En fait, c'est pas seulement trouver quelqu'un, c'est aussi trouver quelqu'un déjà disponible en même temps que soi. Après, ça va être du même niveau, mais aussi qui a les mêmes envies. Parce que justement, il faut trouver quelqu'un qui n'a pas forcément envie de faire un match très sérieux. Ou alors si. On peut même, on renseigne son niveau et on peut même l'estimer avec un questionnaire si on ne le connaît pas forcément. Et ensuite, on propose en fait une session dans l'application, un peu comme Blablacar. N'importe qui peut demander à rejoindre et c'est nous qui gérons, qui on accepte sur notre session.
3: Alors ici en Haute-Garonne, ça marche. Mais vous, qu'en pensez-vous? En me baladant pas très loin de la gare, je croise d'abord un homme avec justement une raquette de tennis. Mais lui refuse de me répondre. Bon, c'est pas très grave. Quelques mètres plus loin, je rencontre
5: Mathéo.
3: Et je lui montre l'application. Première réaction.
5: Je trouve que c'est cool pour les gens qui n'ont pas forcément, qui sont pas très socialement intégrés, qui sont timides ou qui sont un petit peu nouveaux dans certaines villes, quoi.
3: Je demande également à Mathéo s'il trouve ça compliqué aujourd'hui de rencontrer d'autres sportifs lorsque l'on commence par exemple le tennis.
5: Non, je trouve pas que c'est si dur que ça. Faut essayer de sortir de sa zone de confort pour rencontrer des gens.
3: Quelques instants plus tard, c'est à Léane que je présente l'application. Elle aussi se montre plutôt séduite par l'initiative.
6: Je trouve que c'est plutôt pas mal, ça permet de rencontrer de nouvelles personnes, de se faire un cercle plus développé, donc c'est bien.
7: Est-ce que c'est dur de se mettre au sport quand autour de nous on n'a pas forcément de gens qui font du sport?
6: Oui, des fois ça peut être compliqué pour des gens parce que ils connaissent personne et d'arriver dans un club où tu connais personne, c'est pas forcément très amusant. Genre, c'est mieux d'avoir des gens qu'on connaît.
3: Aujourd'hui, l'application Uniten, UNITEN, réunit plus de 3500 inscrits et fonctionne dans toute la France. Et avec près d'1,3 million de licenciés, le tennis est aujourd'hui le deuxième sport en France le plus pratiqué, juste derrière le football.
1: Une belle initiative qui colle à l'actu en plus, puisque le mois de septembre, cette année, c'est un mois qui nous invite à faire plus de sport avec une opération. C'est l'opération Septembre Bouge. 5h56, nous sommes le jeudi 17 septembre. Et aujourd'hui, c'est une journée un petit peu particulière, puisque en fait, c'est la journée internationale de la musique country. Et nous sommes... la voilà, cette musique country. Et donc avec Valentine, ce matin, on recherchait tout simplement un auditeur ou une auditrice qui est fan de country et qui sait même la danser. Et je crois, Valentine, que nous l'avons, notre auditrice.
2: Elle s'appelle Jacqueline et elle est dans la Manche. Bonjour Jacqueline.
8: Bonjour Valentine, bonjour Louis. Super votre émission, merci. Je pensais que quelqu'un allait appeler. Depuis à 4 heures, j'ai entendu, mais...
1: On a eu du mal à trouver notre fan de country.
2: Écoutez, on vous attendait,
8: moi,
2: Jacqueline.
8: Je n'arrivais pas à faire le numéro.
1: Mais j'ai envie de dire, franchement, on a trouvé peut-être la meilleure. Ça fait 15 ans, vous Jacqueline, que vous pratiquez la country.
8: Ah oui, facilement, oui.
2: Alors, quand on parle de danse country, on parle de danse en ligne, Jacqueline?
8: Oui, mais aussi, nous, on danse aussi en couple. On fait des démos. Enfin, notre club, c'est Sunrise de Souville. Et on fait aussi des démonstrations, mais on est plus vraiment... Far West, hein. On est plus, adore la
1: chapeau
8: musique vraiment
1: cow-boy.
8: Western, quoi.
1: C'est ça, un peu chapeau de cow-boy, Santiago.
8: Chapeau de cow-boy, les Santiago, la tenue, nous avons des tenues.
1: Je suis sûr que Jacqueline, vous avez plusieurs paires de Santiago.
8: Pardon?
1: Je suis sûr que vous avez plusieurs paires de Santiago.
8: Ah oui. Et les chapeaux, oui, une collection.
2: Alors comment ça vous est venu cette passion, Jacqueline?
8: C'est parce qu'il y a un club qui s'est ouvert ici à Souville. Et puis
2: Et un jour, vous avez poussé la porte, vous vous êtes dit pourquoi pas?
8: Ça démarrait, oui, et je le n'ai plus quitté parce que ça donne la bonne humeur. Ça,
1: c'est ce que j'allais dire, c'est convivial, il y a une bonne ambiance.
8: C'est convivial, on fait connaissance, il y a de plus en plus de clubs, on fait connaissance de plein de personnes. Il y a énormément de femmes seules, et donc là, c'est où on peut tous danser.
1: Partager,
8: et on se retrouve tous les week-ends, presque, tout l'été.
1: En combien de temps, je décide d'apprendre un pas de country, en combien de temps je peux réussir à l'apprendre?
8: En 5 minutes.
1: Je vais prendre rendez-vous.
8: Il faut démarrer, il y a les débutants, les novices, et après, c'est
1: l'intermédiaire. Je signe en bas de la feuille. Merci beaucoup, Jacqueline, franchement, c'était génial de vous avoir ce matin, vous avez un vrai sourire, et puis en plus, on a appris des choses sur la country.
8: Oups!
1: À bientôt, Jacqueline.
2: Merci encore, beaucoup. Jacqueline, et bon country.
1: Bon country. Merci à tous d'avoir été là ce jeudi. À 6h, vous avez rendez-vous avec Valentine Lottès.
2: À 6h30 plutôt.
1: 6h30 pour l'info en France et dans le monde en 90 secondes. Et tout de suite, voici les équipes d'ici matin qui sont là ce jeudi. Je vous souhaite une belle journée qui commence ici.
9: Et les équipes, c'est nous, évidemment. Bonjour, bienvenue, bon réveil. Très heureux de vous retrouver en ce jeudi matin. Bonjour Margot.
10: Bonjour Simon, bonjour à tous.
9: Bonjour Irène.
10: Bonjour Simon, bonjour tout le monde.
9: Et Christian qui réalise cette émission là. Qui vous attendait maintenant, 02 54 27 36 36. Enfin, quand j'y vais maintenant, on va quand même prendre le temps de se servir un petit café.
10: Oui. Prenons le temps. Il est à peine 6 heures. Mollet, hein.
9: C'est pas trop vite le matin.
10: pas trop vite non plus l'après-midi.
9: Voilà, c'est vraiment pépère. C'est jeudi en plus, donc le week-end approche. Profitez-en.
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9: 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Il est 6h.
11: Simon
9: Ince. Ici Berry, première sur l'info locale, le journal avec vous, Irène Préjean. Une union sacrée, rarissime, des syndicats agricoles.
10: La Confédération paysanne et la FNSEA unanimes par rapport à l'enveloppe présentée par l'État. Un peu plus de 2 millions d'euros débloqués dans l'Indre pour soutenir les agriculteurs après la sécheresse de cet été. Des miettes face à l'ampleur de la crise, d'après les syndicats. Membre de la Confédération paysanne, Robin Doublier a donc décidé de tourner le dos à la préfète hier, en pleine réunion, comme tous les autres représentants syndicaux.
12: Si on a décidé de sortir conjointement de cette réunion dès le début de la réunion, c'était pour dénoncer cette situation dans laquelle on nous place. On nous demande, nous, en tant que responsables syndicales, de faire le tri entre nos collègues, en fait, et c'est absolument inacceptable. On vit une crise agricole inédite, on n'a jamais vécu une sécheresse comme ça dans l'Indre. On a subi 5 canicules en peu de temps, enfin, situation inédite. On a besoin de mesures inédites. Et aujourd'hui, ce qu'on nous propose, c'est des mesurettes. C'est pratiquement du mépris, en fait, de nous proposer des sommes aussi ridicules en appelant ça un fonds de réarmement agricole et en venant proposer des sommes vraiment, vraiment ridicules par ferme. Aujourd'hui, toutes les fermes de l'Inde sont en difficulté. Nous, ce qu'on a dit en sortant, c'est assumer votre choix. Si vous décidez de sacrifier l'agriculture, eh bien, assumez-le jusqu'au bout. Et nous, on cautionnera pas ça et on jouera pas votre jeu de choisir qui survivra et qui mettra la clé sous la porte.
10: Robin Doublier, membre de la Confédération paysanne de l'Indre. Dans le département du Cher, la préfecture a aussi présenté hier le fonds de réarmement agricole dédié au département. 2 180 000 euros. D'après les calculs des syndicats, ça fait moins de 700 euros par exploitation. Parmi les plus grosses dépenses des agriculteurs, le carburant, essentiel pour faire tourner les tracteurs et autres machines, les prix du gazole et de l'essence sont à des niveaux records en ce moment, on le voit bien dans les stations-service. La députée LR de l'Indre, Alix Fruchon, réclame une baisse de la TVA et une réforme de la taxe sur les carburants. François Cormier-Bouligeon, le député Renaissance du Cher, dépose lui une proposition de loi pour instaurer une fiscalité élastique. En parallèle, hier, Matignon a annoncé le prolongement de toutes les aides au carburant jusqu'à fin décembre.
9: 6h02, Gérard Depardieu sera-t-il jugé devant une cour criminelle pour viol?
10: La justice doit trancher aujourd'hui à Paris. On parle de l'affaire Charlotte Arnoux, cette jeune actrice qui accuse l'acteur originaire de Châteauroux de l'avoir violée en 2018. Gérard Depardieu conteste son renvoi en procès. Durant l'audience prévue ce jeudi à huis clos, ses avocats comptent bien mettre en doute une nouvelle fois la parole de la plaignante. À l'époque, Pierre de Cossette, la jeune actrice, n'avait pas tenté de fuir.
13: C'est l'un des éléments centraux de l'enquête, de ceux qui ont convaincu le juge d'instruction de demander un procès pour Gérard Depardieu l'été dernier. L'état de sidération qui a empêché Charlotte Arnoux de résister et de prendre la fuite deux fois à une semaine d'intervalle à l'été 2018. La comédienne, 22 ans alors, se trouvait dans l'hôtel particulier de l'acteur, 69 ans à l'époque, dans un beau quartier parisien. Les policiers avaient notamment exploité des images des caméras de surveillance. Mais pour l'avocat de Gérard Depardieu, ces mêmes images montrent au contraire que la plaignante était calme, décontractée, contemplative, évoquant un baiser d'une quarantaine de secondes qui semblait consenti. Aujourd'hui, devant la cour d'appel de Paris, la défense de l'acteur a l'intention de plaider qu'il n'existe aucune charge à l'encontre de Gérard Depardieu, en s'attaquant à la version de Charlotte Arnoux et aux traits de sa personnalité. L'avocate de la jeune femme dénonce déjà une stratégie de dénigrement de la victime.
10: Le parquet général lui demande à ce que Gérard Depardieu soit bien jugé pour viol. Aux assises de l'Indre, à Châteauroux, deux parents sont jugés depuis hier pour maltraitance, 3 ans après la mort de leur petit garçon chez eux à Rivarennes. Des centaines de lésions sur le corps, les images de l'autopsie témoignent du calvaire qu'il a enduré. Son père est accusé d'avoir mortellement frappé l'enfant. Il lui a toujours dit aux enquêteurs que son fils était tombé. Il sera entendu aujourd'hui, au lendemain de l'interrogatoire de la mère du petit garçon. On reviendra sur cette première journée de procès dans notre info d'ici à 6h30. Un accident impressionnant hier à Bourges, rue Godine. Un tracteur transportant une citerne agricole a voulu éviter un scooter qui arrivait en face. En braquant, il a cassé son bras hydraulique et sa citerne s'est couchée. Résultat, des litres d'huile déversés au sol. Le tracteur a aussi arraché au passage des gouttières et abîmé un poteau électrique, mais l'accident n'a pas fait de blessés. En revanche, hier, un jeune de 23 ans a été transporté à l'hôpital, légèrement blessé après une collision avec une voiture. Il circulait à trottinette. C'était à Bourges également, au niveau d'un stop. Une voiture ne l'a pas vu arriver.
9: L'exposition mobile du Centre Pompidou pose ses bagages à la Châtre.
10: Le MUMO, Musée Mobile, vous propose d'admirer des œuvres sur le thème du cirque. Le camion va rester à la Châtre jusqu'à demain soir. L'initiative est entièrement gratuite pour le public. Lui va bientôt bénéficier de vrais locaux pour se produire en spectacle. Le collectif Kouda Kouda à Lignac, dans le sud de l'Indre. L'association de 30 adhérents jouait dans un ancien bâtiment scolaire ou chez les habitants jusqu'ici. Elle vient d'acheter une vieille maison abandonnée au centre du village pour la transformer en vraie salle de représentation. Une acquisition qui va changer la vie du collectif Alexandre Motto.
14: Tout partira de ce lieu précisément pour préparer les spectacles. Michel, un des membres, mise beaucoup là-dessus.
15: Mais on s'est rendu compte que l'hiver, c'est très difficile d'amener les gens. On avait des très, très beaux salons qui nous ont accueillis, magnifiques, mais perdus au milieu de nulle part. Alors les gens dans le noir étaient parfois un petit peu perdus et on se dit que c'est important d'avoir un lieu fédérateur, un lieu qui est connu, reconnu, qui est sur la place publique. Ce sera le cas ici, vraiment au sens propre comme au sens figuré. Et donc on espère que là, ça va donner une autre dimension à l'association et à ses activités, le fait d'avoir notre propre bâtiment.
14: Un aspect pratique et tout aussi bien artistique. Manu, un des fondateurs de Kouda Kouda.
16: Et donc c'est vraiment plus simple pour nous d'avoir notre lieu. C'est une énergie dingue d'à chaque fois aller quelque part, aménager, déménager, aménager, faire des choses. Alors que là, on aura juste la clé à tourner, ouvrir la porte, aller faire des courses. La scène sera installée. Vraiment d'une semaine sur l'autre, même du jour au lendemain, un artiste de passage peut venir dire « Bon, bah, j'ai un soir de libre. Est-ce que vous pouvez m'accueillir ?» On lance l'info et voilà, c'est vraiment simple.
14: Ouverture prévue pour le début de la saison de Kouda Kouda qui commencera avec Halloween en octobre et qui continuera jusqu'aux fêtes dites de la Saint-Glinglin. Ce sera au moment de Pâques.
10: Le reportage d'Alexandre Motto. Et si vous voulez soutenir l'association Kouda Kouda, rendez-vous sur la page Facebook du collectif.
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9: À 6h07, la météo ce matin, Margot. Quelques nuages aujourd'hui.
10: Oui, on va encore une fois alterner entre des nuages et des éclaircies. Ce matin, il fait plutôt frais. On est autour des 10 degrés. À Mézières-en-Brenne, 8 degrés. À Argenton-sur-Creuse et Dun-sur-Oron, 9 degrés. À Buzancé, 10 degrés. Issoudun, 11 degrés. À Châteauroux et Bourges, 12 degrés. Dans la journée, on devrait avoir un peu de vent avec des rafales entre 20 et 40 km/h. En fin de journée, quelques gouttes de pluie sont attendues, mais c'est pas certain. Pour ce qui est des températures, la baisse continue puisqu'aujourd'hui, eh bien, on va passer en dessous des normales des saisons. À Aubigny-sur-Nère, Levroux et Aiguzon, 23 degrés. À Châteauroux, Valençay, Issoudun et La Châtre, 24 degrés. À Saint-Amand-Montrond et Argenton-sur-Creuse, 25 degrés.
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9: 6h07, merci d'avoir choisi Ici Berry avec Johnny Hallyday, le taulier, évidemment, pour démarrer cette journée de jeudi 17 septembre aujourd'hui. Bon réveil.

0: Anna Houston, Florent Panier, téléphone, c'est ce qui vous attend dans la prochaine demi-heure. Bienvenue, vous écoutez Ici Berry.
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0: Jeudi 17 septembre, aujourd'hui, c'est la journée sans voiture. Alors c'est le 22, mais bon, normalement, il y a toute cette semaine de la mobilité qui est faite pour la mettre en avant. Alors autant vous dire que chez nous, dans le Berry, on va rapidement l'oublier, hein, cette journée sans voiture. Entre les trains annulés, les trains pas à l'heure, le réseau de transport en commun où il y a un bus toutes les demi-heures et un car par jour, enfin bref, vraiment c'est pas une journée faite pour nous, mais évidemment vous la souhaite la meilleure possible, la plus belle possible cette journée, toujours en écoutant Ici Berry évidemment.
4: Et il s'en est passé des choses un 17 septembre 1787, vote de la constitution des États-Unis d'Amérique. 17 septembre 1822, Jean-François Champollion déchiffre des hiéroglyphes pour la toute première fois. Et imaginez-vous un instant, vous proclamez empereur.
0: Ok, pourquoi pas.
4: Voilà. Allez. Soyons fous. Hein. Ouais. Eh bien, c'est ce qu'a fait Joshua Abraham Norton le 17 septembre 1859. Il s'autoproclame empereur des États-Unis. Il est né en Angleterre. Il décide de venir à San Francisco et fait fortune dans le commerce. Sauf que pas de chance. Eh bien, il perd tout. Il se retrouve ruiné. Alors, qu'est-ce qu'il fait? Eh bien, il décide d'être empereur.
0: D'accord. Mais c'est quoi? C'est une carte de joker pour dire c'est bon, j'ai de l'argent?
4: C'est bon. Ben, je sais pas. Ben, en tout cas, il s'est autoproclamé empereur.
0: Eh bien, génial. Ouais.
4: Si vous êtes né un 17 septembre, eh bien, vous êtes né le même jour qu'une certaine chanteuse. Vous êtes né le même jour qu'Anastasia, qui fête aujourd'hui ses 58 ans. Et puis on souhaite aussi une belle fête à tous les Renaufs.
0: Elle était facile.
4: Oui, elle était facile.
0: Chez vous, vous avez des azalées, des rhododendrons, vous savez pas trop comment faire pour vous en occuper. Thierry, notre expert ici Berry, a la réponse. Bienvenue au jardin dans deux minutes.
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4: 6h15, on file au jardin avec notre expert. Des soucis avec vos azalées, vos rhododendrons. Ici, pas de problème, que des solutions. Thierry est avec Christelle Dorn-Thierry. Bonjour.
11: Thierry, bonjour.
12: Bonjour.
11: Notre expert jardin, on parle d'azalées et de rhododendrons aujourd'hui.
12: Oui, voilà, c'est la même famille. Ce sont des plantes que l'on plante au nord avec la terre de bruyère pour les azalées d'Imolis, les azalées d'extérieur. On a l'azalée d'intérieur. Maintenant, ça va être l'automne, l'hiver, ça va être des plantes qu'on va avoir assez facilement. Alors, le rhodo, lui, laissez-le tout le temps en extérieur. Si vous en achetez maintenant, ils sont pas encore fleuris, ils sont avec des gros boutons verts au-dessus des feuilles. Donc, laissez-les dehors, ça ne gèle pas. Même s'il fait très froid, eux ne gèleront pas. L'azalée mollis non plus. Par contre, l'azalée intérieur, lui, gèlera. Voire même l'azalée japonaise s'il fait très froid. Donc on a des extrêmes en ce moment, vous avez vu cet été, on risque d'avoir quand même un hiver, donc à se protéger. Indépendamment de ça, le rhodo que vous avez acheté aujourd'hui, il n'a pas besoin d'engrais, vu qu'il a eu ce qu'il fallait pour pouvoir fleurir fin d'hiver, début de printemps. Par contre, si vous en avez, vous auriez dû les nourrir, il a encore un peu de temps pour le faire, de manière à ce que la plante emmagasine un peu de la nourriture, plutôt un engrais organique qu'un engrais chimique. Et indépendamment de ça, bah, ma foi, essayez un jour ou l'autre de le planter en pleine terre, parce que c'est des plantes, vous allez vous promener en Bretagne, vous voyez la taille des hortensias, les rhodos sont pareils, plutôt terre de bruyère, au nord ou à l'est, et puis bien les arroser pendant au moins les deux premières années.
11: Puis on n'oublie pas, à la fin de la saison, d'enlever les fleurs fanées parce que oui, ça repousse moins bien.
12: Non, c'est pas que ça repousse moins bien, c'est qu'au fur et à mesure, ils risquent de monter davantage, surtout pour les hortensias. Mais les rhodos, une fois qu'ils ont fleuri, on enlève juste le porte-graines, proprement dit, qui n'est pas toujours esthétique. Mais indépendamment de ça, eux, on peut encore le laisser.
11: Merci Thierry, à demain.
12: Merci à vous, à demain, au revoir.
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0: On est sur la météo ce matin, Margot, à 6h16. Pas mal de nuages dans le ciel.
4: Pas mal de nuages et il fait assez frais ce matin. On a des températures comprises entre 8 et 12 degrés.
0: C'est frais, hein?
4: Oui, c'est assez frais quand même. Donc on se couvre pour éviter tous les petits rhumes là, qui sont là en ce moment.
0: Je vois pas de quoi je voulais parler.
4: Moi, je crois que votre nez me dit le contraire.
0: Ah, c'est pas bien.
4: Et puis sinon, aujourd'hui, oui, on va alterner entre des nuages et des éclaircies. On aura un petit peu de vent aussi. Et puis les températures, cette fois, on sera en dessous des normales de saison puisqu'on sera entre 20 et 25.
0: Et d'ici une heure, on fait le point complet, expertisé sur votre météo avec nos camarades de Météo Centre, comme chaque matin. 6h17, Thelma Houston, Don't Leave Me This Way. Et notre portrait d'ici avec Francky Lemaire vous présentera un ancien chauffeur de ministère. Classe.

0: classique des années disco à 6h20, ça rappelle toujours des souvenirs et ça donne envie de se lever du lit à 6h20, il faut.
1: Et chaque jour, Francky Lemaire met en avant un berrichon ou une berrichonne au parcours atypique. Aujourd'hui, place aux belles et surtout aux vieilles voitures avec Prosper, un vrai passionné de vieilles coquilles.
2: Bonjour à tous, je me présente, je suis Monsieur Boué, Prosper, j'habite Brion, originaire de Levroux.
3: Portrait d'ici.
2: Un début de carrière en mécanique automobile, hein, chez les concessionnaires automobiles. Après, j'ai fait un peu la route internationale, hein, comme routier. Et après, concours au ministère intérieur, dont je suis sorti chauffeur interministériel pendant une vingtaine d'années. Hein, emmener les ministres, les visites présidentielles. À la suite de ça, la retraite est arrivée. Et aujourd'hui, depuis quelques années que je suis en retraite, je m'occupe d'un club de voitures anciennes à Brion. Un beau club, nous sommes plus d'une centaine d'adhérents. Et nous organisons des sorties, des rendez-vous. Et cela, c'est une vraie passion de l'automobile. Car nous, on essaie de faire vivre ces voitures anciennes qui ont fait beaucoup parler d'elles il y a de nombreuses années.
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4: Et vous gardez des bons souvenirs au ministère de l'Intérieur ?
2: Bien sûr, hein, vous savez, lorsque on véhicule ces personnalités, on a toujours des anecdotes où tout se passe bien ou moins bien, ça dépend. Lorsqu'on fait des convois présidentiels, quelquefois il y a des petits soucis, mais vous savez, aujourd'hui c'est partout. J'ai mis un petit peu ça maintenant en retrait, parce que lorsqu'on est à la retraite, bon, on pense aux vieilles voitures et puis on pense plus au bout de travail.
1: Voilà, donc n'hésitez pas, vous pouvez retrouver tous nos portraits, tous vos portraits sur notre site internet ici.fr et notre application ici.
0: Vous pensez qu'on signe une espèce de décharge, de charte de confidentialité quand on est comme ça, chauffeur de ministre ?
1: Ah oh bah je pense quand même, il y a des choses qu'on ne peut pas dire.
0: Ouais, on doit avoir
1: on
0: des choses.
1: On ne peut pas tout raconter non plus.
0: Non, oula, non.
1: Non.
0: On ira lui demander quand même à ce monsieur, on va faire nos curieux.
1: On va creuser l'histoire.
0: Bah évidemment. 6h22, on va pas creuser mais on va lever les yeux au ciel. L'horoscope de Catherine Viguier qui arrive avant 6h30.
1: Et oui, et les Sagittaires nous donnent de l'espoir ce matin.
0: Ah, vous êtes Sagittaire ?
1: Non.
0: Bon, bah, pas d'espoir pour nous, tant pis.
1: Dommage.
0: Florent Pagny, le braquage des sentiments, à bientôt 6h23, très bon réveil.

0: C'est le nouveau titre de Florent Pagny, Le braquage des sentiments, 6h26. 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
1: Ici Berry, il est 6h27, alors que va donner cette journée? Réponse avec Catherine Viguier pour l'horoscope. Et les Sagittaires nous donnent de l'espoir aujourd'hui.
7: Oui, certains signes en manquent aujourd'hui.
8: Bélier, vous respirez. La lune vous invite au voyage intellectuel ou en prenant le large.
9: Taureau, un conflit prend fin et c'est en partie grâce à vous.
10: Gémeaux, ce jour vous expose à votre vie relationnelle et vous allez faire face.
11: Cancer, économisez vos forces, vous aurez du travail certes, mais votre santé prime.
12: Lion, vous allez aimer ce jour, demain aussi. On vous félicite, on vous gratifie.
13: Vierge, si vous avez une baisse de morale, n'oubliez pas tous les efforts remportés.
14: Balance, au fil des heures, vous êtes d'humeur joyeuse, vous serez très convaincant.
15: Scorpion, avant de vous décider à agir financièrement, réfléchissez bien.
16: Sagittaire, aujourd'hui c'est une journée lumineuse, vous allez briller.
17: Capricorne, dans l'ombre, c'est là que tout se passe, vous allez reprendre des forces.
18: Verseau, ah, vous serez heureux, parce que l'on vous aide, on croit en vous et on vous le dit.
19: Poisson, ne vous mettez pas la pression, même si votre quotidien est bien chargé.
20: Et pour nous tous, au détour d'une rue, tout devient possible.
0: Et comment on fait si on a les oreilles trop fermées pour avoir écouté notre signe?
1: Hop, hop, hop, direction internet, vous cliquez ici, vous allez sur l'horoscope de Catherine Viguier, vous allez pouvoir le retrouver sur notre application et aussi sur votre site internet.
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0: Il est 6h29, vous êtes à l'écoute d'ici Berry et comme chaque matin, bienvenue à vous qui nous rejoignez, Canal 3 de la TNT sur l'application ici, en images. Bonjour Margot.
1: Bonjour Simon, bonjour à tous.
0: Et bonjour Irène.
21: Bonjour tout le monde.
0: Vous avez remarqué comment on a une belle mine ce matin?
1: On est beau, frais comme des gardons, ouais. J'aime à dire.
0: On sent que c'est la photo de classe ou pas tout à l'heure?
1: Ah oui, c'est vrai.
0: Ouais, voilà, c'est le jour où on se prend, on
1: c'est
0: fait...
1: C'est le grand jour.
0: Tirer le portrait, voilà. Il y a maquillage, tout ça, parce qu'il faut cacher un petit peu tout ça, c'est la fin de la semaine. Et la rentrée est déjà bien entamé. J'espère que ça va à la maison. Le programme, Margot.
1: Athos, Porthos et Aramis.
0: Ça les mousquetaires.
1: Voilà, ça vous parle forcément.
0: Bah bien sûr.
1: Eh bien, la compagnie Collégramme a décidé de reprendre le roman d'Alexandre Dumas, mais à leur sauce. Version théâtre de rue, comédie et escrime. Les comédiens détournent les codes du célèbre roman. Quiproquo, joute verbale et rebondissements s'enchaînent. Le détail dans vos 3+.
0: Il est 6h30. Vous écoutez ici Berry à l'œil de l'info d'ici, Irène.
21: Environ 700 euros par exploitation. Le montant de l'aide débloquée par l'État dans l'Indre est le cher pour les agriculteurs les plus impactés par la sécheresse, somme totalement insuffisante pour pallier les immenses pertes subies cet été. D'après les syndicats agricoles, tous amèrement unanimes. Une citerne agricole justement couchée sur la route, l'impressionnant accident à Bourges rue Godine hier, quand un tracteur a tenté d'éviter un scooter. Pas de blessés, mais la circulation a été très perturbée une partie de la journée. Il renouvelle sa confiance au projet de data center Google voulu par Châteauroux Métropole. Le président du département de l'Indre, Marc Fleuret, il veut aussi appeler au calme après la vague de démission à la mairie d'Étrochet, commune où doit s'implanter le futur centre de traitement des données. À Châteauroux, un couple de riveraines est jugé depuis hier aux assises de l'Indre pour des faits de maltraitance sur leur petit garçon de 3 ans décédé en 2023. On va y revenir sur cette première journée d'audience dans quelques instants. Mais d'abord, place au tour de l'actualité nationale et internationale résumée en moins de 2 minutes. C'est avec vous, Valentine Letesse, ce matin.
3: Toute la nuit, les pêcheurs ont maintenu la pression à Port-Nouvelle dans l'Aude où le dépôt de carburant comme le port de commerce sont toujours bloqués. Malgré le prolongement des aides sur le carburant annoncé hier soir, 15 centimes d'euros par litre pour les agriculteurs, 20 centimes pour le BTP, 35 pour les pêcheurs. La viande, les produits laitiers et ceux à base de plastique, plus chers aussi l'an prochain. Préparez-vous à une forte hausse, prévient le patron des supermarchés U, dès le 1er mars, la fin des négociations entre supermarchés et fournisseurs. Deux pompiers brûlés au visage, aux mains et aux cuisses dans un nouvel incendie dans les Landes. Le feu parti d'une centrale photovoltaïque est fixé depuis hier soir, mais 190 hectares ont été parcourus par les flammes à une vitesse extraordinaire, selon le maire de La Bouère. Le danger de se soigner seul, 4 médicaments sur 10 en vente libre sont problématiques, voire carrément dangereux, selon 60 millions de consommateurs. Dans sa nouvelle enquête, le magazine pointe par exemple les sprays anesthésiants pour la gorge. Ils entraînent dans certains cas des troubles de la déglutition. Les fautes d'orthographe coûteront cher aux élèves. Les candidats au bac et au brevet cette année sont prévenus, jusqu'à 2 points de moins par copie, quelle que soit la matière, et donc en maths et en physique aussi, par exemple, quand la maîtrise de la langue française est trop mauvaise. Avec son architecture inspirée d'un paquebot, le monument préféré des Français cette année, c'est la piscine Art déco de Bruay-la-Buissière dans le Pas-de-Calais.
21: Merci Valentine Nettes. L'info d'ici en Berry. Un petit garçon de 3 ans, mal nourri, frappé parfois à coups de ceinture et retrouvé sans vie à Rivarennes en 2023. Les faits sordides évoqués devant la cour d'assises de l'Indre hier au premier jour du procès des parents de l'enfant. Les deux sont jugés pour maltraitance. Le père est aussi accusé de violence volontaire ayant entraîné la mort sans intention de la donner. La mère, elle, est poursuivie pour non-dénonciation. Elle a été entendue pendant près de 3 heures hier, Jérôme Collin.
4: Elle éclate en sanglots à plusieurs reprises, se confond en excuses. « Je suis désolée », répète-t-elle en boucle. Pendant des mois, elle entend les hurlements de son fils. Elle reconnaît de nombreux actes de violence qu'elle impute à son mari. « Je ne regardais pas les séquelles, j'essayais juste de consoler mon enfant », dit-elle. « J'ai parfois vu des croûtes par terre. C'est possible aussi que j'ai vu des traces de sang sur ses vêtements. » Le président de la cour d'assises l'interroge. « À aucun moment, la douleur d'entendre les pleurs de votre fils ne vous pousse à réagir. » Un long silence suit. Le jour de la mort de son fils, elle ne monte même pas le voir alors qu'elle sait qu'il est dans un état de santé déplorable.
21: Une inaction qui interroge forcément. Comment se justifie-t-elle, Jérôme ?
4: Elle décrit l'emprise de son mari dont elle se dit victime. Pêle-mêle, elle évoque un isolement progressif, des discours humiliants. Petit à petit, elle se sent même responsable des problèmes d'hygiène de son fils, ce qui est visiblement à l'origine des violences. Mais tout de suite après la mort du petit garçon, elle n'accable pas son mari auprès des enquêteurs. Ça donne plutôt l'impression d'une solidarité conjugale, assène le président de la cour d'assises. Il prend l'exemple des premières auditions où le mari et la femme se décrivent l'un l'autre comme des personnes calmes, douces, aimantes avec leurs enfants. Le père de la victime doit être entendu dans la journée, lui qui est resté impassible depuis le début du procès.
21: Ce procès donc aux assises de l'Indre va reprendre ce matin dès 9h. La cour rendra son verdict demain.
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0: La météo ce matin, Margot, on se couvre.
1: Oui, on se couvre. Il fait un peu frais ce matin. On est entre

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1: C'est la promesse qu'on vous fait chaque matin, 6h35, on a 3 heures à passer ensemble, soyez les bienvenus. Téléphone, un autre monde, ça va vous faire chanter, ça. Alors oui, c'est compliqué quand on a la brosse à dents dans la bouche de chanter, mais prenez le temps, on se l'enlève. Prenez un café, partez tranquillement de la maison, prenez la route, soyez prudent. Bon courage pour trouver de l'essence, si c'est le cas, si vous tournez un petit peu en rond, rendez-vous sur ici.fr ou la plus ici pour la carte interactive du carburant.

0: Et qu'est-ce qui vous attend avant 7h? Un beau programme, comme chaque matin avec Ici Berry, toutes vos chansons préférées, Suzanne Vega et Julien Clerc.
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0: Céline, jour 2.
3: Rendez-vous dans un autre monde.
0: Alors on a un truc, dans les métiers de la culture, on fait un peu rentrer dans les coulisses de la maison, on dit toujours que la deuxième, elle est ratée. Toujours, la deuxième représentation d'une série, d'un concert, la deuxième émission d'un tout nouveau programme. Et quand on regarde les réseaux ce matin, et ben la grande Céline Dion a fait mentir tout le monde, hein, de l'avis de tous.

0: C'était mieux que la première.
1: Bon, super.
0: Ouais, une plus grande aisance, une voix plus maîtrisée. On n'en donnait pas cher, hein, cette résidence. Et pourtant, ça va bien se passer, on le souhaite, en tout cas. Allez, ici Berry, c'est jeudi aujourd'hui, bon réveil.
1: Il gratte à la fenêtre, il miaule. Est-ce qu'il serait pas temps, finalement, de se poser la question de la chatière?
0: Ah, oui, c'est un peu embêtant à installer tout ça. Hein.
1: Ouais, mais au moins, ça vous permet que votre chat il puisse sortir et venir comme il veut. Moi, je crois que c'est le moment. Donc, vous ne savez pas quel modèle, est-ce que je prends le plus cher, le moins cher, le plus pratique? Et après, justement, comment est-ce que je l'installe?
0: Bah oui.
1: Et bien, réponse avec notre veto Pierre Fabin.
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1: Et qu'est-ce qui se passe dans l'actualité sportive? Eh bien, on fait le point dans le journal des sports.
0: Avec vous, Irène Prigent, et Teddy Riner a toujours soif de nouveaux titres.
2: Le judoka de 37 ans, déjà triple championne olympique en individuel, s'engage à nouveau avec le club du Paris Saint-Germain, et ce jusqu'en 2028, année des Jeux de Los Angeles. Dernier défi de son immense carrière, à condition de retrouver la forme. Teddy Riner a eu plusieurs pépins physiques ces deux dernières années, mais il reste confiant.
3: On a mis un nouveau protocole en place. J'espère que celui-ci va marcher. Pour l'instant, ça en prend le bon chemin. Je suis positif parce que je me suis fait opérer de cette épaule en 2013. Jusque-là, elle m'a permis de gagner les plus belles médailles et ce qu'on a connu aux Jeux Olympiques de Paris 2024. Maintenant, voilà, ça tire un peu, ça grince actuellement. Je suis patient parce que à partir du moment où on va donner le top départ, après, il faut y aller jusqu'au bout. Si j'avais plus envie, si j'avais quelque chose qui me faisait pas lever le matin, j'aurais déjà arrêté. Si c'est l'objectif personnel qu'on parle, c'est bien évidemment les Jeux Olympiques de 2028. Bien sûr que c'est un objectif. Je pense que jusqu'à maintenant, j'ai prouvé que chaque fois que je montais sur un événement, c'est pour la première marche et la plus belle des médailles. Si je m'engage et si je fais quelque chose, c'est pour gagner, ouais.
2: Teddy Riner, bientôt de retour après quasiment 2 ans loin des tatamis.
0: Première défaite de l'équipe de France à l'Euro de volleyball en Roumanie.
2: Les Bleus battus 3-2 par le pays hôte pour leur dernier match de poule hier soir. Une défaite sans conséquence. La France était déjà qualifiée pour les 8e de finale de la compétition. Elle jouera contre le Portugal ce week-end. L'Olympique Lyonnais débute la Ligue Europa par un succès. Victoire 2-1 hier sur le terrain d'Anderlecht. En revanche, Rennes n'a pas pu faire mieux qu'un nul 0-0 en Autriche pour la première journée de la compétition. Ce soir, Marseille se déplace à Istanbul pour affronter le Beşiktaş. Coup d'envoi à 21h.
0: Et puis dans l'actualité également, les meilleurs golfeurs du pays qui ont rendez-vous à Villedieu-sur-Indre.
2: Le championnat de France par équipe des joueurs de 50 ans et plus démarre aujourd'hui et ça va durer ensuite jusqu'à dimanche. Alors si vous voulez assister aux épreuves, sachez que l'entrée est libre et gratuite.
0: On est sur la météo ce matin, Margot.
1: Il fait un peu plus frais hein, ce matin. Sur Facebook, vous nous donnez déjà vos températures. Il y a notamment Catherine qui nous annonce 9 degrés à Saint-Outrille, Corinne 8 degrés à Baudre, Christiane 10 degrés à Azé-le-Ferron. Donc ce matin, on voit qu'on tourne autour des 10-12 degrés. Cet après-midi, on va être en dessous des normales de saison puisqu'on sera aux alentours de 20-25 degrés. Et puis pour ce qui est du temps, on va alterner entre des nuages et des éclaircies et quelques gouttes de pluie sont attendues en fin de journée.
0: La pluie, votre chat le déteste probablement. Alors pour le faire rentrer, sortir de la maison, eh bien on va installer une chatière avec notre vétérinaire ici, Berry Pierre Fabin, dans 2 minutes.
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1: 7h moins le quart, les conseils de notre veto Pierre Fabin. Alors comment bien choisir sa chatière et l'installer? Réponse avec vous.
8: Alors, oubliez tout de suite la vieille chatière basique avec un simple battant en plastique. C'est une porte ouverte à tous les chats errants du quartier. Si un matou bagarreur entre chez vous pour voler la gamelle ou uriner sur le canapé, votre propre chat sera traumatisé et vous, vous serez pas très content. Le seul modèle valable aujourd'hui, c'est la chatière électronique à lecteur de puce. Elle fonctionne comme un badge d'accès sécurisé. Elle lit la puce d'identification de votre chat. La porte ne se déverrouille que pour lui. C'est un investissement un peu plus coûteux, autour d'une centaine d'euros, mais c'est la garantie absolue de ne pas retrouver des ratons laveurs ou des matous du voisinage dans votre cuisine en pleine nuit. C'est la sécurité totale.
1: Une fois ce modèle acheté, on passe à l'installation. Comment percer et placer ça au bon endroit pour être sûr qu'il accepte de s'en servir un jour ?
8: Alors on voit souvent ça comme une vraie galère, car il faut percer une porte, un mur ou même une baie vitrée. Mais il existe des installateurs professionnels pour ça. La facture sera un peu plus salée, mais c'est un investissement indispensable. Ça ne sert à rien de s'équiper si la chatière ne donne pas au bon endroit. C'est l'environnement extérieur, mais aussi intérieur qui compte. Si la sortie débouche sur un trottoir bruyant ou devant la machine à laver qui fait du bruit, votre chat refusera clairement de l'utiliser. Mieux vaut payer pour percer le bon mur que de le faire soi-même sur la mauvaise porte. Et côté hauteur, placez-la simplement à une dizaine de centimètres du sol, au niveau de son ventre.
1: Justement, les premiers jours, beaucoup de chats restent bloqués devant sans oser pousser le battant. Alors comment l'entraîner à passer sans le braquer ?
8: Alors, il ne faut jamais le pousser de force à travers la trappe. Vous allez juste créer un traumatisme et il n'y retournera plus jamais. La clé, c'est la décomposition de l'exercice. Le premier jour, vous bloquez le clapet en position grande ouverte avec du gros scotch. Le trou doit être complètement libre. Vous vous placez de l'autre côté et vous l'appelez avec sa friandise préférée ou de la pâtée. Il va passer dans le trou sans aucune crainte. Au bout de quelques jours, vous enlevez le scotch en laissant le bâton tomber. Mais vous coincez quand même une petite passe à linge pour l'entrouvrir légèrement. Et là encore, on utilise des friandises pour l'appeler la première fois. Il va comprendre qu'il faut juste un petit coup de museau pour l'ouvrir. Et une fois qu'il aura compris ce mouvement, vous retirez la pince.
1: Et si jamais vous n'avez pas tout compris, eh bien vous pouvez retrouver tous les conseils de notre vétérinaire sur notre site internet ici.fr, sur notre application ici et entre midi et deux.
0: Midi et 13h. Oui, on peut le prolonger si vous voulez. On va demander à Nora ce qu'elle en pense. Sur les réseaux sociaux également, vous les retrouvez en vidéo, ces conseils du docteur Pierre Fabin, 6h47. Suzanne Vega avec Lucas, les 3 plus 6 Sibérie. Tout ce qu'il faut savoir sur les événements culturels dans l'Indre et dans le Cher. Ces prochains jours. Très bon début de journée.

0: L'un des morceaux les plus populaires de la carrière de Suzanne Vega, le plus populaire en tous les cas aux États-Unis, ça s'appelle Lucas, 6h51. Ce qui est populaire, c'est tous les événements qui se déroulent partout dans l'Indre et dans le Cher, et Margot, on en parle ensemble dans nos 3+.
1: Oui, direction Transo ce week-end, c'est à un peu plus de 30 minutes de Châteauroux, c'est au-dessus de Neuvy-Saint-Sépulcre. Cette année marque la 3e édition de Transart, ça se passe de 10h à 18h. L'art s'installera au cœur de ce village. Alors qu'est-ce qui vous attend ? De l'art, de l'artisanat, des savoir-faire ancestraux, mais aussi des savoir-faire patrimoniaux. Alors quand on parle d'art, là je vous parle de la peinture à la salle des fêtes. Posez vos yeux sur de la peinture sur verre, de l'huile sur toile. Il n'y a pas que de la peinture au programme, il y a notamment de la poterie, de l'émail sur lave. Mais attendez, partez pas si vite, vous repartirez bien avec votre panier traditionnel Berrichon.
0: Ah bah tant qu'à faire, allons-y.
1: Et oui, l'association de Vannerie Les Chapuzeaux vous montrera comment fabriquer votre panier.
0: Incroyable.
1: Et un peu de théâtre pour ce week-end avec la compagnie Collégramme qui revisite avec humour et panache l'univers des Trois Mousquetaires d'Alexandre Dumas, le tout dans un spectacle familial.
2: On parle de l'histoire avec un grand H. Et les Trois Mousquetaires, c'est en 1625.
3: Vous imaginez les mousquetaires sur leurs chevaux avec des mousquets?
2: Et c'est qui le plus fort? C'est Rue, génial. Mousquetaires, un pour tous.
1: Alors vous l'avez compris, hein, c'est une version un peu décalée qui vous attend quand même. Entre théâtre de rue, escrime et comédie, venez passer un bon moment. Ça se passe à Ivoix-le-Pré, le petit plus, un goûter sera servi aux spectateurs.
0: Miam miam.
1: Allez, on laisse de côté nos Trois Mousquetaires pour vivre une journée vintage à Colombiers. Ce samedi, le comité des fêtes vous invite à remonter le temps. Rassemblement de voitures anciennes. Un rallye aussi vous sera proposé si jamais vous avez des véhicules anciens. Sur place, food truck et des stands d'artisans. Et l'entrée est gratuite.
0: Merci Margot, 6h53. L'humour en tube. On va parler de la journée sans voiture après Julien Clerc. Elle voulait qu'on l'appelle Venise. Bonne journée.

0: Il est bientôt 7h, retour de toute l'actu locale dans moins de 5 minutes. Merci d'avoir choisi votre radio locale ici, Berry. Ce matin, l'humour de retour dans 2 minutes.
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12: La journée mondiale sans voiture a été instaurée pour que notre dépendance à la voiture nous saute aux yeux. Alors pour nous aider à nous déplacer sans voiture aujourd'hui, Fred Ballard et ses rigolos ont répertorié les nouveaux moyens de locomotion. Trottinette, vélo cargo, skateboard électrique.
13: C'est quoi la prochaine étape? Bâton sauteur? Char à voile dans les voies de bus?
14: C'est vrai que l'humain ne manque pas d'imagination pour remplacer la voiture et les taxis volants n'étant pas tout à fait au point, on devrait encore assister à de belles inventions pour remplacer les véhicules à 4 euros. Maxime Gasteuil a déjà un petit faible pour un certain type de pilote.
15: C'est celui qui se déplace en... Vous voyez ça, le monocycle? La roue, là, électrique. Mais lui, j'ai envie de lui crier dessus, dire « Oh, t'as 42 ans, tu te réveilles !» Il manque un truc, là, un guidon, un cadre, une autre roue. Ces mecs-là, ils le savent. Un quart d'heure après l'achat de cette connerie, c'est terminé généralement. Moi, je suis persuadé que le SAMU les suit dans Paris, eux, c'est sûr.
16: Ouais, Didier. Attends, tu m'as dit qu'il te fallait quoi? 2 poumons, 1 cœur. Oh putain, laisse-moi 5 minutes, ils s'engagent sur l'autoroute.
14: Ah, c'est vrai que la voiture, ça peut être dangereux, mais pour certains, la journée sans voiture peut s'avérer être la dernière. Hein. Donc, calmos sur les véhicules soi-disant innovants et disruptifs. Parfois, un bon vieux vélo, ça fait le taf. Sauf pour Wari Nishan, qui lui trouve quand même quelques inconvénients.
17: Parce qu'en fait, le vélo, c'est le seul moyen de transport que tu dois attacher, mais en plus, attacher chaque élément individuellement. C'est parce qu'ils vont essayer de prendre le vélo, s'ils n'y arrivent pas, ils vont prendre une partie du vélo, normal. T'as jamais vu quelqu'un essayer de voler une voiture, il n'arrive pas, il prend le capot, non. C'est soit tu prends tout, soit tu prends rien, c'est ça la règle.
14: Voilà, donc moralité, la journée sans voiture, c'est rigolo, mais le vélo sans selle, ça l'est nettement moins. Quant à la monoroue sans guidon et sans selle, bah, ça fait marrer les dites poules, c'est toujours ça de prix.
0: Merci Fred Ballard, et puis la journée sans voiture, venez en parler au Berrichon, hein. C'est ça, ça va être compliqué.
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0: 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Le journal avec vous, Irène Prigent. Une première journée de procès très pesante hier aux assises de l'Indre.
18: En 2023, un petit garçon de 3 ans était retrouvé mort chez lui à Rivarennes. Les parents risquent jusqu'à 30 ans de prison. Son père est accusé de violence volontaire ayant entraîné la mort sans intention de la donner. La mère est poursuivie pour non-dénonciation et ils sont accusés tous les deux de privation de soins et de nourriture. Jérôme Coulin, l'enfant, a vraisemblablement vécu des mois de calvaire.
19: Les photos de l'autopsie du petit garçon sont bouleversantes. Une des jurées se lève, incapable de supporter la centaine de lésions que l'on voit sur son corps. C'est compatible avec des coups, parfois portés à l'aide d'une corde à sauter ou d'un tuyau d'aspirateur. Les avocats de la défense interrogent. Ces traumatismes sont-ils forcément volontaires ? Non, ça peut parfois être accidentel, répond d'abord la médecin légiste. Mais l'intervention d'un tiers est certaine, ajoute-t-elle. Une consoeur renchérit, cet enfant n'est pas mort. En tombant dans les escaliers, son corps était épuisé par les traumatismes, dit-elle. La version du père est ainsi mise à mal, lui dit avoir contacté les secours après une chute de son fils.
18: La cour se demande aussi comment personne n'a pu remarquer les violences subies par l'enfant.
19: 8 mois avant sa mort, lors d'une consultation pour une circoncision, le docteur n'observe aucune blessure sur l'enfant. Si elles existaient, il les aurait forcément vues, insiste la défense. Mais le couple cultive le secret. Pas de photos autorisées des enfants qui restent souvent à l'intérieur de la maison. Sauf que les murs très fins laissent passer les hurlements du père et du fils. Une voisine dit avoir entendu des coups à plusieurs reprises. Un signalement aux autorités est envisagé, mais il reste lettre morte. Je ne pensais pas que ça pouvait être aussi grave, conclut-elle.
18: Le père de l'enfant doit être entendu aujourd'hui au deuxième jour du procès. La cour d'assises rendra son verdict demain. Autre audience prévue ce jeudi, cette fois à Paris, concernant le renvoi devant une cour criminelle de Gérard Depardieu pour des viols présumés sur une actrice. Les avocats de l'acteur originaire de Châteauroux demandent en appel l'annulation de ce renvoi. La justice va trancher aujourd'hui à huis clos. Climat toujours tendu à l'usine d'Urcop de Vierzon. 52 postes doivent être supprimés sur les 115 que compte le site de fabrication de roulements à billes. Les deux réunions de négociation du plan de sauvegarde de l'emploi prévues hier ont été annulées. Les discussions bloquent en fait sur la question des primes de licenciement. Une ultime réunion en direction syndicat est prévue le 1er octobre. En attendant, la production tourne au ralenti. La CGT annonce que plus aucune pièce destinée à l'aéronautique ne sort de l'usine. Dans l'Indre, c'est le projet de data center Google qui cristallise les tensions dans l'agglomération de Châteauroux. On vous en parle depuis le début de la semaine avec les démissions de la maire Détrochet et de plusieurs de ses adjoints. Gilles Averrousse, le maire de Châteauroux, avait défendu ce projet de centre de données sur notre antenne lundi matin. Aujourd'hui, on reçoit Jérémy Godet, conseiller régional Les Écologistes, et vivement opposé à la construction du data center. Il sera avec nous à 7h45, dans une quarantaine de minutes.
0: Il est 7h03 des miettes face à l'ampleur de la crise agricole.
18: Les mots des représentants de la FDSEA et de la Confédération Paysanne de l'Indre pour qualifier la somme débloquée par l'État dans le département. Un peu plus de 2 millions d'euros pour soutenir les agriculteurs impactés par la sécheresse, ce qui correspond à quelques centaines d'euros seulement, et encore pas pour toutes les exploitations, déplorent les syndicats. Tellement indignés, Alexandre Motto, qu'ils ont quitté la réunion à la préfecture hier après-midi.
20: Sur ces 2 millions, 900 000 euros sont fléchés à l'attention des polyculteurs éleveurs. Mais Valérie Pion de la FDSEA 36 met les chiffres en balance.
21: Sur cette enveloppe, on a pris 250 polyculteurs éleveurs qui vont avoir entre 3 000 et 3 500 balles. Aujourd'hui, ce n'est pas 250 polyculteurs éleveurs qu'on est dans le département de l'Indre, c'est 1 200. Donc les autres n'ont rien. Pareil pour la céréale, 900 000 balles. À 250 exploitations céréalières, et ben qu'est-ce que vous faites des autres ?
20: La trop petite taille de l'enveloppe d'aide dénote clairement un choix politique, tranche Robin Doublier de la Conf Paysanne 36.
22: Avec le quoi qu'il en coûte, on a su sauver des milliers d'entreprises. Et aujourd'hui, on voit que pour l'agriculture, on n'est absolument pas capable de faire la même chose. Pour nous, c'est vraiment clairement une histoire de choix politique de nous abandonner. C'est un vrai plan social agricole. Ouais. C'est pas tous les jours que la FDSEA et la Conf 36 sont main dans la main pour ce genre de choses. Donc ça envoie quand même un signal assez fort. On est capable de dépasser tous les sujets sur lesquels on est en désaccord parce qu'on veut juste sauver l'agriculture de l'Indre et sauver nos collègues.
20: Cette aide de crise cible ceux qui sont en difficulté, oppose la préfecture de l'Indre, inquiète de l'absence de pluie à l'horizon et de cette union sacrée de circonstances qui, elle, pourrait revenir.
18: Dans le Cher, l'État prévoit une enveloppe de 2 180 000 euros, somme quasiment identique à celle présentée dans l'Indre. Selon les syndicats, seules 750 exploitations sur les 3 160 du département vont recevoir une aide, selon les critères imposés par la préfecture, pour un forfait de 3 000 euros par ferme. Le risque de feux de forêt est toujours là en Berry. On vient d'évoquer cette sécheresse extrême depuis le début de l'été. Même si les températures ont baissé, la moindre étincelle peut toujours suffire à embraser la végétation. Exemple hier dans le Cher, près du village de Ménétrol sous Sancerre, 5 hectares de sous-bois et d'herbes sèches brûlées. Les pompiers ont réussi à éteindre l'incendie en fin d'après-midi. Nouvel accident de trottinette à Bourges. Une voiture a percuté un jeune homme de 23 ans au niveau d'un stop. grappe. Légèrement blessé, le conducteur de la trottinette a été conduit à l'hôpital. Des litres d'huile répandues au sol, des gouttières arrachées et un poteau électrique abîmé. Beaucoup de dégâts dans la rue Gaudine à cause du renversement de la citerne d'un tracteur. L'accident hier n'a pas fait de blessés.
0: Il est 7h05, une salle de spectacle va bientôt ouvrir à Lignac.
18: Petit village d'à peine 450 habitants dans le sud de l'Indre. Là-bas, un collectif nommé Kouda Kouda organise des événements culturels. L'association rassemble une trentaine d'adhérents. Elle vient d'acheter une vieille maison abandonnée au centre du village pour la transformer en salle de représentation. Une perspective qui réjouisse Michel, un habitant de Lignac, et Manu, l'un des fondateurs du Kouda Kouda.
1: On a déjà une vision de ce que sera le bâtiment, avec une salle pour accueillir 50-60 personnes, une petite scène où les artistes pourront se produire, ils auront même leur loge, voire une chambre pour ceux qui veulent loger sur place. Il y a une cuisine, parce que ça aussi, la cuisine par exemple, on fait à manger et on mange bien en général aux soirées de Kouda Kouda. Et c'est un lieu qui se veut ouvert à tous les possibles, avec les envies et les énergies des uns et des autres.
2: On a un adage qui génère, gère. Si t'as un projet, bah, tu viens avec le projet. Et si ça fait d'air, tant mieux, et on va t'aider à faire, tout le monde va s'y mettre, ou les gens intéressés. Mais il faut être locomotive de ce projet, il faut fédérer les gens autour de soi. Chacun un peu amène sa pierre, c'est ce qui crée toute cette diversité d'activités qu'on peut avoir, aussi bien de création sur le sentier, les événements culturels avec les baltras, les cabarets cirques, et tout. Et chacun amène en fait son réseau et ses connaissances pour monter tous ces projets-là, quoi.
18: Et l'ouverture de cette salle de spectacle à Lignac est prévue en octobre. Le MUMO, l'exposition mobile du Centre Pompidou, est à la Châtre aujourd'hui et demain. Des œuvres sur le thème du cirque proposées gratuitement au public de 17h30 à 18h30. L'entrée est libre et totalement gratuite.
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0: On est sur la météo ce matin, Margot, à 7h07. Des nuages et de la fraîcheur.
18: Oui, ce matin, il fait assez frais. Sur le WhatsApp, il y a notamment Michel qui nous annonce 8 degrés du côté du Noyer. Il y a aussi Olivette qui nous dit 8 degrés ce matin à Clion. Donc on voit que ce matin, il fait un petit peu frais, mais au fur et à mesure de la journée, ça va légèrement augmenter. Bon, alors on va pas connaître les chaleurs des derniers jours. Pour ce qui est du temps, eh bien on va alterner entre des nuages et des éclaircies. On pourrait aussi avoir un petit peu de vent. En fin de journée, quelques gouttes de pluie sont attendues. Cet après-midi, au meilleur de la journée, du côté de Levroux et Aiguzon, 23 degrés. À Châteauroux, Buzancé, Bourges, La Châtre et Vierzon, 24 degrés. À Saint-Amand-Montrond et Argenton-sur-Creuse, 25 degrés.
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0: Elle est partout. Vous n'allez pas y échapper. Voici Céline Dion à 7h08 et parlez à mon père. Mais on aime Céline Dion.
18: C'est vrai.
0: Évidemment. Bon réveil. Je vous

0: Et on lui souhaite toute la réussite possible pour la suite de sa résidence à la Plénitude Arena. Céline Dion.
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0: Quand j'ai fait une expérience ce matin.
3: Qu'est-ce que vous nous avez fait
0: rien
3: ce matin?
0: Rien pour vous à la maison, je l'ai fait. J'ai pris ma petite auto, ma automobile, là j'étais sur l'application ici, la carte interactive du carburant, et oh miracle, à côté de chez moi, du samplon 98 de dispo.
3: Impeccable.
0: Les trois jours qu'on tombe partout, qu'on trouve pas, donc j'ai dit allez tiens, bon les 4h du matin, c'est pas grave, j'y vais, je tente la chose. J'arrive devant ma station, rien.
3: Ah.
0: Rien du tout.
3: Il y en a d'autres qui sont passés avant vous.
0: À 4h du matin?
3: Ah, c'est pas, hein?
0: Pas sûr. Il y avait pas grand monde. Donc, tout ça pour vous dire, la carte interactive du carburant sur le site ou sur l'appli ici, elle est très bien. Elle est très pratique. Prenez pas tout au pied de la lettre. Faites quand même le tour de 2-3 stations au cas où, parce que des fois, c'est, voilà, c'est le temps que ça se mette à jour, tout ça, ça peut être un peu compliqué, surtout quand on a un événement important dans la journée.
3: Et justement, un événement important, les entretiens d'embauche. Est-ce que vous vous souvenez de vos entretiens d'embauche?
0: Un enfer. Je suis nul.
3: Généralement, ça se passe dans un bureau un peu froid, le tout de façon très conventionnelle. Vous arrivez là avec votre petite pochette, votre CV, votre lettre de motivation.
0: C'est quoi vos trois qualités, vos trois défauts?
3: Moi, je suis perfectionniste.
0: Quel enfer.
3: Mais bon, on a décidé de casser un petit peu les codes avec votre invité Simon.
0: Une nouvelle manière de voir les choses, ça fait pas de mal. Hein, que, si comme moi, vous êtes nul pour les entretiens d'embauche, ça se passe avec l'agence Odo de Châteauroux et Charlotte Philippon qui sera l'invité de l'Écho d'Ici-Berry à 7h25.
3: Et qu'est-ce qui se passe à Equinox? Eh bien, Jérôme Monchal, le directeur, sera l'invité de Manu à 18h15. Il sera là pour nous présenter un petit peu le programme de cette nouvelle saison culturelle qui démarre.
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0: Et qu'est-ce qui se passe à Luant ce week-end?
3: Eh bien, il y a le 6e festival pyrotechnique.
0: Le festival pyrotechnique.
3: Le festival, pardon. Voilà, qui se passe. Et donc, c'est un festival quand même qui est assez chouette. Donc, on a décidé eh bien, de vous offrir vos places.
0: Et évidemment, 02 54 27 36 36. Vous appelez, vous gagnez. Il n'y a rien de plus simple. Vous venez partager un petit moment avec nous et vous repartez avec vos invitations pour ce magnifique festival pyrotechnique de Luant.
3: Ça va.
0: Ça arrive. Je me moque gentiment.
3: Il y en aura d'autres.
0: Bien sûr. 02 54 27 36 36. Bonne chance.
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0: C'est la promesse qu'on vous fait chaque matin. Actu local, musique et bonne humeur du local. Si vous en voulez, vous en aurez forcément. Et l'actualité, vue, revue et corrigée également par la rédaction d'ici. Et notamment, David Ossiou, Mon œil. C'est le regard de David sur l'actualité, sur TikTok et Instagram, les ados. Et qui vont peut-être bientôt être privés de compteurs de j'aime. Plusieurs responsables politiques en France veulent s'attaquer à cette mécanique des réseaux sociaux.
6: C'est par exemple l'idée du candidat LR à la présidentielle, Bruno Retailleau. Il en a parlé hier, mais aux États-Unis, Meta a déjà décidé de masquer par défaut aux adolescents le nombre de likes sur Instagram, sur Facebook. Parce que les likes, voyez-vous, nos ados en abuseraient beaucoup trop. Ils attendent les likes, ils comptent les likes, ils se comparent avec les likes. Mais qui leur a appris à faire ça? Parce que le like n'a pas été inventé par un ado sur TikTok. Ça commence en 2005 sur Vimeo, avant que Facebook lance son fameux pouce bleu en 2009, avec surtout un compteur à côté. Et là, on a découvert quelque chose d'extraordinaire. Désormais, on pouvait savoir précisément combien de personnes nous aimaient. Ou plutôt, combien de personnes aimaient nos photos de vacances. Et nous, les adultes, on s'est jetés dessus. On a liké nos enfants, nos chiens, nos assiettes, nos anniversaires. Et les plateformes ont très vite compris l'intérêt du petit pouce, un like. C'était plus seulement j'aime, c'était une information sur vous, sur ce que vous aimez, ce qui vous fait réagir, ce qu'il faut vous montrer, et éventuellement ce qu'on peut vous vendre. On a même fini par appliquer cette comptabilité à tout. Le groupe Meta a déjà testé la vie sans like, dès 2019, avec certains utilisateurs, sans constater d'amélioration générale du bien-être. Parce qu'il reste les vues, les commentaires, les partages, le nombre d'abonnés. Alors supprimer le compteur pour les ados, pourquoi pas, puisqu'on parle d'éducation numérique. On pourrait commencer ce matin. Si vous avez aimé cette chronique, bah vous ne sentez pas obligé de cliquer sur « J'aime ».
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0: David Essieu à 7h16. Nous, mais plein de j'aime à nos camarades de Météo Centre avec qui on fait la météo chaque matin. Et Olivier Renard qui est avec nous. Bonjour.
5: Bonjour.
0: La météo qui nous dit que on va pas beaucoup bouger, même si c'est encore un peu plus frais ce matin.
5: C'est encore un peu plus frais. On a même localement jusqu'à 5 degrés au nord-ouest de Bourges et 11 au plus chaud.
0: Et cet après-midi, est-ce que ça baisse encore ?
5: On va rester grosso modo dans la même chose, entre 20 et 24 localement. Hier, on est entre 20 et 25. Donc, on se tient quand même, on n'est pas trop mal.
0: Une baisse durable au moins jusqu'à demain. On parlait d'une possible remontée d'ici la fin du week-end.
5: Oui, et ça, par contre, je like pas du tout cette nouvelle remontée des températures à partir de ce week-end, sachant qu'on est déjà dans un état de sécheresse qui est très avancé.
0: Oui, justement, j'aimerais qu'on le rappelle, ça, parce qu'on n'a pas, on s'en rend plus forcément compte maintenant que les températures sont en train de baisser, qu'il fait frais le matin. Ça n'a rien à voir avec le niveau de sécheresse qui, lui, est toujours à des niveaux hallucinants.
5: On a des niveaux qui sont peut-être même jamais atteints. On est encore en risque jaune pour les feux de forêt aujourd'hui. Donc je ne peux que dire à tout le monde de bien faire attention à ça, histoire qu'on n'ait pas de nouveau départ de feu. Ici, on regarde, on est à moins 33% à Châteauroux depuis le 1er janvier, moins 38% à Bourges. Et pourtant, on se rappelle tous d'un mois de février où il était tombé énormément de pluie. Oui. Sur septembre, à Châteauroux, c'est moins 96%. Il est tombé 4,4 mm. Et Bourges, moins 96% avec seulement 2,4 mm. Donc la situation est assez catastrophique.
0: Donc on attend la pluie de pied ferme. Merci beaucoup, Olivier. Bonne journée.
5: Bonne journée.
0: 7h17. Laurent Voulzy, les nuits sans Kim Wilde. Et pour avoir plus d'informations sur la météo,
3: n'hésitez pas à aller sur leur site internet météo-centre.fr.
0: La belle journée. Merci d'avoir choisi Sibérie.

0: Il est 7h22, vous écoutez Ici Berry, on joue ensemble.
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0: À Saint-Cierge Saint-Germain, bonjour Christian. Bonjour Christian.
2: Bonjour.
0: Ah, comment ça va ce matin?
2: Oh bah, très bien.
0: Ouais, rapprochez-vous de votre téléphone. Vous êtes un peu loin de votre téléphone là, non?
2: Comment?
0: Ah voilà, vous êtes loin de votre téléphone, c'est bien ce qui me semblait. Il faut rapprocher le cabinet de l'oreille.
2: Eh ben, je suis à l'oreille.
0: Voilà, parfait. C'est quoi le programme de la journée mieux. Là, avec la fraîcheur? Est-ce que vous allez en profiter pour aller faire un petit tour de vélo?
2: Un petit peu, oui, mais bon. Bon. Un peu plus tard, quand il fera un petit peu moins frais.
3: Et quand il fera un peu plus jour aussi.
0: Bah quoi,
2: voilà, aussi.
0: Bon, non, mais c'est bien, là.
3: Je suis pas sûr.
0: Mais si, le jour est en train de se lever, c'est magnifique, un lever de soleil comme ça sur le vélo.
3: Oui, c'est vrai, mais bon.
2: Bah oui.
0: Bon, ouais.
2: Oui,
3: prudence. Et...
0: Voilà. On est d'accord. Oui. Alors, on va quand même attendre que le soleil soit couché pour vous inviter à l'événement qu'on vous offre ce matin.
3: Oui, parce que ce matin, eh bien, Christian, vous remportez vos invitations pour aller au festival pyrotechnique de Luant. C'est la 6e édition cette année.
2: Ben, merci beaucoup.
0: Ce serait une première pour vous? Vous avez déjà fait les autres éditions?
2: J'ai déjà été une fois.
0: Ah, et alors, c'était comment?
2: Ah, c'était super.
3: Bah, la preuve, il veut y retourner.
0: Bah, c'est ça. C'est...
2: Bah oui, c'est pour ça.
0: Ah non, c'était nul. C'est pour ça que j'y retourne. Non, c'est dans la
2: ah, là, pour le voir, oui.
0: Bon, en tout cas, n'hésitez pas à prendre des photos, à nous raconter comment ça s'est passé, d'accord?
2: D'accord.
0: On vous souhaite une belle journée. À bientôt, Christian.
2: Merci.
3: Au revoir. Et passer un entretien d'embauche, c'est pas toujours un agréable moment. On a toujours un peu ce stress et puis on a tous un peu les mêmes souvenirs. Alors votre invité Simon a décidé de casser un peu les codes.
0: Bonjour Charlotte Philippon.
4: Bonjour.
0: Vous êtes responsable de l'agence O2 de Châteauroux qui propose ses Job Café aujourd'hui. Alors racontez-nous déjà peut-être la genèse de ce projet des Job Café. C'est quoi l'idée?
4: Alors l'idée, en fait, plusieurs fois par an, O2 organise des Job Café. Donc ça permet à des candidats de venir directement en agence et puis de désacraliser un petit peu ce qui peut être la rencontre d'une entreprise, l'entretien d'embauche. Donc les candidats viennent avec ou sans CV. Nous, on est là pour toute la journée leur expliquer quels sont les métiers du service à la personne, ce qu'on propose actuellement. Et puis, on échange dans un cadre convivial autour d'un café de petite viennoiserie.
0: C'est ça. Qu'est-ce qu'on entend par désacraliser, finalement? Est-ce que on se sort totalement de l'esprit, les questions générales, de présentez-vous, c'est quoi vos trois qualités, vos trois défauts?
4: C'est ça. Alors là, l'entretien d'embauche, comme ça, c'est terminé. On ne veut plus savoir les qualités, les défauts. Ce qui nous intéresse, ben, c'est quand même de connaître les gens, de connaître leurs envies, et puis de voir ce qu'on peut leur apporter dans leur quotidien professionnel et personnel. Aujourd'hui, on propose des contrats en CDI la plupart du temps avec des temps pleins, des temps partiels. On peut adapter les heures de travail sur les semaines. Donc voilà, on fait vraiment tout pour valoriser les candidats et valoriser les salariés dans le service à la personne.
0: Est-ce que désacraliser ça, justement, quand on fait des métiers de service à la personne, ça permet de mieux voir l'humain, finalement, qu'on a en face de nous? Parce que c'est vrai que quand on vient à un entretien d'embauche normal, j'ai envie de dire habituel, on a tendance à peut-être se mettre un peu la pression, à stresser, à venir un peu mieux habillé qu'on ne l'est, plus préparé, donc peut-être pas forcément très naturel.
4: Oui, c'est ça, c'est vraiment d'échanger dans ce cadre convivial, de laisser tomber les barrières de l'entretien d'embauche, et puis que les gens se sentent plus en confiance, parlent de plus facilement et en enlevant toutes ces barrières.
0: Il y a combien de postes aujourd'hui qui sont disponibles si on vient vous voir?
4: Alors aujourd'hui, il y a 4 postes de disponibles, dispatchés sur toute une partie du territoire de l'Indre, parce qu'on est en zone rurale, il y a des besoins sur l'ensemble du territoire, donc on essaye de sectoriser nos recrutements, et sur l'agence, en tout cas de Châteauroux, on fait des recrutements pour des postes d'assistant ménager, donc ménage-repassage, et pour de la garde d'enfants.
0: C'est ce que j'allais vous demander, parce que tout le monde ne connaît pas forcément O2, même si vous commencez à être bien installé sur le territoire et dans le paysage, est-ce que vous pouvez nous rappeler ce que c'est O2, et qu'est-ce qu'on entend par service à la personne, parce que ça peut comprendre des choses vraiment diverses et variées.
4: C'est ça. Donc, O2, c'est un groupe national. Il y a 255 agences en France. Donc, le service à la personne, c'est le ménage-repassage, la garde d'enfants, mais c'est aussi l'assistance aux personnes âgées et aux personnes handicapées.
0: Sur certains de ces postes, imaginons que je n'ai pas forcément d'expérience, mais en tous les cas, de compétences. Je me suis pas forcément formé. Est-ce que je peux quand même venir vous voir parce que ce sont des sujets qui m'intéressent, même si, j'ai pas forcément les diplômes nécessaires?
4: Bien sûr. Alors, le recrutement, en tout cas, pour les postes d'assistants ménagers, ne se fait pas sur la base de diplômes. Nous, ce qu'on demande surtout, c'est du savoir-être. On intervient chez des particuliers, on intervient dans des domiciles, et du coup, il y a quand même certaines règles à respecter, de discrétion, de confidentialité, de respect. Mmh. Et c'est surtout ça qu'on attend des gens qu'on recrute. On leur demande pas d'avoir un niveau d'excellence en termes de ménage, parce que nous, on forme les gens à leur entrée. On les forme par le biais de tutorat, par le biais de formation en e-learning, et on les accompagne tout au long de leur recrutement.
0: En tout cas, on l'entend, c'est l'humain d'abord que vous recrutez. C'est toujours important de le rappeler. Ça démarre, c'est toute la journée d'ailleurs.
4: Toute la journée, de 9h à 18h, directement en agence, au 178 avenue des Marins, Châteauroux.
0: Merci beaucoup, Charlotte Philippon, d'être venue nous en parler ce matin, et bonne journée.
4: Merci.
0: 7h28, l'actu locale de retour dans deux minutes.
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0: 7h29, bon courage à vous qui accompagnez les enfants à l'école. C'est d'ici une heure normalement, mais nous on prend un peu d'avance. On va partir sur les bancs de l'école Berrichonne avec ICI Berry et vous Margot.
3: On me voit un peu.
0: Voilà, alors là c'est on vous voit quand même pas
3: ouais,
0: mal.
3: Mais
0: hein.
3: C'est ce qui se passe avec certaines lettres en Berrichon. Ah. Oui, alors soit on les voit un petit peu, soit elles disparaissent complètement.
0: Ouais, on parlait du haut d'ailleurs, est-ce que c'est un peu dans la même idée quoi?
3: Ah, le haut devient yo, enfin il y a plein de choses qui se passent, enfin bref. Quand je vous dis qu'il faut suivre, c'est que vraiment il faut s'accrocher. Mais heureusement j'ai un prof qui est assez patient quand même.
0: Allez, Denis Cousin à 7h40 et que vous retrouvez en podcast sur le site et l'application ICI. 7h30 et vous écoutez ICI Berry à l'une de l'info d'ICI Rennes.
16: La cour d'assises de l'Indre va l'entendre aujourd'hui. Le père du petit garçon décédé il y a 3 ans arrive à Rennes, soupçonné entre autres de l'avoir frappé parfois à coups de ceinture. Hier, la mère de l'enfant était à la barre. Elle a tenté d'expliquer pourquoi elle n'a jamais dénoncé ces violences. Gérard Depardieu conteste en appel son renvoi devant la cour criminelle de Paris. Ses avocats estiment qu'aucune charge ne peut être retenue contre l'acteur originaire de Châteauroux, toujours soupçonné d'avoir violé l'actrice Charlotte Arnoux. L'audience prévue aujourd'hui va se dérouler à huis clos. Dans l'actualité aussi, les négociations très compliquées entre la CGT et la direction de l'usine Durkop à Vierzon. 52 postes doivent être supprimés, soit quasiment la moitié. Et puis la colère unanime des syndicats agricoles par rapport aux aides présentées hier par l'État. Dans l'Indre, la FDSEA et la Confédération paysanne parlent de miettes face à l'ampleur de la crise agricole. Conviés par le préfet hier à Châteauroux, leurs membres ont quitté ensemble la réunion. On va en parler dans quelques instants après le retour de Valentine Letesse pour le tour de l'actualité en France et dans le monde.
17: Les aides carburants prolongées jusqu'à la fin de l'année pour les agriculteurs, le BTP et les pêcheurs, pour qui le coup de pouce sur le litre de gazole non routier passe même de 25 à 35 centimes. Malgré tout, ils maintiennent leur blocage à Port-la-Nouvelle, dans l'Aude, sur un dépôt de carburant et le port de commerce, rejoint par des pêcheurs des départements voisins. Éviter un procès pour viol, c'est l'objectif de Gérard Depardieu ce jeudi devant la cour d'appel de Paris. Ses avocats contestent les charges retenues contre la l'acteur dans l'affaire Charlotte Arnoux. La jeune comédienne l'accuse de viol. Jusqu'à 2 points de moins par copie pour l'orthographe, une grammaire ou encore une conjugaison insuffisante, y compris en maths et en physique. Les élèves sont prévenus. Aux prochaines épreuves du bac et du brevet, leur maîtrise du français sera évaluée dans toutes les matières. Votre kiné peut désormais prescrire des médicaments, des relaxants pour les muscles et des antidouleurs légers comme du paracétamol. L'arrêté est paru hier au journal officiel. La profession salue une avancée pour les patients. À tous les voyageurs de la ligne SNCF entre Rouen et Caen, préparez-vous à plusieurs semaines de travaux avant le rétablissement du trafic. Le temps de réparer les dégâts du déraillement d'un TER vendredi, 44 blessés. La Ligue Europa de foot commence par une victoire pour l'Olympique Lyonnais, 2-1 contre les Belges d'Anderlecht. Quand le Stade Rennais se contente d'un nul face aux Autrichiens de Sturm Graz, ce soir l'Olympique de Marseille joue contre les Turcs de Beşiktaş.
16: Merci Valentine Letès et on vous retrouve dans une heure pour un nouveau point complet sur l'actualité. La FDSE et la Confédération Paysanne, main dans la main pour dénoncer des aides jugées trop faibles. Après un été catastrophique pour les agriculteurs, la préfecture de l'Indre a convié hier les syndicats afin de leur présenter le fonds d'urgence débloqué par l'État. 3000 euros environ par ferme et seulement une partie sont concernées par cette aide. Dépités par les annonces, les deux syndicats ont tout bonnement quitté la réunion, Alexandre Motto.
6: On n'a pas l'habitude de les voir lutter ensemble et encore moins de quitter une réunion préfectorale, surtout à propos des aides d'urgence. Nicolas Calame de la Conf Paysanne 36 et Charlie Babin de la FDSEA de l'Indre.
11: S'ils veulent choisir entre un tel et un tel, faut pas qu'ils comptent sur nous. Nous, on n'est pas là pour ça.
18: Oui, c'est pour ça aussi qu'on a quitté la salle. C'est parce qu'on refusait l'État pour se partager des miettes. Alors, comme il n'y avait que des miettes à partager, ils se sont dit, si on regroupe assez de miettes, on pourra fournir une demi-baguette à chaque ferme, quoi. C'est ridicule. On a dit non, ça ne va pas. Et on peut pas choisir comme ça. Ils ont transformé le partage de miettes en une sorte de loterie pour savoir quelle ferme pouvait prétendre à ce fonds de réarmement. C'est à peu près une ferme sur 5 ou 6. Et puis les autres vont être exclus, alors qu'on a tous subi le même climat, les mêmes coups de chaud. Et c'est aussi pour ça qu'il y a une unité syndicale aujourd'hui. C'est de les faire réagir, qui finissent par se dire « Ah, on a peut-être vraiment sous-dimensionné l'enveloppe et on comprend pas, on n'a pas voulu voir » le désespoir qu'il y avait dans les fermes et dans les campagnes. Demain, on verra si on doit continuer à faire des actions communes et aller plus loin.
6: Au point d'ailleurs d'évoquer un plan social agricole, pour le dire autrement, une destruction pure et simple de la paysannerie.
11: Sortant de la réunion, on a été faire un petit tour devant la préfecture, et puis on a mis une petite banderole sur laquelle était marqué qu'ici se construit le plan social agricole. La préfète nous a déjà dit que c'était pas ça, le plan social, mais nous, en tout cas, on l'a pris comme ça. On peut pas en rester là. On se moque de nous, quoi. Je sais pas s'ils veulent qu'on meure. Personnellement, moi, je mourrai pas en silence.
6: Pour ne pas mourir en silence, les deux syndicats espèrent des aides inédites à la hauteur de cette sécheresse à nul autre pareil.
18: L'État, il nous abandonne. C'est abandonner notre alimentation de demain. L'État fait des effets d'annonce. Ils ont osé appeler les 200 millions, donc 2 millions pour l'Indre aujourd'hui, comme un plan de réarmement agricole pour relancer les cycles de production. Ça représente 5 euros par hectare. Qu'est-ce que vous voulez, relancer une production en touchant en moyenne 5 euros par hectare? Mais ça fait des belles annonces. Aujourd'hui, on est là pour les dénoncer. On veut un vrai plan de relance de l'agriculture face à tout ce qu'on subit. Et c'est pas fini. La météo jusqu'à fin septembre, il n'y a pas de pluie. Ils annoncent encore 30 degrés dans 10 jours. Les éleveurs, on espérait tous une repousse de l'herbe à l'automne. Il n'y en aura pas.
6: La préfecture fait savoir que ces aides ciblent d'abord

0: 10 degrés à Châteauroux et Bourges, 12 degrés. Le temps pour aujourd'hui, eh bien, on va alterner entre des nuages et des éclaircies. On pourrait aussi avoir un petit peu de vent avec des rafales pouvant atteindre les 40 km/h. En fin de journée, quelques gouttes de pluie sont possibles aussi. Pour ce qui est des températures, cet après-midi, ce sera un petit peu comme hier. Du côté des Aidangilon, Levroux et Aiguzon, 23 degrés. À Châteauroux, Valençay, Buzancé, Bourges et Vatan, 24 degrés. À Argenton-sur-Creuse et Saint-Amand-Montrond, 25 degrés.
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3: Il est 7h36, vous avez fait le choix d'ici Berry et vous avez bien fait. Si vous me demandez, je vous raconte ma vie, ma liste des morceaux préférés dans la chanson française, celui-là il arrive dans le top 3. Véronique Sanson, Bernard Song.

0: Il est 7h40 et merci à vous d'avoir choisi Siberi. Très bon début de journée.
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0: Bon, ce ne sera pas pour nous cette année. Pas encore. Félicitations.

0: Félicitations tout de même à nos camarades du Nord pour leur victoire au monument préféré des Français hier soir sur France 3 avec Stéphane Bern. C'est la piscine Art Déco. Roger Salingros du Pas-de-Calais qui a remporté le trophée. C'est vrai qu'elle est belle, hein. Quand on regarde les photos, ça fait vraiment décor des films des années 60-70 avec les cabines et tout. Et c'est la seule piscine de ce genre qui est encore ouverte pour nager dedans.
1: Wow.
0: C'est quand même assez incroyable. Nous, notre représentant régional de la cathédrale de Chartres, il est arrivé en 6e position, ce qui est déjà pas mal.
1: C'est une belle place.
0: Ouais. Et notre petite fierté du moment, c'est de se dire que Stéphane Bern, il a passé la semaine à parler de nous dans son voyage dans le temps.
1: Parce qu'encore aujourd'hui, ça parle de nous. Nos produits du terroir sont à l'honneur d'un voyage dans le temps. Direction Chavignol, au-dessus de Sancerre, un fromage de chèvre commence à faire parler de lui. Son nom, le crottin. Alors c'est vrai que dit comme ça, niveau marketing, ça fait pas rêver. Et pourtant, qu'est-ce qu'il est beau. Alors, quelle est son histoire? Vous allez le savoir juste avant 8h.
0: Mais d'abord, retour sur les bancs de l'école. L'école Berrichonne, s'il vous plaît, en Berrichon dans le texte. Récréation terminée. Margot, vous reprenez votre place derrière le bureau avec Denis Cousin.
1: C'est l'heure du cours de Berrichon. Nous sommes avec Denis Cousin, notre prof. Bonjour Denis.
2: Bonjour Margot.
1: On me voit, on me voit plus. Les lettres qui disparaissent dans le Berry.
2: Ah oui, les lettres qu'on prononce pas, mais qu'il faut entendre quand même. Mm-hmm. Ah, je peux vous dire qu'il y en a un paquet. On n'a pas fini cette leçon-là. Hein. On la commence aujourd'hui, mais un tout petit peu. En Berry, on est économe.
1: D'accord.
2: Des fois, on rajoute des lettres, puis là, on en enlève beaucoup. En fin de mot, par exemple. Mm-hmm. Les verbes en « ir ».
1: Ok, comme finir, partir.
2: Eh ben voilà, on dira pas finir, partir, on dira fini et parti.
1: Ok.
2: Eh ben oui, c'est comme ça. On enlève le R. Par exemple, moi quand j'étais petit, ma maman me disait « Vas-tu finir de courir partout ?» Alors, pareil avec les mots en « re ». Mon père, on dit pas mon père, on dit mon pays. Le R, il s'en va et du coup ça fait « e-e ».
1: D'accord, pays, mon pays.
2: Pays. Mon pays.
1: Mais on dit quand même le E de la fin, ça fait PE.
2: On dit pas P, on dit pays.
1: Parce
2: mon
1: que ça
2: pays.
1: Veut dire autre chose.
2: Puis ma mère.
1: Ma mère.
2: Mon
1: ah,
2: grand
1: c'est beau,
2: P, ma grand mère. Puis des fois on dit mon papa puis ma maman.
1: Oui.
2: Pour mon père et ma mère, évidemment. Alors, qu'est-ce qu'il y a d'autre qui perd des hiboux? Ceux qui se terminent par le ou par re.
1: Ok.
2: Un exemple, une table, c'est un meuble.
1: Ok, on enlève.
2: Une table, c'est un meuble. Une table, c'est un meuble. Voilà. Okay. Et puis les re aussi qui s'en vont. Tout ça. Alors, il y en a qui perdent deux lettres, oh là les pauvres.
1: Oh là là.
2: Alors, tiens, comment vous allez dire un arbre en Berrichon?
1: À tous les coups, ça doit perdre les deux R.
2: Ça perd les deux R.
1: Un
2: donc,
1: ab.
2: Qu'est-ce qui reste?
1: Un ab.
2: Il reste ab. Alors, on met un.
1: Ab.
2: Un ab. Et puis, souvenez-vous de ce qu'on a dit l'autre jour. Les mots qui commencent par une voyelle, ils ont une particularité.
1: Ils deviennent féminins.
2: Et ben voilà.
1: Une ab.
2: Une ab. Et voilà,
1: ouais,
2: ben
1: je
2: voyez
1: retiens.
2: Bien que ça rentre. C'est pas si simple, c'est pas si compliqué que ça de parler Berrichon.
1: On apprend, doucement mais sûrement.
2: Ouais,
1: merci,
2: mais vous allez
1: Denis.
2: Voir, ça va bien se passer. À bientôt, Margot.
0: Et les cours de Berrichon pour réviser, ça se passe sur le site et l'appli, ici en podcast.
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0: Tiens, on en parlait la semaine dernière, on va continuer d'en parler aujourd'hui avec vous. Le sujet qu'on a choisi d'aborder dans votre émission Ici, c'est vous, Ici Berry à 9h, ce sont les rodéos urbains.
1: Oui, bah, tous ceux qui s'amusent à aller un peu trop vite, à faire ronfler les moteurs en bas de vos fenêtres, qu'est-ce que vous en
0: heures.
1: Passez? Est-ce que vous en avez à ras la casquette? Eh bien, on en parle ce matin entre 9h et 9h30. Vous pouvez agir, vous pouvez plutôt nous envoyer des messages sur le WhatsApp de l'émission 02 54 27 36 36.
0: C'est ça, quelles sont les solutions que vous avez envie de proposer? Quel est le message que vous avez envie de faire passer à vos élus, que ce soit à Châteauroux, à Bourges, à Vierzon, parce que ça touche pas que les grosses communes, ça touche aussi malheureusement de plus en plus nos petites villes et villages de campagne et qui sont censés être des havres de paix normalement. 02 54 27 36 36, on en parle ensemble ce matin.
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0: Il est 7h46, ça a été le fil rouge de la semaine. Le projet d'installation d'un data center Google dans la zone d'activité d'Auzan et qui enflamme l'agglomération de Châteauroux. Lundi, le maire Gilles Averroux est venu défendre le projet sur votre radio locale Ici Berry. Dans la foulée, on a pris la démission de 4 conseillers municipaux d'Étrechet, puis celle de la maire Florence Laurent le lendemain. Et le projet inquiète bien au-delà de l'agglomération. On en parle ce matin avec Jérémy Godet, conseiller régional et deuxième vice-président délégué au climat.
1: Bonjour Jérémy Godet.
9: Bonjour.
1: Vous êtes élu du parti Les Écologistes. Alors vous n'êtes pas de l'agglomération de Châteauroux, mais habitant d'Argenton. Et depuis le départ, vous expliquez partout que ce projet de data center n'est pas une bonne nouvelle. Pourquoi ?
9: Parce qu'il va, avoir des impacts très importants au niveau de l'environnement pour un gain au niveau de l'emploi qui ne va pas être excellent. C'est grosso modo les principales raisons. Par exemple, quand Monsieur Averroux avance 1500 emplois, moi je pense qu'on sera 4 à 5 fois moins d'emplois directs créés.
1: Qu'est-ce qui vous fait penser ça ?
9: Il suffit en fait de faire une recherche sur Internet, en dehors de Google d'ailleurs. J'ai trouvé un article de la Banque des Territoires, c'est pas des affreux gauchistes, et qui parlent eux du constat, à peu près 30 emplois créés pour 100 mégawatts de puissance. Et quand on recoupe les informations qu'on a sur le data center qui s'annonce, en réalité on va être à un peu plus de 1000 mégawatts, donc ce qui donne entre 300 et 400 emplois créés. Donc il faudra qu'ils nous expliquent par quel miracle ici dans l'Indre, ça se passerait pas comme ailleurs.
1: Vous avez parlé des impacts environnementaux. Pourtant, Gilles Averroux a voulu rassurer nos auditeurs lundi sur la question de l'eau, notamment. Il a expliqué que les ordinateurs seraient refroidis via un circuit fermé. Donc on le remplit une fois et c'est tout. Ça ne vous convainc pas ?
9: Alors, sur le site, certainement, dont acte, il y aura certainement pas beaucoup de consommation d'eau. Il faudra quand même regarder à quelle fréquence il faut recharger le circuit. Mais ce que Gilles Averroux oublie, encore une fois, et c'est dommage, c'est de regarder aussi les consommations indirectes. Parce que quand on parle de l'eau et de gestion politique, on n'a pas juste une réflexion sur un site, mais on parle du bassin hydrographique. Ça, c'est une évidence. Et en fait, quand on doit, encore une fois, nourrir le data center avec l'équivalent de la puissance d'un réacteur nucléaire, et ben en fait, un réacteur nucléaire, ça consomme entre un peu plus de 15 millions de mètres cubes d'eau par an. Donc, dire que le data center n'aura pas d'impact sur l'eau, c'est factuellement faux.
1: Vous pensez aussi que ce data center risque de monopoliser de l'électricité ?
9: Exactement. En fait, la ligne Cusion Marmagne, elle était prévue à l'origine dans les stratégies nationales sur l'énergie pour ce qui s'appelle l'électrification des usages. L'électrification des usages, c'est notamment la décarbonation des activités économiques et des industries. Si cette énergie-là, elle est prise par le data center, qu'est-ce qu'on va faire en fait des industries présentes ? Or, la sortie des énergies fossiles, c'est quelque chose de crucial aujourd'hui pour la pérennité économique de nos entreprises et des industries présentes sur le territoire, au-delà de l'Indre d'ailleurs, dans le Cher, mais dans les départements limitrophes, parce que Cusion Marmagne, c'est une ligne qui irrigue bien plus que le département.
1: Oui, ce nouveau barreau électrique prévu dans le Berry. Hein,
9: exactement. Donc en fait, il va y avoir aussi certainement, en tout cas, un risque de destruction d'emplois à terme, parce qu'on aura des entreprises et des industries ici qui n'auront pas pu faire leur décarbonation et électrifier leur énergie.
1: Il n'y a donc absolument aucun bénéfice à tirer de ce projet de centre de données, selon vous, Jérémy Godet. L'Indre n'a vraiment rien à y gagner du tout.
9: Je pense que
1: le solde, pour les communes.
9: Évidemment, le solde est négatif. En fait, dans un projet industriel comme ça, il y a toujours des aspects positifs et des aspects négatifs. La question, c'est est-ce que, à la fin, on y gagne ou pas ? Moi, je pense qu'on y perd largement.
1: Une dernière question par rapport aux démissions en cascade à la mairie d'Étrechet. Un tiers des élus qui ont claqué la porte ces derniers jours, expliquant n'avoir aucun pouvoir sur la décision finale. Est-ce qu'on est face à un vrai problème de démocratie, selon vous ?
9: En tout cas, moi, je salue leur décision et j'ai lu leur lettre que je trouve particulièrement bien argumentée, qui n'est pas simplement sur le registre de « surtout pas dans mon jardin, etc., pas dans ma commune ». Ils ont fait un travail de recherche qu'on aurait pu d'ailleurs attendre de la part de Gilles Lavrousse, en vrai, hein, parce qu'il se contente de prendre pour argent comptant ce que lui dit Google, pour le répéter. C'est pas, à mon avis, à la hauteur de la situation. Et ensuite, bah, il va y avoir effectivement une consultation, une concertation préalable, mais il va falloir aussi que Google et Gilles Lavrousse nous disent si cette concertation elle peut aboutir ou non à l'arrêt ou à la modification du projet. Parce que si c'est pas ça en fait le sujet, et vraisemblablement les discussions qu'ils ont eues avec la maire des Truchets lui a fait dire que de toute façon le projet se ferait, si c'est ça en fait la concertation préalable, en fait c'est une blague. Je pense que la CNDP va apprécier le fait que déjà Gilles Lavrousse dit que de toute façon le projet se fera avant même qu'on ait concerté.
1: Merci beaucoup Jérémy Godet, je rappelle que vous êtes conseiller régional, deuxième vice-président délégué au climat. Merci d'avoir été notre invité ce
9: matin. Merci à vous.
0: Il est 7h51, on j'attendais sur la météo. Margot, on se couvre?
1: Oui, on se couvre. Il fait un petit peu plus frais ce matin, mais dans l'après-midi, on devrait retrouver un peu les mêmes températures qu'hier. À Aiguzon, Levroux et les Édangilons, 23 degrés. À Valençay, Châteauroux, Buzancé et Bourges, 24 degrés. À Argenton-sur-Creuse et Saint-Amand-Moron, 25 degrés.
0: 7h52, encore le Berry à l'honneur de notre voyage dans le temps avec Stéphane Bern. C'est après Julien Liba et Autrement. Très bon début de journée.
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0: 7h54 à partir de 9h, ici c'est vous. Et on parle des sujets de votre vie quotidienne qui soit améliore votre vie, soit qui l'empoisonne. Et là, pour le coup, elle empoisonne votre vie.
1: Bah oui, les rodéos urbains.
0: Ah, quel enfer.
1: On n'en peut plus, hein, parce que ça réveille tout le monde. On a peur. En plus, niveau sécurité aussi, c'est une catastrophe. Parce qu'ils vont vite, ils ne se rendent pas compte. Et nous, si on est là, bah, mauvais endroit, mauvais moment. Donc c'est assez dramatique, finalement, les rodéos urbains. Vous, qu'est-ce que vous en pensez? Est-ce que vous les vivez au quotidien, tous les soirs, à 23h jusqu'à je ne sais pas quelle heure? N'hésitez pas à partager vos témoignages.
0: 02 54 27 30 36, parce qu'on parle effectivement beaucoup, par exemple, de Châteauroux, de Vierzon ou de Bourges, qui sont les trois communes principales de notre Berry. Mais vous, qui habitez à la campagne, vous le vivez peut-être aussi, ces rodéos urbains, peut-être qu'ils s'exfiltrent un petit peu des centres-villes pour être, entre guillemets, un petit peu plus tranquilles et faire vrombir leur moteur plus fort. Et vous êtes beaucoup moins tranquille alors que vous aviez pris une petite maison à la campagne exprès pour être pépère. 02 54 27 36 36. Ce sujet des rodéos urbains, on en parle ensemble à partir de 9h et dès maintenant sur le WhatsApp ici Berry.
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1: Et chaque jour avec Ici Berry, un peu d'histoire avant l'actu, ça se passe avec Stéphane Bern. Et ce matin, eh bien, on voyage au temps où le choix d'un nom pouvait ne pas ouvrir l'appétit.
9: Un fromage de chèvre commence à faire parler de lui. Son nom, Crottin. Disons que côté marketing, on a connu plus inspirant. Direction Chavignol, au-dessus de Sancerre. Quelques maisons, des vignes, des chèvres et surtout un petit fromage rond fabriqué depuis des siècles dans les fermes du coin.
10: Comme promis, voici notre plus beau fromage de chèvre. Tu vois ?
11: Je sens surtout.
9: L'élevage caprin est attesté dans la région au moins depuis le XVIe siècle. À l'époque, on ne parlait pas encore de circuit court, on appelait juste ça la vie normale. Mais au début du 19e siècle, ce fromage local commence à quitter les marchés paysans pour gagner les tables bourgeoises. Et en 1829, le nom Crottin de Chavignol apparaît officiellement. Le succès est en marche. Le mystère du nom, lui, ne fait que commencer. Car, en français, un crottin, c'est aussi ce que laisse un cheval derrière lui avec une grande décontraction digestive. Les historiens se chatouillent les neurones et se transforment en attachés de presse. Certains expliquent que le mot viendrait du berrichon crotte, qui désigne un trou d'argile où l'on lavait le linge. Cette argile aurait servi à fabriquer des moules à fromage. Mouais. D'autres assurent que le mot désignait autrefois une petite lampe à huile vaguement de la même forme. Mieux, mais toujours pas convaincu, non. Bref, depuis deux siècles, tout le monde cherche une explication élégante. Parce qu'il faut reconnaître une chose, appeler un fromage crottin, c'est un pari. Mais le goût fait oublier le nom, et c'est toujours mieux que l'inverse.
12: Il coince ce fromage, hein ? On dirait les coulisses de l'Alcazar !
9: Comme quoi la gastronomie française est probablement le seul endroit au monde où un mot pareil ouvre l'appétit. Les papilles sont moins susceptibles que les oreilles.
1: On est quand même content parce qu'il a beaucoup parlé de nous hein, cette semaine. Hein.
0: Ouais, c'est ça.
1: Pas peu fier.
0: Même la semaine dernière sur France 3, la carte au trésor qui était chez nous, dans le Val de Cher, en Sologne. Enfin, vraiment, le Berry en honneur, on en est fiers.
1: Hein. Voyage dans le temps que vous pouvez retrouver sur notre site internet ici.fr et sur notre application ici.
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0: Merci d'écouter Issy-Berry, votre radio locale. Il est 8h.
14: Simon 1.
0: Issy-Berry première sur l'actu locale, votre journal Irène Prigent. Une union sacrée rarissime des syndicats agricoles.
1: La Confédération paysanne et la FDSEA unanimes par rapport à l'enveloppe présentée par l'État. Un peu plus de 2 millions d'euros débloqués dans l'Indre pour soutenir les agriculteurs après la sécheresse de cet été. Des miettes face à l'ampleur de la crise, regrettent les syndicats. Environ 3 000 euros accordés aux exploitations les plus impactées selon certains critères. Valérie Pion, la secrétaire générale de la FDSEA de l'Indre, refuse de laisser des collègues paysans à quai.
15: Si on est ces deux syndicats aujourd'hui devant vous, c'est qu'à aujourd'hui, avant d'avoir une étiquette syndicale, on est paysan. Ce qui doit jouer dans ce monde paysan, c'est le collectif. Et que moi, je ne me vois pas aller dire à mon voisin demain, tu vas avoir 3000 balles, moi je ne les aurai pas, ou vice-versa. On ne fait pas la manche, on nous jette des miettes. Ce n'est pas avec 3000 balles qu'on va relancer nos exploitations. Si vous prenez à aujourd'hui le prix du foin, pour avoir une tonne de foin, il faut débourser 200 euros. Sur une exploitation comme la mienne, il me faut 500 euros tous les jours. Et ben avec 3000 balles, je nourris pendant une semaine. Et puis après, je fais quoi? J'attends que mes vaches crèvent de faim. Nous, on a décidé de quitter parce que moi, c'est ce que j'ai dit à la préfète. On vous a fait remonter. Je veux dire, le terrain, on en fait, la température, on va la prendre, des constats, on les a. Enfin, je veux dire, on le voit que la détresse, elle est là sur le terrain, les gens. On n'en peut plus, quoi, on n'en peut plus. Et puis là, on dit, bah tiens, 250 vont avoir, les autres n'auront pas. Non, non.
1: Dans le département du Cher, la préfecture a aussi présenté hier le fonds de réarmement agricole dédié au département, 2 180 000 euros, dérisoire par rapport aux 300 millions d'euros de pertes dans le département estimé par la FDSEA à cause de la sécheresse. Cette nuit, un autre syndicat, la branche sud de la coordination rurale, a déposé du fumier devant la sous-préfecture de Saint-Amand-Montrond et accroché une banderole sur la grille avec le message « On ne crèvera pas en silence ». Les agriculteurs qui font partie des professionnels concernés par les aides au carburant, Matignon a annoncé hier soir le prolongement de tous les dispositifs de soutien liés à ces carburants jusqu'à la fin de décembre. Les prix du gazole et de l'essence sont à des niveaux records en ce moment, on le voit bien dans les stations-service. La députée LR de l'Indre, Alix Fruchon, réclame une baisse de la TVA. François Cormier-Bouligeon, le député Renaissance du Cher, dépose lui une proposition de loi pour instaurer une fiscalité élastique sur les carburants. Gilles Averrous prend pour argent comptant ce que lui dit Google. Les mots de Jérémy Godet sur notre antenne il y a quelques instants. Conseiller régional des écologistes, quelques jours après la venue du maire de Châteauroux sur notre antenne pour défendre le projet de data center dans l'agglomération. Jérémy Godet y est farouchement opposé. Vous retrouverez tous ses arguments sur notre site ici.fr/berry. L'interview complète à réécouter également.
0: 8h02, des faits sordides relatés hier devant la cour d'assises de l'Indre.
1: Un petit garçon de 3 ans, mal nourri, frappé parfois à coups de ceinture. L'enfant avait été retrouvé sans vie à Rivarennes en 2023. Ses parents sont jugés depuis hier pour maltraitance. Le père est aussi accusé de violence volontaire ayant entraîné la mort sans intention de la donner. La mère, elle, est poursuivie pour non-dénonciation. Elle a été entendue pendant près de 3 heures hier, Jérôme Collin.
16: Elle éclate en sanglots à plusieurs reprises, se confond en excuses. « Je suis désolée », répète-t-elle en boucle. Pendant des mois, elle entend les hurlements de son fils. Elle reconnaît de nombreux actes de violence qu'elle impute à son mari. « Je ne regardais pas les séquelles, j'essayais juste de consoler mon enfant », dit-elle. « J'ai parfois vu des croûtes par terre. C'est possible aussi que j'ai vu des traces de sang sur ses vêtements. » Le président de la cour d'assises l'interroge. « À aucun moment, la douleur d'entendre les pleurs de votre fils ne vous pousse à réagir. » Un long silence suit. Le jour de la mort de son fils, elle ne monte même pas le voir alors qu'elle sait qu'il est dans un état de santé déplorable.
1: Une inaction qui interroge forcément. Comment se justifie-t-elle, Jérôme ?
16: Elle décrit l'emprise de son mari dont elle se dit victime. Pêle-mêle, elle évoque un isolement progressif, des discours humiliants. Petit à petit, elle se sent même responsable des problèmes d'hygiène de son fils, ce qui est visiblement à l'origine des violences. Mais tout de suite après la mort du petit garçon, elle n'accable pas son mari. varie auprès des enquêteurs. Ça donne plutôt l'impression d'une solidarité conjugale, assène le président de la cour d'assises. Il prend l'exemple des premières auditions où le mari et la femme se décrivent l'un l'autre comme des personnes calmes, douces, aimantes avec leurs enfants. Le père de la victime doit être entendu dans la journée, lui qui est resté impassible depuis le début du procès.
1: Ce procès aux assises de l'Indre va reprendre ce matin dès 9h. La cour rendra son verdict demain. Gérard Depardieu sera-t-il jugé devant une cour criminelle pour viol ? La justice doit trancher aujourd'hui à Paris. Charlotte Arnoux, une jeune actrice, accuse la star du cinéma née à Châteauroux de l'avoir violée en 2018. Les avocats de Gérard Depardieu estiment qu'aucune charge ne peut être retenue contre lui.
17: Vous écoutez Ici Berry, il est 8h05. Un accident spectaculaire hier à Bourges.
1: Un tracteur transportant une citerne agricole a voulu éviter un scooter qui arrivait en face rue Gaudine. En braquant, il a cassé son bras hydraulique et sa citerne s'est couchée. Résultat, des litres d'huile déversée au sol. Le tracteur a aussi arraché au passage des gouttières et abîmé un poteau électrique. Mais l'accident n'a fait aucun blessé. En revanche, hier, un jeune de 23 ans a été transporté à l'hôpital, légèrement blessé après une collision avec une voiture. Lui circulait en trottinette. C'était à Bourges également au niveau d'un stop. Une voiture ne l'a pas vu arriver.
17: L'exposition mobile du centre Pompidou pose ses bagages à la Châtre.
1: Le MUMO, Musée Mobile, vous propose d'admirer des œuvres sur le thème du cirque. Le camion va rester à la Châtre jusqu'à demain soir. L'initiative est entièrement gratuite pour le public. Lui va bientôt bénéficier de vrais locaux pour se produire en spectacle. Le collectif Kouda Kouda à Lignac, dans le sud de l'Indre. L'association de 30 adhérents jouait dans un ancien bâtiment scolaire ou chez les habitants jusqu'ici. Elle vient d'acheter une vieille maison abandonnée au centre du village pour la transformer en vraie salle de représentation. Une acquisition qui va changer la vie du collectif, Alexandre Moto.
18: Tout partira de ce lieu précisément pour préparer les spectacles. Michel, un des membres, mise beaucoup là-dessus.
19: Mais on s'est rendu compte que l'hiver, c'est très difficile d'amener les gens. On avait des très, très beaux salons qui nous ont accueillis, magnifiques, mais perdus au milieu de nulle part. Alors les gens dans le noir étaient parfois un petit peu perdus et on se dit c'est important d'avoir un lieu fédérateur, un lieu qui est connu, reconnu, qui est sur la place publique. Ce sera le cas ici, vraiment au sens propre comme au sens figuré. Et donc on espère que là, ça va donner une autre dimension à l'association et à ses activités, le fait d'avoir notre propre bâtiment.
18: Un aspect pratique et tout aussi bien artistique. Manu, un des fondateurs de Kouda Kouda.
20: Et donc c'est vraiment plus simple pour nous d'avoir notre lieu. C'est une énergie dingue d'à chaque fois aller quelque part, aménager, déménager, aménager, faire des choses. Alors que là, on aura juste la clé à tourner, ouvrir la porte, aller faire des courses. La scène sera installée. Vraiment d'une semaine sur l'autre, même du jour au lendemain, un artiste de passage peut venir dire « Bon, bah, j'ai un soir de libre. Est-ce que vous pouvez m'accueillir ?» On lance l'info et voilà, c'est vraiment simple.
18: Ouverture prévue pour le début de la saison de Kouda Kouda qui commencera avec Halloween en octobre et qui continuera jusqu'aux fêtes dites de la Saint-Glinglin. Ce sera au moment de Pâques.
1: Et si vous voulez soutenir l'association Kouda Kouda, donner un petit coup de pouce financier, rendez-vous sur la page Facebook du collectif.
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17: À 8h07, un œil sur la météo de ce jeudi, Margot.
1: On a des nuages, un petit peu d'éclaircie. On va jongler entre les deux. Aujourd'hui, on pourrait aussi avoir un petit peu de vent avec des rafales pouvant atteindre les 40 km/h. De la pluie aussi, enfin quelques gouttes de pluie sont attendues en fin de journée. Pour ce qui est des températures, on reste un petit peu comme hier, hein, du côté d'Aubigny-sur-Nère, les Aides Gilon, Levroux, 23 degrés. À Châteauroux, Valençay, Buzancé, Bourges, Vatan et Vierzon, 24 degrés. À Argenton-sur-Creuse et Saint-Amand-Montrond, 25 degrés.
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17: Vous avez fait le choix de vous réveiller avec Ici Berry, d'allumer la radio également dans votre voiture alors que vous accompagnez les enfants à l'école. Sinon, vous vous servez le café, restez tranquille. Ici Berry vous accompagne avec Niagara et je dois m'en aller. 8h08.

0: Vous en allez pas trop loin, restez avec nous, on a encore un bon moment à passer ensemble. Merci d'écouter Ici Berry.
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0: 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Vous aussi, hier, vous avez essayé de vous connecter sur le site de la FNAC, sur le site de Cultura et d'autres. Et on vous a mis en file d'attente pour 4 heures. Vous étiez 105 000e, 396 000, etc. avant de pouvoir y accéder. Hier,
3: c'est
0: les 30 ans de Pokémon. Les 30 ans des cartes Pokémon, il y avait un événement qui était organisé dans tous les magasins culturels de France. La folie hier, c'était la folie autant en ligne qu'en magasin. Il y a des gens au Cultura de Saint-Maur, là, à Gap-Sud, à Châteauroux. Ils ont passé la nuit devant le magasin.
3: Mais pourquoi? Pour attraper quoi?
0: Alors non, pas pour attraper des Pokémon, ça n'existe pas dans la nature.
3: Merci. Pikachu, pile bizarre.
0: Allez, let's go. Non, non, c'est pour avoir des paquets de cartes en fait. C'était limité à un paquet par famille et par passage. Enfin, en tous les cas, on ne peut pas passer plusieurs fois. Et donc du coup, les gens ont fait la queue pour avoir leur collector, leur machin. Enfin voilà, c'était la folie.
3: Ils ont attendu la nuit.
0: Ah ouais, la nuit. Si c'est le cas, c'est ce que vous avez fait, vous, par exemple, avec vos enfants, n'hésitez pas à venir nous le raconter sur la page Facebook Ici Berry ou sur notre WhatsApp. On attend aussi vos réactions autour de notre sujet du jour.
3: Oui, vous les entendez sûrement la nuit. Ils sortent leur voiture pour faire ronfler le moteur. Ça vous réveille, vous n'osez plus ouvrir vos fenêtres. Les rodéos urbains à Châteauroux sont une réalité et on en parle ce matin.
0: Oui, on parle de Châteauroux, mais c'est une réalité partout dans le Berry, hein, que ce soit à Bourges, à Vierzon, vous les vivez, vous les subissez. En campagne aussi. Quelle solution pour les arrêter? Quel message vous voulez faire passer à vos élus à ce sujet? 02 54 27 36 36 par téléphone ou par WhatsApp.
3: Et présentation d'un lieu pour les personnes âgées, un lieu pour vivre ensemble le temps qui passe. Découvrez la maison Coyo au Moulin des Brasseurs, 12 logements sociaux en location pour les personnes âgées. Le pourquoi du Gaumont avec Maxime Daniel à 9h30.
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0: La boîte.
3: Elle est là.
0: Boîte Ici Berry. 02 54 27 36 36. Vous nous appelez et vous choisissez l'une de nos deux boîtes. La mienne.
3: Ou la mienne. À vous de voir.
0: Plein de cadeaux à gagner dedans.
3: Bah oui, plein de gâteaux.
0: Plein de gâteaux. Alors on la secoue, comme ça, hop, et le gâteau, bah, il ne veut plus
3: très bien. Le gâteau, il ne ressemble plus à rien. Non, des cadeaux, mais c'est peut-être qu'il y a un petit creux en ce moment, là, 8h15, visiblement. Manger, hein. Visiblement, ça parle pour moi.
0: Ouais, c'est le corps qui parle.
3: Alors, des cadeaux, des entrées pour Beauval, pour le Family Park, des places de cinéma aussi, des Lego, des jeux de société. Ouh là là là là, tout plein de choses.
0: 02 54 27 36 36, on joue ensemble dans 5 minutes. Bonne chance.
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3: 8h15, votre rendez-vous anti-arnaque, ça se passe avec Aude Razo. Et les fake news pullulent hein, avec la hausse des prix du carburant. Et ce n'est pas évident de démêler le vrai du faux.
8: Effectivement, il y a le vrai d'abord, ces stations-service dégradées à coups de marteau dans plusieurs communes du Nord, on en a parlé. Et puis il y a le faux. Et le faux, c'est cette vidéo sur laquelle je suis tombée. Elle a fait plus d'un million de vues.
9: Attention gouvernement, attention.
8: Je vous décris la scène, on est dans une station totale, on ne sait pas laquelle. On voit une pompe à essence cassée, abîmée, hors service. Et il y a donc ce monsieur qui parle.
9: Les gens, ils sont en train de péter un câble, ça y est, ils ont pété un câble. Ils ont éclaté la pompe à essence. Ouais, vous faites des prix de malade. Vous faites des prix à 3 euros, bientôt 3 euros le litre. Voilà ce qui arrive.
8: Bon, j'ai un problème avec cette vidéo. Pourquoi ? Parce que rien de ce que je vois dessus ne permet de dire clairement que la station en question a effectivement été attaquée. Et en fouillant, je suis tombée sur un démenti de Total Énergie en personne. Je vous le lis, il ne s'agit en aucun cas d'une dégradation volontaire de notre station. Point. En fait, le groupe explique que c'est une station du Val d'Oise, qu'il y a eu un accident là-bas en juin dernier, et c'est ça qui a abîmé la pompe.
3: Et alors, quel conseil de prudence vous nous donnez quand on tombe sur des vidéos comme ça ?
8: Ne réagissez pas. Le compte qui poste ça, je ne le connais pas. Je ne sais pas qui est derrière. Donc qu'est-ce que je fais ? Je m'abstiens. Même quand le sujet m'interpelle, qu'il me met en colère, qu'il suscite une émotion, je me retiens. Je me retiens de liker, de partager. Parce que sinon, si la vidéo s'avère mensongère, j'aurais moi-même alimenté, poussé, fait la pub d'une fake news sans même m'en rendre compte.
3: Et n'hésitez pas, si jamais vous avez un petit peu peur de toutes ces arnaques qu'on voit de plus en plus souvent, vous pouvez retrouver C'est pas vrai sur notre site internet ici.fr, sur notre application ici et aussi entre midi et 13h.
0: 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Si vous faites tomber votre boîte, Margot...
3: C'est ma boîte qui est tombée.
0: Voilà, ça vous dit un petit peu quelle boîte il faut choisir ce matin. 8h17, la météo avec le camarade de météo au centre Olivier Renard. Bonjour.
10: Bonjour.
0: La météo qui nous dit que on va pas beaucoup bouger, même si c'est encore un peu plus frais ce matin.
10: C'est encore un peu plus frais. On a même localement jusqu'à 5 degrés au nord-ouest de Bourges et 11 au plus chaud.
0: Et cet après-midi, est-ce que ça baisse encore ?
10: On va rester grosso modo dans la même chose, entre 20 et 24 localement. Hier, on est entre 20 et 25, donc on se tient quand même, on n'est pas trop mal.
0: Une baisse durable au moins jusqu'à demain. On parlait d'une possible remontée d'ici la fin du week-end.
10: Oui, et ça par contre, je like pas du tout cette nouvelle remontée des températures à partir de ce week-end, sachant qu'on est déjà dans un état de sécheresse qui est très avancé.
0: Oui, justement, j'aimerais qu'on le rappelle ça, parce qu'on n'a pas, on s'en rend plus forcément compte maintenant que les températures sont en train de baisser, qu'il fait frais le matin. Ça n'a rien à voir avec le niveau de sécheresse qui, lui, est toujours à des niveaux hallucinants.
10: On a des niveaux qui sont peut-être même jamais atteints. On est encore en risque jaune pour les feux de forêt aujourd'hui. Donc je ne peux que dire à tout le monde de bien faire attention à ça, histoire qu'on n'ait pas de nouveau départ de feu. Ici, on regarde, on est à moins 33% à Châteauroux depuis le 1er janvier, moins 38% à Bourges. Et pourtant, on se rappelle tous d'un mois de février où il était tombé énormément de pluie. Oui. Sur septembre, à Châteauroux, c'est moins 96%. Il est tombé 4,4 mm. Et Bourges, moins 96% avec seulement 2,4 mm. Donc la situation est assez catastrophique.
0: Donc on attend la pluie de pied ferme. Merci beaucoup Olivier, bonne journée.
10: Bonne journée.
0: Et pour toutes les infos,
3: direction leur site internet météo-centre.fr.
0: On va jouer avec Chantal dans les toutes prochaines minutes. Chantal de Méro. Mais que va-t-elle gagner ?
3: Mystère et boule de gomme.
0: Billy Paul et Your Song, ça c'est cadeau pour tout le monde, c'est offert, c'est ici Béry.

0: mieux que l'original, cette version, quand même.
1: Moi, je l'adore.
0: Elle est incroyable. Billy Paul, Your Song, à 8h23. On joue ensemble.
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1: Avec Chantal. Bonjour, Chantal.
0: Bonjour.
3: Bonjour. Bonjour, Margot. Bonjour, Simon.
1: Comment ça va ce matin?
3: Eh ben, ça va, ça pète le feu.
0: Ah bah, on entend ça, dis donc, en pleine forme, avec le sourire et tout, c'est...
1: C'est top.
3: Ouais, ouais. Il faut, hein.
0: Oui, avec les températures qui se rafraîchissent. En plus, c'est quoi le programme là, de la journée à Méro?
3: On n'a encore pas décidé. Bon, on en travaille doucement. C'est la retraite, hein, c'est ça.
1: Voilà, c'est il ça. Est 8h30, donc bon, ça va, il y a le temps.
3: Oui, c'est un peu tôt. Hein.
0: Ouais, bah, c'est ça.
1: Doucement.
0: Alors, Chantal, justement, pour savoir ce que vous allez gagner dans ces boîtes ici Berry, il faut d'abord...
1: Les choisir, la choisir. Parce qu'il n'en faut qu'une seule.
0: Calmos, hein. Mm-hmm. Attention.
1: Il faut choisir.
3: C'est pas facile. Bon, allez, au hasard, Simon.
0: Ah.
1: Tout ça parce que j'ai fait tomber ma box tout à l'heure.
0: Bah, bien sûr, il fallait pas la faire tomber.
4: C'est pour ça.
3: Ah, bah, c'est pour ça, elle est cassée.
0: Bah, ouais.
1: Bah, oui, elle est cassée.
0: Et vous avez gagné des invitations pour aller au parc de la Haute-Touche, Chantal.
3: Oh. Oh, super!
0: Et ben voilà, vous allez faire des petits coucous aux animaux, félicitations!
3: Oui, c'est ça, oui. D'accord, mais c'est gentil!
0: Bon, on est ravis en tous les cas, merci d'avoir joué avec nous, on vous embrasse, Chantal, à bientôt!
1: Belle journée!
3: Moi aussi, allez, à bientôt!
0: Au revoir!
1: Une info, une commune tous les matins, Maxime Daniel met en avant une initiative d'une commune de l'Indre ou du Cher. Aujourd'hui, nous sommes à Arcé. Maxime, bonjour.
5: Bonjour Margot, bonjour Simon. Oui, c'est dans le Cher, donc Arcé, entre Bourges et Châteauneuf-sur-Cher. Un arrêté municipal ayant été signé récemment stipulant l'obligation d'entretien des voies publiques et donc le désherbage et le taillage de son domicile, la commune et Bourges Plus ont mis à disposition des habitants un broyeur à végétaux. Bonjour Kevin Huchin.
6: Bonjour.
5: Vous êtes le maire de cette commune et donc je le disais à l'instant par Bourges Plus, vous avez fait mettre à disposition des habitants un broyeur à végétaux. Qu'est-ce qui vous a poussé à prendre cette décision?
6: Alors, c'est exactement ça. Donc, faut savoir que c'est un service qui est proposé par Bourges Plus. C'est moi pour faciliter la vie aux habitants de la commune. J'ai demandé à ce que le broyeur soit disponible dans la commune d'Arcé et non pas à Bourges. Comme ça, c'est plus pratique pour les habitants. Et ce qui m'a poussé à faire ça, effectivement, comme vous l'avez dit, j'ai fait un arrêté municipal pour que les gens soient dans l'obligation d'entretenir leur devanture de maison. Donc, pour éviter les nombreux allers-retours à la déchetterie, puisqu'on est quand même dans un milieu rural, j'ai pris la décision d'emprunter ce broyeur de végétaux à Bourges Plus.
5: Alors, j'imagine que les habitants, les administrés ont été ravis de cette nouvelle, de savoir qu'ils avaient cet outil, cet engin à disposition.
6: Alors, pour l'instant, c'est pas un franc succès, parce que c'est pas trop la saison encore de la taille, mais disons que j'oblige quelque chose et je propose un service en contrepartie, donc ça plutôt sympathique.
5: Bon, puis grâce à ICI Berry, maintenant aujourd'hui, il faut être au courant. Comment on s'organise pour pouvoir le réserver, cet engin, justement?
6: Il faut un justificatif de domicile et signer une convention avec la commune. Et puis nous, on a un calendrier des prêts, donc c'est plutôt facile.
5: Ouais, d'accord. Bon, bah voilà, il suffit juste donc de venir à la commune d'Arcé avec son justificatif de domicile. Et puis si on a besoin de ce broyeur à végétaux, bah finalement, on vient le demander. Et puis bingo, on l'a. Ça, c'est super. C'est bien que les communes aient ce type d'initiative pour qu'on puisse finalement s'occuper et entretenir nos maisons et puis aussi les voies communes. Parce que c'est un peu le but sous-jacent de cette initiative de votre part.
6: Bien sûr.
5: Merci
6: et
5: beaucoup.
6: Puis c'est toujours bon aussi de pouvoir faire du broyage et d'entretenir. Enfin, ça fait du paillage pour entretenir tes massifs.
5: Oui, en plus, oui, évidemment.
6: C'est plutôt bien, quoi, parce que d'entrer ces branches à la déchetterie, bon, pour la planète, c'est un petit peu.
5: C'est toujours bien, mieux, quoi. C'est du plus.
6: Tout garder dans son jardin et avoir de quoi entretenir ses plantes.
5: Bon, eh bien, super. Merci beaucoup, Kevin Huchin. Je rappelle que vous êtes le maire de la commune d'Arcé, dans le Cher. Merci, belle journée à vous.
6: Merci, à vous aussi, au revoir.
0: 8h27, 9h30, 11h. Ici c'est vous, ici ça marche, le programme ce matin.
5: Les habitats partagés pour les seniors, c'est l'association Coyo qui nous présente son programme. Il s'installe rue de la Rochette, rue de la Fontaine-Saint-Germain. Ça va prendre un an ou deux à se faire. Et comme ça, on pourra faire de la colocation, quand on sera âgé, senior, pour ne plus être seul. Ça, c'est super.
0: Ouais, c'est super. À tout à l'heure, à partir de 9h30, 8h27. Merci d'avoir choisi ici Berry.
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0: Merci de vous réveiller avec ICI Berry. Si vous êtes réveillé, on espère que le sommeil a été bon. D'ailleurs, comment vous le suivez, votre sommeil, vous ?
1: Vous avez peut-être chez vous des objets connectés qui surveillent justement votre sommeil. Ça peut être des smartphones, une montre ou une bague. Mais alors, quand ces objets vous disent que vous avez... Bah oui, apparemment.
0: Ok, incroyable.
1: Il s'en passe des choses hein, dans la technologie, c'est assez dingue cette histoire.
0: On est complètement dépassé. Hein.
1: Ah, dépassé. Moi, je surveille pas mon sommeil, hein, perso.
0: Je dors.
1: Je dors quand je sais que je me suis réveillé à minuit, c'est que j'ai mal dormi. Quand j'ai fait un cauchemar, j'ai mal dormi.
0: Le ronflement, il nous réveille, il est trop fort. Hop là, voilà. Allez, c'est bon.
1: Mais alors, quand faut-il les croire, ces objets connectés, finalement ? Eh bien, notre docteur Gérald Kerzek nous donnera son avis sur ces gadgets un petit peu avant 9h.
0: ICI Berry, les 8h30 à l'une de l'info d'ici, Rennes.
17: Il n'est absolument pas favorable au projet de data center Google dans l'agglomération de Châteauroux. Jérémy Godet, conseiller régional Les Écologistes, était notre invité ce matin à 7h45. Il redoute de lourds impacts environnementaux pour trop peu de bénéfices économiques. L'interview est à réécouter sur notre site ici.fr/Berry. Un couple de Rivarennes est jugé depuis hier aux assises de l'Indre pour des faits de maltraitance sur leur petit garçon de 3 ans, retrouvé mort en 2023. Le père sera entendu aujourd'hui par la cour. Il nie avoir mortellement violenté l'enfant malgré les lésions sur le corps du petit garçon découvertes à l'autopsie. Les syndicats agricoles, tous amèrement unanimes. L'enveloppe débloquée par l'État dans l'Indre et le Cher ne suffira pas, loin de là, à pallier les immenses pertes des agriculteurs cet été à cause de la sécheresse. On va en reparler dans quelques instants avec le reportage d'Alexandre Motto. Mais d'abord, place au tour de l'actualité nationale et internationale, résumé en moins de 2 minutes avec vous, Valentine Letès. Et à la une, ce matin, on va parler de l'inflation qui continue de se faire sentir, notamment dans les supermarchés.
18: Notre caddie de course, incontestablement plus cher en 2027. La viande, les produits laitiers et ceux à base de plastique en particulier. Le patron des supermarchés U anticipe une forte hausse au 1er mars, à la fin des négociations avec les fournisseurs, conséquence des canicules et de la guerre au Moyen-Orient. Et bien sûr, le carburant, toujours plus cher. Le prolongement jusqu'à la fin de l'année des aides carburant annoncées hier n'apaise pas les pêcheurs. Toute la nuit, ils ont maintenu les blocages à Port-la-Nouvelle dans l'Aude et sont à nouveau devant le dépôt de carburant de Frontignan dans l'Hérault ce matin. Deux pompiers brûlés au visage, aux mains et aux cuisses dans un nouvel incendie dans les Landes. Le feu, parti d'une centrale photovoltaïque, est fixé depuis hier soir. 190 hectares parcourus à une vitesse extraordinaire, selon le maire de La Bouère. Les médicaments en vente libre, inefficaces, voire carrément dangereux dans leur grande majorité. Moins de 15% sont jugés utiles et sécures par 60 millions de consommateurs. Dans sa nouvelle enquête, le magazine prend l'exemple des sprays anesthésiants pour la gorge, capables capable d'entraîner des troubles de la déglutition. Une loi de physique mal écrite, des fautes d'orthographe dans une démonstration de mathématiques et les élèves perdront jusqu'à 2 points par copie à chaque épreuve du bac et du brevet, peu importe la matière. Le nouveau tour de vis du ministre de l'Éducation. Et puis une piscine, élue monument préféré des Français cette année dans l'émission de Stéphane Bern, celle de Bruay-la-Buissière dans le Pas-de-Calais, de style art déco, en images sur ici.fr.
17: Merci Valentine. L'info d'ici en Berry, des miettes face à l'ampleur de la crise agricole. Les mots des représentants de la FDSEA et de la Confédération Paysanne de l'Indre pour qualifier la somme débloquée par l'État dans le département. Un peu plus de 2 millions d'euros pour soutenir les agriculteurs impactés par la sécheresse, ce qui correspond seulement à quelques milliers d'euros pour une poignée d'exploitations, déplorent les syndicats. Tellement indignés, Alexandre Moteau, qu'ils ont quitté la réunion avec la préfecture hier après-midi.
4: Sur ces 2 millions, 900 000 euros sont fléchés à l'attention des polyculteurs éleveurs. Mais Valérie Pion de la FDSEA 36 met les chiffres en balance.
19: Sur cette enveloppe, on a pris 250 polyculteurs éleveurs qui vont avoir entre 3 000 et 3 500 balles. Aujourd'hui, ce n'est pas 250 polyculteurs éleveurs qu'on est dans le département de l'Ain, c'est 1200. Donc les autres n'ont rien. Pareil pour la céréale, 900 000 balles. À 250 exploitations céréalières, et ben qu'est-ce que vous faites des autres ?
4: La trop petite taille de l'enveloppe d'aide dénote clairement un choix politique, tranche Robin Doublier de la Conf Paysanne 36.
20: Avec le quoi qu'il en coûte, on a su sauver des milliers d'entreprises. Et aujourd'hui, on voit que pour l'agriculture, on n'est absolument pas capable de faire la même chose. Pour nous, c'est vraiment clairement une histoire de choix politique de nous abandonner. C'est un vrai plan social agricole. Ouais. C'est pas tous les jours que la FDSEA et la Conf 36 sont main dans la main pour ce genre de choses. Donc ça envoie quand même un signal assez fort. On est capable de dépasser tous les sujets sur lesquels on est en désaccord parce qu'on veut juste sauver l'agriculture de l'Indre et sauver nos collègues.
4: Cette aide de crise cible ceux qui sont en difficulté, oppose la préfecture de l'Indre, inquiète de l'absence de pluie à l'horizon et de cette union sacrée de circonstances qui, elle, pourrait revenir.
17: Dans le Cher, l'État prévoit une enveloppe de 2 180 000 euros, somme quasiment identique à celle présentée dans l'Indre.
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21: Il est 8h34. Vous écoutez ici Berry, la météo de ce matin, Margot, et de cet après-midi. Un peu de fraîcheur, un peu de soleil.
1: Oui, c'est un petit peu ça. Un petit peu de nuages aussi avec un petit peu de vent et de possibles gouttes de pluie d'ici la fin de journée.
21: Un peu de tout, quoi.
1: Un petit peu de tout. Voilà, pas d'orage par contre.
21: Bon, tant mieux.
1: C'est tout. Mais voilà, quelques gouttes de pluie peut-être cet après-midi, en fin de journée, mais c'est pas encore sûr. Pour ce qui est des températures, au meilleur de la journée, aux Aides-d'Angillon, à Levroux et Aiguzon, 23 degrés. À Châteauroux, Buzancé, Issoudun, La Châtre, Vierzon et Bourges, 24 degrés. À Argenton-sur-Creuse et Saint-Amand-Montrond, 25 degrés.
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21: 8h35, bienvenue ici, Sibérie, Actu Locale, musique et bonne humeur, et toutes vos chansons préférées en plein dans les années 2000, au tout début des années 2000. Garou avec Seul.

0: 8h40. Merci d'avoir choisi Sibérie. Bon courage sur la route du boulot ce matin.
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0: Et vous n'hésitez pas, s'il se passe quelque chose sur la route du boulot, vous venez nous le signaler, 02 54 27 36 36. Vous le savez, vous êtes nos yeux sur les routes de l'Indre et du Cher. Vous nous appelez quoi qu'il se passe. Vous nous appelez également d'ailleurs pour réagir à notre sujet du jour. On va parler des rodéos urbains tout à l'heure à partir de 9h. Est-ce que vous les subissez en bas de chez vous? Comment ça se passe? Quel message vous avez envie de faire passer à vos élus locaux? Même numéro, 02 54 27 36. 36 pour réagir avec nous à partir de 9h.
3: 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Réservez votre samedi soir. L'orchestre symphonique de la région Centre-Val-de-Loire se produit à l'Asphodel. Cet orchestre, eh bien, il a une reconnaissance aussi bien nationale qu'internationale, que ce soit pour ses activités symphoniques ou lyriques. Et ce matin, Simon, vous recevez le chef d'orchestre.
0: Marc Leroy Calatayud, qui sera mon invité à 8h50. Il s'est fixé une mission pas simple. C'est vous prouver que la musique classique n'est pas élitiste et qu'elle est faite pour être entendue par tout le monde. Et il nous raconte ça dans une petite dizaine de minutes ce matin.
3: Et quelle est l'actualité du sport en Berry? Eh bien, on fait le point dans le journal des sports.
0: Avec vous ce matin, Yvan Prigent et Teddy Riner qui a toujours soif de nouveaux titres.
4: Le judoka de 37 ans, déjà triple championne olympique en individuel, s'engage à nouveau avec le club du Paris Saint-Germain. Et ce jusqu'en 2028, année des Jeux de Los Angeles, dernier défi de son immense carrière. À condition de retrouver la forme, Teddy Riner a eu plusieurs pépins physiques ces deux dernières années, mais il reste confiant.
5: On a mis un nouveau protocole en place. J'espère que celui-ci va marcher. Pour l'instant, ça en prend le bon chemin. Je suis positif parce que je me suis fait opérer de cette épaule en 2013. Jusque-là, elle m'a permis de gagner les plus belles médailles et

0: ce qu'on a connu aux Jeux Olympiques de Paris 2024. Maintenant, voilà, ça tire un peu, ça grince actuellement. Je suis patient parce que à partir du moment où on va donner le top départ, après, il faut y aller jusqu'au bout. Si j'avais plus envie, si j'avais quelque chose qui me faisait pas lever le matin, j'aurais déjà arrêté. Si c'est l'objectif personnel qu'on parle, c'est bien évidemment les Jeux Olympiques de 2028. Bien sûr que c'est un objectif. Je pense que jusqu'à maintenant, j'ai prouvé que chaque fois que je montais sur un événement, c'est pour la première marche et la plus belle des médailles. Si je m'engage et si je fais quelque chose, c'est pour gagner, ouais.
1: Teddy Riner, bientôt de retour après quasiment 2 ans loin des tatamis. Première défaite de l'équipe de France à l'Euro de volleyball en Roumanie. Les Bleus battus 3-2 par le pays hôte pour le dernier match de poule hier soir. Une défaite sans conséquence. La France était déjà qualifiée pour les 8e de finale de la compétition. Elle jouera contre le Portugal ce week-end. L'Olympique Lyonnais débute la Ligue Europa par un succès. Victoire 2-1 hier sur le terrain d'Anderlecht. En revanche, Rennes n'a pas pu faire mieux qu'un nul 0-0 en Autriche pour la première journée de la compétition. Ce soir, Marseille se déplace à Istanbul pour affronter le Beşiktaş. Coup d'envoi à 21h.
2: Les meilleurs golfeurs du pays ont rendez-vous à Villedieu-sur-Indre.
1: Le championnat de France par équipe des joueurs de 50 ans et plus démarre aujourd'hui et ça va durer jusqu'à dimanche. Si vous voulez assister aux épreuves, l'entrée est libre et gratuite.
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1: Et les beaux gosses, ils sont ouf, ils sont ici. Eh oui, quel est votre chiffre du jour, Sébastien Pollock?
13: 5. C'est le nombre de candidats inscrits à la sélection Mister France Centre-Val de Loire, dont la cérémonie aura lieu le samedi 19 septembre à Vierzon. Alors, un peu comme Miss France, ce concours est un concours d'élégance, mais qu'est-ce que ça veut dire au juste ? Eh bien, si vous aimez voir des hommes musclés en maillot de bain, il y a ça, oui. Il y a certains critères d'élégance pour bien réussir et des critères de forme physique aussi. Mais les organisateurs soulignent que ce n'est pas qu'une histoire de beauté et d'esthétique.
14: Effectivement, il faut que la personne ait quelque chose à raconter. On est obligé d'amener quelque chose qui soit concret. Dans la société actuelle, c'est tellement compliqué. Il faut vraiment arriver à amener une bonne parole, à faire voir qu'on peut faire des choses. Il faut amener du baume au cœur, un peu de joie à tout le monde.
13: Ça, c'est la voix de François Dexon, le président du comité national Mister France. Et il nous explique justement ce que c'est qu'il recherche dans ce concours.
14: Mister France, c'est l'homme idéal. Donc l'homme idéal, c'est une tête bien faite sur un corps sain. Mais je vais regarder beaucoup l'élocution aussi, puisque les jeunes gens élus sont amenés après à s'exprimer dans les médias et en public. Et ils s'expriment davantage que ceux qui défilent, plutôt que de défiler torse nu. Voilà ce que je veux dire. On cherche un beau corps, mais souvent après, ils sont plus souvent habillés. Mais par contre, il faut une excellente élocution, parce qu'après, c'est compliqué sinon.
13: Alors, vous connaissez bien les Miss. Eh bien, le principe est le même, mais avec des hommes. Cette année, ils sont 5 à avoir été sélectionnés pour participer à l'élection régionale du Centre Val de Loire. Lors de cet événement, l'un d'entre eux gagnera sa place dans la finale nationale qui sélectionnera Mister France 2027. Un concours de beauté donc, mais aussi d'expression orale, d'élégance et une cause à défendre. En attendant l'élection qui aura lieu ce samedi, nous ne pouvons que souhaiter bonne chance et de bons préparatifs aux 5 candidats, Thomas, Jean-François, Nathan, Thomas encore une fois, et Valentin. Et nous verrons bien lequel d'entre eux portera les couleurs de la région lors de la finale nationale. Si vous êtes vous-même intéressé par ce concours, que vous pensez avoir votre chance lors de la prochaine élection en 2027, sachez que pour participer, il faut être un homme, de nationalité française ou monégasque, avoir entre 18 et 30 ans et mesurer au moins 1m75. Il faut aussi être célibataire à l'état civil. Mais surtout, moi j'ai envie de dire, il faut être à l'aise. Parce que oui, l'une des étapes du concours, c'est quand même le défilé en maillot de bain. Strike a pose.
11: Vous n'êtes pas inscrit, vous ?
2: Oula !
11: Non. 1m75, vous les avez ?
2: 83.
11: Bon, ça passe.
2: Ouais. c'est de l'autre côté qu'il y a un problème. Allez.
11: Il n'y a pas précisé, hein.
2: Oui, enfin quand même.
11: Le poids.
2: Le défilé en maillot de bain, je suis pas convaincu. Hein,
11: c'est, on n'est pas très à l'aise en maillot de bain.
2: Non, pas non.
11: Bon, bah, sans pis, ce sera pour une prochaine fois. On remet ça l'année prochaine.
2: Oula. Ouais, on va voir. écoutez, ici, Berry, 8h47. On est sur la météo, Margot.
11: Bah, il fait un petit peu plus frais. Hein. On a un peu les mêmes températures qu'hier, finalement. Nous sommes aux alentours des 20, 24 degrés, 25 degrés même pour Argenton-sur-Creuse et Saint-Amand-Montrond. À Issoudun, La Châtre et Châteauroux, 24 degrés. Et puis, on va alterner aujourd'hui entre des nuages et des éclaircies.
2: Manon Lisa, le petit pêcheur à 8h48.

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1: Manon Lisa, le petit pêcheur, une nouveauté ici, Léry, à 8h50.
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1: Marc Leroy Calatayude, bonjour.
3: Bonjour.
4: L'Orchestre Symphonique Centre-Val de Loire est de passage au Poinçonnet. Déjà, comment est-ce qu'on peut peut-être décomplexer celles et ceux qui nous écoutent et qui se disent que les concerts d'un orchestre symphonique, c'est pas forcément pour eux, qu'il faut un petit peu se mettre sur 131 et que c'est quelque chose qui est un petit peu éloigné de leur genre de prédilection?
3: Je pense que la mission de l'orchestre, surtout la mission de l'orchestre permanent depuis cette saison, c'est justement d'aller apporter ces chefs-d'œuvre du répertoire, cette musique classique, non seulement évidemment à Tours, mais aussi en métropole, dans le département, dans toute la région. Et on vient avec des œuvres qui ont traversé les siècles, et elles ont traversé les siècles parce qu'elles ont encore des choses à nous dire. En l'occurrence, on va jouer la symphonie Hafner de Mozart et Siegfried Idyll de Wagner, qui sont deux chefs-d'œuvre absolus. Il faut s'imaginer même que le Mozart, par exemple, c'est une symphonie qui a été composée pour une fête, pour un mariage. Donc, c'est quelque chose d'extrêmement festif, de très simple, qui était même joué en plein air à l'époque. Donc, il n'y a absolument pas besoin de se mettre sur 131. Au contraire, venez comme vous voulez, comme vous le souhaitez. Et nous, on fera de notre mieux pour vous apporter cette musique et vous donner aussi quelques codes avant et pendant le concert.
4: On sent dans la passion et dans la ferveur dont vous en parlez que ce qui est important pour vous, c'est d'aller vers les gens, c'est d'aller vers, entre guillemets, les populations qui peuvent être un petit peu éloignées de, entre guillemets, de ce genre de musique. Parce que c'est vrai qu'à partir du moment où on n'a pas d'opéra près de chez nous, ça peut être un petit peu compliqué de baigner là-dedans.
3: Bien sûr, je pense que c'est une chance inouïe, en fait, d'avoir dans notre culture, dans notre patrimoine culturel, cette musique classique, au même titre que des œuvres de théâtre ou des œuvres de peinture. Et c'est des choses qui font du bien dans la vie. Si elles ont traversé les siècles, c'est précisément parce que elles ont du sens à être partagées avec un grand nombre de personnes. La musique, c'est quelque chose qui se partage, à mon sens. Et évidemment que notre mission et aussi ce sentiment, disons, d'avoir partagé quelque chose, c'est aussi ce qui nous anime. Donc, il faut qu'on fasse tout notre possible pour précisément pouvoir amener cette musique là où elle n'est pas encore ou pas assez.
4: Et puis, il y a un vrai effort, j'allais dire, financier, économique qui est fait, puisque ce concert, il est à 15 € la place. C'est parfois moins cher qu'une place de cinéma, qu'un concert de variété, qu'une place de théâtre. C'est comme ça aussi qu'on rend accessibles ces grandes œuvres?
3: Je pense qu'il y a plein de manières de les rendre accessibles. Il y a un travail, évidemment, de pédagogie, parce que cette musique classique a malheureusement souffert d'un cliché où, effectivement, c'était l'apanage seulement d'une certaine partie de la société. Il fallait être, en gros, aisé financièrement et intellectuellement prêt à venir entendre ça, alors que pas du tout. C'est une musique qui est en fait extrêmement populaire. C'est une musique aussi qu'on connaît depuis toujours, puisque la musique classique, elle est partout. Elle est dans les pubs, elle est au cinéma, elle est vraiment dans plein d'aspects de la société qui nous entoure. Et prendre un moment, aujourd'hui particulièrement, prendre un moment dans nos journées chargées pour venir se faire du bien à l'âme, se poser un moment et juste écouter de la musique et recevoir cette musique, c'est évidemment quelque chose de très important. Oui, c'est un effort financier, je pense, de la part de l'opéra, mais c'est aussi une mission de service public. Nous, on est là précisément au service de la population. L'opéra de Tours et son orchestre, c'est l'orchestre de la ville de Tours, de la métropole, de la région, du département. Donc, c'est l'orchestre des citoyens.
4: Il y aura du Wagner, du Mozart, de la musique qui est dans toutes les têtes sans forcément le savoir. À la place de dérouler un petit peu le programme, Marc Leroy Calatayude, j'aimerais qu'on s'arrête sur une personne qui va avoir une place importante, prépondérante, même si tous les musiciens et toutes les musiciennes ont une place importante dans l'orchestre. C'est celle de Céleste Klingelschmidt. Est-ce que vous pouvez nous en dire deux mots?
3: Oui, Céleste Klingelschmidt, c'est une merveilleuse violoniste. Elle est très jeune, je crois qu'elle a 23 ou 24 ans, quelque chose comme ça, qui a fini ses études il y a très très peu de temps et qui est voilà une des étoiles montantes du violon français. Elle vous interprétera le concerto numéro 5 pour violon de Mozart, qui est un concerto extrêmement varié parce qu'on a à la fois quelque chose de très noble, de très lumineux, de très joyeux, d'espiègle et dansant avec un troisième mouvement qui est une musique de danse à la base, de très planant aussi, méditatif dans le deuxième mouvement. Donc, on passe un petit peu par toutes les couleurs de l'arc-en-ciel et ça, elle saura le restituer avec sa fougue et avec sa jeunesse.
4: Marc Leroy Calatayude, vous allez diriger donc cet orchestre symphonique du Centre-Val de Loire pour ce concert au Poinçonnet à ne pas louper. 15 € la place, n'hésitez pas à aller en profiter. Merci beaucoup d'avoir été mon invité ce matin et bonne journée.
3: Merci à vous.
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2: Et c'est l'heure des conseils du docteur Kierzek. On parle des bagues connectées qui sont de plus en plus sophistiquées. Certaines promettent même de mesurer la tension artérielle sans brassard. Et bien sûr, elles surveillent aussi notre sommeil. Alors peut-on vraiment leur faire confiance ?
6: Bonjour à toutes et à tous. Excellente question. Est-ce que je peux faire confiance à ma bague connectée ? Alors, c'est un bijou, mais ça a complètement changé de métier. Autrefois, on se contentait d'une bague pour briller au doigt, certains cas pour promettre fidélité. Aujourd'hui, elle surveille votre cœur, analyse votre sommeil et vous demande presque des explications sur la soirée de la veille. La bague connectée, c'est un détective privé installé à votre annulaire. Pour estimer la tension artérielle, certaines bagues utilisent un capteur optique et un petit électrocardiogramme. Ça calcule la vitesse à laquelle l'onde de pouls se propage dans les artères, ce qui permet d'obtenir une estimation de la pression artérielle. Alors c'est ingénieux, mais ce détective doit régulièrement retourner à l'école de police. Presque tous ces appareils nécessitent un étalonnage avec un véritable tensiomètre à brassard. Et surtout, ce sont des dispositifs de bien-être, ce ne sont pas des dispositifs médicaux. Ça peut repérer une tendance, mais ça ne fournit pas à eux seuls un chiffre permettant d'ajuster un traitement. Il y en a une qui vient de sortir, c'est la Circular Ring 2, et elle propose par exemple une estimation de la pression artérielle, et dans son application, on lit qu'on étalonne et après on n'a plus besoin de brassard pendant la mesure. Alors le tensiomètre traditionnel, lui, il ne fait pas dans la subtilité, il serre le bras et mesure directement la pression. Là, la bague, elle préfère la méthode Sherlock Holmes, elle ne comprime aucune artère, elle reconstitue justement ce transit de l'onde de pouls. Et selon la société qui la fabrique, plus les artères sont rigides, plus l'onde de pouls se déplacerait rapidement et donc c'est une estimation de la tension artérielle.
2: Donc si ma bague m'annonce une mauvaise nuit ou une tension un peu élevée, je ne dois pas m'inquiéter outre mesure?
6: Il ne faut pas s'inquiéter et prendre pour argent comptant ces mesures. Il ne faut ni classer immédiatement l'affaire sans suite, ni déclencher l'arrêt médical à la première notification, notamment pour le sommeil, parce que le sommeil, il faut être prudent, ça détecte les mouvements et la fréquence cardiaque, mais ça ne va pas reconstituer totalement votre nuit. Donc une mesure isolée, on ne s'inquiète pas. La bague peut aider à repérer une évolution de la tension au fil du temps, par exemple, mais ça ne remplace ni le tensiomètre au bras, ni l'AV médical, c'est vraiment pas un outil de diagnostic. Autrement dit, elle peut signaler qu'il y a quelque chose à vérifier. Elle ne peut ni prononcer le verdict, ni rédiger l'ordonnance. Mais un seul mauvais chiffre au réveil, par exemple, ce n'est pas une preuve irréfutable. Et surtout, ne paniquez pas et ne vous angoissez pas. On n'oublie pas les règles essentielles. Une chambre fraîche, c'est le meilleur argument pour une bonne nuit de sommeil, avec des horaires réguliers et pas d'écran juste avant de dormir. Allez, d'ici là, portez-vous bien.
2: Les conseils du docteur Kierzek sont à retrouver sur notre site internet ici.fr, sur notre application ici. Et aussi, vous pouvez lui poser des questions entre midi et 13h avec Enora Malagré dans On vous doit bien ça.
7: On peut l'appeler Eno. C'est une amie.
2: Oui, voilà, ça sera plus court, ça m'arrange.
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7: 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Il est 8h58, comme chaque matin, on va souhaiter une bonne journée à celles et ceux qui nous suivaient sur le canal 3 de la TNT. On se dit à demain, 6h30, même heure, même chaîne.
2: À demain.
7: Ciao, ciao.
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7: Et ce matin avec vous, on parle des rodéos urbains.
2: Oui, ces fameux rodéos urbains qui touchent Châteauroux, Bourges et Vierzon. Qu'est-ce que vous en pensez? Est-ce que vous les subissez? Vous nous appelez 02 54 27 36 36. On en parle ensemble entre 9h et 9h30. Vous pouvez nous appeler, vous pouvez nous laisser des messages sur le WhatsApp, mais aussi sur Facebook.
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7: Libéré première sur l'actu locale, votre journal Irène Prigent. L'Indre a-t-il plus à perdre à gagner avec le projet de data center?
15: Le centre de données voulu par Châteauroux Métropole dans la zone d'activité d'Auzan, près de 200 hectares dédiés à des ordinateurs pour traiter des données. Un projet qui est venu défendre lundi sur notre antenne le maire de Châteauroux, Gilles Averrousse, avec l'argument notamment des 1500 emplois pérennes créés à terme sur site. Ce qui ne convainc absolument pas Jérémy Godet, conseiller régional des écologistes, deuxième vice-président délégué au climat. Notre invité ce matin à 7h45, il dit pourquoi ce projet de data center n'est pas une bonne nouvelle.
16: Il va avoir des impacts très importants au niveau de l'environnement pour un gain au niveau de l'emploi qui ne va pas être excellent. C'est grosso modo les principales raisons. Par exemple, quand M. Averrousse avance 1500 emplois, moi je pense qu'on sera 4 à 5 fois moins d'emplois directs créés. Il suffit en fait de faire une recherche sur Internet, en dehors de Google d'ailleurs. J'ai trouvé un article de la Banque des Territoires, c'est pas des affreux gauchistes, et qui parlent eux du constat, à peu près 30 emplois créés pour 100 mégawatts de puissance. Et quand on recoupe les informations qu'on a sur le data center qui s'annonce, en réalité, on va être à un peu plus de 1000 mégawatts, donc ce qui donne entre 300 et 400 emplois créés. Donc il faudra qu'il nous explique par quel miracle, ici dans l'Indre, ça se passerait pas comme ailleurs.
15: Jérémy Godet, conseiller régional, notre invité ce matin à 7h45. L'interview complète est à réécouter sur notre application ici. Des déchets agricoles répandus cette nuit devant la sous-préfecture de Saint-Amand-Montrond et une banderole « On ne crèvera pas en silence » accrochée sur la grille du bâtiment. Action de la branche sud de la coordination rurale du Cher. Après les annonces de la préfecture hier, elle a dévoilé le montant de l'enveloppe prévue par l'État pour soutenir les agriculteurs impactés par la sécheresse. 2 180 000 euros dans le Cher, dérisoire par rapport aux centaines de millions de pertes dans le département, estimées par les syndicats agricoles. Dans l'Indre, la somme débloquée pour aider certaines exploitations est similaire au montant débloqué dans le Cher. Les agriculteurs qui font partie des professionnels concernés par les aides aux carburants, comme les pêcheurs, le gouvernement annonce le prolongement de tous les dispositifs de soutien jusqu'à la fin de l'année.
7: Climat toujours tendu à l'usine d'Urcop de Vierzon.
15: 52 postes doivent être supprimés sur les 115 que compte le site de fabrication de roulements à billes. Les deux réunions de négociation du plan de sauvegarde de l'emploi prévues hier ont été annulées. Les discussions bloquent sur la question des primes de licenciement. Une ultime réunion direction syndicat est prévue le 1er octobre. En attendant, la production tourne au ralenti. La CGT annonce que plus aucune pièce destinée à l'aéronautique ne sort de l'usine. Le risque de feux de forêt est toujours là en Berry. On parlait de la sécheresse extrême depuis le début de l'été. Même si les températures ont baissé, la moindre étincelle peut toujours suffire à embraser la végétation. Exemple hier dans le Cher, près du village de Ménétrol sous Sancerre, 5 hectares de sous-bois et d'herbes sèches brûlées. Les pompiers ont réussi à éteindre l'incendie en fin d'après-midi.
7: Une salle de spectacle va bientôt ouvrir à Lignac.
15: Petit village d'à peine 450 habitants dans le sud de l'Indre. Là-bas, un collectif nommé Kouda Kouda organise des événements culturels. L'association rassemble une trentaine d'adhérents et elle vient d'acheter une vieille maison abandonnée au centre du village pour la transformer en salle de représentation. Une perspective qui réjouisse Michel, un habitant de Lignac, et Manu, l'un des fondateurs du Kouda Kouda.
17: On a déjà une vision de ce que sera le bâtiment, avec une salle pour accueillir 50-60 personnes, une petite scène où les artistes pourront se produire, ils auront même leur loge, voire une chambre pour ceux qui veulent loger sur place. Il y a une cuisine, parce que ça aussi, la cuisine par exemple, on fait à manger et on mange bien en général aux soirées de Kouda Kouda. Et c'est un lieu qui se veut ouvert à tous les possibles, avec les envies et les énergies des uns et des autres.
18: On a un adage qui génère, gère. Si tu as un projet, bah, tu viens avec le projet. Et si ça fait d'air, tant mieux, et on va t'aider à faire, tout le monde va s'y mettre, ou les gens intéressés. Mais il faut être locomotive de ce projet, il faut fédérer les gens autour de soi. Chacun un peu amène sa pierre, c'est ce qui crée toute cette diversité d'activités qu'on peut avoir, aussi bien de création sur le sentier, les événements culturels avec les baltras, les cabarets cirques, et tout. Et chacun amène en fait son réseau et ses connaissances pour monter tous ces projets-là, quoi.
15: L'ouverture de la salle de spectacle est prévue début octobre à Lignac. Le MUMO, l'exposition mobile du Centre Pompidou, est à la Châtre aujourd'hui et demain. Des œuvres sur le thème du cirque proposées gratuitement au public de 17h30 à 18h30. L'entrée est libre et totalement gratuite.
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7: À 9h05, la météo, Margot. On se couvre encore, il fait encore un peu
2: frais.
7: Oui,
2: on se couvre encore un petit peu. Aujourd'hui, on va alterner entre des nuages et des éclaircies. On pourrait aussi avoir un petit peu de vent. En fin de journée, quelques gouttes de pluie sont attendues. Pour ce qui est des températures, la baisse continue. Elle sera un petit peu comme hier, du côté de Levroux et Aiguzon, 23 degrés. À Châteauroux, La Châtre, Vierzon, Dun-sur-Ouron, Bourges, Vatan, 24 degrés. À Argenton-sur-Creuse et Saint-Amand-Montrond, 25 degrés.
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7: Les moteurs qui vrombissent à 23h, à 1h, à 3h du matin. Et ça dure, et ça dure. Ils font le tour du centre-ville. Ils font le tour de juste de votre pâté de maison. Rien que pour vous embêter. Ça, c'est l'impression qu'on a. Et parfois, cette impression, elle se révèle plutôt vraie. On parle des rodéos urbains ensemble ce matin. Ces jeunes qui prennent leur voiture, qui font péter leur moto, qui font péter leur mobylette également à n'importe quelle heure du jour et de la nuit. Rien que pour vous embêter et pour se faire voir, se faire entendre et se faire connaître. Qu'est-ce que vous en pensez ? Est-ce que vous en avez marre de les entendre ? Est-ce que vous avez l'impression qu'on ne fait rien pour les arrêter, qu'on ne fait rien pour les empêcher ?
2: Voilà, n'hésitez pas à venir témoigner. Vous pouvez nous appeler au 02 54 27 36 36 36. Ça peut aussi
7: être... Il y a combien de 36 dans cette histoire?
2: Il y en a deux.
7: C'est trop.
2: On a eu l'impression qu'il y en avait beaucoup. Voilà, c'est comme tous ces rodéos urbains, trop de voitures qui vont comme ça le soir. Bref, 02 54 27 36 36 par téléphone ou par WhatsApp ou sinon par Facebook.
7: Ça concerne les centres-villes, ça concerne aussi vos campagnes, évidemment, les campagnes où vous êtes censé être tranquille, au calme et où ces jeunes viennent rouler de plus en plus bruyamment et de plus en plus vite. 02 54 27 36 36, vos témoignages jusqu'à 9h30. Ici, c'est vous.

0: Du soleil dans la nuit, Gérard Blanc à 9h10. Vous écoutez ici Berry, ensemble on parle des rodéos urbains ce matin. 02 54 27 36 36, appelez-nous s'il vous pourrisse la vie.
1: Et oui, en effet, parce qu'il y a déjà quelques réactions. Il y a notamment Christophe qui nous annonce rodéo de voitures sur le parking du boulodrome de Belle-Île-Châteauroux presque chaque soir. C'est récurrent, c'est incommodant, ça fait du bruit, il y a de la poussière. Bref, on voit que ça commence à être invivable cette histoire.
0: Et c'est ce que vous nous avez dit également quand on est parti à votre rencontre il y a quelques jours dans les rues du Berry. Écoutez.
2: J'habite à face la mairie. Les gars, ils passent jusqu'ici, à milieu de la ville, avec la voiture qui fait des gros bruits. Et puis le policier, il est là, le policier fait rien.
3: À partir du jeudi soir, vendredi soir et samedi soir, ça circule très, très vite. Dans mon quartier, c'est vrai que c'est hyper dangereux de traverser. Moi, je me suis vue reculer parce que quelquefois, les voitures arrivent très, très vite.
4: Chez les motos ou chez les voitures, les dérapages contrôlés, les choses comme ça, quoi. Pour faire un dérapage, il ne faut pas y aller tout doucement, hein. C'est pas un petit pépé de 90 ans qui va vous faire un dérapage contrôlé, hein. Le temps que la police arrive, ils sont partis, hein, vous pensez.
5: Il peut y avoir des accidents parce que quelqu'un peut ne pas contrôler. Quand vous ne savez pas bien contrôler votre moto, voiture et tout, ça va dans une maison, ça peut, quelqu'un peut passer.
6: De toute façon, un jour ou l'autre, il va y avoir un drame. Et là, on va dire, ah ben on le savait. On le savait, mais on n'a rien fait. Il faut que ça bouge.
0: C'est la petite musique qu'on entend, hein, quand on est riverain de ces rodéos urbains, quand ça arrive à côté de chez nous, on a l'impression que rien n'est fait pour que ça bouge.
1: Rien n'est fait pour que ça bouge. Et puis, est-ce qu'on doit attendre finalement un drame pour que ça bouge, ou on se dira, bah, c'est trop tard, voilà, il s'est passé ça.
0: 02 54 27 36 36 pour venir témoigner, pour venir passer des messages également peut-être à vos élus qui peuvent nous écouter et qui peuvent entendre ce que vous avez à dire. En parlant d'élus d'ailleurs, hein, il y a Brice Taillon qui est adjoint à la sécurité à Châteauroux Métropole qui répondait justement à cette question de savoir ce qui a été fait contre les rodéos urbains, notamment à Châteauroux. Écoutez.
7: C'est un phénomène qui est toute l'année, hein, en réalité, mais davantage l'été, parce que ce genre d'individus, ce qu'ils aiment bien, c'est se faire remarquer. Une de leurs satisfactions, c'est d'emmerder le monde. C'est un phénomène dont on est évidemment conscient, qu'on traite, même si ça ne se voit pas forcément, par définition. L'action des forces de police ne permet pas d'endiguer totalement le phénomène. Ça permet de le limiter. Il y a deux façons de voir les choses. Soit on intervient immédiatement et on peut effectivement en attraper un, ça se solde par quoi ? Par une amende. Qui ne découragera jamais ce genre de phénomène. Nous, notre volonté, c'est de réunir des éléments afin que ensuite il y ait des dossiers qui puissent être montés pour que des sanctions bien plus importantes qu'une simple amende soient prises.
0: C'est ça le problème, c'est qu'on a beau les punir, on a beau faire en sorte que ça ne se reproduise pas, ça se reproduira parce que on a l'impression que ce système d'amende, ce système de sanctions, de punitions ne leur fait pas peur.
1: Oui, et sur notre site, on a eu des témoignages, il y a notamment Eric et Sophie qui habitent une rue tranquille, quartier des 100 000 chemises à Châteauroux dans l'Indre, qui tous les soirs ou presque, eh bien, ils assistent impuissants au même spectacle. Ils arrivent à toute allure, les pneus qui crissent, ils enchaînent les ronds-points en faisant la course, ils font des dérapages. Donc on voit que c'est quand même assez régulier, c'est récurrent. Alors qu'est-ce qu'on attend finalement pour stopper tout ça ?
0: Venez nous le dire, si vous par exemple, dans votre tête, vous avez une solution à proposer, 02 54 27 36 36 pour nous en faire part. Et puis on en discute ensemble, tous les avis sont bons à prendre, tous les sons de cloche sont bons à entendre. Alors vous n'hésitez pas, vous nous appelez 02 54 27 36 36 et on en parle ensemble ici, c'est vous, jusqu'à 9h30.

0: Il est 9h17, les rodeaux urbains, ici c'est vous et on en parle jusqu'à 9h30. Ils vous pourrissent la vie, le quotidien, la nuit. Vous venez nous en parler au 02 54 27 36 36 jusqu'à 9h30.
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0: On parle de votre quotidien chaque matin entre 9h et 9h30, ce qui l'améliore, ce qui lui fait du bien, mais aussi ce qui peut l'empoisonner. Et ce matin, eh bien, on parle des rodéos urbains.
15: Oui, et puis il y a cette impression aussi qu'en fait, ces chauffards roulent en toute impunité. C'est surtout ça aussi qui agace au-delà du bruit et de la dangerosité. Nous sommes avec Thierry de Châteauroux. Bonjour Thierry.
0: Bonjour Thierry.
16: Oui, bonjour.
0: Alors, vous vivez tous les soirs, hein?
16: Ah ben, nous, on est à Châteauroux, on est pas loin du centre-ville, à périphérie du centre-ville. Bah, tous les soirs, c'est, alors, il n'y a pas que ça. Hein. Bon, on va pas parler des ce qu'on nous on assimile à des tirs de mortier, mais ça en fait partie aussi. Mm-hmm. Mais les rodéos, bah, on les entend toujours. On les entend au loin. Alors, on se doute que c'est sur Belle-Île, centre-ville. Mais c'est alors au-delà du caractère hyper dangereux, parce que ils passent en ville maintenant ces abrutis là, parce qu'il faut les appeler comme on doit les appeler,
0: hein, oh,
16: des abrutis, des inconscients, des irresponsables. Et il y a énormément de dangers, parce qu'il y a des enfants quand même qui sont là, et même à 11h le soir, il y a encore des gamins, il y a des personnes qui peuvent sortir, qui peuvent. Alors, là, j'ai une solution, c'est très simple. Pour moi, ce qui va pas, c'est la volonté politique.
0: D'accord. Voilà.
16: Parce que vous prenez une ville comme en ce moment on en entend parler quand même pas mal, Carcassonne et Béziers. Je peux vous dire que je crois que c'est Béziers, hein, les rodéos urbains, il y en a plus, hein. La voiture on la chope, on immobilise le véhicule ou la moto, et puis c'est destruction. Terminé, on n'en parle plus. Il n'y a rien à voir.
0: C'est l'Italie qui fait la même chose aussi, hein. L'Italie, confiscation et démolition du véhicule,
16: voilà.
0: dès qu'il y a ce genre de sujet.
16: Exactement. Donc ça, c'est parce que les pauvres flics, là, moi je l'entends ça régulièrement, eux ils font leur boulot, ils arrêtent les types, le mec il paye l'amende, si c'est un gamin qui a du pognon ou les parents ont du pognon, ils vont payer l'amende. Le lendemain il récupère sa moto, il reprend sa voiture, il emmerde les gens. Une fois moi j'ai entendu quelque chose sur une moto qui ruptait en pleine nuit.
0: Ouais.
16: Le bruit quand une moto rupte. C'est 10 000 personnes que potentiellement qu'on peut réveiller.
0: Ah, c'est 10 000 énorme.
16: Personnes.
0: C'est assez énorme.
16: Ah, c'est énorme. Et Et quand on est à Châteauroux, cette belle ville là où on est tranquille, où voilà, où il fait bon vivre, c'est ça, c'est le bruit tous les soirs. Imaginez les gens qui bossent.
0: Ah oui, non, mais
16: le lendemain matin.
0: Mais c'est surtout l'été, parce que là, on a vécu un été caniculaire où il a fallu ouvrir les fenêtres pour essayer de dormir à peu près correctement. Oui, voilà. C'est vrai que quand on a ces bruits-là qui nous empoisonnent, c'est compliqué.
16: Voilà, vous ouvrez votre fenêtre parce que si vous n'avez pas la clim, par exemple, et là, qu'est-ce que vous entendez? Vous entendez les motos et les voitures au loin, donc qui font des rodéos, qui font énormément de bruit. Mmh. C'est une nuisance énorme. Moi, je me mets à la place des pauvres gens. Moi, je suis à la retraite maintenant, hein, mais j'en ai pas rien à foutre pour autant, hein, parce que c'est pas normal. Il y a des gens qui font leur bordel, là, et puis les autres qui subissent.
0: Ben voilà, bon.
16: Et alors que c'est simple, destruction. On détruit le
0: véhicule.
16: La moto, c'est fini, on n'en parle plus.
0: Confiscation
16: même,
0: et destruction.
16: Il va falloir qu'ils rachètent une bagnole. Ça, c'est une solution radicale, mais ça doit passer par une volonté politique. Donc, nos chers politiciens, j'habite rue Chauvigny, hein, c'est pas compliqué. Hein. Mm-hmm. Je suis pas loin du maire. Hein. Le maire, il habite rue Chauvigny aussi. Hein. Dans la rue, il y a des bagnoles. Ils démarrent du bout de la rue Chauvigny à fond. Ils arrivent au bout, ils sont pas à 50. Hein.
15: Ouais, ouais, c'est bien plutôt sûr. Aux alentours des 100. Quoi.
0: Ouais, c'est ça.
15: Voilà. C'est hyper dangereux.
16: Oui, 100, 100, 100. Oui, ils sont aux alentours des 100 et il y a quand même des priorités. Ils s'arrêtent pas.
0: Bon, en tous les cas, merci. On vous remercie énormément, Thierry, pour votre témoignage. On l'aura compris. Donc, la solution, la volonté politique, confiscation et destruction du véhicule quand ils se font attraper. Merci beaucoup, Thierry, de nous avoir appelé. Bonne journée. Catherine Ringer, Marc Lavoine, qu'est-ce que t'es belle. On continue de rendre hommage à cette immense artiste qui nous a malheureusement quitté en début de semaine à l'âge de 68 ans. Mais on adore toujours réécouter sa voix.

0: Qu'est-ce que t'es belle.
1: Merci.
0: Non, c'est la chanson.
1: Bah, ça vous écorcherait la figure de me faire un compliment plutôt que de m'en mettre plein les dents toute la matinée.
0: Non, c'est pas le genre de la maison, c'est pas vrai.
1: Qui aime bien, châtie bien.
0: Exactement. Marc Lavoine, Catherine Ringer, rien que pour vous, 9h27.
1: Et comme tous les jours, on se balade avec notre baladeur Francky Lemaire. Et ce matin, vous faites votre marché, Francky.
0: Bonjour.
2: Ah bah attendez, bonjour les amis, je suis en train de m'installer ma petite étale parce que vous savez que ici Berry est partenaire des marchés des producteurs de pays qui ont démarré justement le 21 mai ici à Roussines et qui termineront quasiment à Roussines aujourd'hui. Ça va être ce soir à 18h. Et pour nous en parler, nous sommes avec Jacqueline Laroche qui est première adjointe à la mairie. Bonjour Jacqueline.
3: Bonjour.
2: Merci de nous recevoir. Là, on est en pleine préparation. Les agents sont en train de mettre le cours. Je crois. Les tables sont prêtes, les bancs, tout est quasiment prêt pour accueillir ce soir les producteurs.
3: Les producteurs, voilà, et puis bah, les gens qui vont venir consommer sur place. Donc les marchés de producteurs, le but est de faire évidemment travailler les producteurs. Donc nous, au niveau de la mairie et du comité des fêtes, on fournit les plateaux, les couverts, les serviettes évidemment, et les gens vont sur les étals
2: faire leurs courses,
3: voilà, et ils mangent sur place.
2: Alors c'est assez convivial, familial, et puis surtout c'est local.
3: C'est très local, voilà, hein, c'est des commerçants de l'Indre, hein, ça va de Ronet à Valençay, en passant par Aiguzon, voilà, ouais. C'est que des gens...
2: On va trouver du fromage de chèvre, on va trouver des escargots, du Valençay, du riz, plein de choses.
3: Voilà, c'est cela, et cela depuis 2009, hein, donc on a commencé avec 4 marchés. Donc tous les troisièmes jeudis du mois de juin, juillet, août et septembre. Et depuis cette année, c'est une nouveauté. On a fait le mois de mai pour la première fois. Et en fait, avec les conditions climatiques, au mois de mai, le marché qui a eu lieu le lendemain de tout ce mauvais temps a accueilli beaucoup de monde parce que je pense que les gens avaient besoin de sortir. Et depuis, avec la canicule, on a eu un petit peu moins de monde. Donc alors, on espère que ce soir, tout va bien se passer. Ouais. Voilà, pour clôturer.
2: Ça va démarrer à 18h, jusqu'à quelle heure?
3: Oh, les gens restent discuter. Il y a des fois où vers 11h, il y a toujours du monde. Hein.
2: Bah oui. C'est pour ça discuter, parce que c'est assez convivial, familial. Les enfants sont là, on parle de tout et de rien, et puis on fait nos petites emplettes en même temps. Fromage de chèvre, escargot.
3: Voilà, c'est cela. Et tout ça dans une ambiance très bon enfant, quoi.
2: Voilà. L'idée est venue comment, justement, en 2009?
3: Ben, je pense qu'en 2009, on a copié gentiment sur nos voisins de Chalais, qui eux avaient déjà commencé. Et puis, l'idée a grandi en nous et on s'est rapproché de la Chambre d'agriculture parce que les producteurs s'inscrivent à la Chambre d'agriculture et nous, on valide leur inscription, en fait.
2: C'est d'accord. Voilà. Bon, Jacqueline, je vais m'installer ici avec mes fromages de chèvre. Ça vous dérange pas?
3: Ah, pas du tout.
2: Bon, les amis, à tout à l'heure. Allez, c'est parti.
0: À tout à l'heure, Francky.
2: Ça sent bon ce matin.
0: Ah là, vous nous faites rêver, là, vous nous faites saliver, c'est incroyable.
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0: Bonjour les garçons.
6: Bonjour
0: Margot, bonjour Simon.
7: Vous aussi, vous allez nous faire rêver le programme.
0: Voilà, ça va être que du partage, que de l'entraide. Tous à bord du bus, du partage dans Ici Ça Marche, des vêtements, des objets du quotidien, des meubles et surtout une écoute. Voilà ce que les équipes de Réflexe Partage proposent. Sa présidente vient nous partager son histoire à 10h.
6: Et nous, on va partager son toit ce matin avec les habitats partagés, les maisons Coyot. Voilà, son président de l'association va nous expliquer quel est ce programme qui est mis en place en ce moment sur Châteauroux. Ce sera construit d'ici 2027-2028.
8: Beaucoup de partage. Vous savez quoi? Moi, je vais être dans le partage aussi. Je vous partage avec Sébastien Pollock demain.
1: Ah bah oui, c'est vrai. Demain, on
8: se... Mais elle est triste parce que je la quitte.
1: Oh. Bah oui, mais bon, ce sera pour mieux se retrouver dès lundi.
8: Exactement.
1: Allez,
8: bon
1: salut.
8: Week-end. Ciao, ciao.
6: Bye, bye. Bon, t'as regardé, on se quitte en musique avec Michael Jackson, ça vous va ou pas? Alors, pour partir,
8: sortez un moonwalk pour voir.
1: Wow,
8: pas sûr.
0: Allez.
8: J'ai encore besoin de mes chevilles.
6: Margot?
1: Ah non. Enfin, je peux essayer, ce sera pas très beau.
6: Bon, allez changer de place à moonwalk.
8: Ouais, j'y vais.
6: Ok, allez, merci. Michael Jackson, Black or White sur Radio CBI.

0: Alors Maxime, mon moonwalk vous a impressionné?
1: Ah parfait, j'aurais cru que c'était lui.
0: Oh, magnifique.
1: On aurait cru s'y voir.
0: Belle matinée, vous écoutez Ici Berry, 9h34.
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0: Un point sur la circulation, le stationnement en centre-ville à Châteauroux sera interdit du samedi 19 septembre, là dans quelques jours, jusqu'au dimanche 20 septembre. Donc du 19 à 20h jusqu'au dimanche à 19h. C'est en raison de la course Hybrid Race. Circulation interdite le dimanche 20h depuis 8h30 jusqu'à la fin de la manifestation. Les athlètes vont emprunter notamment les rues de la Poste, Joséphine Bellier, rue Grande et rue André Lescarrou.
1: Et puis vous savez, c'est le bicentenaire de la mort de l'écrivaine Georges Sand, et donc pour l'occasion, le château de Valençay rend hommage à la bonne dame de Nohant via un spectacle émouvant. Les amis du château de Valençay et le château de Valençay également organisent ce samedi, donc à 19h, dans le cadre des journées du patrimoine également, un spectacle d'1h15, écrit, mis en scène et interprété par Pierrette Dupoyer dans l'horlogerie du château. Vous pourrez découvrir la destinée fascinante de cette femme de lettres exceptionnelle à l'issue du spectacle. Pierrette Dupoyer dédicacera des textes de sa pièce. Voilà, c'est ce samedi à 19h au château de Valençay.
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1: Vivre seul, c'est pas bon pour tout le monde. Bien vieillir, ça passe aussi par le vivre ensemble. C'est pour cela qu'il existe des habitats partagés, des habitats groupés. Et ce matin, Bernard Jouandin nous présente les Maisons Coyot. Bonjour Bernard.
4: Bonjour.
1: C'est une association, les Maisons Coyot, que vous avez vous-même fondée. Vous êtes le président de cette association. Mais avant de parler d'un projet imminent qui arrive à Châteauroux, la construction de plusieurs logements, on va parler de cette association. Qu'est-ce que c'est alors cette association d'habitat à partager?
4: L'association a été créée en 2019 avec l'objectif en fait de lutter contre l'isolement et la solitude des personnes âgées par l'habitat. Donc on a plusieurs missions. L'une des missions en fait c'est faire de la prévention et l'autre d'accompagner des projets d'habitat participatif et groupé.
1: Concrètement, ce sont des appartements et avec des

0: Scalis Polylogie, et c'est du logement social.
1: Ça veut dire que ce sont des habitations à loyer modéré, ça va pouvoir être accessible au plus grand nombre ?
0: Alors l'idée c'est de s'adresser en fait à des personnes âgées qui ont des petites ressources. Mmh. Donc l'idée, oui, c'est que ce soit accessible à tout le monde.
1: Ce projet là qui est lancé à Châteauroux, c'est seulement le deuxième, hein ? Ouais. C'est seulement deuxième de la Maison Coyot de cette association.
0: Oui, alors on est une association toute jeune, et monter des projets immobiliers, on est plutôt sur le temps long, très long même. Et donc voilà, il aura fallu 7 ans à peu près pour que le projet à Châteauroux voit le jour. On en a un autre en Loire-Atlantique, ouais. Il a fallu 6 ans aussi.
1: Quand est-ce que ça va être livré là exactement ? Est-ce qu'on peut avoir une date déjà là ?
0: Alors plutôt fin 2028.
1: Ouais.
0: Fin 2028.
1: Et vous avez déjà des candidats sur les logements ou pas encore ?
0: Alors la particularité en fait de l'association, c'est que on accompagne les personnes âgées dans le choix justement de l'habitat groupé. Mmh. Donc on lance un parcours des habitants, ce qu'on appelle en janvier 2026, et on va accompagner en fait les personnes à une réflexion pour savoir si ce type d'habitat leur convient, parce que l'idée c'est de faire des choses ensemble, de partager, de vieillir aussi différemment. Donc il y a toute une interrogation sur quel est mon vieillissement, est-ce que je suis prêt à m'engager dans un collectif, jusqu'où, comment je peux en sortir, etc. Donc ça, c'est vraiment la valeur ajoutée de l'association Coyot, c'est d'accompagner ces personnes âgées bien avant en fait l'aménagement dans la résidence.
1: Alors justement, à qui ça s'adresse ? Est-ce qu'il y a une limite d'âge, un statut professionnel, retraité ou non ? Et les PMR dans tout ça ? Toutes ces questions, on y répond avec vous, Bernard Joindin. Je rappelle que vous êtes le président fondateur de l'association Coyot.
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1: 9h39, Antoine et Ici Berry, c'est également vos chansons préférées, oui. Tous les après-midi, accompagnées par Christelle Dantieri de 13h30 à 17h. Et aussi de beaux souvenirs, comme cette chanson de Didier Barbelivien. Voici elle sur votre radio Ici Berry. Belle matinée à vous.

0: excellente matinée avec Ici Biris et aussi les souvenirs de vos chansons préférées.
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3: La Maison Coyot débarque à Châteauroux. Ici, c'est vous. Votre magazine de radio locale vous parle ce matin avec le président fondateur de cette association d'habitat partagé, Bernard Jouandin, de justement cette association de logement partagé. À qui ça s'adresse très exactement? Qui sont ces seniors qui seront les bienvenus dans ces logements à Châteauroux prochainement?
4: C'est des personnes, en fait, qui se sentent seules chez elles, qui se retrouvent à un moment où peut-être leur logement est pas adapté ou trop cher peut-être à entretenir, et qui ont envie en fait d'avoir une autre dynamique dans cette étape de vie qui est le vieillissement. Donc c'est essentiellement des femmes qui ont eu peut-être des parcours de vie un peu hachés, donc qui ont des petites retraites. C'est pour ça qu'on est dans le logement social, mais qui ont cette envie de vouloir faire, et surtout qu'on ne décide pas à leur place. C'est-à-dire que c'est des projets où le libre choix est au cœur en fait du projet. On ne décide pas à la place des gens. Mm-hmm. C'est un logement, mais avec d'autres.
3: On s'enlève tout de suite de la tête l'idée maison de retraite. Hein. C'est pas du tout l'esprit maison Coyot.
4: Alors déjà, on n'est pas médicalisé, donc c'est pas
3: en
4: du
3: plus.
4: Tout
3: voilà, ouais.
4: Donc c'est pas du tout ça, et c'est pas non plus une résidence service où on paye des services. Là, c'est vraiment les gens qui s'organisent, d'où cette volonté en fait de s'inscrire dans un collectif et de vouloir faire des choses ensemble. Donc c'est les personnes qui vont décider le nombre de repas à partager qu'elles souhaitent faire, mm-hmm. les activités qu'elles souhaitent organiser, les gens qu'elles souhaitent voir. Il y a vraiment cette liberté en fait qui est centrale dans le projet Coyot.
3: Alors est-ce qu'il faut avoir atteint le fameux, je mets des guillemets, troisième âge pour pouvoir accéder à ces logements? Il faut être retraité absolument? Est-ce qu'on peut être encore en activité sur la fin de son activité?
4: C'est essentiellement des personnes qui sont retraitées. Pour avoir du temps.
3: Donc c'est pas une règle absolue, quoi.
4: Non, c'est pas une règle absolue. Ça peut être aussi des personnes qui s'inscrivent en fait dans cette dynamique-là, quoi. Mais c'est des gens qui ont du temps à passer pour le collectif et plus de 60 ans, quoi.
3: D'accord. Ouais. Je pense à un couple seul qui se sent seul aussi. Est-ce qu'il pourrait éventuellement être candidat à ce type de logement?
4: En fait, toutes les personnes qui souhaitent s'inscrire dans ce projet, le projet qu'on a en Loire-Atlantique, on a un couple, on a 9 logements, on a un couple, et les autres logements, c'est des femmes seules, et on a une personne, un homme.
3: Voilà. À la différence que dans ce projet en Loire-Atlantique, il y a aussi des jeunes qui sont intégrés dans ce type de parcours pour avoir une mixité intergénérationnelle.
4: Oui, c'est un projet qui se veut intergénérationnel. Le projet à Châteauroux, le Moulin des Brasseurs, il rentre dans un cadre plus large aussi, puisque le bailleur construit une centaine de logements. Nous, on en prend 12. Donc, il y a aussi cet esprit intergénérationnel qu'on souhaite faire vivre avec l'extérieur. Donc, il y a toujours cette volonté, en fait, que la personne âgée soit pas seule et soit justement continue à rester dans cette mixité.
3: On ne l'a pas encore situé géographiquement. Ce sera placé à l'ancien, pour ceux qui connaissent, qui se rappellent du supermarché Attaque et Champion, à l'angle de la rue de la Fontaine Saint-Germain et aussi de l'avenue de Paris, la rue de la Rochette, tout
4: c'est ça.
3: Ouais. Voilà, c'est à cet angle-là. Merci beaucoup Bernard Jouandin. Je rappelle que vous êtes président fondateur de l'association Coyot. Le projet de construction est en cours à Châteauroux, à la place de l'ancien supermarché Attaque, donc rue de la Fontaine Saint-Germain. Merci beaucoup à vous.
4: Merci, et pour plus d'informations, vous pouvez nous contacter sur le site internet coyot-du6asso.fr.
3: Merci beaucoup.
4: Merci.
5: 9h46, ici c'est vous, continue. Maxime, vous êtes plutôt chien ou chat ou les deux?
3: J'aime les deux, évidemment, mais j'ai une petite préférence pour les chiens malgré tout. Mais j'aime les deux, vraiment, il n'y a pas de problème là-dessus.
5: On va vous ravir tout de suite dans un instant. C'est Loane qui nous chante chien. Et après, par contre, on parle des chats, promis, avec les conseils du veto. Comment bien installer la litière de son chat? C'est tout de suite dans Ici c'est vous, sur votre radio locale, ici Péri.
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0: Ici Berry, on va passer du coq à l'âne ou plutôt du chien au chat. Et oui, la chatière, c'est le symbole de l'indépendance pour le chat et un confort aussi hein, pour nous humains. Mais ça peut vite devenir un casse-tête. Docteur Pierre Fabin, comment on installe une chatière et comment surtout on choisit le bon modèle ?
1: Alors, oubliez tout de suite la vieille chatière basique avec un simple battant en plastique. C'est une porte ouverte à tous les chats errants du quartier. Si un matou bagarreur entre chez vous pour voler la gamelle ou uriner sur le canapé, votre propre chat sera traumatisé et vous, vous serez pas très content. Le seul modèle valable aujourd'hui, c'est la chatière électronique à lecteur de puce. Elle fonctionne comme un badge d'accès sécurisé. Elle lit la puce d'identification de votre chat. La porte ne se déverrouille que pour lui. C'est un investissement un peu plus coûteux, autour d'une centaine d'euros. Mais c'est la garantie absolue de ne pas retrouver des ratons laveurs ou des matous du voisinage dans votre cuisine en pleine nuit. C'est la sécurité totale.
0: Ok, une fois ce modèle acheté, alors on passe à l'installation. Comment percer et placer ça au bon endroit pour être sûr qu'il accepte de s'en servir un jour ?
1: Alors on voit souvent ça comme une vraie galère car il faut percer une porte, un mur ou même une baie vitrée. Mais il existe des installateurs professionnels pour ça. La facture sera un peu plus salée mais c'est un investissement indispensable. Ça ne sert à rien de s'équiper si la chatière ne donne pas au bon endroit. C'est l'environnement extérieur mais aussi intérieur qui compte. Si la sortie débouche sur un trottoir bruyant ou devant la machine à laver qui fait du bruit, votre chat refusera clairement de l'utiliser. Mieux vaut payer pour percer le bon mur que de le faire soi-même sur la mauvaise porte. Et côté hauteur, placez-la simplement à une dizaine de centimètres du sol au niveau de son ventre.
0: Alors moi je me suis déjà vu essayer de passer la tête hein, pour qu'on puisse essayer de faire son chat rentrer dans la chatière. Pour essayer de lui montrer. Ouais. Alors justement les premiers jours, beaucoup de chats restent bloqués devant sans oser pousser le battant. Comment l'entraîner à passer sans le braquer ?
1: Alors, il ne faut jamais le pousser de force à travers la trappe. Vous allez juste créer un traumatisme et il n'y retournera plus jamais. La clé, c'est la décomposition de l'exercice. Le premier jour, vous bloquez le clapet en position grande ouverte avec du gros scotch. Le trou doit être complètement libre. Vous vous placez de l'autre côté et vous l'appelez avec sa friandise préférée ou de la pâtée. Il va passer dans le trou sans aucune crainte. Au bout de quelques jours, vous zolbez le scotch en laissant le bâton tomber. Mais vous coincez quand même une petite passe à linge pour l'entrouvrir légèrement. Et là encore, on utilise des friandises pour l'appeler la première fois. Il va comprendre qu'il faut juste un petit coup de museau pour l'ouvrir. Et une fois qu'il aura compris ce mouvement, vous retirez la pince.
2: Malin comme un singe, rusé comme un renard, habile comme un chat. Voilà comment résumer les conseils de Pierre. Merci beaucoup Maxime, cette histoire de chat. Ça s'est bien fini quand même à la fin.
0: Il a réussi à passer par la chatière à la fin. Ouais.
2: Vous me rassurez. Les conseils du veto, c'est aussi sur notre application ici, en illimité. Allez, ici ça marche fort pour un bus à Châteauroux. Le bus du partage. Un accès gratuit à des vêtements, des jouets, des objets, des livres. On peut se servir et surtout, on peut donner. Ici, le partage et l'entraide, et ben ça marche, ça roule même. Et on en parle après le journal de 10h. Pour l'instant, place à Michel Berger et l'un de ses plus grands classiques, la groupie du pianiste. 9h55, vous écoutez ici Berry.

0: Allez hop, c'est Note de piano qui nous amène doucement au journal de 10h par la rédaction d'Ici Berry.
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0: Vous écoutez Ici Berry, la première radio de l'Indre et du Cher, il est 10h. Et le journal vous est présenté par Irène Prigent. Bonjour Irène.
3: Bonjour Maxime, bonjour à tous. Gilles Averrous prend pour argent comptant ce que lui dit Google, les mots de Jérémy Godet. Le conseiller régional des écologistes était notre invité ce matin à 7h45. Lui qui est farouchement opposé au projet de data center voulu par le maire de Châteauroux dans l'agglomération. Il estime que l'Indre a bien plus à perdre qu'à gagner avec la construction de ce centre de données. L'interview complète est à réécouter sur notre application ici. Des déchets agricoles répandus cette nuit devant la sous-préfecture de Saint-Amand-Montrond et une banderole « On ne crèvera pas en silence » accroché sur la grille du bâtiment. Action de la branche sud de la coordination rurale du Cher. Le syndicat mécontent de l'enveloppe prévue par l'État pour soutenir les agriculteurs impactés par la sécheresse. 2 180 000 euros pour le Cher, quasiment la même somme que dans l'Indre. Une somme dérisoire par rapport aux centaines de millions d'euros de pertes dans le département du Cher, estimée par les syndicats agricoles. Il clame son innocence. Le père du petit garçon retrouvé mort à Rivarennes il y a 3 ans. La cour d'assises de l'Indre l'entend en ce moment. Il est soupçonné, entre autres, d'avoir frappé l'enfant, parfois à coups de ceinture. Le procès va durer jusqu'à demain. Gérard Depardieu conteste en appel son renvoi de la cour devant la cour criminelle de Paris. Ses avocats estiment qu'aucune charge ne peut être retenue contre l'acteur originaire de Châteauroux, toujours soupçonné d'avoir violé l'actrice Charlotte Arnoux. L'audience prévue aujourd'hui va se dérouler à huis clos. Dans l'actualité aussi, les négociations très compliquées entre la CGT et la direction de l'usine d'Urcop à Vierzon. 52 postes doivent être supprimés, soit quasiment la moitié. En attendant un accord sur certaines primes de licenciement, plus aucune pièce destinée à l'aéronautique ne sort de l'usine. Les prix des carburants atteignent des sommets, on le voit dans les stations-service. La députée LR de l'Indre, Alix Ruchon, réclame la baisse de la TVA de 20 à 5% sur les carburants. La députée Renaissance du Cher, François Cormier, le député Renaissance du Cher, François Cormier-Bouligeon, dépose lui une proposition de loi pour instaurer une fiscalité élastique. Et puis l'exposition mobile du Centre Pompidou pose ses bagages à la Châtre. Le MUMO, Musée Mobile, vous propose d'admirer des œuvres sur le thème du cirque. Le camion va rester à la Châtre jusqu'à demain soir. L'initiative est entièrement gratuite pour le public.
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0: Quelle météo pour aujourd'hui, Antoine ?
2: Une journée très similaire à hier, Maxime. Hein, sauf qu'on y ajoute un peu plus de nuages, un peu plus de vent, mais pas un degré en plus. Alors, il fait assez doux ce matin avec 18 du côté de Châtillon-sur-Indre et Vierzon. 19 pour Bourges et Châteauroux. On approche déjà des 20 dans le sud autour d'Aiguzon-Chantôme et Solzay. Le Potier. Cet après-midi, le ciel ne se découvre pas vraiment avec 23 en moyenne. Moins de soleil donc, un ressenti moins chaud avec un vent d'ouest autour de, on va dire 20 km/h. Ça se couvrira encore plus cette nuit avec une moyenne de 18 degrés.
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2: Maxime, donner ses données et redonner derrière, c'est partagé.
0: Non, reprendre ses volets.
2: Redonner derrière, c'est partagé, je vous disais. Dans Châteauroux, vous avez dû voir un drôle de camion au rond-point du Bombardon. C'est le bus du partage. Initiative mise en place par l'association Réflexe Partage qui propose gratuitement beaucoup de choses. Des vêtements, des objets du quotidien, des jouets, pourquoi pas même de l'électroménager et des meubles. Le premier bus est né à Châteauroux et depuis, il y en a un peu partout en France. Alors, comment ça marche pour venir récupérer vos données ? Qui est au volant de cette initiative 100% Berrichon, s'il vous plaît ? Et pourquoi partager du matériel ? Créer, c'est aussi créer un partage social et une entraide essentielle de nos jours. Ici, le partage, ça marche. Elle a tous à bord du bus du partage avec notre invité ce matin.
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2: Et avec Ici Berry, on vous partage le meilleur des classiques du rock.
5: J'adore.
2: Ah oui, ça vous aimez. Hein. Mettez les deux doigts comme ça là. Ouais, en mode corne AC/DC.
5: Un que pont, exactement.
2: John Jett and the Blackheads, I Love Rock and Roll. C'est tout de suite 10h04. Vous écoutez Ici Berry.

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0: Avec vous, Antoine Bally, ce matin, un bus pas comme les autres.
3: Et oui, le bus du partage, Maxime, s'est garé en bas des studios d'Ici Berry à son volant. Notre invitée, Nathalie Damblon, a fait le déplacement. Bonjour Nathalie.
0: Bonjour.
4: Bonjour à tous les deux.
3: Responsable du bus du partage pour l'association Reflex Partage. Merci d'avoir répondu, présente ce matin en direct. On se replace l'église ou le bus au centre du village. Comment est né ce bus du partage?
4: Alors, il est né déjà il y a presque, il y a plus de 10 ans.
0: Tant que ça?
4: Ouais, il y a plus de 10 ans. Et au départ, nous étions une association qui aidions à l'étranger. Et pour plein de raisons diverses et variées, les missions à l'étranger se sont arrêtées. Et donc, on s'est dit, en France, il y a sûrement aussi beaucoup à faire. Et c'est là que a commencé l'aventure du bus du partage.
3: Premier concept qui se décline un peu partout, une fierté berrichonne, faut le dire.
4: Tout à fait, parce que c'est le premier qui a été créé. Et ensuite, effectivement, il y a eu Lyon, il y a eu Aix-les-Bains, il y a eu la Normandie et il y a Tours.
3: Voilà. Donc ça grandit encore et encore avec Reflex Partage et ces bus du partage. Alors, qu'est-ce qu'on y trouve précisément dans ce bus?
4: Alors, d'abord, le mot bus est un peu prétentieux puisqu'en fait, il s'agit d'un camping-car.
3: D'accord.
4: Donc déjà, c'est quand même pas tout à fait la même
3: ça
4: dimension.
3: Ça roule déjà, c'est déjà pas mal.
0: Le camping-car roule. Du partage, ça aurait été très bien aussi. Hein, c'est chaleureux également.
4: Ça faisait un peu long et je trouve que bus du partage, ça sonne mieux, quoi.
3: C'est vrai.
4: Et donc, à l'intérieur de ce petit camping-car, il a été aménagé pour recevoir des vêtements, de la vaisselle, du tissu, des couvertures, des duvets. On a aussi parfois, on espère, des sacs à dos. Ça manque beaucoup, mais on a des sacs à dos, des tentes de camping, et puis des chaussures, un petit peu de produits d'hygiène de première nécessité. Et cela grâce à un partenariat avec un hôtel où on va récupérer régulièrement les flacons des shampoings qui sont pas complètement finis. Mais on nous donne les petits bouts qui restent. Et il y a une bénévole de l'association qui reconditionne tout ça. Et ça nous fait des gels douches à donner aux gens.
3: Comment ça se passe pour se servir? C'est en accès libre, gratuit?
4: Alors, c'est tout à fait libre, c'est tout à fait gratuit, on ne demande aucun papier. En fait, les gens viennent nous voir, les personnes qui ont des besoins, nous disent de quoi elles ont besoin. Et nous avons un grand, grand tableau Véleda qui est posé sur le bus, sur lequel est indiqué les besoins des gens et nominativement. C'est-à-dire que, contrairement aux autres associations qui récupèrent un peu tout, nous, on récupère par rapport à des besoins.
3: D'accord.
4: Certes, on a un fonds de roulement, c'est-à-dire si quelqu'un arrive dans l'urgence, on a de quoi. Mais sinon, on récupère par rapport à un besoin. Un pantalon taille 42.
3: Précis.
4: Voilà.
0: On est d'accord, on donne ce qu'on oserait remettre derrière. Vous n'êtes pas une déchetterie. Hein.
4: Alors, on n'est pas une déchetterie. Important. Et souvent, les gens ils me disent « Ah ouais, mais je ne sais pas trop, etc. » Je dis « Moi, je vais vous dire comment faire. » C'est très simple. Vous posez la question. Est-ce que ce que j'ai là, je l'offrirai à quelqu'un de ma famille? Si vous répondez oui, vous nous le donnez. Si vous dites « Ah non, je n'irai pas le donner », à ce moment-là, vous allez le donner dans une autre association où il sera trié, revalorisé.
3: Beaucoup de choses à donner, on peut se servir gratuitement, mais ce n'est pas que ça, le bus du partage. C'est aussi un combat contre la misère et un tissu social qui se crée. On en parle dans un instant avec vous, Nathalie Damblon, responsable du bus du partage de Châteauroux pour l'association Reflex Partage.
0: Et bien on va rester dans l'amour justement avec Christophe Bahé, puisqu'il n'y a que de l'amour chez toi. Le voici sur votre radio Ici Berry, c'est un de ses derniers morceaux, il me semble. C'est ça, hein? Oui, 2026, oui, c'est récent. 10h11.

0: Vos nouvelles chansons préférées, c'est aussi avec Issy-Béry, Christophe Maé. Il n'y a que de l'amour chez toi et c'est que de l'amour ce matin et du partage dans Ici ça marche. On est toujours avec Nathalie Damblan, responsable du bus du partage qui se pose à Châteauroux, près de la mairie, de 9h30 à midi tous les samedis, rond-point du Bombardon. Ici ça marche, continue.
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18: Et bienvenue si vous nous rejoignez. Un bus pour récupérer ou donner des vêtements, des objets de la vie de tous les jours et même des meubles. Et tout ça gratuitement. Incroyable, mais vrai, Antoine.
0: Oui, Maxime, c'est bien réel avec les bus du partage mis en place par l'association Reflex Partage. Nathalie Damblan, responsable du bus du partage de Châteauroux, est toujours avec nous. Nathalie, on peut aussi parler de ce système de main tendue. Qu'est-ce que ça signifie?
19: Alors la main tendue, c'est pas forcément un objet. On va tendre la main pour offrir, par exemple, une compétence. Je suis douée en ordinateur, internet, etc. En revanche, quelqu'un sur le bus est passé et nous a dit qu'il avait besoin de faire des choses et qu'il ne savait pas faire. Donc on l'inscrit aussi sur le bus, mais là c'est pas un objet, c'est une compétence. Alors on peut offrir une compétence en ordinateur, en couture. On peut offrir un tas de choses. Et parfois, je dis vous pouvez même offrir votre présence le samedi matin en venant un samedi matin sur le bus, en étant bénévole une fois par mois. D'accord. C'est offrir du temps.
0: Alors, grand besoin de bénévoles en ce moment, du coup.
19: On a énormément besoin de bénévoles. On est une toute petite équipe, on est environ 12. Et comme on est tous les samedis matins dans la rue, on fait un roulement. Donc effectivement, toutes les personnes qui pourraient nous offrir un peu de leur temps, ils seront évidemment accueillis à bras ouverts.
0: Plein d'infos.
18: C'est ça qu'il faut souligner, c'est que c'est un peu de temps qu'il faut donner, c'est pas non plus tout son temps, c'est ça.
19: Hein. Exactement.
18: On peut être bénévole sans avoir 10 heures à donner, voilà, c'est une heure ou deux suffisent.
19: Chacun peut dans Réflex Partage, on dit toujours donner à sa mesure. Mmh. C'est-à-dire qu'effectivement, moi, je suis responsable de ce bus et j'y suis tous les samedis matins. Mais quelqu'un qui veut devenir bénévole n'a pas à se mettre dans cette situation. Il peut dire, mais moi, j'ai à offrir, je peux partager sur une matinée par mois.
0: Et toutes les infos, vous avez notamment sur reflexpartage.org. Nathalie, à qui s'adressent ces bus et pourquoi c'est important de ce partage qui est synonyme de partage social aussi? À qui s'adresse?
19: S'adresse à toutes les personnes qui sont dans la précarité. Donc, elle peut être financière, elle peut être sociale, elle peut être morale. Parce que au bout de tant d'années, on se rend compte que le plus grand besoin, c'est le besoin d'écoute. C'est le besoin d'être entendu, c'est le besoin d'être avec d'autres personnes. Et le grand manque, c'est la solitude. Et en fait, souvent, les gens qui viennent depuis très longtemps sur le bus, parce qu'on a beaucoup d'habitués qui reviennent régulièrement, ils n'ont plus forcément besoin de beaucoup de choses, parce que là, ça y est, ou même certains n'ont besoin de rien, ils ont juste besoin d'être là. Ils nous disent souvent, mais vous êtes notre famille. Mais si je ne viens pas le samedi matin, je parle à personne. Mmh.
18: Nous sommes des animaux sociaux, hein. C'est ça, l'être humain. Hein. Ouais. Voilà, on a besoin des autres pour vivre.
19: Et on a besoin d'un lien. Mm-hmm. On a besoin d'être reconnu. C'est l'autre qui nous permet, en fait, d'exister. C'est dans les yeux de l'autre qu'on devient quelqu'un. Et donc, dans ce moment de convivialité, autour d'une table, autour d'un café et de viennoiseries offertes par un de nos partenaires à Châteauroux, c'est Patapin, qui nous garde ses trous de nourriture, la veille, et nous, voilà, encore un moment où le gaspillage est annulé, quoi, puisqu'on ne va plus jeter de la nourriture qui est bonne, et on va la redonner.
0: C'est aussi, voilà, aussi un pari écologique au niveau du climat, etc. On sait très bien que l'hiver approche, l'été a été aussi dur, et les bus du partage permettent tout ça. La solidarité, le partage, l'entraide, et ça marche aussi grâce à vous, Nathalie Domblon. Et ces bus du partage, on le rappelle, c'est chaque samedi de 9h30 à midi au rond-point du Montbardon. En plus, c'est le jour du marché, on peut aussi ramener quelques petites choses. Je rappelle que vous êtes responsable de ce bus et qu'on a aussi besoin de bénévoles. Reflexpartage.org, toutes les infos sont dedans. Il y a même la liste des besoins qu'on peut inscrire. On vous invite fortement à y aller ce samedi dès 9h30. Merci Nathalie.
18: Merci.
19: Merci à vous deux.
0: Merci.
19: Bonne
18: merci,
19: journée.
18: Avec plaisir, merci beaucoup. 1976, je ne sais pas si à cette époque-là, Alain Souchon connaissait Bidon, le cirque Bidon.
0: Ah non.
18: Qui est passé récemment chez nous. Mais en tout cas, il en a fait une chanson. 10h21 et juste après, c'est Ici ça marche. Qu'en pensez-vous?

0: 10h25, vous écoutez Ici Berry, un titre qui me fait penser que je dois me mettre au régime, tiens. En Moselle, une chapelle va rouvrir ses portes à l'occasion des Journées Européennes du Patrimoine. C'est ce week-end, je vous le rappelle, et aussi dans le Berry. Alors, ce sont des bénévoles qui ont œuvré pour cette chapelle, une très belle initiative locale du jour, et on vous la présente dans Ici ça marche. Qu'en pensez-vous ? Avec vous, Ilan Malka.
1: C'est un lieu qui traverse l'histoire et c'est grâce à des bénévoles. La chapelle Saint-Sébastien de Dourdal à Saint-Avold a fait peau neuve et c'est dû notamment à votre travail. Laurent Petitjean, bonjour à vous.
2: Oui, bonjour.
1: Alors vous êtes le responsable de la section patrimoine de l'association sportive loisirs Dourdal qui est composée de bénévoles qui ont donc restauré cette chapelle. Alors c'est une chapelle qui était à l'abandon depuis quelques années. Elle avait été construite, on peut le rappeler, en 1832 pour prier pour une protection contre le choléra, et vous avez décidé de la rouvrir au public. Alors ça a pris combien de temps pour la restaurer ?
2: En fait, le projet, il a démarré en 2024, mais on a commencé concrètement à travailler sur la chapelle au début de l'année. Ce qu'on y a fait, c'est que on a restauré l'autel, on a restauré les ferrures, on a peint 3 grandes fresques sur les murs, et enfin, on a eu beaucoup de chance parce que l'abbatiale de Saint-Avold nous a offert des vitraux que l'Hospitalor lui avait donnés. Ce sont d'anciens vitraux de Schuller, d'Arthur Schuller. Et il se trouve que Arthur Schuller a non seulement décoré l'abbatiale de Saint-Avold, mais également l'église de Dourdal. Donc on a là une espèce d'ensemble qui nous paraissait symbolique et sympathique.
1: Donc finalement, ce qu'on va voir à l'intérieur, ça n'a plus rien à voir avec ce qu'il y avait au départ.
2: Ça n'a absolument rien à voir. Et ceux qui reviennent voir, parce qu'on a eu beaucoup de visites pendant les travaux, reconnaissent bien sûr l'endroit, parce que l'endroit, il est tout simple. Mais en même temps, sont favorablement impressionnés par ce qui a été fait.
1: Et alors, vous dites que vous avez peint vous-même les murs. Qu'est-ce que vous avez peint dessus ?
2: Alors, le choléra, puisque c'est une ancienne chapelle du choléra, et on a voulu garder cette symbolique, surtout que c'est la dernière chapelle du choléra de Saint-Avold et de sa région. Alors, le choléra, pour lutter contre cette épidémie, on priait traditionnellement deux saints, soit de Saint-Sébastien, soit de Saint-Roch. Parfois, on y rajoutait la Vierge. Et cette chapelle était dédiée aux trois. Nous, ce qu'on a fait, c'est qu'on a fait une grande fresque qui représente Saint-Sébastien, une grande fresque qui représente Saint-Roch, et puis on a rajouté, au-dessus de la porte de sortie, on a rajouté une fresque avec des anges qui tiennent une banderole. Ça, c'était pour nous faire plaisir qu'on a fait ça.
1: Donc finalement, vous avez eu un travail de restaurateur, un travail aussi d'artiste, carrément.
2: Ah oui, oui. On a dans nos bénévoles un ancien artisan peintre qui était formé pour restaurer les chapelles et les églises. Il est à la retraite maintenant et il s'est mis bénévolement à notre service. Et dans le village, on a une institutrice qui aime bien peindre, mais qui s'était jamais attaquée à ce type de travaux. Donc il en a fait son élève et ils se sont partagés des fresques.
1: Et alors quand vous voyez le résultat aujourd'hui, qu'est-ce que vous ressentez ?
2: Une forme de bonheur et de fierté. Au début, c'était une idée. On s'est dit, oh, ça serait sympa de le faire. Et on a réussi à le faire parce que plein de gens ont participé. On travaillait de bon cœur, c'était une forme de bonheur.
1: Un travail franchement très important, réalisé par les bénévoles de l'association sportive loisirs Dourdal, dont vous faites partie, Laurent Petitjean. Merci beaucoup à vous.
2: Je vous en prie et bonne journée.
3: Voilà, des belles initiatives solidaires sur votre radio Ici Berry. On retrouve notre baladeur Haroussine dans quelques minutes, juste le temps de retrouver avant Demis Roussos, notre chanteur, Quand je t'aime.
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0: 6h32 sur la radio que vous aimez évidemment, ici Berry. Moi j'aime beaucoup passer ces matinées avec vous, Maxime. Voilà, je tenais vous le dire.
1: Bon, vous n'avez pas le choix.
0: Oui, mais j'aime vous le dire.
1: Mais moi aussi c'est agréable, c'est très gentil.
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1: Attention, changement d'arrêt de bus Horizon à Châteauroux en raison de travaux en cours. Certains arrêts de bus ne sont pas desservis, en l'occurrence sur la ligne 1 dans les deux sens. Les deux arrêts non desservis, préfecture IUT, Mendès France et Balzaneo. Ligne 9, direction Voltaire, pas d'arrêt à la Forge de Lille, Montluçon, le Craquelin et report sur l'arrêt Saint-Marcel, sur l'arrêt Marcel Dassault. Excusez-moi, voilà, plus d'infos sur Travaux Forum ou alors sur le site Bus Horizon.
0: Et d'ailleurs, ce soir, si on veut sortir, ça se passe à Saint-Ceinture, c'est une scène ouverte. Rendez-vous à 20h au Café de l'Union. C'est organisé par le CEC. C'est chaque mois des événements super différents et super sympas. Ce soir, on commence avec un duo piano très très jazzy, en compagnie de Lou Taveneau et Alexis Astéchif. Désolé si j'écorche son nom. Concert à partir de 20h30, ensuite scène ouverte, ouverte à toutes et tous. Et on ne fait pas les timides et on fonce au Café de l'Union de Saint-Ceinture, c'est ce soir.
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0: Si ça marche jusqu'à 11h et après on joue ensemble jusqu'à midi, promis, vous pouvez déjà vous inscrire. 02 54 27 36 36. Denis Hervé va nous raconter l'histoire passionnante du château de la Disgrâce. Pendant Francky Lemaire, lui, nous fait grâce du trajet jusqu'à Roussine. Il nous emmène dans les coulisses du marché des producteurs. Légumes, viande, escargots, fromage, des brasseurs, des vignerons. Maxime, vous avez fait votre liste de courses déjà ?
1: Escargots.
0: Escargots ?
1: Moi, je veux des escargots. Moi.
0: Ah ouais,
1: j'adore les escargots.
0: Après la tête de veau sous ce gribiche, des escargots, vous m'étonnerez toujours. Ouais. Un menu bien rempli, vous allez voir. Et nous, on se met en appétit avec Woman in Love. C'est Barbara Streisand, ici Berry.

0: J'aime autant la version de Barbara Streisand que celle de Mireille Mathieu, une femme amoureuse. C'est vrai.
1: Celle de Mireille Mathieu est un peu, sonne un peu mieux, j'ai l'impression, un peu plus français, c'est pour ça.
0: Je suis une femme amoureuse et je rêve d'envie.
1: Vous avez envie de jouer déjà, évidemment. Vous, j'ai l'impression, au moment quand. Attendez.
0: J'ai surtout envie de retrouver Francky Lemaire.
1: Ah.
0: Notre baladeur qui ce matin est à Roussine pour un marché de producteurs. Francky, vous êtes en pleine préparation de votre étal là.
2: Ah, exactement les amis, bonjour.
1: Bonjour.
2: Dans le fromage de chèvre aujourd'hui. Oh. Ouais, j'ai envie de me lancer une nouvelle carrière pour moi, pourquoi pas.
0: Vous avez du frais, du sec?
2: Ah, vous avez ce que vous voulez Maxime Daniel. Je suis un gros mytho ce matin, je suis pas du tout dans le fromage de chèvre.
0: Francky mytho, très bien.
2: Par contre, c'est une vraie productrice, elle était avec nous, elle sera là ce soir à partir des 18h, c'est Agnès Navez. Bonjour Agnès.
3: Bonjour.
2: Alors vous êtes dans le cochon.
3: Exactement, naisseur engraisseur sur la commune d'Aiguzon depuis 2018 et ce soir je fais manger du cochon, ouais. Forcément.
2: Donc vous les élevez à Aiguzon, vous avez combien de bêtes?
3: Là en ce moment il y a à peu près 60 bêtes sur 8 hectares.
2: Ouais. Comme on dit qu'un hectare de cochon, est-ce que ça s'élève facilement les cochons?
3: C'est un animal qui est hyper docile, qui est véritablement très sociable et qui est adorable. Mais en effet, il faut pouvoir être beaucoup plus têtu que lui quand il a une idée en tête.
2: Alors, ce marché gourmand, convivial, a démarré le 21 mai. Ce soir encore à Roussine, vous avez fait tout l'été, vous, tous les marchés de Roussine, vous les avez faits?
3: Fidèle au poste depuis le mois de mai. Ce soir, on va clôturer les marchés de Roussine.
2: Alors, qu'est-ce qu'on va pouvoir retrouver des plats à base de cochon, bien sûr? Comment vous préparez tout ça en amont?
3: Là, moi, je propose un plat complet, comme pas mal de mes collègues. Ça permet à la personne d'avoir un plat global, en fait, par rapport à ce soir. Donc, ils peuvent choisir leur viande, qui est préparée et cuite sur la plancha, accompagnée de pommes de terre revenues au beurre salé et avec un peu de taboulé.
2: Comment vous avez eu l'idée d'intégrer, justement, ces marchés gourmands?
3: Je trouve que c'est très intéressant pour nous producteurs, parce qu'on se balade en fait dans tout l'Indre. C'est la Chambre d'agriculture qui nous propose en fait un certain nombre de marchés et qui se mettent en lien avec les communes. Et nous, ça nous permet de mieux faire connaître notre viande, parce qu'on peut pas forcément intégrer que des marchés quotidiens. Donc c'est vrai que pour le coup, le consommateur lui permet vraiment de découvrir des produits, de les goûter avant même de les acheter.
2: Alors, vous m'avez appris une chose sur le cochon, c'est qu'un cochon, ça aboie. Alors ça, c'est énorme.
3: Oui, en général, on parle de grouiner, hein, où ils font... Alors, je vais faire un peu de bruitage, hein, désolé. Oui. Ils vont faire, bien sûr, leur éternel... Mais quand un cochon est surpris ou un peu en colère, il peut aboyer et il fait une sorte de... Ça fait ce genre de bruit.
2: Est-ce que c'est compliqué aujourd'hui de s'occuper de 70 cochons?
3: Alors, moi, c'est plus compliqué qu'en bâtiment, parce que je dois tout faire à la main. Je sais pas, là, on a sorti des cochons du sevrage. J'ai mis près de 2 jours pour pouvoir refaire les clôtures, nettoyer la cabane. Voilà, il y a quand même beaucoup plus de travail que dans un bâtiment.
2: Bon, on continue à s'installer avec Agnès. Moi, je mets mes petits fromages de chèvre. Et vous mettez vos petits cochons. Faites-moi le bruit, là.
0: Un petit conseil, le fromage de chèvre avec une confiture aux fruits rouges, c'est toujours délicieux, Francky.
2: Voilà. Ouais, je vais vous faire préparer ça, Maxime, pas de problème.
1: Bon, on vous retrouve pour la suite de la dégustation dans une quinzaine de minutes, Francky, promis?
2: À tout à l'heure, promis.
1: À tout à l'heure. Allez, lui connaît le Berry comme personne, le château de Lys-Saint-Georges. Il nous y emmène, c'est Denis Hervier dans quelques instants. Personne d'ailleurs, tiens. C'est un titre de Pascal Obispo, 1996, il y a 30 ans, 10h42, on écoute vos chansons préférées, mais uniquement sur votre radio locale, ici Berry.

0: 10h46, vous écoutez ici Berry, et lui non plus, personne ne le remplace. Évidemment, je parle de Denis Hervier, notre historien épicurien local qui nous plonge dans notre patrimoine tous les matins. Et derrière de nombreux monuments, il y a une histoire. Alors arrêtons-nous sur l'histoire du château de la Disgrâce. Nous sommes dans l'Indre aujourd'hui.
1: Nous sommes ce matin devant le château de Lys-Saint-Georges dans l'Indre. Et avant, c'était quoi, me direz-vous ?
2: C'était quoi, avant ?
1: Je vous suggère de remonter jusqu'à l'année 1500, année où un prisonnier de renommée mondiale arrive en ces lieux. Ce prisonnier, il s'agit de Ludovic Sforza. Pour comprendre qui il était, ce Ludovic, arrêtons-nous au 26 décembre 1476. Nous sommes à Milan et le duc de Milan, Galeazzo Maria Sforza, s'effondre tout d'un coup. Il est assassiné en pleine église San Stefano. Cet assassinat glace toute la cité. Le trône revient alors à un enfant de 7 ans, Gian Galeazzo, une marionnette, me direz-vous, entre les mains des puissants. Et déjà dans l'ombre, un homme tisse sa toile. Cet homme, c'est Ludovic Sforza, frère du duc assassiné. Il s'avance sans couronne, mais avec une ambition claire. Il se fait nommer régent du jeune duc. Ludovic transforme la cour milanaise. Il invite peintres, architectes, savants. Il rêve d'un duché rayonnant, moderne. Il commande des fresques, fait agrandir les fortifications. Et il fait venir de Toscane un génie discret, à la barbe broussailleuse et au carnet plein de machines, Léonard de Vinci.
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1: Mais le petit duc grandit. Et Ludovic Sforza sait qu'un jour, il devra choisir, rendre le trône ou le prendre ouvertement. L'enfant règne, me direz-vous, mais l'oncle gouverne. Dans l'ombre, Ludovic Sforza, en fait, bâtit bien plus qu'une régence. Il façonne sa capitale, Milan, en capitale de la Renaissance. Et Ludovic se forge une autorité nouvelle. Bientôt, la ville de Milan ne jurera plus que par un homme, Ludovic Sforza, qui devient l'un des princes les plus importants et puissants de la Renaissance.
4: De l'Italie au Berry, il n'y a qu'un pas avec vous, Denis Hervier. On retrouve encore plus d'épisodes de C'était quoi avant sur notre site iciberry.fr.
0: Allez, doucement, il va être l'heure de notre journal d'11h par la rédaction d'Ici Berry. Mais d'abord, voici Yann Muller avec Les Oies Sauvages sur votre radio Ici Berry.
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0: Ici-Berry vous offre vos chansons préférées. 10h51 et on vous offre pas que ça, vous allez voir.
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0: Belle matinée avec Ici-Berry, le moment de retrouver notre baladeur Francky Le Maire dans les préparatifs du marché. Et de belles imitations. Qu'est-ce que vous faites, Francky ?
16: Ah, on vous prépare un petit medley pour la rentrée, là. Ah, on a des contacts déjà qui nous appellent. Bon, voilà. On a signé quelques dates. Nous sommes toujours ici à Roussine, le marché des producteurs de pays. La tournée a démarré le 21 mai avec Ici-Berry, bien sûr. Et puis, ça va se terminer le 19. Donc samedi, le 19, à Prunier, mais ce soir, c'est ici à 18h, 13 communes, 70 producteurs tout l'été, 28 dates, c'est un gros marché. Jacqueline, combien il y aura de producteurs ce soir exactement ?
17: Donc environ une dizaine, hein, ça va des fromages du Pouligny qui vient de Saint-Hilaire, la bière qui vient de Sassières-Chamartin, le Valençay, ben évidemment, il vient de Valençay, le Reuilly, il vient évidemment de Reuilly. Nous avons les cochons d'Agnès qui viennent de Selon. et la ferme d'Ortema qui vient de Cusion.
16: Alors, un bel événement hein, pour ce petit village de 364 habitants. Tout le monde se connaît, tout le monde... C'est très très convivial. Hein.
17: Voilà, c'est tout ça dans un esprit de convivialité, aussi bien avec les producteurs qui s'entraident entre eux et les gens qui viennent acheter. Hein. Vraiment, c'est un moment très très agréable.
16: On peut dire que ce marché, ouais, justement sous les tilleuls, c'est ce que j'allais dire, ce marché de producteurs de pays dynamise ce joli petit village.
17: Ah ben évidemment, hein, il y a peut-être même certaines fois où on double notre population, donc c'est quand même très très important pour la commune.
16: Et puis il s'en passe des choses dans ce village, il y a plein de belles choses, notamment il y a une station de gazage.
17: La station de recompression du gaz de Lac hein, qui passe par Roussine depuis les années 60, ce qui permet d'être un peu plus à l'aise évidemment pour faire notre budget au niveau du foncier et tout. Après on a la chance d'avoir un regroupement pédagogique concentré, donc c'était un des premiers du département où les communes alentours ont bien voulu laisser leurs écoles pour que tout soit à Roussine, ce qui est un meilleur confort et pour les élèves et pour les enseignants. Donc on accueille 65 enfants.
16: Et ben voilà, nous on reste sous les tilleuls, on est face à l'église, on va finir les préparatifs, ça va démarrer ce soir à partir de 18h les amis. Allez, et pour se quitter, notre petit concert, allez. On y va.
2: Etienne, il aurait voulu que vous fassiez la vache aussi également. Hein. Ça manque un peu.
15: Ah c'est bien,
2: c'est bon, on l'a eu. Señorita, Shawn Mendes, tout de suite sur votre radio Sibérie. Juste après, on retrouve le journal par la rédaction d'Sibérie. À tout de suite.

0: Ambiance muy caliente sur votre radio locale. Ici Mairie, il est 11h.
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0: Excellent jeudi, belle matinée, il est 11h, vous écoutez Ici Berry. Sibérie, première sur l'actu locale et le journal c'est avec vous Gaëlle Fontenay, bonjour.
2: Bonjour Antoine, bonjour à tous. C'est reparti pour un tour très en colère après les annonces des préfectures qui ont détaillé le contenu des enveloppes pour chaque département. Les agriculteurs remontent au créneau. En Berry, l'aide atteint même pas 4,5 millions d'euros à se partager sur un peu plus de 6 000 exploitations. Alors déjà, c'est pas lourd, ça fait moins de 700 euros par ferme, mais en plus, ça sera pas pour tout le monde. Moins d'un tiers des exploitations toucheront une aide. En réaction, les syndicats annoncent qu'ils vont se mobiliser. Ça a commencé dans le Cher. La coordination rurale du Sud a déversé des déchets agricoles devant la sous-préfecture de Saint-Amand-Montrond tôt ce matin. Deuxième jour du procès pour les parents de cet enfant de 3 ans, retrouvé mort chez lui à Rivarennes dans l'Indre au printemps 2023. Hier, des photos de l'autopsie ont été projetées à la cour, difficilement soutenables. Le corps de l'enfant présente une centaine de lésions, des fractures, des muscles broyés. Les experts assurent que l'intervention d'un tiers ne fait aucun doute. En clair, il ne s'est pas fait ça tout seul, mais le père persiste. Il conteste les faits, assurant que l'enfant est tombé dans l'escalier. Le verdict est attendu demain. Les parents encourent 30 ans de prison. Les avocats de Gérard Depardieu vont tenter de faire annuler en appel le renvoi de l'acteur devant la cour criminelle départementale pour viol présumé sur l'actrice Charlotte Arnould. Ils estiment qu'aucune charge ne peut être retenue contre l'acteur de 77 ans. L'audience a lieu à huis clos aujourd'hui. Renvoyé en procès par une décision d'août 2025, l'acteur originaire de Châteauroux avait donc fait appel. Le duel se poursuit sur le projet Google à Châteauroux. Le conseiller régional Jérémy Godet, élu Les Écologistes, était notre invité ce matin à 7h45. Il accuse Gilles Averrousse, porteur du projet, d'être finalement un peu le VRP de Google dans cette affaire, de prendre pour argent comptant les arguments du géant américain. Le maire de Châteauroux, lui, se défend. Il met en avant la chance que cela représente pour le territoire d'accueillir des projets de cette envergure dans une politique d'industrialisation pour encourager l'emploi et le dynamisme économique de l'Indre. L'interview de l'un et de l'autre sont à réécouter sur notre appli Ici Berry. Puisqu'on parle industrie, le climat très tendu chez Durcop à Vierzon sur fond de réorientation. Durcop prévoit d'abandonner la sous-traitance automobile pour mieux se positionner sur le marché plus porteur de l'aéronautique. La moitié des postes de cette usine de roulement à billes doivent être supprimés. 52 licenciements à venir. La CGT dénonce le montant des primes prévues. La production destinée à l'aéronautique est à l'arrêt. Si vous êtes dans le secteur de La Châtre, ne manquez pas l'exposition mobile du Centre Pompidou sur le thème du cirque. On vous en parlait en début de semaine. Ce sont donc des œuvres qui habituellement sont soit au musée Pompidou, soit dans les réserves du musée et qui sont présentées à La Châtre. L'initiative est entièrement gratuite pour le public de 17h30 à 18h30 ce soir. La semaine prochaine, le camion va à Saint-Benoît-du-Sault. Il sera ensuite dans le Cher. On vous a mis tout le calendrier sur l'application ici.
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0: Maxime, un point sur ce beau temps, normalement.
4: Bah oui, c'est une belle journée qui s'annonce. Les petits nuages de ce matin ont rapidement laissé la place à de larges éclaircies. Puis l'après-midi, elle promet d'être bien ensoleillée. On attend jusqu'à 25 encore pour les températures maximales. Actuellement, donc, on a 18 à Avord, 19 à la chapelle d'Angillon, Châteauroux, Issoudun et Bourges, 20 à Argenton-sur-Creuse, La Châtre, Saint-Amand-Montrond et Sainte-Sévère-sur-Inde. Voilà en ce qui concerne la météo. Gaëlle, on vous retrouve tout à l'heure à midi.
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4: 11h04, on joue.
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0: Ici, on joue ensemble avec la nouvelle formule qui cartonne. Depuis la rentrée, une roue des jeux, 7 mini-jeux, par exemple, le qui chante, pour savoir qui se cache derrière quelques disques rayés, le comment ça finit, à vous de finir un extrait, une phrase, un proverbe, ou encore le qui suis-je, devinette avec un extrait audio, il suffit juste de reconnaître la voix d'une personnalité plutôt connue. Vous allez voir. On joue ensemble au 02 54 27 36 36, et en étant sélectionné, Maxime et moi, on vous offre d'office. 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Et ce matin, Maxime, encore de belles choses.
4: Ouh là là, que de belles choses. Deux invitations déjà pour le concert de l'Orchestre Symphonique Région Centre. C'est samedi à 20h30 sur la scène de l'Asphodèle au Poinçonnet. Également, vous pourrez jouer pour deux invitations pour le seul en scène de Nawel Badani, cette comédienne humoriste qui vient jouer au MAC 36 de Châteauroux-Déol. 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Ces invitations sont pour vous si vous jouez avec nous. Et on a aussi des invitations pour aller à la réserve zoologique de la Haute Touche. Voilà, si vous voulez aller faire une belle balade dans les bois et puis rendre visite à des animaux, et bah appelez-nous 02 54 27 36 36. C'est pour vous.
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0: 11h06, encore des cadeaux ce matin et encore un matin avec vos chansons préférées, des classiques tout de suite. Jean-Jacques Goldman, encore un matin avec Ici Berry. Encore.

0: À 16h, je vous mets au défi de l'écouter, cette chanson. Elle sera plus valable.
1: Ah, mais si, quand même, non? Même pas?
0: 11h09, en tout cas, maintenant, il est l'heure de jouer.
1: Et on joue ce matin avec notre première candidate, encore une candidate qu'on connaît, Christelle. Bonjour, comment ça va?
0: Bonjour.
2: Bonjour, très bien, merci.
1: Alors Christelle, aujourd'hui c'est du repos, on profite pour jouer. Est-ce que vous allez peut-être vous balader du coup comme vous êtes en repos?
2: J'ai plein de choses à faire à la maison. Donc.
1: Très occupée.
0: Ah, je comprends ça, moi je suis débordée en ce moment, je sais que j'ai un repas qui arrive bientôt, j'ai le grand ménage à faire, je ne sais pas par quel bout commencer et quand commencer.
1: Je comprends. Ouais. Christelle, comment on fait pour s'organiser comme ça quand on a plein de choses à faire? Est-ce que vous avez peut-être une petite technique?
2: Oui, faut s'organiser.
0: Prendre son courage à deux mains, voilà. Et puis voilà.
1: Mais d'abord, il faut jouer sur votre radio locale ici, Berry. Et on joue ce matin. Christelle, il y a une roue devant nous qui se présente avec plein de mini-jeux. On fait tourner la roue, vous nous dites stop et on voit sur quoi ça tombe. C'est parti?
2: Ok.
1: Première candidate.
3: Le qui cause.
1: Ah, le qui cause. Il faut savoir qui cause derrière ces extraits. Alors, c'est des personnalités plutôt connues. Normalement, vous allez voir et on va savoir avec vous, peut-être ou pas, qui c'est. Prêt pour le premier extrait, Christelle?
2: C'est bon.
1: Allez, on écoute une personne qui vous a peut-être accompagné pendant vos déjeuners sur votre radio ici.
4: C'est-à-dire que oui, tu rentres et hop, là, ça recommence. Faut les emmener à l'école, tout ça.
1: Voilà, c'est très rapide.
0: C'est court, mais c'est reconnaissable.
2: Damido.
1: Oh, très joli, bonne réponse.
0: Très bonne réponse.
1: Une réponse sur trois. Valérie. Mais non, on ne vous en tient pas rigueur. Damido, c'est déjà très bien. Bah oui, elle nous a accompagnés pendant notre déjeuner avec ici, sur les radios ici. Bon, encore une autre bonne réponse. Et le cadeau est pour vous. On continue. Bon, avant le déjeuner, il y a quand même le petit déjeuner en général avec une voix plutôt reconnaissable.
5: Eux, ils roulent partout dans l'Indre et dans le Cher pour observer, regarder comment vous vous débrouillez au jardin. Et non, l'hiver n'empêche pas les plantes fleuries. Quelles sont celles que l'on trouve au jardin en ce moment? C'est notre expert Thierry qui nous dit tout.
1: Alors, est-ce que vous avez reconnu cette voix, Christelle?
0: J'adorerais le rencontrer, ce garçon.
1: Il est talentueux.
2: Non, c'est un de vos collègues.
0: Ah, peut-être. Oui, alors, il va falloir retrouver le nom, que ça ne nous suffit pas, ça.
2: Oui, non, c'est pas Thierry Boutin, je ne reconnais pas.
0: Non, alors il parle de Thierry Boutin, en effet.
2: Ouais.
0: Ouais, non, c'est l'autre, celui qui est en face.
2: Oui.
0: En face du micro.
1: Aïe. Peut-être. Non. Vous pensez qu'il allait le prendre? Il va le prendre mal? Non.
0: Oh bah, ça lui fera du bien. On va lui dire.
1: C'est Simon Hins. Simon Hins, c'est l'un de nos matinaliers en compagnie de Margot de Rocco tous les matins.
2: Ah oui, bon. Mais c'est un petit nouveau, donc voilà.
1: Il est là depuis quand même 2-3 ans.
0: Oui,
1: quand même.
0: J'ai un peu plus.
1: Bon, c'est pas grave. Dernier extrait. Tout se joue maintenant pour le dessert. Une bonne tranche de rigolade, écoutez.
6: Bon, alors maintenant, vous vous taisez et vous sortez vos cahiers de géographie.
0: Je vous préviens
6: que le premier que j'attrape, en train de chuchoter, papoter,
1: Maxime, vous le connaissez par cœur. Alors, qui cause?
2: Et Lukaku.
0: Évidemment. Oui, c'est une très bonne réponse.
1: Et c'est gagné pour Christelle,
0: mais
1: Maxime.
0: Oui, c'est surtout gagné. Voilà, vous repartez avec vos deux invitations pour aller voir le concert de l'orchestre symphonique de la région Centre. Voilà, c'est ce samedi à 20h30 à l'Asphodèle du Poinçonnet. C'est un très joli cadeau, c'est un très beau cadeau. Vous allez passer une très belle soirée, Christelle.
2: Ah bah oui, c'est cool.
0: Eh bah oui, c'est certain. Voilà.
2: Je vais changer un peu.
1: Ah là, un peu de musique classique. Christelle, à très vite avec Ici Berry.
2: Ok, merci beaucoup.
1: Merci à vous, Christelle, à très vite.
0: Merci. Beaucoup. Oh. Des idées sorties dans quelques minutes avec les 3 plus d'ici Berry. Mais d'abord, voici les Pink Floyd avec Another Brick in the Wall. Il est 11h13. Merci d'être à l'écoute d'ici Berry.
1: Le meilleur groupe du monde.

0: Non, ce serait criminel de le couper, ce solo. Vos classiques préférés, c'est avec Isibéri. Et nous, on continue à jouer au 02 54 27 36 36. On a encore des invitations pour le seul en scène de Nawel Madani et des invitations pour la réserve zoologique de la Hautouche. On continue à jouer. Et évidemment, si vous jouez, même si vous perdez, on vous inscrit d'office au grand tirage de dimanche. Avec quoi déjà, Maxime ?
1: Eh ben, on gagne un air fryer semaine. Ça va vous permettre de faire des super pommes frites, mais sans huile, à l'air pulsé. Donc, c'est plus sain, c'est meilleur pour la santé. Voilà. Allez, on vous attend maintenant. Hop. Direction Transo pour ce week-end pour la troisième édition du festival Transart. C'est un peu plus d'une trentaine de minutes de Châteauroux. C'est au-dessus de Neuvy-Saint-Sépulcre. C'est de 10h à 18h. L'art s'installera au cœur de ce village. Qu'est-ce qui vous attend ? De l'art, de l'artisanat, du savoir-faire ancestraux et patrimoniaux. De la peinture, de l'huile sur toile, de la peinture sur verre également. Pour cela, vous avez rendez-vous à la salle des fêtes, mais aussi des poteries et émaux sur lave également. Prenez le temps pour visiter l'atelier des Maillochons et pour découvrir la sculpture sur bois. Et que diriez-vous de repartir avec votre panier traditionnel Berrichon ? L'association de vannerie Les Chapuseux, vous montreront comment fabriquer votre panier.
0: Un peu de théâtre, tiens, pour ce week-end avec la compagnie Colgram qui revisite avec humour et panache l'univers des Trois Mousquetaires d'Alexandre Dumas. Le tout dans un spectacle familial.
2: On part de l'histoire avec un grand H. Et les Trois Mousquetaires, c'est en 1625.
3: Vous imaginez les mousquetaires sur leurs chevaux avec des mousquets?
2: Et c'est qui le plus fort? C'est Rue, c'est Jean. Mousquetaires, un pour tous.
0: Vous l'avez compris, c'est une version un peu décalée qui vous attend entre théâtre de rue et scream comédie. Venez passer un super moment à Ivoix-le-Pré. Le petit plus, un goûter sera servi aux spectateurs.
1: Et on laisse de côté nos Trois Mousquetaires pour vivre une journée vintage à Colombier. Ce samedi, le comité des fêtes vous invite à remonter le temps. Rassemblement de voitures anciennes. Un rallye vous sera même proposé si jamais vous avez des véhicules anciens. Sur place, food truck et stand d'artisans. L'entrée est gratuite. C'est à partir de 10h au parc du stade. La musique maintenant avec Céline Dion. On ne peut pas la louper en ce moment.
0: Jamais.
1: Non. Elle était la Plénitude Arena en ce moment à Paris pour une série de concerts. Mais la voici sur votre radio Isibéri avec un de ses derniers morceaux. Bonjour, pardon, merci.
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0: 11h22, la politesse incarnée sur votre radio locale. Bonjour, pardon, merci. L'un des tournées de titres de Céline Dion. Allez, venez, on joue ensemble. 02 54 27 36 36. On a encore beaucoup de cadeaux pour vous, notamment deux invitations pour le tout dernier spectacle de Nawel Madani. Ce sera le 1er octobre. Et sinon, si vous adorez les animaux et les balades, deux invitations pour La Haute Touche. Ici Berry, continue. Maxime et moi, on vous accueille et on joue ensemble jusqu'à midi.
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9: Eh oui, on vous attend 02 54 27 36 36 avec cette semaine à gagner ce air fryer. Il vous suffit de jouer avec nous. Vous êtes inscrit d'office pour peut-être repartir ce dimanche à 11h50 avec Sébastien Pollock pour peut-être repartir donc avec ce magnifique air fryer qui va vous permettre de cuisiner chez vous. Ça remplace un four, hein, littéralement.
0: Ouais, c'est pratique,
9: c'est vraiment chouette.
0: Très, très
9: ça
0: pratique.
9: Évite de cuire avec de la graisse ou du gras juste à l'air pulsé. Ça marche très bien. Allez, on vous attend 02 54 27 36 36.
0: Et on a plein de jurys. Rigolo, tiens, comme le jeu de l'intro, on vous montre. Tiens, Maxime, c'est quoi comme intro ça? Ah, il cherche.
9: Je l'ai pas. Enfin, je l'ai pas. Si je lève les yeux, j'ai l'écran et je le vois. Donc, qu'est-ce que je fais?
0: Tricher, vite.
9: Tricher. Quincy Jones, I know Corrida.
0: C'est gagné.

0: Encore bravo Maxime. Vous avez trouvé l'intro de ces Aino Corrida. Et si vous aussi vous voulez jouer peut-être au jeu de l'intro, au Kiki chante ou encore au Comment ça finit, plein de mini-jeux, eh bien c'est tout de suite sur votre radio locale 02 54 27 36 36. On a encore de belles choses, hein. Des invitations pour le spectacle de Nawel Madani, ce sera en octobre, 1er octobre. Et aussi pour les amoureux de la nature, deux invitations pour la réserve zoologique de la Haute Touche. Et en tous les cas, comme vous le disait Maxime, on vous inscrit d'office au tirage de dimanche. Et dimanche, vous pouvez repartir avec un air fryer d'une capacité de 10 litres. Allez, appelez-nous, c'est tout de suite. On joue ensemble jusqu'à midi.
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0: Tiens, demain, c'est votre rendez-vous café des aidants à Buzançais. Chaque mois, la famille rurale de l'Inde vous propose des rencontres pour les aidants de personnes malades ou en situation de handicap. Discussions, conseils, tout ça avec la présence d'un psychologue et d'un travailleur social. Prochaine rencontre demain donc avec un thème, prendre des décisions avec lui, à sa place, avec d'autres. Ça se passe à la salle du foyer de Buzançais de 14h à 15h30.
2: Et puis ce soir, une scène ouverte à Saint-Satur à 20h au café de l'Union Saint-Satur. Une grande scène ouverte, un cadre chaleureux et bienveillant pour toute forme d'expression artistique. Chaque mois, ce café invite un artiste à dévoiler son univers et ses projets, une immersion unique à ne pas manquer. Ce mois-ci, ils invitent un duo au piano-voix pour de la chanson de jazz, Lou Tavano et Alexei Azantchev. Ils vous feront un mini-concert à partir de 20h30, suivi par la fameuse scène ouverte.
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2: Les portraits d'ici dans quelques minutes par notre ami Francky Lemaire, avant un grand artiste qui lui n'a plus besoin d'aller faire les scènes ouvertes pour faire ses preuves.
0: Aussi
2: Florent Pagny avec N'importe quoi, c'était en 1988, souvenez-vous.

0: 11h34 avec Ici Berry. Ici, on joue ensemble avec notre second candidat de la matinée.
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2: Et il s'agit de Xavier. Bonjour Xavier.
0: Bonjour Xavier.
3: Bonjour.
2: Comment allez-vous?
3: Eh bien, super bien.
2: Bon alors, Berrichon d'adoption.
0: Ah.
3: Exactement.
2: Vous avez fait le choix de venir ici?
3: Ouais, pour la tranquillité et la sérénité.
2: On est bien.
0: On y est bien.
3: Ah oui.
2: On est bien ici. Vous êtes dans le Cher. Vous êtes dans le Cher, à Croisy très exactement. Vous vivez, travaillez nature, puisque vous êtes paysagiste.
3: Tout à fait.
2: Qu'est-ce que vous faites? Vous créez un petit peu des parcelles, des jardins, vous entretenez aussi?
3: On fait de tout, de l'entretien en espace vert général, et puis après...
2: Ça va de l'élagage à la création, quoi.
3: Tout à fait.
2: Et aussi soutien du Stade Toulousain, évidemment.
0: Ah, le rugby.
3: Eh oui.
2: Bon, bah très bien. Oui. Vous suivez un peu?
3: Je suis à Mont-Toulouse, j'ai vécu 20 ans là-bas.
2: Ah oui, d'accord.
0: Ah, ça s'entend un tout petit peu parfois.
2: Ah oui?
3: Un petit peu.
2: Ah. Est-ce que vous suivez un peu les clubs locaux? Les clubs du coin?
3: Pas vraiment, non.
2: Attention, c'est pas...
3: qui est Nevers et puis Bourges, mais non, pas...
2: Bon, bah, très
3: pas,
2: bien.
3: Pas actuellement.
2: En tout cas, j'espère que vous connaissez les jeux d'Ici Berry, parce que maintenant, on va faire tourner une roue et on va voir sur quel jeu on va tomber. Il y en a 7, et vous allez peut-être tomber sur un qui vous accommodera le mieux. On verra ça, d'accord?
3: Eh bon, on verra ça.
2: Vous nous faites un joli stop?
3: Ok. Stop.
1: Le mot manquant.
2: C'est plutôt simple. En général, c'est une chanson. Il manque un mot, c'est ça.
0: Chanson connue. Hein.
2: Voilà. On peut pas faire plus simple. Ouais, une chanson connue. Voilà, tout à fait. Bon, on va passer les extraits. Et puis à vous de retrouver le petit mot manquant à la place du. En général, il y a un coin-coin ou un bip, un truc comme ça, quoi.
0: On s'est fait plaisir. D'accord. On s'est fait plaisir niveau bruitage. Normalement.
2: Allez, on démarre avec Balavoine, il me semble.

0: Ouais.
1: Bien bravo, joué, Xavier. J'ai l'impression que vous êtes le héros de cette matinée avec cette bonne première réponse. Hein.
0: Super. Dites-moi, Xavier, est-ce que vous parlez anglais?
2: Just little.
0: Oh. Ah, mais il y en a qui chantent le franglish. Écoutez ça, deuxième extrait.
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0: Ouf. You are the king of what?
2: You are the king of, alors là.
1: Avec Plastic Bertrand.
2: Plastic Bertrand.
0: Ouais.
2: Ah ouais. You are the king of.
1: Ah, ah, ça aide un peu de chantonner.
0: L'avez, vous l'avez là, vous l'avez, vous le tenez.
2: Ben en fait, je l'ai eu.

0: Un texte à trous.
1: Les hommes.
2: Qu'est-ce qui était l'horizon? Les hommes. Les hommes, c'est l'horizon.
1: Les hommes.
2: Les hommes. On écoute.
3: C'était le charbon. Le ciel.
0: Aïe, c'était le ciel.
1: Le ciel,
2: c'est l'horizon. Mais oui, c'est évident. Les hommes, ouais, ça n'a jamais fait l'horizon.
1: C'est mon répertoire en plus.
2: Ben oui, bon Xavier. Ouais,
4: vous êtes plus du sud, vous, c'est pour ça Xavier, peut-être.
1: Bon. C'est ça, ouais.
2: C'est pas pour aujourd'hui, mais,
4: très important.
2: Vous êtes inscrit pour le tirage au sort qui va avoir lieu dimanche. Restez bien à côté de votre téléphone à 11h50 ce dimanche, car peut-être que vous serez rappelé par Sandrine et Sébastien Pollock, car il y a à gagner cette semaine un air fryer d'une capacité de 10 litres.
4: Ça en fait des frites, encore une
2: fois. Voilà.
4: Ouh.
2: Peut-être que vous pourrez repartir avec ce magnifique lot. Très beau cadeau de la semaine, d'ailleurs, on peut dire.
4: Très beau cadeau de la semaine. Une chance sur 21 de le gagner. Xavier, si c'est pour vous, vous allez pouvoir déguster plein de frites devant, je ne sais pas moi, un match du Stade Toulousain, par exemple.
2: Par exemple.
4: Bon. Merci, Xavier.
2: Merci de votre bonne humeur, en tout cas.
4: Ouais, merci beaucoup, Xavier. Et à très vite avec Ici Berry.
2: Au revoir.
1: Merci, au revoir.
2: Et allez, on retrouve maintenant Francky Lemaire qui, chaque jour, met en avant un berrichon ou une berrichonne au parcours atypique. Aujourd'hui, place aux belles et surtout vieilles voitures avec Prosper, un vrai passionné de vieilles coquilles.
5: Bonjour à tous, je me présente, je suis Monsieur Bouet, Prosper, j'habite Briant, originaire de Levroux.
6: Portrait d'ici.
5: Un début de carrière en mécanique automobile, hein, chez les concessionnaires automobiles. Après, j'ai fait un peu la route internationale, hein, comme routier. Et après, concours au ministère intérieur, dont je suis sorti chauffeur interministériel pendant une vingtaine d'années. Hein, j'ai emmené les ministres, les visites présidentielles. À la suite de ça, la retraite est arrivée. Et aujourd'hui, depuis quelques années que je suis en retraite, je m'occupe d'un club de voitures anciennes à Brion. Un beau club, nous sommes plus d'une centaine d'adhérents. Et nous organisons des sorties, des rendez-vous. Et cela, c'est une vraie passion de l'automobile. Car nous, on essaie de faire vivre ces voitures anciennes qui ont fait beaucoup parler d'elles il y a de nombreuses années.
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7: Et vous gardez des bons souvenirs au ministère de l'Intérieur ?
5: Bien sûr, hein, vous savez, lorsque on véhicule ces personnalités, on a toujours des anecdotes où tout se passe bien ou moins bien, ça dépend. Lorsqu'on fait des convois présidentiels, quelquefois, il y a des petits soucis, mais vous savez, aujourd'hui, c'est partout. J'ai mis un petit peu ça maintenant en retrait, parce que lorsqu'on est à la retraite, bon, on pense aux vieilles voitures et puis on pense plus au bout de travail.
4: Encore un joli portrait d'ici, signé Francky Lemaire. Et encore plus de portraits, écoutez sur notre site iciberry.fr. Et tiens, pour vous, Monsieur Bouet, vous aussi, pour les passionnés de vieilles voitures, je vous conseille d'aller au rallye des vieux volants. C'est samedi 26 septembre, réservé aux véhicules d'avant 1960.
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2: La chanteuse ?
4: Oui.
2: Oui.
4: 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Ici, on joue ensemble, aussi le matin avec Margot et Simon, et même dans le 17-19 avec Manuel Bonnefond. 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
5: 02 54 27 36 36, on a de la place pour un dernier candidat avec Ici Berry. Maxime et moi, on vous accueille jusqu'à midi. Et là, on joue pour deux invitations pour La Haute Touche. Alors vite, appelez-nous, il faut que vous nous appelez. Stilto, elle, nous dit qu'il faut que tu m'aimes, alors, eh ben, on l'aime. Stilto, 11h44, vos chansons préférées, c'est tous les jours, mais avec Ici Berry. Faut que tu m'aimes.

0: que moi.
1: Faut que tu m'aimes avec Stilto, ici Berry. Eh ben, venez jouer avec nous, 02 54 27 36 36. On a le temps encore, Maxime, pour jouer.
2: Et évidemment, si vous êtes chez vous et que vous voulez peut-être repartir avec ce dimanche un air fryer d'une capacité de 10 litres et possiblement, eh bien, préparer des frites sans huile, 02 54 27 36 36. 11h48. Si je compte bien, dans 2 minutes, il sera 11h50.
1: Oh là là là.
2: Et si je compte encore mieux, 10 minutes après, il sera midi. Midi, l'heure du journal par la rédaction d'ici.
1: Évidemment, Berry. Et aussi l'heure de retrouver après Enora Malagré. On vous doit bien ça, c'est votre nouveau rendez-vous. Elle aussi, elle vous fait gagner des choses jusqu'à 200 euros et deux fois 200 euros même. Et bon, nous, je vous rappelle là tout de suite, on joue encore pour deux places pour
2: et
1: la
2: voilà,
1: touche.
2: Tout est dit.
1: Tout est dit. My life, Billy Joel.
2: Billy Joel.

0: Et voilà, Sibérie, comme promis, il est 11h52 sur votre radio locale.
1: Les calculs
0: soir.
1: Étaient bons.
0: Eh oui, les calculs étaient bons. 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
0: Super, très magnifique. Bonne nouvelle. À midi, le journal. Et juste après, vous retrouverez Enora Malagré, qui sera aujourd'hui en direct en duplex depuis Montpellier, chez nos copains de Ici Héros, avec Aude Razo. Ils vont parler aujourd'hui, entre autres, avec Valère, des bons plans pour acheter notre bois et les pelés pour l'automne qui arrive à grands pas. Et attention aux annonces trop belles, prévient Aude Razo.
1: Elle nous
0: prévient,
1: attention,
0: bien sûr, de toutes les arnaques. Gérald Kierzek, lui, va nous parler des écarts de température qui vont nous rendre malades. C'est notre docteur, vous le savez. Et enfin, Elsa Wolinski, elle va nous faire des jeux revenus à la mode, les puzzles, le tricot, les mots croisés, tout ça. Tout ça, on voit sur les réseaux sociaux que ça revient à la mode. Eh bien, ils vont nous en parler tout à l'heure dans l'émission d'Enora Malagré. Voilà.
1: On vous doit bien ça.
0: 12h et 13h, on vous doit bien ça. Merci, j'avais perdu le nom, vous l'avez senti. Merci à vous.
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1: La matinée continue sur votre radio locale. C'est aussi vos chansons préférées de 13h30 à 17h avec Christelle Dantieri. Et nous, tout de suite, on écoute Terry Moïse avec Les Poèmes de Michel. Excellente matinée. 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

0: C'est là que je me rends compte qu'on n'est pas tous égaux face aux souvenirs, parce que ça nous rappelle tous des souvenirs dans ce studio, sauf à vous, Antoine.
1: Bah oui, peut-être que j'étais un peu trop jeune finalement.
0: De Michel par Terry Wise. Bah si, voilà, c'est dans les années 90, c'était hier. Oh, les souvenirs. Allez. Oh.
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0: Et merci d'écouter Ici Berry, votre radio locale. Il est midi. Et le journal vous est présenté par Gaël Fontenay, un père qui s'enferme dans sa version des faits.
3: Deuxième jour du procès aux assises à Châteauroux après la mort d'un enfant de 3 ans à Rivarenne dans l'Indre, c'était en 2023. Le père conteste toujours les accusations de violence volontaire. Pourtant, les conclusions de l'autopsie sont sans appel. Le corps du petit garçon était couvert d'une centaine de lésions. 3 ans après, l'accusé donne toujours aussi peu d'explications, Jérôme Collin.
4: Oui, il maintient que son fils est tombé dans les escaliers quelques minutes avant sa mort, alors même que les médecins légistes sont formels sur la question. Ça n'a pas pu provoquer le décès du petit garçon. Je ne conteste pas leurs expertises, mais je ne les crois pas non plus, dit le père de famille. Il s'épanche longuement et avec une fierté non dissimulée sur sa maîtrise des arts martiaux. Mais il se referme comme une huître quand les questions du président de la cour d'assises deviennent insistantes. Il ne reconnaît que 2 gifles et des tapes sur les mains. Rien de plus, alors qu'en garde à vue, il avait avoué et confirmé à plusieurs reprises des coups de poing, des punitions quotidiennes, parfois à l'aide d'une corde à sauter et aussi d'une barre métallique d'un aspirateur où l'ADN de son fils a été retrouvé. C'est une drôle de coïncidence, non, ironise le président. L'accusé botte en touche, bien sûr que j'ai vu les lésions sur le corps de mon enfant. Et vous faites quoi alors, le relance la cour. Je ne souhaite pas répondre à cette question. L'homme dédouane son épouse, il ne l'a jamais vu frapper son fils. Alors, si ça n'est pas elle, si ça n'est pas lui, qui est responsable des centaines de marques sur le corps de l'enfant? Sa réponse est nébuleuse. J'ai pour principe de ne jamais répondre aux accusations jusqu'à ce que je puisse apporter une preuve contraire, dit-il. Une preuve qu'il est incapable d'apporter depuis la mort de son fils il y a 3 ans.
3: Et le verdict est attendu pour demain. Les passes d'armes continuent autour du projet de data center dans l'agglomération de Châteauroux. Le conseiller régional élu les écologistes Jérémy Godet accuse le maire Gilles Averrousse de servir les arguments de Google sans les remettre en question. Pour Jérémy Godet, il n'y aura pas 1500 emplois comme promis, mais 5 fois moins et l'impact écologique sera très important, contrairement aux affirmations du maire de Châteauroux qui, de son côté, défend l'intérêt économique du projet. Parole contre parole, les 2 interviews sont à réécouter sur iciberry.fr. Un feu dans une longère ce matin à Vic-Exemplé, au lieu-dit La Plâtrerie. Il n'y a pas de blessés, mais la toiture est entièrement détruite. C'est un plan social agricole. C'est comme cela que les agriculteurs vivent les annonces du gouvernement. Ils ont été reçus par les préfectures hier à Bourges et Châteauroux pour se voir notifier le détail de la répartition des aides promises après l'été calamiteux. Ce sera moins de 4,5 millions pour le Berry. Ça veut dire 700 euros par ferme et encore pas pour toutes les fermes. Un tiers seulement des exploitations y auront droit. Indécent face à l'ampleur de la crise, selon la Confédération Paysanne et la FDSEA, qui à Châteauroux ont tout simplement quitté la réunion en préfecture. Alexandre Moto.
5: Sur ces 2 millions, 900 000 euros sont fléchés à l'attention des polyculteurs éleveurs. Mais Valérie Pion de la FDSEA 36 met les chiffres en balance.
6: Sur cette enveloppe, on a pris 250 polyculteurs éleveurs qui vont avoir entre 3 000 et 3 500 balles. Aujourd'hui, ce n'est pas 250 polyculteurs éleveurs qu'on est dans le département de l'Indre, c'est 1 200. Donc les autres n'ont rien. Pareil pour la céréale, 900 000 balles. À 250 exploitations céréalières, et ben qu'est-ce que vous faites des autres ?
5: La trop petite taille de l'enveloppe d'aide dénote clairement un choix politique, tranche Robin Doublier de la Conf Paysanne 36.
7: Avec le quoi qu'il en coûte, on a su sauver des milliers d'entreprises et aujourd'hui, on voit que pour l'agriculture, on n'est absolument pas capable de faire la même chose. Pour nous, c'est vraiment clairement une histoire de choix politique de nous abandonner, faire un vrai plan social agricole. Ouais. C'est pas tous les jours que la FDSEA et la Conf 36 sont main dans la main pour ce genre de choses, donc ça envoie quand même un signal assez fort. On est capable de dépasser tous les sujets sur lesquels on est en désaccord parce qu'on veut juste sauver l'agriculture de l'Indre et sauver nos collègues.
5: Cette aide de crise cible ceux qui sont en difficulté, oppose la préfecture de l'Indre, inquiète de l'absence de pluie à l'horizon et de cette union sacrée de circonstances qui, elle, pourrait revenir.
3: Dans le Cher, la coordination rurale du Sud a déversé des déchets agricoles devant la sous-préfecture de Saint-Amand-Montrond tôt ce matin. Tous les syndicats promettent des actions dans les jours qui viennent. Le budget des agriculteurs, largement grévé par le coût des carburants et autres produits dérivés du pétrole, pour les particuliers aussi, hein, faire le plein n'a jamais été aussi cher. 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Et puis émission spéciale dans Ma France des 13h sur le carburant et le pouvoir d'achat.
0: Le temps pour cet après-midi, Antoine.
1: Belle journée dans le Berry côté météo, ciel nuageux mais temps ensoleillé. On passe tout doucement la barre des 20 degrés avant de passer à table, jusqu'à 23 du côté de Bourges, au-dessus de la tête des Castelroussins et Castelroussines, et jusqu'à 25 pour Issoudun et le sud du Cher également. Ce soir, ça risque de se couvrir. Maxime, à demain.
0: À demain.
1: Et tout de suite, on vous laisse avec votre nouveau rendez-vous. On vous doit bien ça en direct de Montpellier, ici Hérault et Nora Malagré.
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8: Bonjour à tous, il est 12h05 sur votre radio ici. Je suis à Montpellier, figurez-vous, depuis le début de la semaine. On est très très bien accueillis par nos copains et nos copines de Ici Hérault, que j'embrasse du coup très chaleureusement, ainsi que tout le réseau ici, partout en France. Bienvenue, chères auditrices, chers auditeurs, dans votre nouveau rendez-vous quotidien. Ici, vous le savez peut-être déjà, on parle bon plan, vie quotidienne, arnaque à éviter, santé. Nous sommes là pour vous rendre service parce qu'on vous doit bien ça. Et oui, c'est le titre de ce nouveau rendez-vous quotidien et on est ensemble jusqu'à 13h. Je suis Enora Malagré, voici la bande qui m'accompagne. Aude Razo, Madame Anti-Arnaque, bonjour ma chère Aude.
9: Bonjour Enora, bonjour à tous.
8: Monsieur Valère Coréard et ses bons plans, bonjour mon
10: salut
8: cher
10: Enora,
8: Valère.
10: Salut Enora, bonjour à toutes et tous.
8: Comment ça va?
10: Mais ça va super bien.
8: Et ça tombe bien, il y a Gérald Kierzek à côté de vous, je l'aperçois. Parce qu'il faut que vous sachiez, je vous mets dans la confidence, chères auditrices, que le reste de la bande, ils sont à Paris. Donc je les vois sur un petit écran et volent leur petite bouille. Bonjour Gérald Kierzek, notre
10: bonjour.
8: Docteur.
10: Eh oui, on n'a pas la chance d'être à Montpellier.
8: Eh oui. Et Elsa Wolinski, bonjour. Coucou. Chère Elsa.
11: Me laissez plus jamais seule avec eux.
10: Avec les deux garçons.
8: Aïe, aïe, aïe.
11: Aude alors, et Nora, revenez vite.
9: On revient.
8: Ou pas. Alors, on est quand même mieux en région, les amis. Alors aujourd'hui, on va parler de quelque chose de très sérieux. On va parler de la façon dont on se chauffe. Bois, galets, fioul, quel est le plus économique et le meilleur aussi pour notre planète? Vous avez des questions? Appelez-nous, laissez-nous un message vocal, c'est gratuit sur notre WhatsApp 0810 055 056. On est là pour vous. Et puis laissez-nous des messages vocaux, ça aussi c'est possible, comme l'a fait Mickaël aujourd'hui. Alors, Mickaël, le message
12: bonjour,
8: vocal.
12: Que faire quand un bébé fait un spasme du sanglot?
8: Très bonne question, ça c'est pour notre
10: je
8: docteur.
10: Je sens que ça va me ouais. concerner. C'est très impressionnant le spasme du sanglot, on en ouais. parlera tout à l'heure. Pas d'affolement déjà.
8: On en parle effectivement, comme l'a dit Gérald Kierzek, dans une trentaine de minutes, et puis je garde le meilleur pour la fin. 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On est en direct jusqu'à 13h sur ici. On va parler chauffage aujourd'hui avec vous, chère Aude et chère Valère.
9: Oui, comment réduire la facture? C'est ça, Valère Coréard, tout l'enjeu.
10: Oui, c'est vrai qu'on est dans un moment un peu particulier. Alors, ça concerne pas tous les modes de chauffage. On va commencer par les pelés et non pas les galets, chère Enora. Je vous déconseille
8: Je pensais que personne n'avait entendu ma bafouille. Je sais pas ce que j'ai depuis ce matin. Je bafouille depuis 8h du mat, c'est comme ça.
10: Non, mais qu'on le prenne pas pour un bon plan en disant je crois qu'il y a des galets. Bon,
8: Je me suis cru chez le masseur, pardon.
10: Donc, les pelés, le bois, le fioul, on va déjà commencer par ça et essayer de vous aider pour voir comment économiser. Ouais. Alors, le contexte, le fioul, là, il y a une grosse hausse hein, depuis début septembre, c'est assez spectaculaire. On est actuellement autour des 1900 euros les 1000 litres. Le problème, c'est qu'il y a des variations d'un jour à l'autre et puis parfois d'une région à l'autre. Les granulés, c'est beaucoup plus stable. On est autour de 5,50 euros, 6 euros le sac de 15 kilos. La bonne nouvelle, c'est que le prix du bois de chauffage, par contre, est globalement stable en 2026. On va essayer de faire le point sur ces trois modes de chauffage et puis après on parlera gaz et électricité parce qu'on a beaucoup de Françaises et Français qui se chauffent au gaz et à l'électricité.
8: Bien sûr. D'ailleurs, dites-nous comment vous vous chauffez, hein, chers amis. 0810 055 056. Vous avez des questions? Valère a la plupart du temps les réponses.
10: On commence avec les pelés. Là, il y a vraiment un sujet, j'allais dire, de bon sens. D'abord, on compare le prix à la tonne quand on va le commander. C'est ça qui va vraiment... C'est comme le prix au kilo pour les tomates ou les
8: courgettes. Non, mais moi, excusez-moi, je ne sais pas ce que c'est. Je suis très...
10: Les pelés ?
8: Oui.
10: Alors, en fait, les pelés, c'est des petits mélanges en fait, de bois. Ça prend la forme de petits granulés de bois. Et on va les mettre dans un poêle. Et il y a beaucoup de gens qui se chauffent avec ça.
13: Ça ressemble à des croquettes pour chiens ou chats.
10: C'est ça. Mais Pierre Fabin nous dirait de ne pas leur donner, par contre, évidemment.
13: Ça, c'est sûr.
10: Bon. Donc, le bon plan ultime, c'est de vous regrouper avec des voisins et d'acheter ensemble le stock de pelés pour l'hiver.
8: D'accord.
10: Parce que vous allez pouvoir demander à votre fournisseur un prix ou accéder à des prix de vrac et donc faire vraiment sensiblement baisser la facture. Et le mauvais plan, c'est d'aller les acheter petit à petit. Je sais que souvent, quand on a des problèmes de trésorerie, on achète petit à petit et je le comprends. Donc là, vérifiez le prix au kilo, essayez de trouver l'endroit le moins cher. Mais si vous en avez la possibilité, vous faites le stock pour l'hiver et vous en parlez avec les voisins parce que ça va vous donner vraiment accès à un meilleur prix. Bon plan, c'est d'acheter groupé, mais avec un organisateur derrière. Achetonsgroupé.fr, par exemple, ou l'UFC Que Choisir le fait. Et là, du coup, vous êtes peut-être des milliers à commander, et ça fait sensiblement baisser les prix. Ça, c'est pour les pelés.
8: Okay.
10: Ensuite, il y a le bois.
8: Alors, on n'est pas rendu.
10: Le bois, en général, c'est le bois, c'est-à-dire c'est les bûches, hein, tout simplement. Alors, là, ce qu'il faut faire, c'est...
8: Grosse bûche, petite bûche, là est la question.
10: Exactement, 30, 45 centimètres, ce genre de choses-là, 60 parfois. Bûche, je parle de bûche, arrêtez Gérald de faire ses gros yeux. Non mais c'est hyper important, parce que le bois, c'est le moyen de se chauffer le moins cher et le plus écologique. C'est très simple. Par contre, il faut trouver un bon fournisseur. Et ce que je vous conseille de faire, c'est de regarder plusieurs fournisseurs autour de chez vous. Et parfois, si vous êtes sur une région limitrophe à une autre, d'appeler un fournisseur un petit peu plus loin, parce que parfois, les prix peuvent vraiment varier. La clé là-dedans, c'est d'acheter du bois sec si vous n'avez pas de stock. C'est très important, parce que sinon, vous allez avoir un rendement qui est moindre et vous allez endommager. En tout cas, mettre à mal votre conduit de cheminée, ça fait de la fumée, tout ça. Voilà.
8: Ah oui, il y a des arnaques peut-être un peu dans le bois.
9: D'ailleurs, c'est bien qu'on en parle aujourd'hui, parce que c'est à peu près le moment de l'année, là, mi-septembre, où je reçois pas mal d'alertes sur les arnaques au bois de chauffage. J'ai une auditrice, là, Catherine, qui m'avait contactée. Mmh. Elle était tombée sur le site d'une entreprise juste à côté de chez elle, qui commande son bois de chauffage, 240 euros. L'argent est encaissé. En fait, elle reçoit rien du tout, pas de bûche à l'horizon. C'est un peu dur quand vous faites arnaquer comme ça. C'est vrai que ça peut faire sourire, mais en même temps, pour elle me dit, c'est vrai que elle dit, je me sens mal. Évidemment. J'ai commandé du bois de chauffage, j'ai rien reçu, je me suis fait avoir. En fait, très important à savoir pour compléter ce que dit Valère, c'est que souvent vous avez des escrocs qui créent des sites internet de toutes pièces et ça va loin parce qu'en fait ils piquent le vrai nom d'une vraie entreprise avec son logo, ses photos de bûches, l'adresse, etc., le numéro et vous n'y voyez que du feu, pardon. Petit jeu de mots, excusez-moi.
8: Oh là là, mais t'es les copines, dis donc. Enfin, madame.
9: Conseil, mais très rapidement, si vous ne connaissez pas l'entreprise, ne payez jamais avant la livraison. D'ailleurs, normalement, une entreprise sérieuse, elle vous fait payer au moment de la livraison. Et puis, Valère le disait, comparez les prix. Toujours garder en tête que si c'est un peu trop beau pour être vrai, c'est toujours suspect. Et puis aussi, attention à la qualité du bois qu'on vous livre.
8: Bien sûr.
9: Est-ce qu'il n'est pas un peu trop humide ? Est-ce que c'est pas de mauvaise qualité ? On peut utiliser un petit humidimètre à bois. Ça s'achète. Hein, voilà, vous vérifiez comme ça l'humidité du bois, c'est important aussi.
8: Merci Audrazo. Valère Coiret, on va continuer de parler chauffage avec vous dans un instant. Et puis plus tard dans l'émission, sachez-le, on va parler arthrose avec notre médecin Gérald Kierzek et de plein d'autres choses, bien sûr. L'émission est riche, on vous rend service avec sérieux et bonne humeur dans On vous doit bien ça, votre nouveau rendez-vous quotidien jusqu'à 13h. Mais pour l'heure, nous écoutons Véronique Sanson. Comme je l'imagine, sur ici.

0: Comme je l'imagine. Véronique Sanson sur votre radio ici dans On vous doit bien ça.
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0: 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C'est votre nouveau rendez-vous quotidien. Tous les midis, on est ensemble jusqu'à 13h avec toute la bande pour vous rendre service parce qu'on vous doit bien ça. Et oui, et là, on parlait chauffage. Tout à l'heure, dans l'émission, on va parler arthrose, hein, chers amis. Donc, si vous avez des questions, n'hésitez pas. Ça se passe au 0810 055 056. C'est un numéro WhatsApp gratuit. Mon cher Valère Coréard.
2: Oui.
0: C'est à vous, hein, on va continuer à parler chauffage, parce que vous êtes quand même très connaisseur.
2: On va parler du fioul, parce que il y a encore beaucoup de maisons qui sont équipées d'une chaudière à fioul. Alors, lui, il a augmenté sensiblement, je vous le disais tout à l'heure, on est autour des 1900-1950 euros les 1000 litres. Bah oui, dès qu'on prend, il en faut beaucoup du fioul, hein, pour faire l'hiver. Donc là, quelques conseils de bon sens, mais c'est toujours bon de les rappeler. Bien sûr, on le dit à chaque fois, mais c'est important, faites jouer la concurrence. Vous demandez plusieurs devis, mais plusieurs devis le même jour. Parce qu'il y a tellement de variations, faut pas demander un devis avec une semaine d'écart. Sinon, le premier devis peut pas se comparer avec le deuxième devis. Ça marche pas. Et puis, ce qui est important, c'est que si vous décidez de signer le devis, vous avez trouvé le bon fournisseur, vous vérifiez bien que le prix est bloqué au moment de la commande, parce qu'il s'agit pas de vous faire livrer 10 jours plus tard avec le prix dans 10 jours.
3: Sauf s'il est à la baisse.
2: Il faut que ce soit
3: le prix. Ça peut arriver aussi. Il s'aligne sur les prix à la baisse.
2: Alors ça, c'est peut-être un point qu'on peut effectivement vérifier, mais il faut à minima qu'il soit bloqué et qu'il puisse pas partir à la hausse.
0: D'accord.
2: Et effectivement, pourquoi pas demander si le prix baisse, est-ce que vous m'appliquerez la baisse. Et puis un dernier mot sur les achats groupés là aussi. Et je remercie Samy à la radio qui m'a fait penser à cette plateforme qui nous l'a partagé. Il y a une plateforme pour les achats groupés de fioul. Et les achats groupés, d'ailleurs que ce soit entre voisins ou par une plateforme, c'est vraiment une solution intelligente parce qu'on a des prix de gros. Et ça s'appelle, alors attendez, c'est Poemop, donc P-O-E-M-O-P,
0: Poemop.fr. Poemop.fr, très bien. On a une auditrice qui a réagi, chère Aude.
4: Oui, ça fait écho à ce que vous disiez, Valère. C'est Sandrine qui nous a laissé un vocal au 0810 055 056. En fait, elle est propriétaire en Seine-Saint-Denis, c'est ce qu'elle nous écrit. Son immeuble est chauffé au fioul et c'est compliqué. On écoute Sandrine.
5: Je voudrais témoigner parce que là, ça fait depuis cet été qu'on regarde un petit peu la copro pour remplir la cuve de fioul. On est en train de presque boursicoter pour regarder les cours du marché les plus bas. Mais du coup, on a quand même été obligé de commander là un tiers de cuve. Les prix s'enflamment, ça devient vraiment problématique.
0: Merci pour ce message, hein, chère Sandrine. Faites comme elle, on le rappelle, hein, 0810 055 056, c'est votre émission. Valère.
2: Oui. Bah, c'est une bonne stratégie et une mauvaise stratégie. C'est une bonne stratégie parce que ça permet de ne pas payer au prix fort. Mais est-ce que le prix sera pas encore plus fort dans 15 jours ou dans un mois? C'est ça le sujet.
0: Ouais.
2: Néanmoins, je pense que quand ça s'est enflammé comme ça, c'est le moins qu'on puisse dire. C'est une assez bonne stratégie avec un bémol. Il faut pas remplir la cuve trop à ras. Pourquoi? Parce qu'on peut se retrouver à court à un moment donné. Donc il faut, si on est dans l'urgence, c'est là qu'on va payer le plus cher.
0: Mais je peux poser une question bête, ce sera pas la première et la dernière fois. Mais du coup, quel est le meilleur moyen de se chauffer? Qu'est-ce qui est le mieux? Qu'est-ce qui est le plus rentable entre tous les moyens que vous nous avez décrits?
2: Alors, il n'y a pas de moyen idéal parce que le chauffage, c'est une infrastructure de la maison. C'est compliqué d'en changer en vérité. C'est-à-dire qu'on s'adapte aux moyens qu'on a à la maison. L'électricité, quand c'est bien géré, ça peut coûter très cher, mais on peut arriver quand même à maîtriser. Le gaz a pas mal augmenté. En vérité, le moins cher, c'est le chauffage au bois, à condition d'avoir un insert et qu'il y ait un bon rendement.
0: Mais
2: c'est pas possible de partout.
0: Et puis de manière générale, excusez-moi, Aude Raso.
4: Oui,
0: et après Gérald.
4: Mais on pense effectivement aussi à ceux qui se chauffent au gaz ou à l'électricité. Juste une petite précision là-dessus. Si vous chauffez au gaz ou à l'électricité, vous n'avez pas une marge énorme en termes de pour faire varier finalement votre facture, parce que une facture d'électricité, c'est quoi? C'est un tiers de taxe, déjà. Donc ça, vous ne pouvez pas influer là-dessus. Il y a l'abonnement, vous payez aussi l'acheminement, hein, donc les lignes à haute tension, etc. Et donc, au bout, sur 100 euros de facture d'électricité, il y a 39 euros pour l'électricité en elle-même. Pour le gaz, c'est la moitié, à peu près. Donc, c'était juste pour dire qu'il y a peut-être moins de marge de manœuvre quand vous payez votre chauffage au gaz ou à l'électricité.
0: Gérald Kierzek, vous vouliez intervenir.
3: Oui, globalement, on chauffe trop quand même. Donc, avoir une température un peu inférieure, quitte évidemment à s'habiller, à mettre un pull, etc., c'est des réflexes qu'il faut qu'on ait. indépendamment, j'allais dire, de la hausse du prix de l'énergie. Alors évidemment, là, c'est un détonateur, on est contraint de le faire. Mais même pour plein de raisons différentes, c'est pas mal d'avoir une température un peu en dessous. Évidemment, dans des limites, les limites du raisonnable, on en parlait hier pour le sommeil, par exemple.
6: Tout à fait, vous l'avez rappelé.
3: Et puis, il faut ouvrir les fenêtres, c'est-à-dire qu'il faut aérer quand même 5 à 10 minutes le matin et le soir. Ça diminue l'humidité, donc ça permet d'avoir un air plus sain. Et donc là aussi, en termes de chauffage, on a l'impression que quand on ouvre les fenêtres, on va perdre en chaleur et faire des dépenses inutiles. Mais en fait, c'est l'inverse, parce qu'on lutte contre l'humidité.
7: Et puis, comptez sur Gérald Kierzek pour vous tricoter des pulls. Ça sera
3: pas du tout.
7: Notamment l'un des sujets de la chronique d'Elsa Wolinski, qui nous parlera aussi des activités un peu à l'ancienne qui reviennent à la mode, chers amis, dont Gérald qui tricote des pulls. Pour l'heure, on va continuer à nous envoyer, hein. Ça réagit beaucoup au 0810 055 056. On parlera arthrose un peu plus tard dans l'émission, mais pour l'heure c'est une nouveauté, figurez-vous. Oh, quelle est belle cette nouveauté, c'est une merveilleuse chanson de Benabar, Elle danse. On est ensemble jusqu'à 13h dans On vous doit bien ça.

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0: merveilleuse voix de notre chère Benabar. Elle danse sur ici. Jusqu'à 13h,
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0: Effectivement, on est ensemble jusqu'à 13h. C'est votre nouveau rendez-vous quotidien sur ICI. Ça s'appelle On vous doit bien ça, avec toute une joyeuse bande. Et puis vous, surtout, chères auditrices, chers auditeurs, qui êtes de plus en plus nombreux à réagir au 0810 055 056. Nous parlions chauffage. Et nous avons une auditrice qui nous a appelé, Ludivine. Bonjour Ludivine.
2: Bonjour Enora, bonjour toute l'équipe.
0: Bonjour.
3: Bonjour.
0: Comment allez-vous, chère Ludivine ?
2: Très bien, je suis ravie de vous avoir, j'adore votre émission et merci pour ce que vous faites.
0: Oh, merci Ludivine, ça nous fait chaud au cœur. Et en parlant de chaleur, oh là là, la transition des années 80. Comment vous chauffez-vous ? Parce que je crois que c'est une manière assez cocasse de vous chauffer, chère Ludivine.
2: Oui, c'est un peu particulier. Dans le monde, on se chauffe aux granules de bois, mais avec une chaudière. On a un silo du coup de stockage et donc j'achète les granulés en vrac. Et donc, on se pose la question, par contre, parce que donc j'achète 3,5 tonnes d'un coup, on se fait livrer.
0: Oh là,
2: c'est plus cher que quand on va acheter des sachets. Donc l'année dernière, on s'est trouvé à acheter tout l'hiver des sacs de granules pour remplir notre silo de 3,5 tonnes en fait.
0: Alors, je peux vous demander, Ludivine, combien ça coûte un... Oui, alors vous, 3 tonnes.
2: Alors là, c'est dans les 400 € la tonne, 440 € la tonne, il me semble.
0: Ok, d'accord. Vous connaissiez sa valeur, ce moyen de chauffage ?
3: Mais les granulés, c'est les pelés, hein. C'est-à-dire on est dans cette univers-là.
0: D'accord, c'est dans cet univers.
3: Voilà. Mais manifestement, c'est toujours pas les galets, mais c'est un autre sujet. Non, mais Ludivine, c'est intéressant ce que vous dites, parce que c'est un point qu'on constate, et là que je vérifiais avant que vous interveniez, c'est que parfois, effectivement, quand on achète en vrac et en grande quantité, ça revient plus cher que les sacs. Alors pourquoi ? En fait, quand on achète en vrac, il y a la logistique, il y a le transport, il y a toute une chaîne d'approvisionnement qui se rajoute en fait, alors que les sacs, on peut trouver des promotions et on peut se retrouver effectivement avec des prix qui sont plus intéressants. Mais malgré tout, vérifiez bien la qualité de ce que vous achetez. Il faut bien comparer ce qui est comparable. Si vous achetez des granulés de moins bonne qualité, vous allez vous retrouver avec de l'encrassement, avec peut-être plus de résidus et un moins bon rendement. Donc c'est bien de regarder si les certifications se valent, parce qu'on peut pas comparer des fraises qui viennent d'Espagne ou des garriguettes françaises par exemple quand on est en plein été.
0: Merci Valère, merci beaucoup Ludivine, on vous embrasse très très fort. Prenez soin
2: merci.
0: De vous.
2: Bonne
0: Passez
2: journée, merci beaucoup.
0: Une belle après-midi. Je suis navrée, ça va très vite. On essaie de prendre le plus de gens possible parce qu'il y a beaucoup d'appels au 0810 055 056. Du coup, on enchaîne avec Michael. J'ai dit ça sans respirer, dis donc. Michael, bienvenue, cher ami. Bonjour, Michael.
4: Bonjour.
0: Vous nous appelez d'où, cher Michael ?
4: À côté de Périgueux.
0: D'accord. Eh ben, c'est une très jolie région. Vous avez bien de la chance. Michael, vous vouliez intervenir. On vous écoute.
4: Oui, moi, juste pour dire que moi, j'ai la chance de travailler dans le bâtiment et je démonte les vieilles charpentes pour en refaire. Mmh. Et du coup, j'arrive à me chauffer toute l'année sans acheter de bois, quoi. Du coup, c'est un peu plus de boulot.
0: Oui.
4: Bon, il y a quelques vieilles pointes, mais au moins, voilà, je dépense pas d'argent pour me chauffer à la maison.
0: Ah ouais, mais vous êtes un professionnel aussi. C'est ça l'avantage. Tout le monde n'est pas capable.
4: Non, mais je pense qu'il y a plein d'entreprises que je connais aux alentours qui font la même chose et
0: d'accord.
4: Le bois en fait, je pense qu'ils en font pas grand chose quoi. Donc coup,
0: très bon plan alors.
4: Peut-être avancer auprès des entreprises pour.
0: Bien sûr, pour se renseigner, parce que ça peut être effectivement un très bon plan, cher Michael. Exactement. Aude Razo.
5: Oui, juste une question, Michael, justement. Est-ce que vous en refilez un peu autour de vous ? C'est un peu la question que je me posais.
0: Oui, c'est vrai, Michael.
4: Non, parce que.
3: Allez.
4: Non, parce que c'est pas que je veux pas, mais moi, du coup, pour ma part, c'est assez juste pour mon hiver. Donc, du coup, c'est vrai que tous les ans, je renouvelle. Suivant les chantiers que j'ai, c'est assez aléatoire. Mais c'est vrai qu'en temps normal, avec mon employeur, on arrive à se partager le bois pour l'année.
0: D'accord. D'accord, mais ça me paraît quand même pas mal cette histoire. Hein Valère, alors, ça vous embouche un coin, monsieur Bonplan ?
3: Ah bah ça m'embouche un coin, mais j'adore. Et puis par ailleurs, pensez aussi à ce qu'on appelle l'affouage, c'est-à-dire la possibilité de ramasser du bois dans la nature. On peut, hein, c'est gratuit, mais vérifiez auprès de votre commune si c'est autorisé ou pas.
0: Merci Mickaël, merci beaucoup. Valère, continuez à réagir au 0810 055 056. On va parler arthrose dans un instant. On va parler aussi des jeux un peu à l'ancienne qui reviennent au goût du jour avec notre Elsa Wolinski. Mais pour l'heure, c'est l'actualité de toutes vos régions grâce aux 44 locales de votre radio. Ici, à tout de suite, chers amis.
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14: Permanence Maison de la Justice et du Droit à Vierzon et des ateliers bébé lecteurs dans votre Berry Express. La Maison de la Justice et du Droit de Vierzon vous accueille pour des conseils concernant vos droits au quotidien, droits de la famille, du travail, droits au logement, aide aux victimes également. Rencontre gratuite sur rendez-vous tous les jours de la semaine. Inscription mjd-vierzon.fr. Et puis des ateliers bébé lecteurs à Saint-Amand-Moron. C'est la Maison de la Petite Enfance et la Bibliothèque Isabelle Godin de Saint-Amand Moron qui vous propose ses ateliers. L'atelier est ouvert aux mamans dès le 8e mois de grossesse jusqu'aux 3 ans de l'enfant. Lire à voix haute, même pendant la grossesse, eh bien ça a un bénéfice durable pour le développement intellectuel de l'enfant. Ça contribue aussi dès ses premières années à améliorer son vocabulaire. Atelier gratuit, une fois par mois. Les prochaines dates, à la bibliothèque le mardi 6 octobre à 10h et à la Maison de la Petite Enfance les 13 et 14 octobre de 9h à midi.
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0: Il est midi 32, on est en direct jusqu'à 13h. Quel bonheur d'être sur cette radio ici, dans ce nouveau rendez-vous. Ici, on parle bon plan, vie quotidienne, arnaque à éviter, santé. Nous sommes là pour vous rendre service parce qu'on vous doit bien ça. C'est le titre de ce nouveau rendez-vous quotidien. Je suis Enora Malagré, je suis avec Audre Azo, Valère Coréard, Gérald Kerzek, notre médecin qui nous parlera arthrose dans un instant. Et puis Elsa Wolinski qui nous parlera de ces jeux un peu à l'ancienne qui sont de retour apparemment. C'est pour notre plus grand plaisir, ma chère Elsa. Mais pour l'heure, c'est notre docteur Kerzek qui va répondre au vocal d'une auditrice.
15: Bonjour, que faire quand un bébé fait un spasme du sanglot ? Merci d'avance.
0: Très impressionnant ça Gérald, hein, toujours.
3: Hyper impressionnant, c'est les tout petits, les moins de 2 ans qui vont, parce qu'il y a une frustration, une colère, bref, ils vont se mettre à crier, à pleurer et à bloquer leur respiration en fait. Et quand je dis ils vont se mettre, c'est pas tout à fait vrai, leur corps, leur système nerveux va se mettre à bloquer la respiration, ils vont devenir tout bleu ou tout rouge, donc c'est hyper impressionnant. C'est pas une crise d'épilepsie, c'est pas une mort subite, c'est même pas le gamin qui décide d'eux, puisqu'après c'est le système neurologique qui décide, système nerveux autonome, ça bloque la respiration, ça dure, allez, 30 secondes, une minute et demie, d'où la cyanose, hein, parce qu'il manque d'oxygène, donc il devient un peu bleu, et après, il reprend ses esprits. Qu'est-ce qu'on fait ? On
16: panique pas. On sort éventuellement le chronomètre pour regarder combien de temps ça dure. Il faut que ça dure vraiment moins de 2 minutes. Et on va protéger l'enfant. On met rien dans sa bouche puisque c'est pas une crise d'épilepsie. On va vraiment laisser se dérouler la crise. On l'engueule pas non plus parce que vraiment c'est pas de sa faute, hein, même si c'est déclenché par une petite colère ou une frustration.
5: Mais on le
16: c'est
5: prend
16: vraiment
5: pas dans les
16: autonome.
5: Bras.
16: On le prend, on le rassure et on attend que ça passe.
5: D'accord.
16: Mais vraiment, évidemment, on le secoue pas. Enfin, oui, on parlera ça. D'ailleurs dans cette émission du bébé secoué, etc.
5: Bien
16: et
5: sûr.
16: Si c'est la première fois, c'est bien de le montrer à un médecin, c'est bien de le montrer au pédiatre pour vérifier qu'il n'y ait pas une cause un peu sous-jacente.
0: Merci docteur Kirzek. Nous allons, faites d'ailleurs comme notre auditrice, hein, ça se passe au 0810 055 056. Nous on est là pour vous rendre service, on vous doit bien ça. 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C'est ce qu'a fait Catherine. Bonjour Catherine.
17: Bonjour.
0: Comment Bonjour. Allez-vous?
17: Ça va très bien.
0: Super, vous appelez d'où contente. Catherine?
17: De Vendée, des beaux repères à côté des Herbiers.
0: Ah, que c'est joli par là-bas.
17: Oui, c'est beau.
0: Ah là là, ouais, je suis un peu jalouse, je ne vous cache pas, chère Catherine, c'est vraiment très joli. Vous êtes inscrite sur le site ici.fr. Eh bien, c'est gagné, Catherine.
17: Bravo, merci.
0: Ben voilà, c'est aussi simple que ça. Et on est ravis de vous offrir ça, 200 euros à dépenser dans une grande enseigne. C'est pour vous, en l'honneur de cette rentrée. Et on va faire ça tout au long de l'année. Je vous embrasse très très fort, chère Catherine. Prenez soin de vous. Vous l'avez vu, c'est votre émission. On continue de vous rendre service. On parle arthrose dans un instant, dans On vous doit bien ça. Mais pour l'heure, c'est Paul McCartney et Stevie Wonder. J'adore ce titre, Ebony and Ivory. Sur ici, On vous doit bien ça. On est ensemble jusqu'à 13h.

0: brûler. Du coup, c'est polluant et c'est toxique de le brûler. Donc
1: attention,
0: petite alerte.
1: Merci les amis de réagir comme ça en direct. On est ensemble jusqu'à 13h, 0810 055 056. C'est la journée mondiale contre l'arthrose, cher Gérald Kierzek.
2: Exactement. 13 septembre, journée mondiale contre l'arthrose, de lutte contre l'arthrose. L'arthrose, c'est la première cause de douleurs chroniques. Vous savez, c'est le matin, on se réveille, on a un peu mal au cervical. Parfois, on a des crises d'arthrose avec les articulations qui font mal, la hanche, le genou, parfois même les mains. Exactement. Il y a 10 millions de Français, quand même, qui sont atteints d'arthrose. J'allais dire que, oui, il y a le diagnostic qui est posé. Parce qu'en fait, on a tous de l'arthrose. On a l'impression que c'est les plus de 60 ans. Mais en fait, l'arthrose, ça commence à 20, 30 ans. On commence à avoir l'usure. On commence à avoir l'usure de notre cartilage. Une articulation, vous savez, il faut qu'elle soit lubrifiée. Il y a un cartilage, il ne faut pas que ça grince. Et ce cartilage, eh bien, avec l'âge, il va s'abîmer. Alors, l'arthrose, ce n'est pas qu'une usure du cartilage, mais c'est une des composantes. Et puis après, il y a l'os qui va s'user aussi. Il y a des poussées un peu de douleur, d'inflammation. Et ça commence très tôt quand on commence à avoir un peu mal au cervical. Et moi, je vous prédis que les gamins là, qui sont tous sur les téléphones portables, etc., ils seront de l'arthrose plus tôt, plus vite. De l'arthrose du poignet, de l'arthrose du pouce. L'arthrose cervicale aussi. Bref, ça fait des douleurs. On n'a pas de traitement à l'arthrose. Et c'est un peu le sujet, c'est qu'il n'y a pas de traitement curatif. C'est une espèce de vieillissement de l'articulation. En revanche, il y a plein de moyens de lutter contre l'arthrose. Et c'est pour ça que cette journée mondiale, c'est bien qu'on en parle. Parce qu'il y a plein de moyens, des petits moyens qui sont entre nos mains. Notamment bouger. Alors vous allez me dire, oui, mais moi j'ai mal, je ne peux pas bouger. Oui, mais il faut se forcer un peu. Il faut faire de l'activité physique adaptée pour pouvoir maintenir.
1: Comme par exemple, Gérald, le mouvement. C'est, ça comme la marche. Dire quoi
2: là,
1: comme
2: de la marche, de d'accord. La marche, tout simplement. La marche nordique, si vous avez un peu plus de mal, vous prenez des bâtons. Mais cette activité physique, elle est indispensable pour l'articulation, sinon ça va rouiller.
1: Pardonnez-moi, hein, parce qu'évidemment, je vais en profiter, me faire une petite consulte gratos. Quand on commence à avoir un peu mal aux mains, je ne vous cache pas que moi, la main droite, ça commence à être complicado. Qu'est-ce que je peux faire comme exercice? Une petite balle, par exemple
2: pour essayer ça peut être une petite balle, ça peut être des mouvements de poignet. Alors attention, il ne faut pas confondre arthrose et arthrite. Il y a des gens qui nous écoutent qui ont peut-être de l'arthrite. Ça, c'est de l'inflammation aiguë avec l'articulation qui est rouge, qui est douloureuse.
1: Qui se réveille pendant l'hiver. Là,
2: exactement, donc, ou la polyarthrite rhumatoïde. Ça, c'est pas pareil. L'arthrose, en fait, l'articulation, elle n'est pas rouge, elle fait mal. Le matin, il y a ce qu'on appelle un dérouillage un peu matinal. Faut qu'on bouge un peu les poignets et puis après, ça va un petit peu mieux. Mais en fait, c'est de l'activité qui doit être, je veux du mouvement, mais je veux pas trop de douleur. Donc, il faut que la douleur soit un peu votre guide. Pour faire de la marche et que ça soit efficace sur les articulations, il faut lutter contre le surpoids aussi. C'est vrai, quand on prend un peu de poids, on parlait de charpente là à l'instant, nos os, nos articulations, c'est la charpente. Plus le toit, c'est-à-dire plus notre poids est lourd à porter, plus les articulations vont souffrir. Donc le fait de baisser un peu son poids, de lutter contre le surpoids, donc gérer son alimentation, ça va permettre d'améliorer les douleurs d'arthrose. Et puis quand il y a quand même des douleurs, quand il y a quand même des crises douloureuses, paracétamol, il n'y a pas de médicament miracle,
1: c'est vraiment pris à bonne dose
2: pendant 4-5 jours, 1 gramme matin, midi et soir pour les adultes, ça fonctionne vraiment très bien. Et puis j'allais dire, il y a quelque chose qui est très décrié en ce moment, mais toutes les associations, je pense à l'association de française de lutte contre les atteintes rhumatismales, la FLAR, qui défend les cures thermales. Et ils ont raison, parce que les cures thermales, ça fait beaucoup de bien. C'est une prise en charge globale.
1: C'est une prise en charge ?
2: Alors, c'est très cher. Oui, pour les patients, c'est très cher. C'est-à-dire qu'il y a une prise en charge qui est à 65% par l'assurance maladie. On en parle actuellement pour le dérembourser, mais ça va être une catastrophe si c'est déremboursé, parce que les gens, c'est des petits budgets, ils complètent. C'est pas des vacances gratos à l'œil sur le dos de la sécu.
1: C'est surtout
2: que ça évite beaucoup de complications, beaucoup de prises d'anti-inflammatoires. C'est une prise en charge globale. Ça va permettre de lutter contre le surpoids, de montrer quels mouvements justement sont bons ou sont pas bons. Donc c'est vraiment une prise en charge globale qui est intéressante. Il n'y a pas de remède miracle. On espère que dans les années, la recherche avance, il va y avoir peut-être des injections, des médicaments qui vont permettre de ralentir cette usure. Mais pour l'instant, on n'en est pas là. On reste sur des petits moyens quand même.
1: Il y a beaucoup d'appels au 0810 055 056. Du coup, on va continuer de parler d'arthrose dans un instant, juste après. Claudio Capeo, ça va, sur ici. Non, on vous doit bien ça. On est ensemble jusqu'à 13h.

0: Radio KPO, ça va, sur ici. On est ensemble jusqu'à 13h.
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0: Et Dieu que ça réagit, hein, au 0810 055 056, notamment sur l'arthrose. C'est la journée mondiale de lutte contre l'arthrose. Le docteur Kirzek vient de nous en toucher un mot. Et du coup, nous allons prendre évidemment des auditeurs et des auditrices. Bonjour, c'est une Brigitte. Brigitte, chère Brigitte, bonjour, bienvenue.
3: Bonjour, bonjour, bonjour et merci de me prendre. Et puis encore bravo pour vos émissions parce que c'est génial.
0: Oh, merci Brigitte. On est des petits nouveaux, on débute, donc
3: c'est super parce qu'on apprend plein de choses, c'est très bien.
0: Ah bah c'est super, hein, c'est le but parce qu'on vous doit bien ça, voilà. Alors Brigitte, dites-nous tout, vous souffrez d'arthrose, Brigitte?
3: Alors c'est pas moi, c'est mon mari qui au mois de juin, il a fait une petite crise de d'arthrose, une petite crise à sa main qui a enflé et puis qui pouvait pas s'en servir, qu'il avait mal. Ça a passé un petit peu légèrement, et en fait, il a toujours mal, et sa main, elle enfle, il a fait une grosse crise au mois de juillet, parce que sa main a enflé beaucoup, et il pouvait pas du tout s'en servir, avec des douleurs atroces, et en même temps, il a fait aussi une crise d'arthrose au niveau de sa cheville qui est handicapée, plus ou moins, où il pouvait plus poser le pied par terre, ça s'est fait les deux en même temps.
0: Oh,
3: et donc,
0: on lui a
3: fait faire des analyses de sang, qui montrerait qu'il n'a pas de polyarthrite. On lui dit que c'est de l'arthrose, mais moi je me dis, depuis le mois de juin que ça dure,
0: vous avez un
3: la
0: doute.
3: Main, parce que le pied ça a passé, la main, je me suis dit, est-ce que c'est bien de l'arthrose? Quel moyen pour soigner? Mais bon, le docteur a beaucoup parlé tout à l'heure.
0: Vous avez, chère Brigitte, sonné à la bonne porte, Gérald Kirzek.
4: Je ne vais pas me substituer à son médecin, mais ce qui est important, Brigitte, c'est que votre mari déjà ait vu un médecin, qu'il y ait des examens. Avant de dire c'est de l'arthrose, il faut éliminer d'autres choses. Et en particulier, bien sûr, les polyarthrites, les maladies inflammatoires, les infections aussi, parce qu'on peut avoir des arthrites infectieuses. Et puis, je pense à la goutte, notamment chez les hommes, les crises de goutte. Vous savez, on avait oublié cette maladie quand on est un peu, on mange bien, on mange de la viande, etc. Et on a un peu trop d'acide urique dans le sang. Donc c'est toujours bien de doser ça dans le avec une analyse sanguine et vérifier que ça soit pas une crise de goutte, parce que la crise de goutte c'est autre chose, c'est l'acide urique qui est dans
0: ça
4: le sang.
0: Ça fait tellement mal.
4: C'est des
0: cristaux. Moi je voyais mon grand-père, le drap du lit, ne serait-ce que le drap lit sur son pied lui faisait hurler.
4: Qui faisait mal. Et là le traitement, c'est des médicaments pour faire baisser en fait l'acide urique, mais c'est pas du tout de l'arthrose. Donc une fois qu'on a éliminé ça par une prise de sang, et puis ça vaut peut-être le coup de faire une radio de la main, voir un peu s'il y a quelque chose de normal ou d'anormal, voir une échographie pour voir que c'est pas autour les ligaments, les tendons. Et si jamais c'est de l'arthrose, y a les kinésithérapeutes, ça fonctionne pas mal, qui peuvent proposer un certain nombre de mouvements. Il peut y avoir des orthèses aussi, vous savez, c'est des espèces d'attelles qu'on met pour pouvoir, quand les mouvements sont douloureux, pour pouvoir tenir l'articulation. Et puis l'alimentation, on n'y pense pas assez, mais en fait l'arthrose c'est de l'inflammation, et pour pouvoir diminuer l'inflammation, faut manger mieux, manger des fruits et légumes, moins de sucre, manger moins de féculents probablement. Et à ce titre, je vais faire un coup de pub, un bouquin fait par deux
0: rapidement,
4: copains.
0: Rapidement, Gérald, parce qu'on a beaucoup de questions, j'aimerais
4: que vous puissiez
0: répondre.
4: Arthrose, arthrite, je me soigne en mangeant. C'est deux professeurs de médecine, Sébastien Tchernikov et Jérémy Selam, un prof de nutrition et un prof de rhumatologie, donc c'est quand même les spécialistes. Je me soigne en mangeant, et là, ça permet de revoir ses méthodes alimentaires.
0: Audrazo, on a énormément de questions. On ne va pas pouvoir malheureusement répondre à tout le monde. N'hésitez pas, nous, on vous prend aussi hors antenne. Hein. On est là pour vous, les amis. Hein.
5: David qui demande dans le WhatsApp de l'émission, Gérald, si pour les problèmes d'arthrose, il est conseillé de boire de l'eau riche en magnésium.
4: C'est une bonne question, parce que le magnésium, en fait, il n'y a pas d'études solides qui disent que si je bois ou je prends des compléments alimentaires ou je bois de l'eau riche en magnésium, ça va améliorer l'arthrose. Mais on sait que dans l'arthrose, il y a de l'inflammation. Et pour diminuer cette inflammation, il faudrait augmenter le magnésium. Donc j'allais dire, si ça fait pas de bien ou il y a pas de risque particulier, eh bien prenez de l'eau en magnésium, ça pose aucun problème et ça peut même peut-être être quelque chose qui va apporter une amélioration.
0: Merci docteur Kirzek, on le voit et je suis un peu colère parce qu'on n'a pas pu prendre tout le monde. Vous savez quoi, c'est comme pour le sommeil, on refera une émission sur l'arthrose, on refera une émission sur le sommeil. On le voit, hein. Ce sont des sujets qui vous préoccupent et on est là pour vous parce qu'on vous doit bien ça. Dans un instant, Elsa nous parlera des jeux un peu à l'ancienne qui reviennent au goût du jour. Oh, ma passion. À tout de suite sur votre radio ici.
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0: Encore quelques minutes à passer en votre merveilleuse compagnie. Vous êtes très très nombreuses à réagir au 0810 055 056. On répond à tout ou presque. En tout cas, on est là pour vous et on vous doit bien ça. Ma chère Elsa,
15: oui.
0: Dis donc, est-ce que vous n'êtes pas en train de nous ressortir des jeux qui datent des années 40 et qui reviendraient à la mode, dis donc ?
15: Exactement. Vous faites quoi, vous, pour vous détendre, Enora, l'hiver ?
0: Ah non,
15: je veux pas savoir en fait. Pardon, voilà. Excusez-moi, je voulais poser une question, mais je ne veux pas
4: Attention.
15: Savoir.
0: Est-ce vous que avez vous... raison, vous me connaissez.
15: Voilà. Est-ce que vous connaissez le scrapbooking ?
4: Non.
0: Donc c'est que ça.
15: Ah, Aude. Alors le scrapbooking, c'est un cahier dans lequel vous collez des photos, des petits mots, tous les petits souvenirs que vous ramassez un peu partout. Alors vu votre vie, Nora, à mon avis, vous pouvez nous faire des énormes albums.
4: Ah, oui, c'est
15: alors
4: vrai.
15: Effectivement, les jeux cartonnent en ce moment, comme le crochet, le tricot, les puzzles, le coloriage, les mots croisés, bref, tout ce qu'on appelait avant les loisirs de vieux est devenu hyper tendance. Ça me rassure parce qu'évidemment, je suis à la mode l'air de rien comme d'habitude. Vous pensez bien, moi, la céramique, les puzzles, tout ça, je fais de tout, hein, parce que je célibataire avec trois chats, hein, on y va avec sur les activités.
0: Mais c'est-à-dire que vous faites chier, quoi. Pardon.
15: Non, pas tant que ça. Pas justement, non, bah oui, parce que justement, ces jeux, on se fait pas du tout chier. Et alors, je vais vous dire, pour les fans
4: pardon
15: qui nous écoutent.
4: Pardon pour le gros mot, chers
15: ouais,
4: amis.
15: Hein. C'est vrai. Pardon, et pour les fans qui nous écoutent, les fans de mots croisés, alors là, c'est la fête, carrément. Il y a des revues récentes, comme Croisé Galaxy, qui revendiquent des définitions plus joueuses. Mais il y a aussi Grillé, ces deux jeunes filles, Louise et Dior, qui ont complètement dépoussiéré les mots fléchés et les mots croisés, des références pop, de l'humour, des définitions beaucoup plus actuelles, et leur niveau s'appelle doux, mi-cuit et chaud. Alors moi, je vous explique, je suis mi-cuit. Bon, voilà. Et si vous ne savez pas...
4: On s'arrête deux secondes sur cette phrase. Moi, je suis,
15: moi, je suis
4: mi-cuit.
15: Oui, d'accord. D'ailleurs, Gérald me regarde.
16: Moi, je suis doux.
15: Non, non, vous êtes chaud, Gérald. Vous êtes chaud.
16: Oh là là.
15: Et alors, si vous savez ni crocheter, ni tricoter, ni broder, ni faire de céramique... Et si vous n'osez pas vous lancer d'ailleurs, aucun problème, parce qu'il y a un nouveau phénomène justement, c'est les cafés créatifs, ça ouvre partout, alors mais partout. À Paris, vous avez Artichaut, Mazet, la Popoterie, à Nantes, Dadou's Corner, à Marseille, il y a le café Barbotine. Vous pouvez boire un café ou prendre un goûter tout en peignant votre bol, votre tasse, votre assiette.
16: C'est génial,
15: à Rennes,
16: ça,
15: en Bretagne. Ah ben voilà Valère, enfin un truc qui vous plaît.
0: Allez-y ensemble partout. Les copains.
15: Mais oui, vous peignez votre céramique en mangeant une pâtisserie. Enfin bref, voilà, c'est des lieux qui sont pensés pour qu'on puisse venir en famille, entre amis ou tout seul. Et surtout, les ateliers sont accessibles aux enfants comme aux personnes plus âgées. Et c'est justement ça qui me plaît, les mélanges des générations. On vient fabriquer des objets et en même temps, on recrée du lien. C'est tellement important. Voilà. Et ce que je voulais vous dire aussi, c'est bye bye, les pensées qui tournent en boucle. Parce qu'en fait, toutes ces activités, ça nous fait du bien. Et c'est ce qu'on appelle le flow. Gérald, vous savez ce que ça veut dire, le flow. Le flow, c'est un concept qui est un peu théorisé comme ça par un psychologue dont le nom est imprononçable. Donc, je ne vais pas du tout vous en parler.
4: Volinsky.
15: Non, pas du tout. Le flow, c'est un état mental de concentration maximale où on est totalement absorbé par une activité au point d'en oublier l'effort. On est bien et on a besoin de ce flow-là quand il fait froid. C'est pour ça que ça fait du bien. Pour ça, dans une émission sur la chaleur.
4: Comme quand on vous écoute, on est dans le flow.
15: Oh, vous êtes gentil. Mais,
0: là, là.
15: Mais voilà, on ne cherche plus le vide se fait tranquillement. Allez, on joue à ces jeux-là, on n'est plus des vieux, pas du tout, on est tendance.
0: Oh là, merci Elsa Wolinski, qu'est-ce que je l'aime. Elle nous décomplexe. C'est notre rayon de soleil hein, dans On vous doit bien ça. Merci Elsa. Alors, nous allons accueillir, évidemment, un auditeur qui a gagné, pardonnez-moi, j'en perds mon latin, qui a gagné, qui s'est inscrit sur le site ici.fr. Patrick, bonjour Patrick.
16: Bonjour.
0: Oh, quelle belle voix. Oh là là. Oh,
16: merci.
0: Oh, j'aime ça. Oh là, j'aime cet entrain, cher Patrick. D'où nous appelez-vous?
16: À côté d'Auxerre.
0: Oh, très belle dans région Lyon. Également, dans Lyon. Très très bien. Oui. Alors, qu'est-ce que vous faites dans la vie?
16: Je suis retraité.
0: Oh la chance, eh ben, j'espère que votre... Ben, moi j'en aurais pas de retraite, aussi. J'en aurais pas. Allez, je plaisante. Moi aussi, le plus tard possible. Cher Patrick, vous êtes inscrit sur le site ici.fr et c'est gagné.
15: Bravo.
0: C'est formidable, 200 euros dans votre pocket à dépenser dans une grande enseigne. On vous embrasse très très fort, cher Patrick.
16: Eh ben merci beaucoup,
0: bravo.
16: Bonne journée.
0: Mais bonne journée. On espère qu'on vous l'a un tout petit peu ensoleillé. Faites comme Patrick, inscrivez-vous sur ici.fr. Il y a une page dédiée à cet effet. Et deux fois par jour, vous repartez avec 200 euros. Je voudrais remercier Céline à la réalisation pour cette merveilleuse émission qui est passée en un éclair. Notre Thierry qui est à Montpellier à la régie et Antoine à la technique à Paris, Sadika au standard, Gwenaëlle à la préparation. Et moi, je vous retrouve demain. Bisous. Dans un instant, c'est le trésor de nos régions, spécial pouvoir d'achat. Bonjour, chère Marine.
17: Bonjour, Enora. Comment allez-vous? Ça va depuis Montpellier? Oui, bah ça va. Nous aussi, on va parler pouvoir d'achat, comme vous, Enora, avec un trésor spécial dédié au prix des carburants, hausse des prix en général. Le réseau ici est mobilisé. On ira auprès des pêcheurs, on ira auprès des automobilistes à la pompe, qui, vous l'entendrez, en ont vraiment ras-le-bol. On sera aussi dans l'isoloir ici, notre grande opération à l'approche de la présidentielle, où vous nous avez dit que vous vous serrez la ceinture et que forcément, ça vous inquiète pour cette année qui arrive. Voilà, c'est le programme du Trésor de nos régions.
0: Merci Marine.
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0: Merci d'écouter la radio ici, il est 13h. Les informations, Marine Logénie.
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17: Bonjour à toutes et à tous. Je vous le disais, c'est un trésor de nos régions spécial aujourd'hui, consacré au prix des carburants, plus largement à votre pouvoir d'achat. C'est une de vos préoccupations principales à l'approche de l'élection présidentielle, entre hausse des prix de l'énergie, des produits alimentaires. Beaucoup se serrent la ceinture, n'arrivent plus à joindre les deux bouts et la colère monte.
18: C'est plus une haine intérieure qui s'installe de plus en plus et on est vraiment pris pour des cons et c'est partout, même au supermarché juste là, pour toutes les courses qu'on va faire, ça se répercute là-dessus aussi, que ce soit une salade, elle a pris 50 centimes.
17: Vos radios ici, à vos côtés, à Nice, avec les pêcheurs en colère, près de Toulouse, avec des automobilistes à la pompe, à Marseille, sur un rond-point et aux quatre coins de la France avec nos isoloirs ici, et vos messages pour le futur ou la future présidente. Nos reporters également mobilisés pour faire entendre votre colère. Des invités viendront nous apporter leurs éclairages. Une spécialiste de l'énergie, un représentant des familles notamment. Merci d'être avec nous. Bienvenue dans le trésor de nos régions, consacré aujourd'hui à la hausse des prix des carburants et à votre pouvoir d'achat. Des feux de palette, des ports bloqués, des rassemblements sous tension. On commence par une colère très visible, celle des pêcheurs. Depuis le début de la semaine, ils se mobilisent contre la hausse des prix des carburants, surtout dans le sud. À Nice, le port est bloqué depuis ce matin 5h30. Une vingtaine de pêcheurs, une quinzaine de bateaux encordés les uns aux autres empêchent tout simplement l'accès aux installations portuaires. Un navire de la compagnie Corsica Ferries a même dû être dérouté en Italie, Arthur Fradin.
19: Des pêcheurs de toutes les Alpes-Maritimes qui se sont placés en ligne à l'entrée du port de Nice et empêchent le passage des bateaux depuis le lever du jour, nous dit Jean-Paul de Villefranche, dans le métier depuis 65 ans.
20: Non, il n'y a personne qui sort. Il y a un yacht qui attend. Et bateau de 200 mètres, ben, il attend.
19: Hein. Et parmi eux, comme porte-parole de cette action spontanée pour laquelle le comité des pêches locales n'a pas été mis au courant, Arnaud Allary, pêcheur de Saint-Jean-Cap-Ferrat.
21: Petit métier, chalutier, thonnier. On est tous main dans la main, justement, pour être solidaires, parce qu'on arrive.
19: Ils disent ne plus y arriver à 1,40€ le litre de gasoil, une montée en flèche des prix que ne supportent plus ces professionnels.
21: On tire la sonnette d'alarme, justement.
22: Hein, avant la guerre en Ukraine, on était à moins de 80 centimes.
21: C'est ça.
22: Et depuis la guerre en Ukraine, ça fait que monter. Hein. Pour nous, c'est double répercussion. On paye cher le gasoil, et les gens, ils ont moins de pouvoir d'achat, et ils viennent plus nous acheter du poisson, parce qu'on fait que de la vente au détail.
19: Les pêcheurs qui reprochent au gouvernement des promesses d'aide non tenues.
21: Pour le moment, ils nous ont promis une aide, mais on n'a rien du tout. Ça fait 4 mois qu'ils nous ont promis, on n'a rien.
23: Il faut faire un dossier extraordinaire pour avoir cette aide.
19: Des professionnels de la pêche qui ont reçu ce matin la visite du maire de Nice, Éric Ciotti. Il réclame une baisse des prix du gazole, un allègement des normes européennes, notamment sur la VMS, une nouvelle balise de traçage qui doit être posée sur tous les bateaux et à laquelle ils s'opposent. À Nice, ils disent attendre des annonces du gouvernement pour permettre de nouveau la circulation des bateaux.
17: Arthur Fradin, ici Azur, les pêcheurs hein, qui laissent tout de même quelques navires de plaisance et bateaux de l'administration, mais bloquent les yachts et les ferries. Des pêcheurs que le gouvernement va tenter de rassurer. Ils sont reçus en ce moment même par la ministre de la Pêche et de la Mer, Catherine Chabot. Bonjour Marie Boéda.
24: Bonjour.
17: Vous êtes en direct devant le ministère et Marie, la réunion s'éternise.
24: Oui, c'est ça. La seule chose qu'on sait, c'est que cette réunion doit être tendue. Elle prend plus de temps que prévu. Ils auraient dû sortir il y a une demi-heure. Ça risque de durer encore 45 minutes, donc plus de 2 heures de discussion. En fin de matinée, une vingtaine de marins de la Méditerranée sont arrivés au ministère. Ils pêchent dorade, thon rouge, espadon. Avant la réunion, l'un d'entre eux nous a dit être en plein doute, mais aussi déterminé. Mathieu Chapelle est pêcheur du comité de pêche du Gard.
25: Voilà, on laisse 10 personnes sur le carreau. Maintenant, nous, il y en a marre. On est deux petits métiers, les pêcheurs d'étang, les Tony Senner qui sont là, de l'Espagne à l'Italie. Aujourd'hui, il y a tout qui est bloqué. On fait front tous ensemble. Et si on n'a pas ce qu'on veut, la Méditerranée s'embrasera.
24: Parce qu'aujourd'hui, chaque sortie en mer leur fait perdre de l'argent. Voilà ce qu'ils déplorent. Alors, pour les soutenir face à la hausse des prix du carburant, le gouvernement leur a accordé une aide de 35 centimes par litre de gazole jusqu'à la fin de l'année. Mais ce n'est pas suffisant, martèlent les pêcheurs. En dessous de 60 centimes, ils travaillent à perte. Voilà une des réclamations de cette réunion. Mais ce n'est pas la seule. Il y a les réglementations européennes trop strictes et une répartition nationale de la pêche, notamment pour le thon rouge, qui n'est pas équilibrée selon eux. Alors la suite, s'ils n'ont pas ce qu'ils veulent, continuer les blocages des ports et appeler même les autres pêcheurs français à les rejoindre.
17: Merci beaucoup Marie Boéda, en direct du ministère de la Pêche et de la Mer avec Virginie Lorda. Pour les moyens techniques, voilà ce qu'on pouvait dire sur cette réunion. Donc toujours en cours au ministère. On vous tient au courant si quelque chose bouge d'ici la fin du 13h de nos régions. Des aides prolongées donc pour les secteurs les plus touchés, mais pour les particuliers, pas grand-chose. Même si l'aide gros rouleur de 100 euros pour les plus modestes a été prolongée jusqu'à la fin du mois, les automobilistes, on l'entend tous les jours sur ICI, sont inquiets. Les prix à la pompe sont en moyenne autour de 2,30€ le litre. C'est toujours le même ras-le-bol, comme ici dans une station-service de Buzet-sur-Tarn, au nord de Toulouse, Romain Biteau.
26: Chaque semaine, le même geste, déboucher son réservoir, glisser son pistolet, et chaque semaine, Laura s'étrangle.
27: Mais on en est déjà quasiment à 100€, du coup, plus de 100€ pour mettre un plein.
26: Son budget est sans s'abondir, 250€ par mois pour chaque jour, 60 km aller-retour entre Launaguet, où elle travaille, et Buzet. Dur de suivre pour cette assistante sur des chantiers.
27: Ça dure depuis très longtemps, et comme je disais, je pense que ça va pas s'arranger de suite, donc je suis même pas sûre d'arriver à aller continuer à travailler, parce que ça va être compliqué, quoi, financièrement.
26: Obligé de se serrer la ceinture avec deux enfants.
27: On se restreint sur tout ce qui va être repas, tout ça. On va pas faire des repas très onéreux. Enfin, vraiment, ça va être, on sort plus. On reste à la maison, on mange le minimum et puis voilà.
26: Elle a eu le droit à un mois d'aide grand rouleur. Benoît, lui, non. Alors, il réfléchit à d'autres solutions.
3: On se dit, on aimerait tester la voiture électrique, mais pour l'instant, pour nous, c'est hors de portée. Mais là, vous voyez ma voiture, elle date de 2003. C'est un vieux diesel. La pollution, c'est pas du tout terrible. Mais là, pour l'instant, on peut pas se permettre autre chose.
26: Beaucoup de dépit. On subit, confie les automobilistes. Ce n'est pas le sentiment de Sylvain.
18: Ouais, c'est plus une haine intérieure qui s'installe de plus en plus. Et on est vraiment pris pour des cons. Et c'est partout, hein, même au supermarché juste là, pour toutes les courses qu'on va faire. Ça se répercute là-dessus aussi. Que ce soit une salade, elle a pris 50 centimes.
26: Une colère qui monte. Il est prêt à remettre son gilet jaune si un nouveau mouvement s'organise.
24: Reportage signé Romain Biteau, ici Occitanie, pour trouver la station-service. Hein, je vous rappelle, la moins chère près de chez vous. Il existe une carte interactive sur ici.fr. Le budget essence qui bondit jusqu'à 250 € par mois. On vient de l'entendre dans le reportage des Françaises, des Français qui se serrent la ceinture. Pour poursuivre cette discussion, réagir aussi à ce reportage, j'accueille Jean-Baptiste Beau. Bonjour.
5: Bonjour.
24: Vous êtes directeur des relations institutionnelles de Famille Rurale. Ces automobilistes qui se demandent si ça vaut le coup ou carrément d'aller travailler, c'est de plus en plus courant, Jean-Baptiste Beau.
5: Oui, malheureusement, c'est de plus en plus courant. Nous avions déjà connu cette situation il n'y a pas si longtemps, en 2022, lors de la dernière crise inflationniste. Et évidemment, pour nous qui représentons, avec nos 1700 associations, évidemment, les familles du milieu rural, eh bien, nous constatons que les personnes qui n'habitent pas dans les métropoles où il y a des solutions de transport collectif, où il y a des métros, où il y a toutes ces solutions de mobilité, eh bien, sont dépendants de la voiture individuelle et donc sont confrontés prennent de plein fouet ces augmentations de tarifs. Mmh. Vous donniez des exemples dans le reportage, par exemple pour une famille avec parce que souvent il faut deux véhicules, hein, parce que quand il n'y a pas de moyen de transport, eh bien on arrive vite pour une famille avec deux véhicules à 80 parfois plus euros par mois supplémentaires par rapport à l'année dernière. Mmh. Donc évidemment à l'année, c'est parfois plus de 1 000 €. Donc c'est intenable pour un certain nombre de familles qui ont déjà énormément de dépenses contraintes. Et qui vont être confrontés en plus, parce que l'hiver arrive, aussi à la flambée des tarifs des énergies comme le fioul, où dans ces territoires, il y a encore aussi beaucoup de maisons individuelles qui sont chauffées comme ça. Donc aussi une forme de double peine quand on est contraint et qu'on est dépendant du véhicule individuel. Et c'est ça qui, aujourd'hui, nous inquiète.
24: Merci Jean-Baptiste Beau, directeur des relations institutionnelles de Famille Rurale. Vous restez bien sûr avec nous, à l'écoute. On a aussi envie de savoir combien de temps ça va durer. Nous avons également en ligne avec nous une spécialiste de l'énergie. Bonjour Anna Créti.
6: Bonjour.
24: Bonjour, merci de nous rejoindre dans le 13h de nos régions, spéciale hausse des prix des carburants. Est-ce que nous sommes, Anne Créti, dans une crise qui va durer? J'imagine que ce n'est pas évident de répondre.
6: Ce n'est pas évident de répondre, mais il est intéressant de comprendre quelles sont les sources de cette crise, et en particulier le fait que on regarde les prix du pétrole, qui cette semaine a atteint 100 dollars par baril, mais qui par exemple déjà hier et avant-hier s'est un peu détendu. Mm-hmm. Mais cela n'a pas de conséquences sur les prix à la pompe, parce que ce qu'on est en train de subir aujourd'hui, c'est un problème qui est essentiellement lié aux produits raffinés et donc à la chaîne de raffinage qui subit indirectement donc le problème qui s'amplifie par ailleurs du détroit d'Ormuz.
24: Anne Créti, voilà pour le constat. Les solutions, est-ce qu'on peut plafonner les prix?
6: Plafonner les prix, donc c'est une mesure qui a été déjà expérimentée tout à l'heure. L'intervenant parlait de 2022 avec une période beaucoup plus courte de plafonnement des prix, a coûté à l'État 8 milliards d'euros. Aujourd'hui, je ne pense pas qu'on soit dans cette possibilité. Après, il y a d'autres leviers qui doivent être activés. Tout à l'heure, dans votre reportage, il y a des témoignages sur la voiture électrique qui reste relativement chère. Eh bien, c'est par exemple l'occasion de mieux penser le leasing social de voitures électriques, un dispositif qui existe déjà, mais qui doit être sans doute renforcé.
24: Anna Créti, toute dernière question pour vous. Est-ce que ça peut encore augmenter?
6: Aujourd'hui, on n'a pas de visibilité, mais en tout cas, les signaux sont décidément en rouge. Mm-hmm. On n'a pas véritablement de chiffres à donner, mais la situation est complètement bloquée, oui. Soit du point de vue du transport que des négociations. Donc, on n'a pas de bonnes nouvelles.
17: L'avenir n'est pas rose. Merci beaucoup, Anna Créti, spécialiste de l'énergie, d'avoir été avec nous dans le 13h de nos régions. Nous sommes également en ligne avec Jean-Baptiste Beau, directeur des relations institutionnelles de Famille Rurale. Votre réaction à ce que vient de dire Anna Créti, vous êtes inquiet pour l'avenir ?
5: Oui, alors deux réactions par rapport à ce qui vient d'être dit. Effectivement, sur les solutions qu'on peut apporter, en 2022, alors c'était pas un plafonnement qui avait été fait, mais c'était cette fameuse ristourne à la pompe de 10 centimes qui était reconduite, et c'est vrai que ça avait coûté 8 milliards. Mmh. Alors nous, aujourd'hui, ce que l'on demande, c'est que, comme je vous l'ai dit, effectivement, il y a des ménages qui sont plus touchés que d'autres, ceux qui sont obligés de prendre leur voiture, et puis aussi, bien sûr, les ménages les plus modestes. Donc aujourd'hui, il y a l'aide grand rouleur, elle ne suffit plus, alors elle a été prolongée, c'est vrai qu'il y a encore beaucoup de ménages qui seraient éligibles qui ne l'ont pas demandé. Donc, à partir du 31 septembre, ce que l'on demande, c'est que cette aide, on fasse deux choses. Un, elle soit doublée, donc on passe à 200 euros. Oui. Et surtout, que le plafond de revenus pour l'éligibilité soit augmenté. C'est-à-dire un plafond de revenus qui devrait passer, à notre sens, aujourd'hui, il est autour de 16 000 euros. Mmh. Il faudrait qu'il passe à 25 000 pour que les classes moyennes puissent aussi avoir accès à cette aide. Oui. Pour nous, ça nous semble important. C'est la première chose qu'il faut faire en urgence pour d'abord aider ceux qui en ont le plus besoin. Ensuite, à terme, ce qui a été dit est vrai. C'est que la solution, parce que des crises comme ça, celle-ci, on ne sait pas quand elle va s'arrêter, et il y en aura certainement d'autres. La dernière, c'était 2022. Donc, il faut arriver à accompagner la décarbonation, y compris dans les zones rurales ou périurbaines, là où on n'a pas les moyens de transport. Et pour ça, le leasing social, véhicule électrique, les moyens de transport alternatifs. Il y a un fonds qui avait été mis en place, on avait beaucoup milité pour ça à l'époque avec le plan France Ruralité, mais c'est seulement 90 millions d'euros pour aider la mobilité dans les zones rurales sur 3 ans.
17: Oui, rendez-vous compte,
5: donc il faut vraiment investir là-dedans. Voilà nos deux. Donc, mesures d'urgence ciblées et mesures de moyen et long terme. Oui. Je termine par dire qu'il y a 4 ans, en 2022, nous avions déjà tiré la sonnette d'alarme en disant qu'il fallait préparer cette décarbonation. Voilà. Entre temps, il n'y a pas grand chose qui a été fait. Et aujourd'hui, on se retrouve encore une fois au pied du mur. Donc, il faut plus anticiper.
17: Jean-Baptiste Beau, hein, vous aurez l'occasion au cours de ce 13 heures de revenir sur vos propositions, vous qui êtes membre de Famille Rurale. À suivre dans le 13h de nos régions, on ira sur un rond-point près de Marseille. On sera avec une représentante de la CGT qui demande une table ronde avec Sébastien Lecornu sur le pouvoir d'achat. Et nous ferons un détour dans l'isoloir d'ici pour entendre vos messages pour le futur ou la future présidente dans ce contexte de crise sociale. Le 13h de nos régions consacré aujourd'hui à la hausse des prix de l'énergie, du carburant, mais pas que, hein. Il y aura incontestablement de l'inflation en rayon en 2027, averti ce matin le PDG de Coopérative U, Dominique Schelcher. Le climat social est inflammable. Alors une question se pose de manière assez logique. Les gilets jaunes vont-ils reprendre du service ? Pas sûr, c'est ce qu'a constaté ici Provence. Hier, il n'y avait pas foule sur le rond-point de Somaty à l'Estac, c'est près de Marseille, pour manifester notamment contre la vie chère, mouvement à l'appel d'anciens gilets jaunes, Philippe Bocara.
7: Sur le gazon du rond-point brûlé par le soleil, une frêle tente blanche sur des piquets, deux gilets jaunes, une pancarte de fortune en carton avec l'inscription « Citoyen gilet jaune ». Et parmi la dizaine de personnes mobilisées, Eddy, presque 70 ans à la retraite, il était ici il y a 8 ans et il arbore fièrement son
8: « vieux gilet jaune de 2018 ». Je regrette à remettre encore une fois.
7: Pourquoi vous le remettez ?
8: Plus personne s'en sort. Chaque fois on dit « on va dans le mur, on va dans le mur ». Mais à mon avis, nous, le peuple, on y est déjà dans le mur. Hein. Combien de personnes, entre le 5 et le 15 mois, n'ont plus d'argent pour pouvoir finir leur mois, quoi.
7: Brigitte était là aussi en 2018, des strass, des paillettes sur son gilet jaune. Elle se mobilise à nouveau et lance un appel.
9: J'invite pacifiquement les gens qui sont en panne, de partout, de tous les citoyens français, d'aller devant leur lieu de pouvoir, la préfecture, tous ensemble, rester là-bas, exiger du préfet de sortir et de venir vers vous. Voilà.
7: Vous y croyez à cette mobilisation, à cet appel que vous lancez ?
9: Ni plus, ni moins.
7: Et donc un peu de déception sur ce rond-point. Quelques automobilistes ont lancé des coups de klaxon pour encourager ces manifestants. Et Franck, a-t-on un sursaut des Français?
4: On veut que les gens descendent dans la rue. Les gilets jaunes, on les a vus en 2018, il y avait qu'eux qu'on voyait. Nous, ce qu'on a envie d'avoir, c'est le peuple qui en a vraiment besoin.
7: En tout cas, le peu de succès de cette mobilisation sur ce rond-point de l'Estaque n'est pas une surprise, selon Emma.
24: On l'a repris pour montrer comme quoi, ça y est, les gilets jaunes sont de retour à Marseille. Après, voilà, c'est vrai qu'on ne s'attendait pas à ce qu'il y ait tout le monde qui vienne, ou on s'attend plus à ce qu'il vienne du monde de samedi.
7: Et la manifestation est prévue sur le Vieux-Port.
17: Philippe Bocara, ici Provence. Mobilisation assez faible pour l'instant, on vient de l'entendre, des gilets jaunes, malgré un appel à manifester le 17 octobre qui se multiplie sur les réseaux sociaux. On se souvient du mouvement Bloquons tout il y a tout juste un an. Est-ce qu'il y a, Coralie Moreau, de l'inquiétude du côté des autorités?
10: C'est un sujet d'attention, indiquent plusieurs sources côté sécurité, mais comme il y a un an, difficile de savoir si le mouvement est structuré. Pour le moment, disent-elles, on garde un œil, mais les signaux restent faibles. Bien sûr, il y a les blocages des pêcheurs, les manifestations d'étudiants ou de gaziers, mais toujours, selon ces mêmes sources, le mouvement est pour le moment limité à des corporations ou à des actions faibles et localisées, comme les dégradations de stations essence dans le Nord. Aujourd'hui, ce sont plutôt, selon elles, les médias qui font monter la mayonnaise, mais il y a le contexte, le vote du budget à venir, et le sentiment de nombreux Français d'être pris à la gorge, alerte la CGT. Sa secrétaire générale, Sophie Binet, a écrit à Sébastien Lecornu pour demander l'organisation en urgence d'une table ronde sur le pouvoir d'achat et la vie chère. Le syndicat dit comprendre l'appel du 17 octobre sans pouvoir, pour l'heure, le mesurer.
17: Coralie Moreau pour ICI. Bonjour Nathalie Bazir.
11: Bonjour.
17: Justement, nous entendions parler de la CGT dans le reportage qu'on vient d'entendre. Vous êtes secrétaire confédérale, de la CGT. Merci d'être avec nous. On vient d'entendre, est-ce que vous comprenez l'appel du 17 octobre? Et surtout, est-ce que vous le soutenez, Nathalie Bazir?
11: Ce qu'on comprend surtout, c'est que la colère, elle est légitime. Aujourd'hui, tout augmente, le gaz, les carburants, le prix de l'alimentation, tout sauf nos salaires. Nos salaires qui sont bloqués, n'ont pas retrouvé leur niveau de 2020. Aujourd'hui, cette colère, elle est légitime. Nous, ce qu'on cherche à faire pour être efficace, c'est que cette colère soit structurée, c'est notre rôle, pour qu'elle se transforme en mobilisation. Et nous, on appelle le 29 septembre à une journée de grève sur les salaires et les services publics pour que ce soit ancré au sein de l'entreprise. Et c'est en ce sens qu'on répond à cette colère qui est légitime.
17: Colère, d'accord, mais structurée.
11: Exactement.
17: Que réclame la CGT dans ce contexte de crise sociale, je crois qu'on peut le dire. Le blocage, par exemple, des prix du carburant, c'est une solution pour vous?
11: À nous, c'est une solution qu'on réclame depuis le début de la crise. Elle permet notamment de mettre fin à la spéculation. Et surtout, elle ne coûte rien à l'État. C'est 0 € d'argent public. Cette mesure, elle est efficace pour les salariés, pour les entreprises, elle permet de regagner du niveau de vie pour les gens et dans le même temps de dire stop aux bénéfices qui sont engrangés par les grands groupes tels que Total Energy. C'est 11,2 milliards de dollars pour le premier semestre 2026. Donc il faut redonner du sens et il faut redonner à la masse que sont les salariés le pouvoir d'achat par cette mesure qui peut être efficace. Des salariés qui utilisent quotidiennement leur voiture pour aller au travail.
17: Blocage des prix du carburant, augmentation des salaires également.
11: Tout à fait, évidemment, je vous redis. Nous, on appelle à la journée du 29 septembre. Aujourd'hui, le patronat, dans nombreux secteurs, il n'entend pas lancer des négociations sur la question des salaires. Donc le 29 septembre, c'est aussi l'occasion de le faire dans les entreprises. On appelle les salariés avec les élus du personnel à lancer. Il y en a vu le 15 septembre une journée de mobilisation très intéressante qui donne le là pour cette rentrée dans l'énergie, la santé, l'action sociale, pour l'hôpital, la sécurité sociale, avec des mobilisations assez fortes. Et donc voilà, il faut qu'on réussisse le 29 septembre et dans la suite, on pourra regarder ce qu'il en est. Mais en tout cas, voilà, on appelle nous le 29 septembre à cette journée sur les salaires.
17: Et on a bien compris votre appel. Merci beaucoup Nathalie Bazir, secrétaire confédérale de la CGT, d'avoir été avec nous dans le 13h de nos régions. La CGT qui demande au Premier ministre de réunir d'urgence une table ronde sur le pouvoir d'achat et la vie chère, une urgence partagé par les citoyens, les citoyennes, et vous nous l'avez dit, dans les isoloirs, ici.
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24: C'est notre rendez-vous quotidien dans le 13h de nos régions. L'opération Dites-le ici, 50 isoloirs installés sur les places de village, dans les foires, dans les centres-villes, aux couleurs de votre radio à l'intérieur. Un ordinateur, 5 questions qui vous sont posées sur l'avenir, sur vos craintes, sur vos espoirs. Et la vie chère revient bien évidemment très souvent. Bonjour Mathilde Lansker.
1: Bonjour.
24: Parmi ces 5 questions que j'évoquais, il y a celle-ci. Quel serait votre message au futur ou à la future présidente de la République? Et Mathilde, beaucoup de messages concernent le coût de la vie.
1: Oui, avec des préoccupations parfois très concrètes. C'est notamment le cas d'Adeline. Adeline, elle vient d'Alsace et voici son message.
12: S'il vous plaît, monsieur le président ou madame la présidente, faites en sorte que les gens qui travaillent aujourd'hui, qui se donnent à fond, qui galèrent tous les jours, puissent un minimum profiter de leur vie, profiter de leur salaire pour faire autre chose que payer les factures, payer les courses, payer l'essence pour aller travailler. C'est une dinguerie, ça.
1: Voilà, on veut vivre du fruit de notre travail. On l'entend beaucoup, ça, dans l'isoloir, avec aussi parfois du mécontentement, notamment sur les taxes. Et à ce sujet, Clara a un conseil pour le futur président ou la future présidente.
13: Se mettre un peu plus à la place des gens qui travaillent des heures et des heures par semaine, de se rendre compte ce que ça demande comme énergie et du coup d'essayer de nous expliquer où va tout l'argent qu'on fourgue à l'État. Parce que, ben, en fait, à part le sortir de nos comptes, pour l'instant, je sais pas trop exactement où il va, donc peut-être une répartition claire et précise de tout ça en étant complètement transparent.
1: Une demande de pédagogie, donc, pour Clara. On en a d'autres, hein, des témoignages qui vont dans ce sens. Je pense à celui de Josiane, par exemple. Elle vient d'Ille-et-Vilaine, elle souhaite que celui ou celle qui gagne les élections vienne rencontrer les gens, et pourquoi pas chez eux, tiens, pour discuter directement avec eux.
24: Et oui, il y a une vraie demande d'écoute, Mathilde Lansker, qui remonte un de ces isoloirs.
1: Oui, c'est un message qu'on entend beaucoup. Entendez, justement, entendez ce qu'on a à vous dire. Et à ce propos, je voudrais qu'on écoute Marie. Marie, elle est retraitée, elle vient de Périgueux, et elle nous parle de ce besoin d'être écoutée.
14: La première chose que je voudrais dire à un président de la République, quel qu'il soit, c'est d'abord de s'intéresser à nous plutôt qu'à leur égo. Personne ne s'intéresse au coût de l'essence, à ce que les gens mettront dans leur assiette. On s'occupe pas de nous. Le président devrait s'occuper de tous les Français, de tout le monde.
1: Oui, s'occuper de tout le monde, hein. Ça aussi, c'est quelque chose qui revient plusieurs fois. Une vraie demande, finalement, de gouverner dans l'intérêt général et surtout à l'écoute des Français.
24: Merci beaucoup, Mathilde. Ansker vidéo que vous retrouvez bien sûr sur ici.fr, sur nos réseaux sociaux. Demain, l'isoloir sera à la foire agricole d'Autun avec Ici Bourgogne, ou encore à Amboise, sur les quais de Loire avec Ici Touraine. Jean-Baptiste Beau, de famille rurale, vous êtes toujours avec nous?
15: Oui.
24: Alors, vous venez d'entendre tous ces messages adressés au futur ou à la future présidente de la République concernant le pouvoir d'achat. Une question pour vous, quel est votre message au futur président ou à la future présidente?
15: Eh bien, écoutez, déjà vous dire que nous partageons effectivement ces préoccupations avec nos associations de terrain dans les communes. Nous sommes en première ligne et donc nous constatons, mais déjà depuis de nombreuses années en fait, ces préoccupations qui sont liées au pouvoir d'achat. Et comme je le disais tout à l'heure, nous avons là les carburants, il va y avoir le problème du gaz, du fioul, de l'électricité qui va très vite arriver, et puis ensuite celui de l'alimentation. Et c'est là que nous sommes aussi très préoccupés, parce que ça avait déjà été le cas en 2022, mais des Français, une partie des Français commencent à faire des économies sur leur alimentation. Donc c'est pour ça que nous avons fait, et ça c'est un message adressé, alors pas au futur président ou à la future présidente, mais directement au gouvernement, la proposition que nous avons fait avec une quarantaine d'associations dans un collectif d'avoir 100 produits sains et bons pour la santé à prix bloqué dans les surfaces de vente. Ça peut être fait très rapidement. Oui. Et puis concernant les futures élections, nous jouerons notre rôle d'association de défense des consommateurs et de représentant aussi des familles, et nous enverrons aux candidats un plaidoyer avec pas une proposition, mais une série de propositions. Et nous espérons aussi être entendus, car comme je vous le disais tout à l'heure, nous sommes montés au créneau à de multiples reprises. Oui. Sur ces questions d'inflation, sur ces questions d'accompagner la transition et la décarbonation dans les territoires où la voiture est indispensable. Et malheureusement, les choses n'avancent pas assez vite, et puis après on se retrouve au pied du mur, comme on le voit, avec de nombreuses familles, de nombreux ménages qui
5: sont dans la difficulté. Oui. Il y a cas, et vous le savez bien, et votre reportage le montre, quand on discute, par exemple, nous, avec nos collègues des associations caritatives, des banques alimentaires, des épiceries sociales, eh bien, ils vont tous vous dire la même chose. Le nombre de bénéficiaires d'usagers a explosé ces dernières années. Donc, voilà, la situation aujourd'hui du pays, c'est celle d'une grande précarisation, et donc il faut agir au plus vite.
1: Merci beaucoup, Jean-Baptiste Beau, de Famille Rurale, d'avoir été avec nous dans ce 13h de nos régions consacré à la hausse des prix du carburant, mais de la vie chère en général. Hausse des prix, donc pouvoir d'achat sur ICI. On est à votre écoute. Vous retrouvez toutes ces éléments de reportage sur ICI.fr avec également, je vous le rappelle, une carte interactive pour trouver la station service la moins chère près de chez vous. Allez, on termine ce 13h avec un bel endroit pour nous sortir un peu de ce quotidien parfois difficile. Je vous emmène visiter la piscine Art déco de Bruay-la-Buissière, près de Béthune, dans le bassin minier du Pas-de-Calais. Elle a été élue hier soir monument préféré des Français 2026 sur France 3 dans l'émission de Stéphane Bern. Cette piscine avec son bassin découvert de 33 mètres, construite en 1936, est l'œuvre de l'architecte Paul Hanot. C'est la seule piscine Art déco de plein air en France, toujours ouverte à la baignade. Et ce titre, on l'imagine, est accueilli avec fierté par les gens du coin, Vanessa Lamar.
0: Émilie Forger a appris à nager dans cette piscine. Elle a décroché son premier job d'été ici. Aujourd'hui, à 45 ans, elle est gestionnaire du paquebot.
16: Très heureuse. J'ai passé mon enfance ici, premier job, surveillant des bassins. Là, être gestionnaire, c'est quelque chose d'extraordinaire. Il est magnifique ce bâtiment et la lumière le soir quand on ferme, c'est magnifique.
0: Et cette fameuse lumière du soir sur les murs blancs cassés du bâtiment, eh bien tout le monde va pouvoir y goûter cet hiver. Pour marquer le titre, la piscine ne fermera pas fin septembre comme d'habitude. Olivier Guéquer, président de la communauté d'agglomération de Béthune-Bruay.
19: Et donc on va ouvrir jusqu'au 30 décembre l'équipement. En parallèle, on va aussi permettre aux gens qui veulent visiter l'équipement sans se baigner d'avoir donc un coup fil visiteur. Donc on va encore rendre plus ouvert cet équipement qui est pour tous.
0: Et exceptionnellement, la piscine fermée normalement le jeudi va ouvrir aujourd'hui pour accueillir sans doute un public fier et nombreux. Steve Bossard, président de l'Office intercommunal de tourisme.
20: L'Office de tourisme sera présente physiquement ici sur le site pour organiser des visites guidées et puis on verra quelle sera la demande pour qu'on puisse décupler de ce type de visite.
0: Et dans les têtes de tous, de multiples idées fourmillent pour faire briller ce monument préféré des Français, comme par exemple un bain givré du 1er janvier.
1: Reportage ici Nord, Vanessa Lamar. On poursuit avec les beaux lieux de France. Les amateurs de châteaux, de musées ou encore de jardins historiques vont disposer demain d'un nouvel outil pour organiser leur visite, le lancement d'un pass patrimoine. On en reparle dès demain dans le 13h de nos régions. Merci beaucoup d'avoir été à l'écoute. Je vous souhaite une bonne après-midi en musique sur ICI.
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3: Le festival Play It Again à Châteauroux dans votre Berry Express. Chaque année, ce festival vous permet de revoir ou voir des films classiques qui ressortent sur les écrans, en tout cas sur l'écran du cinéma Apollo à Châteauroux. Et à partir de ce jeudi 17 septembre, vous allez pouvoir découvrir plein de films, notamment ce film muet russe de 1925 de Sergei Eisenstein. C'est le cuirassé Potemkin et c'est ce soir à 20h30. On est au début de la révolution russe, au début du 20e siècle. Et l'équipage du cuirassé Potemkin va se révolter contre le régime brutal et tyrannique des officiers du navire. Le cuirassé Potemkin, ce soir 20h30, samedi, ce sera James et la pêche géante pour les enfants à partir de 7 ans à 16h. L'histoire d'un orphelin qui vit avec ses deux tantes cruelles et qui va se lier d'amitié avec des insectes qui habitent à l'intérieur d'une pêche géante. Et puis Kill Bill, le film de Quentin Tarantino, sorti en 2002, 4h35 entr'actes comprises, version originale sous-titrée en français, l'histoire d'une jeune femme qui se venge après les meurtres commandés par un groupe de gangsters au cours de sa cérémonie de mariage. Festival Play It Again, toute la programmation sur le site d'Equinox pour le cinéma Apollo à Châteauroux.
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0: Le groupe Texas, c'était à l'instant sur votre radio locale, ici Berry. Comment allez-vous? J'espère que cette journée a bien commencé, hein, et puis on va bien la continuer en musique, évidemment, notamment. On ira du côté d'Arcey aussi avec Maxime Daniel, une commune, une info, dans quelques instants. Et puis on va écouter aussi Alain Souchon, c'est déjà ça. Mais tout de suite, moi je vous propose d'aller en boîte, en compagnie de Soprano avec DJ, sur votre radio locale, ici Berry.
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0: C'est déjà ça, Alain Souchon. Vous écoutez Ici Berry. Ici Berry, c'est aussi une commune, une info, avec chaque jour une belle initiative proposée par votre commune et présentée par Maxime Daniel. Et on va du côté d'Arcey aujourd'hui, Maxime.
1: Oui, c'est dans le Cher, donc, Arcey, entre Bourges et Châteauneuf-sur-Cher. Un arrêté municipal ayant été signé récemment stipulant l'obligation d'entretien des voies publiques et donc le désherbage et le taillage de son domicile, la commune et Bourges Plus ont mis à disposition des habitants un broyeur à végétaux. Bonjour Kevin Huchin.
2: Bonjour.
1: Vous êtes le maire de cette commune et donc je le disais un instant par Bourges Plus, vous avez fait mettre à disposition des habitants un broyeur à végétaux. Qu'est-ce qui vous a poussé à prendre cette décision ?
2: Alors, c'est exactement ça. Donc, faut savoir que c'est un service qui est proposé par Bourges Plus. Et moi, pour faciliter la vie aux habitants de la commune, j'ai demandé à ce que le broyeur soit disponible dans la commune d'Arcey et non pas à Bourges. Comme ça, c'est plus pratique pour les habitants. Et ce qui m'a poussé à faire ça, effectivement, comme vous l'avez dit, j'ai fait un arrêté municipal pour que les gens soient dans l'obligation d'entretenir leur devanture de maison. Donc, pour éviter les nombreux allers-retours à la déchetterie, puisqu'on est quand même dans un milieu rural, j'ai pris la décision d'emprunter ce broyeur de végétaux à Bourges Plus.
1: Alors, j'imagine que les habitants, les administrés ont été ravis de cette nouvelle, de savoir qu'ils avaient cet outil, cet engin à disposition.
2: Pour l'instant, c'est pas un franc succès, parce que c'est pas trop la saison encore de la taille, mais disons que j'oblige quelque chose et je propose un service en contrepartie, donc ça plutôt sympathique.
1: Puis grâce à Ici Berry, maintenant, aujourd'hui, ils vont être au courant. Comment on s'organise pour pouvoir le réserver, cet engin, justement?
2: Il faut un justificatif de domicile, signer une convention avec la commune, et puis nous, on a un calendrier des prêts, donc c'est plutôt facile.
1: Ouais, d'accord. Bon, voilà, il suffit juste donc de venir à la commune d'Arcey.

0: avec son justificatif de domicile. Et puis si on a besoin de ce broyeur à végétaux, bah, finalement, on vient le demander. Et puis bingo, on l'a, ça c'est super. C'est bien que les communes aient ce type d'initiative pour qu'on puisse finalement s'occuper et entretenir nos maisons et puis aussi les voies communes. Parce que c'est un peu le but sous-jacent de cette initiative, de votre part.
1: Bien sûr.
0: Merci
1: et
0: beaucoup.
1: Puis c'est toujours bon aussi de pouvoir faire du broyage et d'entretien. Enfin, ça fait du paillage pour entretenir tes massifs.
0: Oui, en plus, oui, évidemment.
1: C'est plutôt bien, quoi, parce que d'entrer ses branches à la déchetterie,
0: c'est toujours mieux, c'est du plus.
1: Tout garder dans son jardin et avoir de quoi entretenir tes plantes.
0: Bon, et bien super. Merci beaucoup, Kevin Huchard. Je rappelle que vous êtes le maire de la commune d'Arçay, dans le Cher. Merci, belle journée à vous.
1: Merci, à vous aussi. Au revoir.

0: Baby Jane, Rod Stewart, que vous soyez au nord, au sud, à l'est, à l'ouest du Berry, vous êtes les bienvenus sur votre radio locale, ici Berry. À 14h, on va faire le point sur l'info en 90 secondes avec Marine Le Génie. On va aussi écouter Bernard Lavillier dans quelques instants.
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2: En cas de faute d'orthographe, un élève pourra perdre jusqu'à 2 points au brevet et au bac. Le ministre de l'Éducation, Édouard Geffray, annonce aujourd'hui le détail des nouvelles règles pour l'orthographe dans une publication au bulletin officiel après avoir déjà donné des consignes au printemps dernier. Les dépôts pétroliers de Frontignan, les ports de Nice, du Gros-du-Roi, de Sète et Port-la-Nouvelle symboliquement bloqués ce matin par des marins pêcheurs de Méditerranée. Ils alertent encore et toujours sur la hausse du prix des carburants et rencontrent la ministre de la Pêche et de la Mer en ce moment. Rhume, douleur, troubles digestifs, l'automédication fait partie des habitudes de nombreux Françaises et Français et elle peut être dangereuse, alerte de 60 millions de consommateurs. Dans une enquête publiée aujourd'hui, 40% des médicaments sans ordonnance étudiés sont problématiques, voire dangereux. Enquête à retrouver en détail sur ici.fr. Un pass patrimoine va être proposé à partir de demain par la Fondation du patrimoine sur abonnement. Il permettra d'accéder librement à plus de 500 sites patrimoniaux pendant un an partout en France. Visiter le château de Versailles, le château de Fontainebleau ou encore le théâtre antique d'Orange à partir de 6,50 € par mois. Et puis Montpellier va accueillir la Coupe du Monde de tennis de table en 2027. Ce sera du 29 mars au 4 avril prochain à la Sud de France Arena. La France, pays hôte pour 2 ans. Il y aura une deuxième Coupe du Monde individuelle en 2028 à Paris, à l'Accor Arena ou l'Adidas Arena. Le lieu n'est pas encore défini.
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0: Un temps un peu mitigé pour ce jeudi après-midi avec encore quelques nuages présents dans le ciel. Mais demain, il faudra s'attendre à une très belle journée ensoleillée dans tous les secteurs avec des températures maximales qui atteindront les 23 degrés.
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0: George McRae avec Rock You Baby. C'est ça aussi, ici Berry, vous donner de la nostalgie musicale avec des grands succès passés. Également, trois chansons françaises à la suite. Le rendez-vous, vous le connaissez bien, une fois par heure l'après-midi. Dans notre prochain trio, il y aura Mécano, Marc Lavoine avec Patrick Fiori et Francis Cabrel dans quelques minutes.
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0: avait les cheveux longs et l'accent du sud-ouest. Francis Cabrel, L'encre de tes yeux, c'était en 1980. Tout savoir sur les sorties à faire dans le Berry cette semaine, c'est le Berry Express et c'est maintenant.
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0: La Ruralinette et France Alzheimer Indre dans votre Berry Express. France Alzheimer Indre est une association qui vous propose des rencontres et des ateliers pour les aidants de personnes atteintes par la maladie. Notez les prochains rendez-vous pour ce mois de septembre. Il y aura un groupe de parole animé par un psychologue et une bénévole le 22 septembre de 14h à 16h au Centre Social Le Partage. C'est 1 rue Jean Giraudoux au Blanc. Un autre groupe de parole, cette fois-ci à Châteauroux, au 35 rue de Strasbourg. Ce sera le 25 septembre à 14h. Notez également un atelier de mobilisation cognitive, toujours animé par un psychologue et une bénévole, le 25 septembre à 10h à Châteauroux. Famille Rurale de l'Indre vous propose la Ruralinette. C'est ce camping-car qui se déplace dans l'Indre et qui vous propose un accueil numérique et administratif. Accueil, information et libre accès à des ordinateurs, scanners et imprimantes. Voici les prochaines dates pour cette Ruralinette. Ce vendredi 18 septembre, ce sera à Lille sur le parking de la salle des fêtes ainsi qu'à Vigoux. Également, parking de la salle des fêtes. Les rendez-vous ont lieu entre 10h et 12h30 et 13h30, 16h. Les inscriptions se font en contactant Famille Rurale de l'Indre.
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0: Les saisons, tous les titres classiques de la musique, c'est sur Ici Berry, votre radio locale. On écoutera dans un instant Étienne Dao avec Le Grand Sommeil. On aura aussi Bruno Mars, On My Soul, et Jean-Jacques Goldman, Il changeait la vie. Et ensuite, ce sera le rendez-vous des infos à 15h pile.
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0: 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Berry, et tout de suite l'essentiel de l'info.
2: 130 animaux, parmi lesquels une centaine de bovins saisis dans une exploitation agricole à Petitmont, en Meurthe-et-Moselle, amaigris, assoiffés, sont dans un état préoccupant. L'éleveur, lui, risque jusqu'à 4 ans de prison. Christian Estrosi, visé par une enquête pour détournement de fonds publics. Enquête ouverte par le parquet de Nice suite à un signalement d'Éric Ciotti, son successeur à la mairie. Christian Estrosi doit fournir des pièces justifiant 312 000 euros de frais de représentation entre 2016 et 2025. Les dépôts pétroliers de Frontignan, les ports de Nice, du Gros-du-Roi, de Sète, de Port-la-Nouvelle, symboliquement bloqués à nouveau ce matin par des marins-pêcheurs de Méditerranée. Ils alertent sur la hausse des prix du carburant et rencontrent la ministre de la Pêche et de la Mer. Aucune annonce pour l'instant. Visitez le château de Versailles, le château de Fontainebleau ou encore le théâtre antique d'Orange. Des 6,50 euros par mois, c'est le principe du pass patrimoine qui va être proposé à partir demain par la Fondation du patrimoine sur abonnement. Donc, il permettra d'accéder librement à plus de 500 sites patrimoniaux pendant un an. Vous avez les détails sur ici.fr. Montpellier va accueillir la Coupe du Monde de tennis de table en 2027. Ce sera du 29 mars au 4 avril prochain à la Sud de France Arena, la France Pays Hôte. Pour 2 années, il y aura également une deuxième Coupe du Monde individuelle en 2028 à Paris, à l'Accor Arena ou à l'Adidas Arena. Le lieu n'est pas encore défini.
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0: Un temps un peu mitigé pour ce jeudi après-midi avec encore quelques nuages présents dans le ciel. Mais demain, il faudra s'attendre à une très belle journée ensoleillée dans tous les secteurs avec des températures maximales qui atteindront les 23 degrés.
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0: C'était les années Baba Cool, hein, en 1970, et John Lennon s'y était mis lui aussi. On va tout à l'heure retrouver les trois chansons françaises à la suite. Ici, Berry vous propose d'écouter Renaud, la mère à Titi en Orazao de Sagazan avec la Symphonie des Éclairs. Et Jean-Louis Aubert, Temps à nouveau. Trois chansons françaises à la suite dans quelques minutes.
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0: nouveau Jean-Louis Aubert à l'instant sur votre radio locale ici Berry. Il fait beau, on a envie de sortir et je vous propose plein d'idées pour le Berry cette semaine.
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0: Des monuments anciens à découvrir ou redécouvrir dans votre Berry Express. Voulez-vous voir le coucher du soleil au sommet d'un donjon? C'est possible avec cette visite guidée à Châtillon-sur-Indre pour voir ce donjon de la ville édifié dans le troisième quart du XIIe siècle. Le donjon de Châtillon-sur-Indre, c'est un élément majeur de l'architecture militaire médiévale. D'ailleurs, c'est le plus ancien donjon cylindrique voûté de France. Si vous montez là-haut, vous aurez un panorama exceptionnel sur la campagne châtillonnaise. Un guide sera avec vous pour vous commenter cette visite. Rendez-vous à l'office de tourisme de Châtillon-sur-Indre ce vendredi 18 septembre. C'est à partir de 19h30. Bien sûr, il faut s'inscrire à l'office de tourisme. Et puis au château de Valençay, on vous propose Valençay en costume. C'est une exposition unique qui revisite les espaces intérieurs du château autour du costume de scène, du costume historique et du costume traditionnel berrichon. Valençay en costume, c'est jusqu'au 20 septembre.

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0: comme le jeudi 17 septembre et vous êtes bien avec nous. Vous êtes à l'écoute d'ici Berry, la radio locale de l'Indre et du Cher. À venir, les infos de 16h qui seront proposées par Marine Logénie en 90 secondes. Et puis dans quelques minutes, on écoutera notamment Nino Ferrer, la maison près de la fontaine.
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0: 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Et tout de suite, un point sur l'info.
2: Les pêcheurs mobilisés contre les coûts du carburant ont levé les blocages organisés dans les ports du sud de la France. Ils attendent l'issue du rendez-vous entre leurs représentants et la ministre de la Pêche. Rencontre qui a lieu cet après-midi. Le port de Nice et celui de Frontignan notamment sont rouverts après un blocage de plusieurs heures. Le tribunal de commerce d'Orléans examine aujourd'hui les trois offres de reprise de Duralex. La célèbre verrerie est placée en redressement judiciaire. Aucune des offres de reprise ne répond entièrement aux attentes des salariés. Selon la CGT. Montpellier va accueillir la Coupe du Monde de tennis de table en 2027. Ce sera du 29 mars au 4 avril prochain à la Sud de France Arena. La France sera pays hôte pour 2 ans. Il y aura donc une deuxième Coupe du Monde en 2028 à Paris, à l'Accor Arena ou l'Adidas Arena. Le lieu n'est pas encore défini. Rhume, douleur, troubles digestifs, l'automédication fait partie des habitudes de nombreux Français et elle peut être dangereuse. C'est l'alerte de 60 millions de consommateurs dans une enquête publiée aujourd'hui. 40% des médicaments sans ordonnance étudiés sont problématiques, voire dangereux. Enquête à retrouver en détail sur ici.fr. Un pass patrimoine va être proposé à partir de demain par la Fondation du patrimoine sur abonnement. Il permettra ce pass d'accéder librement à plus de 500 sites patrimoniaux pendant un an partout dans notre pays. Visiter le château de Versailles, le château de Fontainebleau ou encore le théâtre antique d'Orange à partir de 6,50 € par mois.
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0: Un temps un peu mitigé pour ce jeudi après-midi avec encore quelques nuages présents dans le ciel. Mais demain, il faudra s'attendre à une très belle journée ensoleillée dans tous les secteurs avec des températures maximales qui atteindront les 23 degrés.
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0: Vianney, d'or et d'étain, c'est une nouveauté sur Ici Berry. Vous avez peut-être suivi les aventures du chanteur sur les réseaux sociaux. Il nous a montré étape par étape comment il construisait sa petite maison dans les bois. Il l'a fait quasiment tout seul, avec des rondins de bois. Une maison écolo, donc, où il a installé désormais son studio d'enregistrement. Sébastien Pollock nous compte un chiffre. Il va nous donner des anecdotes par rapport à un événement prochain dans le Berry. C'est le chiffre du jour.
1: 5. C'est le nombre de candidats inscrits à la sélection Mister France Centre-Val de Loire, dont la cérémonie aura lieu le samedi 19 septembre à Vierzon. Alors, un peu comme Miss France, ce concours est un concours d'élégance. Mais qu'est-ce que ça veut dire, au juste ? Eh bien, si vous aimez voir des hommes musclés en maillot de bain, il y a ça, oui. Il y a certains critères d'élégance pour bien réussir et des critères de forme physique aussi. Mais les organisateurs soulignent que ce n'est pas qu'une histoire de beauté et d'esthétique.
2: Effectivement, il faut que la personne ait quelque chose à raconter. On est obligé d'amener quelque chose qui soit concret. Dans la société actuelle, c'est tellement compliqué. Il faut vraiment arriver à amener une bonne parole, à faire voir qu'on peut faire des choses. Il faut amener du baume au cœur, un peu de joie à tout le monde.
1: Ça, c'est la voix de François Dexon, le président du comité national Mister France. Et il nous explique justement ce que c'est qu'il recherche dans ce concours.
2: Mister France, c'est l'homme idéal. Donc l'homme idéal, c'est une tête bien faite sur un corps sain. Mais je vais regarder beaucoup l'élocution aussi, puisque des jeunes gens élus sont amenés après à s'exprimer dans les médias et en public. Et ils s'expriment davantage que ceux qui défilent, plutôt que de défiler torse nu. Voilà ce que je veux dire. On cherche un beau corps, mais souvent après, ils sont plus souvent habillés. Mais par contre, il faut une excellente élocution, parce qu'après, c'est compliqué sinon.
1: Alors vous connaissez bien les Miss. Eh bien, le principe est le même, mais avec des hommes. Cette année, ils sont 5 à avoir été sélectionnés pour participer à l'élection régionale du Centre-Val de Loire. Lors de cet événement, l'un d'entre eux gagnera sa place dans la finale nationale qui sélectionnera Mister France 2027. Un concours de beauté donc, mais aussi d'expression orale, d'élégance et une cause à défendre. En attendant l'élection qui aura lieu ce samedi, nous ne pouvons que souhaiter bonne chance et de bons préparatifs aux 5 candidats. Thomas, Jean-François, Nathan, Thomas encore une fois et Valentin. Et nous verrons bien lequel d'entre eux portera les couleurs de la région lors de la finale nationale. Si vous êtes vous-même intéressé par ce concours, que vous pensez avoir votre chance lors de la prochaine élection en 2027, sachez que pour participer, il faut être un homme, de nationalité française ou monégasque, avoir entre 18 et 30 ans et mesurer au moins 1m75. Il faut aussi être célibataire à l'état civil. Mais surtout, moi j'ai envie de dire, il faut être à l'aise. Parce que oui, l'une des étapes du concours, c'est quand même le défilé en maillot de bain.

0: Mannequin, comédienne, d'ailleurs vue dans un James Bond, c'était Grace Jones à l'instant. Ici Berry vous invite à écouter nos trois chansons françaises à la suite. Ce sera dans quelques instants avec, dans notre trio, Michel Berger, celui qui chante, Pierre Demers, Je pense à vous, et Françoise Hardy, Tamalou, et c'est sur votre radio Ici Berry.
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0: Tamalou, Françoise Hardy, à l'instant. Ici Berry, c'est tout de suite votre Berry Express avec des idées pour sortir cette semaine dans la région.
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0: Georges Sand à l'honneur et un marché du livre dans votre Berry Express. Sand, prénommé Georges ou l'aurore d'une liberté. C'est à l'occasion bien sûr du bicentenaire de la mort de l'écrivaine. Le château de Valençay rend hommage à la bonne dame de Nohant avec ce spectacle émouvant proposé samedi 19 septembre à 19h dans l'orangerie du château. Les amis du château de Valençay et le château de Valençay organisent ce samedi 19 septembre ce spectacle dans le cadre des journées européennes du patrimoine. Vous allez découvrir la destinée fascinante de cette femme de lettres exceptionnelle. C'est un spectacle d'1h15 écrit, mis en scène et interprété par Pierrette Dupoyet qui d'ailleurs dédicacera le texte de la pièce à l'issue du spectacle. Sand, prénommé Georges ou l'aurore d'une liberté, samedi 19h à l'orangerie du château de Valençay. Et un marché du livre à Grasset. Ce samedi également, c'est au centre Annie Gould. Faisons vivre le livre. Toute la journée, venez trouver, chiner des livres, romans, BD ou autres. Le dépôt des livres se fait ce vendredi à partir de 14h au centre Annie Gould. Vous aurez plus de renseignements, d'informations en appelant la bibliothèque de Grasset.
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0: M. Pokora, quand même, M. Pokora qui est devenu comédien, on peut le voir dans une série à la télévision sur Oradour-sur-Glane. C'était quoi avant? Denis Hervier pousse la porte aujourd'hui d'un château, si je ne me trompe pas. C'est à vous, Denis.
1: Nous sommes ce matin devant le château de Lys-Saint-Georges, dans l'Indre. Et avant, c'était quoi, me direz-vous?
2: C'était quoi avant?
1: Je vous suggère de remonter jusqu'à l'année 1500, année où un prisonnier de renommée mondiale arrive en ces lieux. Ce prisonnier, il s'agit de Ludovic Sforza. Pour comprendre qui il était, ce Ludovic, arrêtons-nous au 26 décembre 1476. Nous sommes à Milan et le duc de Milan, Galeazzo Maria Sforza, s'effondre tout d'un coup. Il est assassiné en pleine église San Stefano. Cet assassinat glace toute la cité. Le trône revient alors à un enfant de 7 ans, Gian Galeazzo.

0: tailleuse et au carnet plein de machines, Léonard de Vinci.
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0: Mais le petit duc grandit et Ludovic Sforza sait qu'un jour, il devra choisir, rendre le trône ou le prendre ouvertement. L'enfant règne, me direz-vous, mais l'oncle gouverne. Dans l'ombre, Ludovic Sforza, en fait, bâtit bien plus qu'une régence. Il façonne sa capitale, Milan, en capitale de la Renaissance. Et Ludovic se forge une autorité nouvelle. Bientôt, la ville de Milan ne jurera plus que par un homme, Ludovic Sforza, qui devient l'un des princes les plus importants et puissants de la Renaissance.
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0: On écoute Sting à l'instant sur Ici Berry. Comme disait la pub, j'ai 15 secondes pour vous dire que dans un instant, c'est Manuel Bonnefond qui prend le relais jusqu'à 19h. Manu qui reçoit Jérôme Monchal pour parler des temps forts à Equinox à Châteauroux. C'est son invité tout à l'heure à 18h15. À demain.
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0: Du rock et du vrai avec Scorpion Still Loving You. Soyez les bienvenus.
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0: Merci d'avoir choisi Ici Berry, votre radio locale. Il est 17h. Première sur l'info locale, voici les infos présentées par Gaëlle Fontenay. Bonsoir Gaëlle.
2: Bonsoir Manuel, bonsoir à tous. Il campe sur ses positions. Le père de cet enfant de 3 ans, retrouvé mort en 2023 chez lui à Rivarennes. L'affaire est jugée aux assises depuis hier à Châteauroux. Une experte psychiatre décrit le père de la victime comme un homme sans émotion, dénué d'affect, dont le discours semble peu authentique, ce sont ses mots. Il continue cet après-midi de nier les violences volontaires ayant entraîné la mort sans intention de la donner. Des faits pour lesquels il encourt jusqu'à 30 ans de prison. Le verdict doit être rendu demain. Autour des jeunes agriculteurs de dire leur colère, on ne peut pas choisir qui doit vivre ou mourir, écrit le syndicat dans l'Indre. Au lendemain de la réunion en préfecture à Châteauroux, tous les syndicats sont en colère. Ils ont découvert le montant de l'enveloppe d'aide au gouvernement. À l'échelle du Berry, à peine un tiers des fermes recevront de l'argent de ce plan d'urgence pour un montant d'environ 3 000 €. Très insuffisant au regard des pertes, expliquent les syndicats. Dossier complet sur iciberry.fr. La France insoumise réclame un référendum local sur le projet de data center à Auzan. À Auzan, c'est dans l'agglomération de Châteauroux. Depuis le début de la semaine, l'affaire rebondit de toutes parts. Le maire de Châteauroux, Gilles Averrousse, est poussé dans ses retranchements par l'opposition qui le reproche d'être la voix de Google dans ce dossier. Lui défend l'intérêt économique du projet. Un feu dans une longère à Vic-Exemplé ce matin, au lieu dit la Plâtrerie. Il n'y a pas de blessés, mais la toiture est entièrement détruite. Un tout nouveau dispositif pour découvrir nos monuments, ça s'appelle le Pass Patrimoine. Ça concerne plus de 500 sites culturels partout en France, dont chez nous, le château de Valençay, par exemple, via un abonnement. Il y a 4 formules disponibles. Ça permettra d'avoir accès à tous les sites partenaires. Ça aussi, c'est du patrimoine, mais qui vient jusque chez nous, celui-là. L'exposition mobile du Centre Pompidou est à La Châtre et elle ouvre ses portes gratuitement au grand public d'ici une demi-heure et jusqu'à 18h30 ce soir. Sur le thème du cirque, on vous en a déjà parlé, on vous a mis tout le calendrier sur l'application ici. La semaine prochaine, elle sera à Saint-Benoît-du-Sault.
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2: Manuel Bonnefond, ça fait du bien de retrouver des températures de saison.
0: Et le ciel est en train de se couvrir. Il y aura quelques gouttes de pluie, des averses possibles ce soir et cette nuit en Sologne, sur le Pays Fort, le Sancerrois, dans le Pays Blanquois, en gros sur toute la Brenne. Demain, un temps ensoleillé avec quelques nuages, pas de pluie annoncée demain. Les températures identiques à celles d'aujourd'hui, 22 à 24 degrés ce vendredi en Berry. Demain matin, de 11 à 14 degrés. Le week-end, en prévision, il n'est pas si mal. Le soleil va briller assez généreusement samedi et dimanche prochain. Tant mieux.
2: Profitez des journées du patrimoine, ça va être sympa, ça, sous le soleil.
0: C'est cool, comme dirait l'autre.
2: À tout à l'heure, 18h.
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0: C'est ici Berry qui vous accompagne à nouveau ce soir jusqu'à 19h avec la ferme intention de vous faire passer le plus agréable des moments comme à chaque fois et musicalement on a du costaud à vous soumettre. Céline Dion, Christophe Maé et Julien Clerc. Hélène, belle fin d'après-midi à vous tous à l'écoute d'ici Berry.

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2: Manuel Bonnefond.
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0: Il est pas moche, le nouveau Christophe Maé, il y a que de l'amour chez toi. Les trois plus et quelques propositions d'événements à venir en Berry, direction Transo ce week-end. C'est à un peu plus de 30 minutes de Châteauroux au-dessus de Neuvy-Saint-Sépulcre pour situer un peu le village. Cette année marque la troisième édition de Transart. De 10h à 18h, l'art s'installera au cœur de ce joli petit village de Transo. Qu'est-ce qui vous attend en fait? De l'art, de l'artisanat, des savoir-faire ancestraux et patrimoniaux. Expo de peinture, la salle des fêtes. Posez vos yeux sur des œuvres sur verre, de l'huile sur toile. Au programme également de la poterie et des créations en émail. Prenez le temps pour visiter l'atelier des Maillochons, pour découvrir la sculpture sur bois. Et pourquoi pas repartir avec votre panier traditionnel berrichon sous le bras. L'association de vannerie Les Champuseux vous montreront comment fabriquer votre panier en osier. Un peu de théâtre pour ce week-end avec la compagnie Collégramme qui revisite avec humour et panache l'univers des Trois Mousquetaires d'Alexandre Dumas, le tout dans un spectacle familial.
1: On parle de l'histoire avec un grand H, et les Trois Mousquetaires, c'est en 1625.
2: Vous imaginez les mousquetaires sur leurs chevaux avec des mousquets?
1: Et c'est qui le plus fort?
0: Ah, c'était quelque chose, l'ambiance des Trois Mousquetaires. Vous l'avez compris, c'est une version un peu décalée qui vous attend entre théâtre de rue, escrime et comédie. Vous allez passer de toute façon un bon moment à Yvoilpraix ce week-end. Le petit plus de cette manifestation, c'est le goûter qui sera servi aux spectateurs. Après avoir croisé le fer, on laisse de côté nos Trois Mousquetaires pour vivre une journée vintage à Colombier. Ce samedi, le comité des fêtes vous invite à remonter le temps, rassemblement de voitures anciennes. Un rallye vous sera même proposé si jamais vous avez des véhicules anciens. Ils seront le bienvenu, il n'y a pas de problème. Sur place, food truck et stand d'artisans, l'entrée est gratuite ce samedi, vous l'avez noté, du côté de Colombier.

0: Damien ou David, next summer, ici Berry, vous le savez, n'est jamais à court d'idées pour vous faire plaisir. 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À venir, votre Berry Express Décibel est toujours une musique de qualité pour accompagner votre retour à la maison. Johnny avec la regrettée Nathalie Baye et Jeanne Mas. Toute première fois dans deux grosses minutes.
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0: Ici Berry, 17h et presque 28 minutes.
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0: Pour vous parler de cette nocturne, c'est ce soir au Château du Boucher à Ronet. Le Château du Boucher qui a des siècles d'histoire, qui a connu depuis la guerre de Cent Ans pas mal de péripéties, qui a abrité notamment la famille de la duchesse de Montespan, connue pour avoir été la maîtresse du roi Soleil Louis XIV. On en raconte des choses concernant ce château, un château toujours en cours de restauration. Nocturne dans ce Château du Boucher ce vendredi soir à 20h45, il est encore temps, vous pouvez y aller spontanément. Visite hors du temps à la lueur des flambeaux lors de ces nocturnes du Château du Boucher. Cette visite vous révélera une toute autre ambiance de cette forteresse ancestrale sujette à de nombreuses légendes. Bon, faites le déplacement, vous l'avez compris. Au Château du Boucher, on est en Brenne, du côté de Ronet, à partir de 20h45. Je vous parle également de ces activités à Châtillon-sur-Indre. Le programme des activités culturelles de Châtillon-sur-Indre est sorti pour cette rentrée. Il y a plein de choses, comme cette scène ouverte. Que vous soyez musicien, chanteur, poète, comédien ou amateur de théâtre, la scène vous est grande ouverte pour partager tous les talents chanteurs. Il y a chanteur, comédien aussi, comique. Il y a un prompteur avec bande son disponible pour vous accompagner si jamais vous avez envie de venir et de pousser la chansonnette. C'est un rendez-vous pour se détendre, découvrir des talents locaux, profiter d'une ambiance chaleureuse et bienveillante. Scène ouverte chaque troisième vendredi du mois. On fait le calcul, on doit être bon là. Ça se passe à la salle Tivoli et c'est gratuit. Donc logiquement, c'est demain vendredi. Ça doit être ça. Ou le vendredi d'après. Bon, en tout cas, c'est à partir de 20h30, ça se passe à Châtillon-sur-Indre. Faites le déplacement si vous êtes bien sûr motivé.
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0: Alors du coup, elle est encore plus touchante, cette chanson, depuis quelques mois. Nathalie Baye aux côtés de Johnny Hallyday, quelque chose de Tennessee.
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0: Potin, indiscrétion, concert, sortie d'album, anniversaire, elle n'est jamais à court d'infos musicales. On retrouve Émilie Mazoyer et son rendez-vous décibel. Il est question de Corinne Charby, de musique punk, de Louane et de Akhenaton.
3: Salut tout le monde. Émilie, au rapport pour votre dose quotidienne d'actualité musicale. C'est l'anniversaire de l'un de nos meilleurs rappeurs, membre d'un groupe marseillais dont le tout premier tube remonte certes à plus de 30 ans, mais n'a pas pris une ride, assurément.
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3: Philippe Fragione, à l'état civil, Akhenaton, est né le 17 septembre 1968 à Marseille. Il fête ses 58 ans aujourd'hui, 12 albums avec IAM, 5 projets solo et une foule de collaborations et de BO de films. AKH a aussi eu le temps d'écrire ses mémoires, figurez-vous, c'était en 2011. Un bouquin passionnant que je vous recommande, ça s'appelle La Face B, toujours disponible aux éditions Point. Une rentrée chargée pour la jeune mariée Louane. Le sixième album de Louane, Watch Out, sortira le 27 novembre. Et en attendant, c'est au théâtre que vous pouvez la retrouver. Oui, Louane est aussi actrice, sacrément bonne actrice. Hein. N'oublions pas qu'elle a reçu le César du meilleur espoir féminin pour son rôle dans La Famille Bélier en 2015. Louane vient de faire ses débuts au théâtre à Paris dans 2h22, une pièce qui cartonne en Angleterre depuis des années. Une histoire de dîner entre amis et de maison hantée. Si vous voulez applaudir Louane sur les planches, ça se passe au Théâtre Fontaine à Paris jusqu'au mois de janvier. Un podcast sur l'histoire du punk, mais quelle bonne idée! 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

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Il y a tout pile 40 ans sortait Boule de Flipper, tube dont les années 80 avaient le secret. Il se rappelle notre bon souvenir avec la voix de Corinne Charby, la musique composée par le chanteur Christophe et le tout produit par Eddie Mitchell. Eh ben oui, je le savais pas, je l'apprends pour les 40 ans. Bon anniversaire, Boule de Flipper.

0: Corinne Charby, boule de flipper. Décibel, une chronique à retrouver en podcast sur l'application. Ici, Décibel, l'émission, c'est ce soir entre 19h et 20h. Invité d'Émilie Mazoyer ce soir, Pierre Lapointe, le Québécois, vient nous parler de son actu, mais surtout de la réédition de son dernier album en date, hein, 13 chansons démodées pour ceux qui ont le cœur abîmé. J'adore ce titre. Plus de détails avec Pierre Lapointe aux côtés d'Émilie Mazoyer à partir de 19h ce soir.
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0: 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On se fait peur, chiche, avec le dernier Tame Impala associé à Jenny, Dracula.

0: scène extraordinaire. Les innocents annoncés au poinçonné à l'Asphodel dans quelques mois.
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0: On l'accueille, elle a été patiente, c'est Marlène. Bonjour Marlène.
2: Bonjour.
0: Ça va bien Marlène?
2: Oui, et vous?
0: Ça va très très bien. Vous nous appelez d'où précisément?
2: De Moëre, côté de Neuville-Saint-Sulpice.
0: Génial. Et c'est une première, votre intervention sur l'antenne d'ici Berry ce soir.
2: Oui, c'est ça, exactement.
0: Bienvenue, je vous remets la carte de membre de notre club et ici Berry. Voilà, je vous la remets officiellement.
2: Merci.
0: Bon, vous irez au Festival International Pyrotechnique de Luan ce week-end, 6e édition. Vous allez en prendre plein les yeux.
2: Ah oui, superbe.
0: C'est chouette, hein. 5 feux d'artifice en musique dès 17h pour profiter de cette atmosphère nocturne jusqu'à tard le soir. Walt Disney au programme. Vous nous raconterez, hein?
2: Oui, je vous repasserai un petit coup de fil.
0: Voilà, c'est sur l'étang d'Uris à Luan. Bonne soirée en perspective et merci d'avoir joué avec nous ce soir, Marlène. À bientôt.
2: Eh ben, écoutez, merci beaucoup pour les deux places.
0: Au revoir et belle soirée. Jeannette pour notre cours d'espagnol ce soir. Porque te vas.

0: 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L'info locale est en ligne de mire, mais avant, on va s'ambiancer avec Benjamin Biolay et les Buggles. Video Kills the Radio Star dans un petit peu plus de 2 minutes.
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0: morceau qui nous a accompagnés tout l'été, ce dernier succès de Benjamin Biolay, Écran Total.
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0: Et vous avez fait le bon choix, votre radio locale, l'heure des infos. Des infos de 18h présentées par Gaëlle Fontenay. Bonsoir Gaëlle.
3: Bonsoir Manuel, bonsoir à tous.
0: Il conteste encore et encore les accusations portées contre lui.
3: Le père du petit garçon de 3 ans retrouvé mort à Rivarennes en 2023 ne reconnaît pas les faits qui lui sont reprochés. Il est jugé par la cour d'assises de l'Indre depuis hier pour violence volontaire ayant entraîné la mort sans intention de la donner et pour privation de soins et de nourriture. Et depuis son audition ce matin, il ne parle quasiment pas de son fils, Jérôme Collin.
4: Et toute la cour d'assises a pourtant encore en mémoire les photos de l'autopsie diffusées hier. Les images de ce garçon de 3 ans, inanimé. Son père, lui, ne manifeste aucune émotion. L'avocat des parties civiles lui demande bien si la mémoire de son fils a une importance pour lui. « Je ne souhaite pas répondre à cette question », répond l'homme de façon curieuse. Ce n'est qu'après 3h30 d'interrogatoire qu'il fend un peu l'armure. Il raconte son fils qui adorait les patates douces, le générique d'un dessin animé ou bien encore le ballon de yoga de son père, de rares moments de bonheur dans un quotidien rempli de punitions et de violences selon les propres déclarations du père au cours de l'une de ses gardes à vue. Mais le principal accusé se referme très vite. Son portrait dressé par une experte psychiatre est sans concession, il tient un discours rodé, peu authentique, avec une façon de s'exprimer robotisée. « Je pense que j'étais plus affecté que lui concernant la mort de son fils », assène l'experte. L'homme, de son côté, continue de marteler qu'il n'est pas responsable de la mort du garçon. En garde à vue, il parlait pourtant de l'intervention d'un tiers. Mais qui ? Je ne souhaite pas répondre à cette question, dit-il encore, une phrase répétée inlassablement du matin au soir devant une cour d'assises de plus en plus dubitative face au comportement du principal accusé.
3: Le père qui encourt donc 30 ans de prison, le verdict est attendu demain. La préfecture du Cher appelle à la sobriété. Les réserves en eau s'amenuisent. Le risque de coupure cet automne est grand si chacun ne limite pas sérieusement sa consommation, explique-t-elle dans un communiqué, rappelant que tous les captages, sauf les rares un peu plus profonds, sont aujourd'hui à des niveaux critiques. L'eau qui a tant manqué aux agriculteurs cet été après la FDSEA, après la Confédération Paysanne, après la Coordination Rurale dont la branche sud dans le Cher a déversé des déchets agricoles devant la sous-préfecture de Saint-Amand-Montrond tôt ce matin, les jeunes agriculteurs disent à leur tour leur colère. Ils s'offusquent du montant de l'aide proposée par l'État et du système d'attribution puisque seul un tiers des fermes du Berry sont éligibles. Dossier à lire sur iciberry.fr. Les agriculteurs qui réfléchissent forcément à faire évoluer leurs pratiques pour consommer moins de carburant, moins d'eau et récupérer des rendements décents. Hier, le lycée du Subdré à Bourges recevait le festival non-labour et semi-direct pour présenter une technique ancestrale mais méconnue. Cela fait une quinzaine d'années que Franck Bailly a opté pour le semi-direct sans labour. À la clé, pour cet agriculteur du Jura, des économies, il est venu partager son expérience.
5: En agriculture, le premier argent gagné, c'est celui que tu n'as pas dépensé. La culture bio, j'ai rien contre la culture bio, il faut 140 litres hectares de gasoil, de GNR. Culture conventionnelle, il faut 100 litres hectares, le semi-direct, il faut 40 litres hectares. Voilà, tout est dit là-dessus. Cette année, c'est une année charnière au semi-direct, parce que vu la sécheresse, il ne faut pas, surtout pas, retourner le terrain. Hein, surtout pas. Vous avez l'évaporation d'eau se fait très facilement. L'effet de carbone s'évacue dans l'atmosphère. C'est énormément de vie dans le sol. Les vers de terre, les insectes. Faut pas croire que le semi-direct, on n'a pas de récolte. Les premiers résultats, c'est 3 à 5 ans.
6: Et comment on fait pour éviter qu'il y ait trop de mauvaises herbes qui poussent justement ?
5: La nature, horreur du vide. Faut intervenir le plus rapidement possible de réintroduire des autres plantes dessus. Voilà. Et surtout, surtout, pas bouger le terrain pour pas réveiller les graines qui germent pas. Moi, j'ai toujours après l'école, les graines de rumex, elles peuvent rester 100 ans dans la terre. Elles peuvent germer après. Si on les a pas bougées, elles germeront pas.
3: Et c'est à retrouver sur iciberry.fr. Les pompiers de l'Indre mobilisés sur 3 feux aujourd'hui. Ce matin, à Vic-Exemplé, une longère a pris feu. La toiture est détruite. Cet après-midi, c'est un feu sur une haie entre 2 maisons à Saint-Marcel. 100 mètres de végétation détruits, ainsi qu'un cabanon. Mais les pompiers ont réussi à contenir le feu avant qu'il ne se propage au pavillon. Et puis à écueiller cet après-midi un hectare d'herbe sèche parti en fumée. La France insoumise réclame un référendum local sur le projet de data center à Auzan, dans l'agglomération de Châteauroux. C'est vrai que depuis le début de la semaine, l'affaire fait grand bruit. Le maire Gilles Averroux s'est poussé dans ses retranchements par l'opposition qui lui reproche d'être la voix de Google dans ce dossier. Lui défend l'intérêt économique du projet. Quand les œuvres du Centre Pompidou viennent jusqu'à nous, l'exposition mobile du Centre Pompidou est à La Châtre et elle ouvre ses portes gratuitement au grand public. Pour ce soir, c'est un peu tard, mais pour demain, c'est encore possible. C'est entre 17h 30 et 18h30. La semaine prochaine, l'exposition sera à Saint-Benoît-du-Sault.
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3: Le cher manque d'eau, l'Indre aussi, et c'est pas pour tout de suite. Bon, quelques averses, mais ça suffira pas. Oui. Il y a le bon fond.
0: Cette nuit, notamment, ça se couvre là actuellement. Des averses, quelques pluies en Sologne, sur le Pays Fort, le Sancerrois, sur le Pays Blancois, en général sur la Brenne. Demain, pas mal de soleil, mais aussi des nuages. Les températures, on va reprendre à peu près les mêmes valeurs qu'aujourd'hui, 22 à 24 degrés. Demain matin, à notre réveil, 12 à 14 degrés. Merci beaucoup, Gaëlle.
3: À demain.
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0: 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Actu locale, musique et bonne humeur. On vous sort ce qu'on a de meilleur. On va booster votre début de week-end. À suivre. Cure tout de même, Adèle Castillon en nouveauté et les Blues Brothers. Pas mal quand même. Belle fin de journée à vous tous.

0: Titre phare de la bande originale des Blues Brothers, ce morceau en particulier.
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0: Avant de quitter le Berry et Châteauroux, après plus de 7 ans d'exercice, le directeur d'Equinox, Jérôme Monchal, tenait à présenter la plus belle des saisons culturelles sur la scène nationale de Châteauroux. C'est chose faite. Il nous dévoile sa programmation dans quelques minutes.
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0: quelque chose de frais, Adèle Castillon. Été avec toi en nouveauté, Sibérie, 18h13. Equinox à Châteauroux nous ouvre ses portes ce soir. On est très heureux de le recevoir, Jérôme Monchal, à nos côtés. Bonsoir Jérôme.
1: Bonsoir.
0: Directeur d'Equinox, la scène nationale de Châteauroux. On profite de Jérôme parce qu'il va bientôt partir. 7 ans et demi passés ici à Châteauroux. C'est pas rien Jérôme.
1: Ah non, c'est pas rien 7 ans et demi. Hein. Ouais. C'est, vous savez que les septennats, c'est plus du tout à la mode. Hein. On est plutôt en mode quinquennat. Non, 7 ans, c'est beaucoup et pas assez. Ouais. On aura l'occasion d'en reparler peut-être.
0: Vous avez soigné votre sortie avec une programmation pour cette saison 2026-2027 alléchante, à commencer par ce championnat d'Europe de foot freestyle. Incroyable ce week-end ce qui va se passer là.
1: Oui, on en parle beaucoup, mais c'est vrai que tout le monde peut se demander mais pourquoi on fait un championnat d'Europe d'une discipline sportive dans le théâtre. Mais en fait, justement, la question c'est est-ce que c'est vraiment une discipline sportive. En fait, c'est une discipline, donc c'est jongler avec un ballon de foot, et en fait ça emprunte beaucoup au code du breakdance, ouais. Énormément, hein, sur les battles, sur la danse aussi, hein, c'est très chorégraphié, il y a vraiment aussi des gestes de breakdance dedans. Ça emprunte beaucoup aussi, de par sa nature, au cirque, par le jonglage évidemment, mais aussi par l'acrobatie. Donc on est vraiment dans une discipline qui est à mi-chemin entre le sport et les arts de la scène. Et c'est pour ça que moi je veux vraiment que ce sport s'institutionnalise et qu'il prenne une vraie place sur la scène d'un théâtre. Et c'est pour ça qu'on l'a fait à Equinox. On a fait le championnat de France l'année dernière et ça s'est tellement bien passé. C'était tellement adapté, ce grand plateau, évidemment la grande salle en face, la possibilité d'avoir des petits lieux, le soutien de la ville et cette année le soutien du département, nous permettent effectivement de faire encore mieux et de faire un championnat d'Europe. Alors ça va pas tellement changer visuellement, sauf que là, cette fois-ci, vous avez les meilleurs de la discipline, puisqu'en fait l'Europe est le plus fort continent dans cette discipline-là. Vous verrez pas moins de 8 champions du monde sur 7.
0: C'est sur la grande scène d'Equinox. Faites le déplacement ce week-end à Châteauroux. Allez, on se lance. Il y a beaucoup de rendez-vous. On va en isoler quelques-uns sur cette saison. Les forces cycliques.
1: Et on continue sur le sport, évidemment. Ouais. Les forces cycliques. Alors en fait, c'est un orchestre qui s'appelle les Forces Majeures, qui est un orchestre qui est ce que j'appelle moi du symphonique débridé ou en tout cas décomplexé. C'est un orchestre qui se déplace à vélo. Et puis il y a vraiment une notion d'être proche du public. Quand on est à vélo, on est beaucoup plus proche finalement. Et être proche du public, c'est comment ? C'est être sympathique déjà, c'est une bonne chose. Mais c'est aussi de proposer des modes de concerts un peu différents. Et là, ce concert-là, il y aura du symphonique. Donc, il y a quand même La Mère de Debussy, qui est une œuvre magnifique. Hein. C'est vraiment un grand, grand classique, un grand chef-d'œuvre que tout le monde connaît sans doute. Il est très beau. Quand on le découvre la première fois, c'est très beau parce qu'on entend vraiment la mer. Hein. C'est de la musique impressionniste. Donc, on entend les vagues, etc. Le ressac, c'est très beau. Et puis, il y aura du jazz. Et puis, il y aura de la chanson. Il y aura du Brel. Il y aura évidemment Yves Montand à bicyclette, etc. Et il y aura même une chorale formée pour l'occasion. Tout au long du chemin, parce qu'ils seront dans le parc naturel de la Brenne et qui va être ramené pour ce grand concert qui sera unique, hein, qu'on n'aura pas vu et qu'on n'aura pas entendu avant, qui sera unique à Equinox.
0: Parmi les temps forts, leur présence, là aussi, il faut nous donner quelques précisions.
1: Alors, leur présence, c'est un spectacle qui a un thème grave, hein, qui est la fin de vie, l'accompagnement d'une famille auprès d'une jeune femme qui a un cancer. Alors ça, on pourrait dire, oh là là, c'est pas pour moi. C'est un spectacle qui n'est pas court non plus, donc on dit, oh là là, c'est pas pour moi. Et en fait, c'est un vrai chef-d'œuvre. Mais vraiment, je pèse mes mots. C'est-à-dire que tout est beau, tout est simple, tout est lumineux. Donc vraiment, cette rencontre-là entre une œuvre, Tiphaine Raffier, c'est notre nouvelle artiste associée, c'est vraiment la metteuse en scène qui monte beaucoup en ce moment. Et c'est un énorme succès au Festival Avignon. Donc venez, c'était 2 mois à Avignon, donc il faut venir le voir à Equinox maintenant.
0: Une vraie belle création le mercredi 14 octobre à partir de 20h à Equinox. Et puis, un récital intense, on va parler de ce festival, les Listomania. Là, on isole un rendez-vous et cela concerne Lambert Wilson en partie. Hein.
1: Mais évidemment, Lambert Wilson, vous le savez, c'est un excellent comédien, mais ce qu'on sait un peu moins, c'est qu'il c'est un excellent récitant. Rappelez-vous, les plus jeunes ont pu entendre un Pierre et le Loup qu'il avait fait notamment, mais c'est vraiment quelqu'un qui accompagne beaucoup la musique. Hein. Il est lui-même chanteur, on le voit de temps en temps à l'opéra, et là, il est dans un dialogue avec une pianiste suisse, et ils sont sur la correspondance entre Liszt et Georges Sand, évidemment, puisqu'on fête l'année Georges Sand chez nous. Voilà, c'est l'occasion pour nous de se montrer ce grand acteur avec sa voix tellement reconnaissable, et ça va être très vivant, parce que que voilà, c'est le dialogue, correspondance, musique, donc quelque chose de très chouette à mon avis à voir.
0: Ça va être touchant. J'aime ouais. Franz, c'est une portion de mon sang, le vendredi 16 octobre à partir de 20h30 à Equinox. Et puis d'autres rendez-vous évidemment. Que doit-on faire d'ailleurs pour obtenir d'autres renseignements?
1: Oh, il faut aller simplement sur le site ou venir nous voir. Nous, on aime beaucoup que les gens viennent nous voir, on donne plein de renseignements cette année, c'est très diversifié. C'est ouais. ça qui nous caractérise, c'est pluridisciplinaire et c'est toujours très diversifié. Donc on a un peu pour tous les goûts, mais tout en gardant une espèce de ligne qui est celle de ligne de rapport au public très fort.
0: Jérôme Monchal, ça a été un vrai plaisir de partager ces longues merci. Années avec vous.
1: Ah bah merci, moi j'étais toujours très bien reçu à France Bleu, j'avais un peu l'impression d'avoir mon rond de serviette et ça faisait du bien.
0: Bonne route à vous.
1: À bientôt.

0: N'oubliez jamais la voix de Joe Cocker.
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0: Ça fonctionne pas mal. Stilto associé à Grand Corps Malade, le prochain rêve.
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0: Votre Berry Express avec le festival Ciné Village à Sainte-Sévère-sur-Indre ce vendredi, mais aussi samedi. Rendez-vous dans le village où le film de Jacques Tati, Jour de fête, a été tourné en 1947. Vous savez, pendant deux jours, vous allez en apprendre plus sur les coulisses du cinéma, de ce tournage en particulier, des ateliers, des projections, des expositions, des rencontres autour de la fabrique d'un film, des bruitages, des effets spéciaux, il y a tout ça. Hein. Projection de courts-métrages avec l'association Cyclic, festival Ciné-Village, place du marché à Sainte-Sévère-sur-Indre. Vendredi, demain vendredi, mais aussi samedi, plus d'infos si vous le souhaitez, hein, sur cinévillage.fr. Georges Sand à l'honneur à Valencay, Sand prénommé Georges ou l'aurore d'une liberté. À l'occasion du bicentenaire de la mort de l'écrivaine, le château de Valencay rend hommage à la bonne dame de Nohant, un vrai spectacle émouvant. Les amis du château de Valencay, le château de Valencay, organisent ce samedi 19 septembre à 19h dans le cadre des Journées européennes du patrimoine, un spectacle mis en scène et interprété par Pierrette Dupoyer dans l'orangerie du château de Valencay. Découvrez la destinée fascinante de cette femme de lettres exceptionnelle. Et à l'issue du spectacle, Pierrette Dupoyer dédicacera le texte de la pièce, donc samedi.
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0: Amir complémentaire. Les coulisses télé, le choix du jour de Patrice Gascoigne. Aujourd'hui, Patrice, vous nous parlez du final de la série de TF1, Le mystère de la chambre jaune. On va enfin savoir ce qui s'est passé dans cette chambre jaune mystérieuse.
1: Madame la juge Marquet, jouée par Michel Bernier, elle est comme nous. Elle a hâte de découvrir le fin mot de l'histoire.
2: Ils ont retrouvé la victime inconsciente et seule. La chambre a été fouillée, sondée. Il n'y a pas de porte secrète.
3: L'agresseur s'est pas volatilisé comme par magie.
1: Ce soir, enfin, nous saurons quel est le secret du mystère de la chambre jaune, l'adaptation réussie en série de ce classique de la littérature policière signé Gaston Leroux. Mais où est passé l'agresseur de Mathilde? Rappelons que le drame a eu lieu dans la chambre jaune de la victime, fermée par une porte blindée, et qu'il n'y a aucune autre issue. Et sur la piste de la vérité, il y a l'héroïne Joséphine Rouletabille, jouée par Claire Romain, aidée de Pierre-Yves Bon, alias Théodore Sinclair. Et puis bien sûr, il y a le meilleur enquêteur de Marseille, Larsan, incarné par Benjamin Baroche. D'ailleurs, comment fait-on pour jouer un personnage aussi énigmatique que Larsan, alors que bien sûr, son interprète le connaît, l'ultime et spectaculaire rebondissement, Benjamin Baroche.
4: On a un réalisateur qui est François Vell, déjà, je voudrais le saluer. Et saluer son travail magnifique de mise en scène et de la façon dont il nous a dirigés tous, et particulièrement tous les trois, ben on fait qu'on est un peu comme un aveugle avec une canne blanche hein, et qu'on se laisse diriger par le réalisateur parce qu'on crossboard, comme vous le savez tous, c'est-à-dire qu'on tourne un peu toutes en désordre et qu'on peut commencer par la fin, par exemple. Donc c'est des choses qui arrivent quand on n'est pas au théâtre, hein, vous le savez tous. Donc là, c'est ce qu'on a vécu. Donc il faut vraiment, sur le personnage de Larsan, mais pas que, hein, je pense que vous pouvez demander à Claire ou à Pierre-Yves, on est dans des émotions tellement montées, tellement descentes sur cette magnifique aventure que on est obligé de savoir tout le temps ce qu'on tourne, à quel niveau et à quel moment en sont nos personnages, pour pas trop en rajouter ou accélérer un petit peu, etc. C'est un dosage qu'on fait avec la script et surtout avec François qui me surveille comme le lait sur le feu. Je sais pas si ça répond à la question, mais voilà, parce qu'à un moment donné, il faut faire attention aux émotions, il faut faire attention à pas se spoiler soi-même, si je puis dire.
1: Benjamin Baroche, le fameux policier Larsan, qui vous en dit plus sur le mystère de la chambre jaune, qui sera résolu ce soir sur TF1.
0: Merci beaucoup, Patrice. Il est...

0: fait partie des grands tubes de Dépêche Mode, Jess Can Get Enough. Chaque jour, Francky Lemaire met en avant un berrichon, une berrichonne au parcours atypique. Aujourd'hui, place aux belles et surtout vieilles voitures avec Prosper, un vrai passionné de vieilles coquilles.
1: Bonjour à tous, je me présente, je suis Monsieur Bouet, Prosper, j'habite Briant, originaire de Levroux.
2: Portrait d'ici.
1: Un début de carrière en mécanique automobile, hein, chez les concessionnaires automobiles. Après, j'ai fait un peu la route internationale, hein, comme routier. Et après, concours au ministère intérieur, dont je suis sorti chauffeur interministériel pendant une vingtaine d'années. Hein, emmener les ministres, les visites présidentielles. À la suite de ça, la retraite est arrivée. Et aujourd'hui, depuis quelques années que je suis en retraite, je m'occupe d'un club de voitures anciennes à Briant. Un beau club, nous sommes plus d'une centaine d'adhérents. Et nous organisons des sorties, des rendez-vous. Et cela, c'est une vraie passion de l'automobile. Car nous, on essaie de faire vivre ces voitures anciennes qui ont fait beaucoup parler d'elles il y a de nombreuses années.
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3: Et vous gardez des bons souvenirs au ministère de l'Intérieur ?
1: Bien sûr, hein, vous savez, lorsque on véhicule ces personnalités, on a toujours des anecdotes où tout se passe bien ou moins bien, ça dépend. Lorsqu'on fait des convois présidentiels, quelquefois il y a des petits soucis, mais vous savez, aujourd'hui c'est partout. J'ai mis un petit peu ça maintenant en retrait, parce que lorsqu'on est à la retraite, bon, on pense aux vieilles voitures et puis on pense plus au bout de travail.
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Julie Pietri, Ève, lève-toi. 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

0: toute l'énergie de Bruno Mars, On My Soul. Décibel, l'émission c'est ce soir entre 19h et 20h. Invité d'Émilie Mazoyer ce soir, Pierre Lapointe, le retour, le Québécois vient nous parler en fait de son actu, mais surtout de la réédition de son dernier album en date, 13 chansons démodées pour ceux qui ont le cœur abîmé. On parle de cet album, de l'actu de Pierre Lapointe, juste après les infos de 19h. Je vous dis à lundi, belle soirée à vous tous.
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0: ultra moderne solitude. Alain Souchon, bon week-end, bonne fin de semaine, à lundi, ciao.
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0: Ici Berry, première sur l'info locale. Voici les infos. Belle soirée à tous.
2: On s'y attendait, c'est confirmé, il va sérieusement falloir se serrer la ceinture. Le gouvernement pose les bases de la négociation budgétaire, annonce faite ce soir dans les colonnes du Figaro. Sébastien Lecornu propose un effort de 54 milliards d'euros, Jean-Rémy Baudeau.
3: Il réfute le terme d'austérité, parle d'un budget offensif, mais le chiffre est très important, 54 milliards d'euros de baisse de dépenses. Dans la ligne de mire du Premier ministre, les dépenses de l'État, les dépenses des collectivités et la sécurité sociale. Sébastien Lecornu vise un déficit à 5% du PIB, sans rogner sur les dépenses de l'armée, de la justice, du logement, de l'intérieur, de la recherche et de l'écologie, les rares ministères dont les crédits seront en hausse. Pour arriver à cette équation, Sébastien Lecornu promet des efforts sur les arrêts maladie, les ruptures conventionnelles, il veut s'attaquer aux dépenses des opérateurs et agences de l'État, il veut appliquer une carence pour les aides des étrangers ou encore geler le point d'indice des fonctionnaires. Et j'en termine par le point peut-être le plus attendu, le plus délicat. Sébastien Lecornu confirme que les retraités seront aussi mis à contribution. Aucune baisse de pension, mais il évoque un débat sur l'indexation des retraites. Les retraités pourraient à eux seuls porter un peu moins de 6 milliards d'euros d'économies.
2: Jean-Rémy Baudeau, vous retrouvez hein, toutes ces précisions sur ici.fr. Aide sur le carburant, prêt à taux zéro. Dans ce contexte d'austérité, la ministre de la Pêche tente d'apaiser la colère des pêcheurs. Après une longue réunion avec les représentants du secteur, Catherine Chabot a fait plusieurs annonces aujourd'hui. Elle a notamment promis que les aides suivront la variation des cours du carburant. Marie Boéda, les pêcheurs, eux, sont sortis dubitatifs, mais ont annoncé la levée des barrages.
4: Après 6 heures de réunion, presque pas de pause, des avancées comme sur le prix du carburant. L'aide accordée aux pêcheurs va suivre l'évolution des cours du gazole. Ça veut dire que ce ne sera plus un montant fixe. Mathieu Chapelle est pêcheur au Gros-du-Roi et président du comité de pêche du Gard. Il sort de la réunion ni rassuré ni énervé. Disons qu'il reste prudent sur cette annonce.
5: C'est une méthode de calcul. Ça aurait pu être mieux, ça aurait pu être moins mal. J'ai pas d'avis pour le moment. Je crois que en ce que je vois.
4: Et puis comme les aides de l'État mettent du temps à venir, ceux qui ont des problèmes de trésorerie pourront faire un prêt à taux zéro. Voilà ce qu'a proposé la ministre Catherine Chabot qui se déplace lundi à Sète et au Gros-du-Roi. C'est à ce moment-là que les marins décideront ou pas de reprendre les blocages, alerte Vincent Scotto, pêcheur à Sète.
6: On ne peut pas dire que nous avons tout eu. Il y a des négociations qui sont encore en cours sur plusieurs points. La monnaie d'échange, c'est on lève le barrage, on laisse passer les ferries dès maintenant et on finalise lundi. Par contre, attention, si lundi nous n'avons pas de réponse à nos questions, le mouvement reprendra.
4: Les pêcheurs de Méditerranée ont aussi reçu des promesses plus spécifiques à leur zone, comme un meilleur quota de pêche pour le thon rouge. La ministre leur promet un plan d'avenir pour la Méditerranée, sans plus de détails.
2: Au ministère de la Pêche à Paris, Marie Boéda, ici Paris, Île-de-France. Christian Estrosi, visé par une enquête pour détournement de fonds publics, enquête ouverte par le parquet de Nice, suite à un signalement d'Éric Ciotti, son successeur à la mairie. Christian Estrosi doit fournir des pièces justifiant 312 000 euros de frais de représentation entre 2016 et 2025. Les opérateurs de paris sportifs se sont enrichis massivement pendant la Coupe du Monde de foot. Durant plus d'un mois, du 11 juin au 19 juillet, les sites en ligne ont récolté une masse d'argent considérable en exerçant notamment une pression marketing intense, Fabrice Abral.
7: 1,3 milliard d'euros, c'est la somme record misée pendant la Coupe du Monde sur les différents sites de paris sportifs. C'est considérable et tellement colossal que cette somme prouve l'échec de l'autorégulation des opérateurs et la nécessité d'un meilleur encadrement. C'est ce qu'estime l'association Addiction France. Les opérateurs n'ont pas lésiné sur les moyens pour attirer de nouveaux parieurs et fidéliser ceux qui l'étaient déjà. Les trois principaux sites, Betclic, Winamax et Parion Sport Unibet, ont investi 150 millions d'euros en marketing. À la télévision, 9 publicités en moyenne par match ont été recensées. Sur les réseaux sociaux, 671 publications ont été diffusées. L'exposition à ces publicités, selon Addiction France, était, je cite, « permanente et inévitable » et visait un public jeune des banlieues populaires. Le problème, toujours selon l'association, c'est que les chaînes de télévision proposant le mondial n'ont diffusé aucun spot de prévention alors qu'elles s'étaient engagées à le faire en signant une charte de bonne conduite.
2: Et c'est un sport moins soumis aux paris sportifs. Montpellier va accueillir la Coupe du Monde de tennis de table en 2027. Ce sera du 29 mars au 4 avril prochain à la Sud de France Arena. La France, pays hôte pour 2 ans, il y aura une deuxième Coupe du Monde individuelle en 2028 à Paris, à l'Accor Arena ou à l'Adidas Arena. Le lieu n'est pas encore défini. Et puis visiter le château de Versailles, le château de Fontainebleau ou encore le théâtre d'Orange des 6,50 euros par mois. C'est le principe du pass patrimoine qui va être proposé à partir de demain par la Fondation du patrimoine sur abonnement. On vous en reparle dans le trésor de nos régions.
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2: Le temps pour demain de la Nouvelle-Aquitaine au Massif Central. Le ciel est très nuageux à couvert avec quelques pluies éparses dans la matinée. Le temps redevient sec l'après-midi. Les éclaircies font leur retour. Elles sont de plus en plus belles au fil des heures. Côté température, les minimales varient de 9 à 15 degrés du nord vers le sud, 16 à 20 près de la Grande Bleue. Les maximales vont de 19 à 24 degrés en général, 25 à 29 degrés sur le pourtour méditerranéen.
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8: Salut à toutes, salut à tous et bienvenue dans Décibel. En ce jeudi soir, on se réjouit d'accueillir notre correspondant québécois préféré, Pierre Lapointe.
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8: Lapointe qui va nous reparler de son album, vous savez, les chansons démodées pour ceux qui ont le cœur abîmé. Et puis, il est en couverture de Têtu avec un autre Pierre francophone, Pierre de Mar. Alors, on a envie de savoir si cette carrière de mannequin va peut-être nous mener quelque part, je ne sais pas. Et puis, les projets à venir aussi de Pierre Lapointe. Tout ça va lui être demandé tout à l'heure dans Décibel. Je souffle parce que je m'en veux un peu, parce qu'en fait la programmation musicale de l'émission, je vous raconte un peu les coulisses, je la prépare 5-6 jours avant et j'avais prévu de passer les Rita Mitsouko, c'est comme ça. Alors pas pour rendre hommage à Catherine Ringer, évidemment puisqu'on a appris sa mort il y a 2 jours, non c'était pour faire la fête en fait, pour célébrer les 40 ans de l'album The No Comprendo, sorti le 20 septembre 1986. Ça fera pile 40 ans dimanche. Et je m'étais dit, on va commencer l'émission avec un grand sourire et avec une chanson qui donne de l'élan et plein de joie. Alors voilà, Catherine Ringer nous a quittés, vous le savez, on lui a rendu hommage sur l'antenne d'ici. Et c'est comme ça. Voilà, elle le disait beaucoup. Elle faisait pas que le chanter. Allez, les Rita Mitsouko, c'est parti.

0: Vista. Entendre la voix de Catherine Ringer ce soir en ouverture de Décibel. On lui a rendu hommage mardi soir. L'émission est encore en ligne. Et puis elle était venue nous voir aussi plusieurs fois dans Décibel. Elle aimait bien venir dans l'émission. Donc voilà, toutes les réécoutes sont dispo. Il doit me rester aussi des petites vidéos. Je vous les partagerai sur les réseaux sociaux.
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0: Le coup de cœur du jour nous est livré par le label Afterlife Records. Il s'agit d'un artiste qui s'appelle Thanks for Crying. Vous voyez, dans les années 80, quand Indochine parlait du troisième sexe, ben ça y est, on y est, Thanks for Crying. C'est même pas intéressant de dire fille, garçon, c'est l'artiste Thanks for Crying qui a invité Yoa et Safia Nolin. Et ensemble, ils chantent une chanson qui s'appelle Bizarre, et qui n'est pas du tout bizarre d'ailleurs. Je pense qu'elle va vous faire du bien dans le cœur et dans l'âme. Elle est tirée du premier album de Thanks for Crying. Bizarre.

0: elle est belle, hein, cette chanson. C'est Thanks for Crying, le nom de l'artiste français. La chanson Bizarre et cette version que vous venez d'entendre avec Yoa et Safia Nolin. J'espère que vous avez vos passeports, les enfants, parce qu'on va partir au Canada avec notre invité Pierre Lapointe. À tout de suite.
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0: Je vous ai promis Pierre Lapointe, les amis. Il est avec nous. Bonsoir, Pierre.
15: Bonsoir à tous.
0: À chaque fois, j'oublie à quel point, évidemment, j'adore votre voix, votre musique et tout, mais vous êtes d'une élégance. Pierre Lapointe porte une petite chemise que je soupçonne être Vivienne Westwood.
15: Ah, on ne nommera pas la marque, mais oui.
0: Ah, elle, on peut, c'est une légende
15: oui,
0: quand même.
15: C'est, ah, oui, elle a quand même révolutionné beaucoup de choses et elle a une belle doctrine de vie.
0: Exact, oui, c'est ça. Elle était bien punk, comme on aime. Alors, c'est l'élégance incarnée, Pierre Lapointe. Il y a plein d'actu, la couverture de Têtu, notamment, comme avec Pierre Demar et tout, on en parlera tout à l'heure. Mais j'avais envie de commencer, Pierre, déjà en écoutant quelques notes de cet album, 10 chansons démodées pour ceux qui ont le cœur abîmé, qui s'est transformé en 13 chansons démodées pour ceux qui ont le cœur abîmé. C'était en janvier et on adore. Mais

0: 13 chansons donc avec lesquelles vous avez fait une grande tournée chez vous au Québec et puis chez nous en France, l'Hyper Weekend Festival ici à la Maison de Radio France.
1: On a ouvert la tournée et ça a souligné la sortie de l'album le soir même.
0: C'est ça.
1: On était hyper fiers d'être là.
0: Et en fait, vous avez vécu comme ça 2 ans en fait avec cet album.
1: Ça va faire 2 ans en janvier prochain et je n'ai pas arrêté depuis janvier 25. J'arrête mi-décembre 26.
0: C'est ça, vous terminez au Québec la tournée.
1: Oui. C'est ça, exactement. Là, je suis ici pour un petit aller-retour, comme vous le disiez tout à l'heure, je suis ici pour la release partie du Têtu Magazine, dont je fais la couve avec Pierre Demar. Mais sinon, je continue, je suis en spectacle samedi à Toronto,
0: c'est
1: le 19.
0: Et oui, cet homme a un bilan carbone absolument désastreux.
1: Il ne faut pas parler de ça.
0: Voilà, mais il distribue du bonheur des deux côtés de l'Atlantique, et ça, ce n'est pas le cas de tout le monde. Pierre, donc 2 ans avec ces chansons-là sur scène, mais en vrai, il y en a certaines que vous avez écrites pendant la pandémie.
1: Oui.
0: Donc, il y a certaines de ces chansons avec lesquelles vous vivez depuis maintenant 6 ans.
1: Oui.
0: Comment ça se passe? Est-ce que ça vous a apporté autant de bonheur qu'à nous?
1: Moi, ça me fait plaisir parce que j'écris des chansons souvent et elles dorment pendant plusieurs années et je les retrouve. Ensuite, sur l'album, elles ont une certaine forme. Comme là, l'album est très orchestré, il y a beaucoup d'instruments.
0: Ah oui.
1: Et sur scène, j'étais accompagné d'un duo de pianistes qui sont spécialisés dans le piano 4 mains, le duo Fortin-Poirier, deux grandes virtuoses du piano, qui étaient avec moi d'ailleurs à l'Hyper Weekend Festival. Et donc, j'ai redécouvert toutes ces chansons-là alors qu'elles venaient de sortir sous une autre forme.
0: Ouais.
1: Et je suis assez choyé, flatté, ému, touché de voir que depuis mes débuts, j'ai toujours sorti des albums qui n'étaient pas nécessairement en lien avec mes spectacles. Dans le sens où c'était souvent le répertoire de l'album qui était mis de l'avant durant la tournée. Mais j'ai un grand répertoire, puis j'ai toujours utilisé la scène comme une autre forme de travail, de recherche. Et je suis heureux parce que les gens me suivent. Ils viennent pas écouter l'album tel quel, ils viennent voir un de mes spectacles, ils sont curieux. Et pour moi, c'est une grande fierté d'avoir réussi à amadouer le public à ce point-là.
0: Alors, mieux que amadouer, parce qu'on va pas se mentir, les Français sont dingues de vous, Pierre Lapointe. On vous adore. Est-ce que vous avez reçu cet amour-là? Est-ce que vous l'avez senti? Parce que vous avez fait de nombreuses dates en France, là, récemment.
1: Oui, je le sens. Oui, je sens une certaine, un grand respect de mon travail, de tout le monde dans l'industrie, puis les gens qui viennent voir mes concerts, j'ai vraiment l'impression que je suis comme un secret bien gardé pour eux. Parce que souvent, ils me connaissent, les gens autour ne me connaissent pas nécessairement.
0: Parce que tout le monde connaît Céline Dion.
1: Oui, voilà. Céline, donc, c'est certain.
0: On est obligé de la partager avec le monde entier.
1: Ouais.
0: Pierre, c'est vrai que parfois, on a envie de vous garder juste pour les gens qui méritent.
1: Oui, peut-être, mais je sens que les gens qui viennent dans la salle, ce sont de vrais mélomanes et qui me suivent depuis plusieurs années. Ceux qui me découvrent sur scène pour la première fois, souvent, pas mal toujours reviennent parce que je sais créer des moments. Donc ça me touche de voir que oui, la francophonie s'ouvre, parce que quand on est en Amérique du Nord en plus, c'est qu'on décide de chanter exclusivement français, parce que je chante pas du tout en anglais, j'ai chanté en créole, en allemand avant de chanter en anglais,
0: en anglais.
1: Nous aussi avant de chanter en anglais. Pour moi, c'est sûr que les portes s'ouvrent pas facilement partout. Dans les algorithmes, on est placé à la fin de tout, comme on est en Amérique du Nord. Les États-Unis s'intéressent pas vraiment à nous, mais le Canada anglais non plus, pas tellement. Oui. Donc, le seul marché qui s'ouvre à nous, c'est le marché francophone en Europe. Donc, quand je viens et puis que je vois les gens qui se déplacent et puis que je vois qu'on a un Olympia complet et puis qu'on fait 2 soirs au Bouffe du Nord, pour moi, c'est une grande, grande réussite après toutes ces années à faire des allers-retours comme ça.
0: Félicitations à l'homme qui prend l'avion plus vite que son ombre, Pierre Lapointe, sur cet album 10 puis 13 chansons démodées pour ceux qui ont le cœur abîmé. Il y a cette merveille qui s'appelle Le Secret que nous allons écouter maintenant, car je pense que c'est une excellente introduction aussi à la conversation que nous allons avoir ensuite à propos de votre couve du magazine Têtu.

0: loin d'être un enchantement qui nous ramène dans les grandes heures de la variété française, tout ce qu'on aime des années 60, 70. C'était l'idée, hein, Pierre, évidemment,
1: oui, complètement,
0: cet album.
1: Complètement.
0: Au-delà de ça, il aborde des thèmes et dans cette chanson, Le Secret, on repense à tous ces chanteurs. Ça touchait plus les chanteurs que les chanteuses. Parce que les chanteuses lesbiennes, c'est encore un truc vraiment à part, mais les chanteurs qui étaient homosexuels et qui cachaient et qui ne pouvaient pas dire de qui ils étaient amoureux, c'est à eux que vous pensiez en écrivant ce texte?
1: En fait, cette chanson-là a été écrite pour une chanteuse.
0: C'est pas vrai.
1: Et on sait rien sur sa vie. Donc, je pensais pas du tout à ça. Puis, je l'ai reprise telle qu'elle. Tout à coup, ça a pris tout un autre sens.
0: Ah oui?
1: Et puis, je trouve ça intéressant parce qu'en effet, on peut faire des liens avec cette période où il fallait fermer sa gueule, comme on dit en bon français.
0: Rester dans le placard.
1: Et avoir des fois des faux mariages ou des fausses copines ou des, pour essayer de pas perdre ses contrats, de pas perdre son public. Et donc, aujourd'hui, heureusement, on n'en est plus là. Mais ça reste encore compliqué. D'ailleurs, à une époque, en 2012, moi, j'ai écrit ma première chanson. Pour la première fois sur mon album Punct, je parlais de l'amour entre hommes de façon très ouverte, parce que j'en parlais avant, mais j'avais une poésie, disons plus vaporeuse.
0: Ouais.
1: Ça restait plus abstrait.
0: On prenait qui voulait, quoi.
1: Oui, c'est ça. Ouais. Puis ça ne me dérangeait pas. J'étais très bien, j'étais très à l'aise. Mais j'en parlais pas publiquement. Et un jour, le jour où j'ai commencé à chanter l'amour entre hommes dans des chansons, je me rappelle de m'être senti très très seul parce que je me suis rendu compte qu'il n'y en avait pas en francophonie. Dans la francophonie, il n'y en avait pas. Il n'y avait pas encore Angèle, il n'y avait pas encore Pomme, il n'y avait pas Safia Nolin, il n'y avait pas Edith de Préto. Et je me rappelle avoir vécu un grand grand vertige de solitude et une peur aussi. Puis en même temps, je me suis dit, allez, il est trop tard, les chansons sont bonnes, on les change pas, on les sort comme ça.
0: Et quand vous avez débarqué en France aussi, c'était en pleine manif pour tous.
1: C'est ce qui a fait que j'ai décidé d'écrire là-dessus, parce que j'ai vécu un grand choc. Parce que chez nous, oui, il y a de l'homophobie, de la transphobie, il y en a partout. Mais elle est beaucoup plus complexée que chez vous. Chez vous, il y a quelque chose, il y a une agressivité, une violence qu'on n'a pas en Amérique du Nord, en tout cas pas au Canada, surtout pas au Québec, surtout pas à Montréal. Donc je l'ai pris en pleine gueule, je parlais avec mes amis qui étaient complètement consternés, qui me disaient « mon oncle et ma tante sont allés aux manifs pour tous ». On se disait « mais ils sont en train de dire que t'es pas apte à élever un enfant, mais qu'est-ce qui fait qu'un hétéro serait plus qu'un gay ?» C'était d'une violence absolue.
0: Et que ça allait salir le mariage.
1: Oui, toute l'image rose avec pour tous, alors que tous ça exclut des gens.
0: Ouais.
1: Tout ça était très très machiavélique et je l'ai vécu tellement violemment que je me suis dit à partir de maintenant, il faut parler de façon douce, mais il faut parler de notre réalité, il faut parler de qui on est.
0: Alors justement, vous êtes en couverture, Pierre Lapointe, du magazine Gay. Têtu, avec un autre Pierre qu'on aime beaucoup, Pierre Demar, Festival de Pierre. Ah bah, Festival de Pierre, un Belge, un Québécois. La couve est absolument magnifique. Et vous signez aussi un édito, vous êtes Red Chef invité, un édito dans lequel vous appelez justement à la douceur.
1: Bah, c'est qu'il y a tellement de haine en ce moment et on nous demande constamment de prendre un camp, en fait. On est pour, on est contre, on peut être bouleversé, blessé, de voir des humains mourir, de voir des humains, point, qu'importe leur allégeance politique, leur religion, leurs origines. Moi, j'en ai un peu rien à foutre. J'aimerais bien qu'un jour, on parle de l'être humain en oubliant cette espèce d'idée de frontière et de territoire qui doit appartenir à quelqu'un ou parce que tant qu'on sera dans la rancœur, dans la haine et dans la vengeance, on s'en sortira pas, en fait. On est dans un méga cercle vicieux. Donc, ce que je demande dans mon édito, et vous irez le lire, c'est très, très bien écrit.
0: Ça vient de sortir.
1: Ça vient de sortir.
0: Vous pouvez pas rater la couve. Ils sont beaux, Pierre Lapointe et Pierre
1: Demar. Les stylistes ont fait un super travail. Et nous, bon, on est pas mal aussi. Ce que je demande, c'est justement de pas répondre à la haine par la haine, de répondre à la haine seulement en étant qui on est, qu'importe qui on est, puis en prônant des valeurs d'ouverture, de curiosité et puis d'amour. Voilà.
0: L'amour a le dernier mot.
1: C'était mon moment hippie de la soirée.
0: J'adore. Très John Lennon et Yoko Ono. La totale. Pierre Lapointe est notre invité. Restez dans le coin, les amis. Décibel revient.
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3: Voulez-vous voir le coucher du soleil au sommet d'un donjon? C'est possible avec cette visite guidée à Châtillon-sur-Indre pour voir ce donjon de la ville édifié dans le troisième quart du XIIe siècle. Le donjon de Châtillon-sur-Indre, c'est un élément majeur de l'architecture militaire médiévale. D'ailleurs, c'est le plus ancien donjon cylindrique voûté de France. Si vous montez là-haut, vous aurez un panorama exceptionnel sur la campagne châtillonnaise. Un guide sera avec vous pour vous commenter cette visite. Rendez-vous à l'office de tourisme de Châtillon-sur-Indre ce vendredi 18 septembre. C'est à partir de 19h30. Bien sûr, il faut s'inscrire à l'office de tourisme. Et puis au château de Valençay, on vous propose Valençay en costume. C'est une exposition unique qui revisite les espaces intérieurs du château. Valençay en costume, c'est jusqu'au 20 septembre.
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0: On se régale ce soir, car Pierre Lapointe est l'invité de Décibel en ce jeudi soir. Ça fait drôlement plaisir. Pierre, je voulais vous remercier, mais aussi un peu quand même vous dire, oh là là, vous m'avez bien fait pleurer avec votre chanson « Je déteste ma vie » dans la bande originale de la série « Empathie ». C'est une série avec un acteur français que nous on adore qui s'appelle Thomas N. Gijol, qui est normalement un type très rigolo, etc. C'est pas une série forcément très marrante, hein, voilà, sur la santé mentale, la psychiatrie, etc. Et il y a un moment dans la série, votre chanson arrive. Et là, ça m'a foutu par terre, j'ai pleuré comme un bébé. Je voulais savoir si, quand on veut mettre une de vos chansons dans une série, dans une pub, dans un film, comment ça fonctionne?
1: En fait, j'ai un éditeur, un représentant qui gère tout ça, qui reçoit l'appel, qui regarde l'offre. Dans le cas d'Empathie, bon, c'est une série québécoise. Ce qui est cool au Québec, c'est qu'il y a, j'ai envie de dire, une certaine forme de protectionnisme. Donc souvent, les scénaristes et les gens à la réalisation vont aller chercher des chansons québécoises pour aider le récit de leur série. Et normalement, je dis toujours oui au Québec, parce que c'est une belle façon, je trouve, de se tenir entre nous. C'est des petits revenus. Dans le cas d'Empathie, c'est un peu plus payant parce que c'était sur une grande plateforme de téléchargement, d'écoute en ligne. Donc, j'accepte toujours, surtout Madame Ropré, qui a écrit la série, qui est
0: oui,
1: une actrice extrêmement drôle, qui joue le rôle principal. Quand j'ai lu le scénario, je dis, bah oui, on va y aller. Maintenant, j'avais lu que c'était la chanson pratiquement au complet, mais oui, j'avais pas compris l'impact que ça allait avoir parce que j'avais pas lu le scénario de toute la série. Il faut savoir que l'épisode commence et on a la chanson du début à la fin et qu'elle en fait c'est l'épisode où on comprend tout le passé de l'actrice principale, du personnage principal. Donc oui, ça donne une place extraordinaire à cette chanson, puis j'ai l'impression que ça décrivait exactement ce que le personnage vivait. Ouais. C'est très émouvant de voir comment une chanson voyage. D'ailleurs, quand la série est sortie en France l'automne dernier, ça a eu un grand éclat. Et puis ça m'a vraiment ça m'a fait plaisir de voir que les gens l'écoutaient, la cherchaient ouais, sur Shazam. Et donc c'est une belle façon de faire revivre une chanson qui aujourd'hui a 15 ans. Donc oui, c'est cool.
0: Si vous m'avez fait pleurer très fort avec cette chanson qui est arrivée dans la série, j'espère que je ne vais pas vous faire pleurer en vous faisant écouter une voix que vous connaissez, une voix que vous appréciez, je sais, puisque il y a deux jours, quand on a appris la disparition de Catherine Ringer, vous avez écrit un petit texte sur elle sur Instagram qui m'a beaucoup touchée.

0: C'est la bande originale du film Tati Daniel. C'est un film culte en France, je sais pas si au Québec.
1: Je ne connais pas.
0: Ah voilà. C'est une vieille dame très très méchante. Mais très très méchante, c'est-à-dire que vraiment acariâtre, menteuse, voleuse. Voilà. Et donc la chanson s'appelle La complainte de la vieille salope.
1: Voilà. Pourquoi pas?
0: Et Catherine s'est fait un plaisir de l'interpréter. Catherine Ringer, elle représentait quoi, qui pour vous, Pierre Lapointe?
1: Faut savoir que le premier contact que j'ai eu avec Catherine Ringer et Fred Chichel, et Rita Mitsouko, c'était dans le Elle Québec, un petit encadré qui parlait de l'album No Comprendo, qui venait de sortir avec une photo d'eux du clip de C'est comme ça, avec les cheveux collés, puis les bas noirs et blancs. Et je me rappelle d'avoir été scotché devant la photo, et ça c'était en 86-87.
0: C'était il y a 40 ans.
1: Donc j'avais 5-6 ans. Ouais. Donc je me souviens de ça, parce que l'image était très très belle. Et après ça, c'est les clips de Andy et de Marcia Baila qui m'ont complètement absorbé. Puis quand je suis tombé dans l'adolescence, j'ai acheté le Marc et Robert en vinyle, j'ai acheté nos Comprendo, j'ai réussi à les trouver, parce qu'il faut savoir qu'au Québec, c'était pas aussi facile à trouver qu'ici.
0: Bien sûr.
1: Ça restait des artistes qu'on avait en importation, puis c'était pas tous les albums qui étaient distribués. Donc, l'album, c'était quoi déjà avec Les Amants
0: C'est Variety.
1: Variety non, je sais plus, mais bref, cet album-là.
0: Les Amants, c'était System D, 93. System, oui, donc ça, là, vous êtes ado.
1: Donc là, je suis ado, j'ai 12 ans. Le clip Les Amants est arrivé avec Mondino, je crois, qui avait fait la photo, qui était magnifique. Et je me rappelle avoir enregistré sur le VHS le vidéo que je repassais en loop. Et je suis devenu fan. Je les ai vus pour la première fois sur scène au Franco de Montréal. Ça devait être en 2000. Ouais. Et puis, avec l'album Cool Frénésie, à peu près cette époque-là. Et puis, je suis resté fan. J'ai croisé Catherine Ringer, je ne la connais pas, ce n'était pas une amie, c'est ce qui est toujours délicat quand les gens meurent, on dirait que tout le monde, c'était tout le temps
0: leur amie. Oui, c'est les amis de tout le monde.
1: C'était pas une amie, mais elle a été très chouette parce qu'au Francophonie de Montréal de 2008, si ma mémoire est bonne, je faisais un grand, grand spectacle et puis le journal La Presse nous avait jumelés pour faire une interview ensemble et elle avait refusé. Fred Chichin venait juste de décéder.
0: Oui, c'était l'année après.
1: Elle était venue me voir en répétition pour me dire, écoute, on le fait pas ensemble, prends-le pas personnel, je te trouve très cool. Et puis on avait discuté un peu, je l'avais présenté à l'équipe, et j'avais trouvé vraiment chouette d'avoir pris la peine et le temps de faire ça. Et puis après ça, on s'est recroisés ici, d'ailleurs, à la maison de la radio. Et c'est... je trouve que c'est un bel exemple, et en francophonie, il n'y en a pas tant qui ont réussi à faire le pont entre la culture d'avant-garde et la variété, la grande chanson française. Je pense au duo qu'ils ont fait avec les Spikes dans les années 80, début 90, si ma mémoire est bonne. Il y a vraiment un mariage qui s'est fait, et puis elle était... ça fait du bien, les artistes, ça fait du bien quand ils sont libres. Quand ils arrivent à dire ce qu'ils pensent et puis qu'ils s'excusent pas et puis qu'ils parlent des trucs qui étaient moins bien, des trucs qui étaient bien avec une façon de l'assumer. Et c'est une grande voix qui nous quitte. J'ai fait une petite vidéo pour lui dire merci et à la fin, j'ai décidé de mettre tout un extrait où elle chante Padam Padam d'Edith Piaf pour la télé. Ça avait été enregistré pour la télé française en 90. L'interprétation est totalement dingue. Elle fait presque rien, c'est accordéon-voix avec une boule à facettes accrochée au plafond. Je vous dis, allez voir la vidéo, tapez sur Google ou allez voir sur mon Instagram ou sur mon Facebook. C'était une interprète, mais hors norme, de très très haut niveau. Donc pour moi, pour qui c'est le métier de chanter, j'ai appris énormément à l'avoir bougé, à l'avoir chanté sur scène. Et cette vidéo-là, pour moi, où elle chante Padam, c'est une classe de maître. Voilà.
0: Pierre Lapointe, merci pour ce bel hommage à Catherine Ringer. On va vous écouter chanter avec un chanteur trompettiste que l'on aime beaucoup.
1: Un petit voyou.
0: Il paraît que faut pas vous inviter tous les deux. Fallait pas nous inviter. Extrait de 13 chansons démodées pour ceux qui ont le cœur abîmé. Pierre Lapointe est notre invité.

0: faut absolument les inviter tous les deux. Voyou qui rejoint Pierre Lapointe, notre invité de ce soir, pour ce très chouette duo. Fallait pas nous inviter. Il y en a envie de faire la fête, donc un peu partout dans le monde, et notamment entre le Québec et la France. C'était sur la réédition donc de l'album 10 chansons démodées pour ceux qui ont le cœur abîmé, 10 qui sont devenus 13. Vous avez le goût des duos, Pierre? Vous avez envie sur le prochain album d'inviter du
1: ouais,
0: monde?
1: Je réfléchis à des gens. Il faut toujours. C'est délicat parce qu'il faut pas faire des duos pour faire des duos.
0: Non. Bon. Ah non, faut que ça ait du sens.
1: Voyou, c'est un ami. On s'est croisés en tournée souvent. Ouais. Puis à un moment, j'ai dit, on écrit ensemble. Et puis on s'en est pas rendu compte. Puis c'est notre amour commun de la musique brésilienne qui est sorti au moment de l'écriture. Puis on trouvait ça très drôle, donc on l'a amplifié. Je pense à Clara Luciani aussi, avec qui j'ai écrit Qu'est-ce qu'on y peut, qui est une chanson magnifique.
0: Mélissa Lavo aussi. Mélissa Lavo aussi,
1: on a fait une chanson de Noël en créole, en haïtien. Ouais. Donc pour moi, c'est des amitiés qui finissent par s'extrapoler en chanson. Mais je ne veux pas pousser les choses. Donc j'ai des idées pour le prochain album. Il faut que j'ai quelque chose à dire. Il faut que ça soit justifié derrière.
0: Et puis vous allez avoir un emploi du temps un petit peu chargé en 2027, puisque vous allez chanter dans la version symphonique de Notre-Dame de Paris.
1: Eh ouais.
0: Vous serez Gringoire.
1: Eh ben oui.
0: Donc c'est un peu le narrateur de l'histoire.
1: C'est moi qui vais jouer le rôle qui a été créé sur mesure pour Bruno Pelletier. Ouais. Ce qui fait un peu peur.
0: Oui, parce que du coup,
1: c'est moi qui chante le temps des cathédrales. Ouais. Ça va, je suis capable. Mais je pense que si j'avais été proche vocalement ou dans mon identité de Bruno, j'aurais été paniqué.
0: Oui.
1: Là, l'avantage, c'est que je suis tellement à l'opposé. J'ai un grand respect pour lui. Et puis, en fait, je ne serais jamais capable d'accoter sa voix. C'est un grand gymnaste vocal. Donc, moi, je vais jouer plus la théâtralité que... Mais quoi qu'il jouait très bien la théâtralité aussi, quand même lui qui a créé le rôle. Mais ça va être un exercice intéressant. Je ne suis pas certain que j'aurais accepté si ça avait été une version avec les costumes, les maquillages,
0: voilà,
1: les décors et
0: tout. Là, il n'y a pas le décor.
1: Non,
0: et tout. Par contre, il y a un orchestre.
1: C'est l'orchestre, oui, l'orchestre philharmonique de Montréal. Un orchestre qui s'est spécialisé dans la reprise de grandes musiques de films, de jeux vidéo. C'est deux mecs hyper cool qui ont participé il y a quelques années. Et donc, ils ont décidé de remettre cette œuvre-là. J'ai envie de dire de mettre de l'avant le côté orchestral, le côté musical, parolier.
0: Écouter les chansons
1: ouais,
0: aussi.
1: Exactement.
0: C'est vrai que quand on regarde...
1: Distrait par une

0: feeling. Mais j'ai pas chanté. Bref, ça va être la première fois. Je suis très, très honoré parce que c'est une très, très grande œuvre qui a fait rayonner le français partout sur la planète. Et tout ce que Plamondon a touché, pour moi, reste très émouvant. C'est un homme qui m'émeut beaucoup. J'ai la chance de le connaître et puis de l'avoir côtoyé souvent. Puis c'est un mec hyper généreux qui a une grande, grande, grande culture. Et je pense que les gens sous-estiment l'impact et l'importance qu'il a eu dans l'histoire de la chanson, puis dans l'histoire de la francophonie. Puis ça me touche toujours de chanter les mots de Luc.
1: Et vous les chanterez donc l'année prochaine. Merci infiniment d'être venu nous voir, Pierre Lapointe.
0: Ça m'a fait extrêmement plaisir d'être là.
1: Félicitations pour votre couve de têtu.
0: Allez acheter le têtu.
1: Voilà, lisez Pierre Lapointe. Vous qui l'écoutez, lisez-le aussi. Vous n'allez pas être déçus. À très bientôt, Pierre.
0: Merci.
1: Merci.
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1: J'ai envie d'été.
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2: C'est l'heure du Blind Test. À gagner ce soir, c'est le nouvel album du groupe Europe. Et si, vous connaissez Europe. It's the final countdown. 40 ans après, cette chanson est toujours un tube. Le chanteur Joey Tempest a été notre invité la semaine dernière dans Décibel et il nous a filé des nouveaux albums qui vont sortir que vendredi prochain. Et non seulement il nous les a filés, mais en plus il les a dédicacés. Donc on en a offert aux auditeurs du Blind Test le soir de la venue de Joey Tempest. Mais il nous en reste deux albums dédicacés qui sont donc à gagner ce soir au Blind Test. Viennent jouer avec nous Olivier et Christophe. Bonsoir messieurs.
3: Coucou,
4: bonsoir.
2: Bonsoir. Alors Olivier, comment ça va?
3: Eh bien écoutez, ça va pas mal, hein. Je suis très content parce qu'en fait j'ai écouté un petit peu sur internet des extraits de cet album de Europe et je suis très content parce qu'en fait c'est vachement bien.
2: Hein. Ouais, oui. Alors pour le coup il est vraiment hyper réussi.
3: Il est très rock, hein, et dans l'esprit de Final Countdown. Hein.
2: Oui, c'est ça, c'est-à-dire que les voix sont mises en avant, on parle de vrais sujets, et puis il y a trois ou quatre bonnes idées dans une seule chanson. Donc c'est là où on se dit qu'effectivement ils sont bourrés de talent. Donc Olivier, fan de Europe, Europe, oui. Comme il nous dit.
3: Vous avez vu en concert, ils étaient en première partie du groupe Scorpion.
2: Oh là là, la doublette était pas mal là.
3: Ah
2: franchement,
3: oui,
2: ça valait le coup de sortir de la maison ce jour-là. Christophe qui est avec nous, fan aussi, je crois, de Europe, on est d'accord, hein?
5: C'est exactement ça, Émilie, grand
2: oui.
5: Fan depuis 40 ans. Effectivement, je les ai vus 5 fois en concert, je pense.
2: Oh là là!
5: Je les ai vus en première partie de Scorpion également.
2: Ah, très bien.
5: C'était à Toulouse, il y a quelques années. Je les ai vus à Marseille, je les ai vus à Barcelone. À la cité de Carcassonne notamment. Bon, bref.
2: Ok. Ouais. Donc on a des vrais
5: par cœur.
2: Fans. Et alors, comme je suis un petit peu malicieuse, j'ai décidé de faire un blind test autour du thème disco française.
5: Ah ouais. Ouais, magnifique.
2: Allez, alors, d'accord. Que je me suis dit,
5: pour les deux candidats.
2: Ils aiment le hard rock.

0: rock suédois, et ben on va leur faire deviner des chansons disco françaises. Mais c'est pas grave, puisque je le rappelle, pour celles et ceux qui se disent, mon Dieu, mais quelle cruauté cette animatrice. Pas du tout, en fait, tout le monde gagne au blind test de Décibel. À partir du moment où vous participez, vous gagnez. Donc je peux d'ores et déjà vous annoncer, Christophe et Olivier, que vous repartez chacun avec un exemplaire dédicacé par le chanteur, un exemplaire du nouvel album d'Europe. C'est gagné pour vous deux.
1: C'est trop bien, merci.
2: C'est magnifique.
1: Super.
0: Allez, maintenant, on se met en mode disco et vous allez me retrouver, j'en suis sûre, le nom des interprètes des chansons qui arrivent.
1: Bonhomme.
0: Olivier et Christophe. Eh ben non, même pas. Première chanson, il faut me dire qui la chante et n'oubliez pas de me donner votre prénom avant de me donner la réponse pour que je sache lequel de vous deux est le plus rapide, ok?
1: Oui, ok.
0: Allez, c'est parti. Première chanson disco made in France. Dites-moi, qui chantait ça?
1: Olivier.
0: Olivier.
1: Claude François.
0: Oui, bravo.

0: Forever, Clo-Clo qui essaie de rattraper la mode du disco. Et pour le coup, il a sorti, c'est vrai, une belle chanson. Un point pour Olivier. On continue.
1: Olivier. Comment elle s'appelle, Dalida.

0: chanté. Bravo. Et alors, Olivier, en fait, on peut être fan de hard rock et de disco en même temps. Voilà, c'est ça l'idée.
1: Ah bah oui, moi je suis très pour l'éclectisme, comme ils disaient les inconnus.
0: J'en ai fait quand j'étais jeune, moi aussi, de l'éclectisme.
1: Bon, c'est fatigant, l'éclectisme.
0: Pour ceux qui n'ont pas la ref, allez voir les sketchs des inconnus. Les oui. enfants, voilà. Bon, Olivier a marqué 2 points. Olivier, il va falloir que Christophe marque 1 point, je pense.
1: Oui, donc, il faut se faire du mal sur cet extrait. Je le laisse.
0: Ah bah oui, parce que Christophe, il peut pas garder sa street cred hard rock, alors que nous, on s'est roulé dans le disco.
2: Non, pourtant, je suis éclectique moi aussi.
0: Ah.
2: Rien, on va dire.
0: Bon, allez, Christophe, celle-là, allez. On y va.

0: porte le même nom que Bruel, mais lui n'a jamais fait de mal à personne.
1: Il est suisse, Patrick Hernandez.
0: Alors non, c'est un autre Patrick.
1: Il est suisse.
0: Ça commence comme jus d'orange. Oui, bravo.
1: Patrick Juvet.
0: Juvet.

0: les femmes. Bravo Christophe et Olivier.
1: On a mauvais l'honneur.
0: Vous avez été parfait et vous avez bien mérité vos cadeaux de rocker dédicacés donc par Joey Tempest, le chanteur de Europe. Alors, on n'a pas le droit de vous envoyer l'album aujourd'hui parce qu'il sort que vendredi prochain, mais on vous l'enverra jeudi prochain. Comme ça, vous le recevrez le jour de sa sortie. OK?
2: Waouh!
1: C'est magnifique.
2: Merci.
0: Merci à tous les deux. Je vous embrasse.
2: Merci.
0: Merci d'être venu jouer avec nous. Et puisqu'on reste dans le French Disco, on accueille sans doute les meilleurs représentants actuels, le duo Sébastien Tellier et Juliette Armanet. La chanson s'appelle Attraction.

0: of the Night, c'est la version anglaise. Attraction, la version française. Sébastien Tellier a eu la bonne idée d'inviter Juliette Armanet pour son retour discographique. Vous connaissez la maison, on a envie de dire, vivons la suite.
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0: C'est l'heure de la chanson anniversaire et aujourd'hui, on envoie 1000 bises, ou au moins 58, à Philippe Fragione. Oui, ça c'est à l'état civil. Akhenaton, son nom de rappeur, né le 17 septembre 1968 à Marseille, AKH du groupe I Am. Il a 58 ans, il a un tube qui a une trentaine d'années et qui n'a pas pris une ride. Alors, je vous propose qu'on le partage ensemble, ce Mia. Un délice.

0: joyeux anniversaire à Akhenaton et merci pour Georges Benson qui nous a offert, avec en plus Sébastien Tellier et Juliette Armanet, un joli petit quart d'heure disco pour terminer l'émission. Allez, Décibel, c'est fini pour ce soir. Merci à l'équipe. Il y avait Cindy Le Grumelec, Omaïma Abaz, Iris Guitoni, Thierry Boffa et Mélodie Chaïb. Demain, on parlera de Céline Dion avec un journaliste très informé sur son comeback.
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0: Belle soirée à l'écoute d'ici à 20h. C'est Éric Bastien qui débarque. Il n'y a pas que Paris dans la vie. 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
4: Salut à tous, bonsoir, bienvenue et merci de vous être connectés comme vous le faites chaque soir pour partager ce rendez-vous feel good de début de soirée. Une balade dans toute la France qui va mettre en lumière le patrimoine, votre patrimoine, celui de notre pays à travers le regard d'un invité au parcours inspirant. On ira aussi découvrir de belles initiatives à travers ce que vous entreprenez en France. On ira notamment dans le Gard à la rencontre d'un professeur du monde du vivant, un éducateur environnement qui nous donnera envie d'observer ce qui nous entoure. Nous irons faire un tour à Nice pour vous donner la parole en relançant aussi le débat sur la gratuité des transports. Bienvenue jusqu'à 21h. Je reçois ce soir un jeune entrepreneur connecté, créateur de Payotte, un homme passionné qui a su se mettre au service du savoir-faire français et tout ça grâce à un faux départ. Vous allez le découvrir. Comment a-t-il réussi? Qu'est-ce qu'il a inventé? Par où il est passé? Dans quel lieu pour en arriver là? Dans Il n'y a pas que Paris dans la vie, je reçois Olivier Gély. Bonsoir Olivier.
5: Et bonsoir.
4: Je crois que c'est clair, vous venez pas du nord de la France.
5: Ah non, le Laxa, j'ai le package.
4: Ça fait plaisir, ça fait du bien, c'est chantant ça.
5: Ouais.
4: Mais alors du coup, c'est marrant parce que vous venez de Perpignan. Quand vous vous baladez un peu partout en France, vous êtes choqué par les accents que vous pouvez découvrir des uns ou des autres?
5: Mais c'est surtout l'inverse. Chaque fois que je viens, ouais, ou que je parle, ou que je pars en visite dans un village qui est, ou une ville qui est au-dessus de Narbonne,
4: ouais,
5: ben déjà on me dit, ah toi...
4: Ah ouais,
5: toi t'es du sud.
4: D'aussi près que ça, entre Narbonne et Perpignan, ah déjà ouais, on repère la différence.
5: Narbonne c'est le nord. Hein,
4: ouais. Non. Orange c'est le pôle nord pour vous. Lyon c'est...
5: Ah ben c'est notre pays déjà.
4: Ouais. Oh là là. Bon, je suis heureux en tous les cas de vous accueillir sur toutes les locales du réseau ici. On va en parler d'ici 21h, mais on va juste se dire un mot sur le fait que vous êtes le créateur de Payotte. Je l'ai dit, c'est une jeune marque d'espadrilles que vous portez au pied.
5: Oui c'est ça exactement, toujours, je ne les lâche jamais.
4: Alors d'espadrilles, on le découvrira tout à l'heure, mais vous avez su réinventer finalement quelque chose d'assez ancestral, hein, un produit qui date pas d'aujourd'hui, avec une espèce de modernité aujourd'hui. Vous avez 1500 modèles différents.
5: C'est ça, j'ai plus de 1500 produits d'espadrilles différents sur notre site internet, avec des matières totalement différentes qui vont du 28, de la pointure 28 jusqu'au 50. Donc voilà, c'était un faux départ qui m'a donné cette chouette idée et du coup, je suis parti un matin avec...
4: Alors attendez, vous allez trop loin, parce que on va rembobiner finalement votre vie et ça commence maintenant. Découvrir ensemble qui vous êtes et faire ce voyage. Vous allez trop vite en besogne.
5: Allez, allez.
4: Premier lieu, c'est donc Perpignan. Vous êtes né là-bas? Vous avez...
5: Exactement.
4: Grandi là-bas?
5: Je suis né là-bas. Je suis né à Perpignan en 1985, le 7 janvier.
4: Ouais.
5: Et je suis originaire d'un petit village qui est à 40 km de Perpignan, Saint-Paul-de-Fenouillet. De 1300 habitants.
4: Ouais, alors c'est tout petit village. Perpignan, vous irez un petit peu plus tard parce que c'est un peu la grande ville pour vous, mais Saint-Paul-de-Fenouillet, c'est comme ça que vous le prononcez.
5: Ouais, c'est ça.
4: Région Occitanie, Pyrénées-Orientales. Vous grandissez là-bas, c'est toute votre enfance?
5: Exactement. J'ai fait la maternelle, le primaire, le collège. Donc moi j'ai grandi là-bas, entre la vigne et la garrigue. Donc entre les. C'est vraiment une vallée, on appelle la vallée des Fenouillèdes.
4: Ouais.
5: Donc mes parents sont vignerons. Donc
4: vous avez vécu dans les vignes quoi.
5: Exactement,
4: vie,
5: moi les vendanges je les connais. Écraser le raisin avec les pieds, je l'ai déjà fait.
4: Ouais.
5: Voilà, donc je suis le seul de la famille qui n'ait pas pris cette voie. Mais je suis pas parti bien.
4: Alors tous les autres font exactement, ont suivi les traces de votre papa.
5: Ouais, c'est ça.
4: Les vignes.
5: Exactement.
4: Et vous aviez pas envie?
5: Alors moi j'adorais ce savoir-faire, mais c'était pas ce que je préférais. C'est vrai que quand même c'était un métier où je les voyais, ils étaient assez seuls. Donc partir en plein hiver aller faire la taille pour 45 hectares de vignes, c'était pas le mon C'était pas mon kiff préféré.
4: Bon, ouais, vous voilà. Aviez un autre destin.
5: J'avais, voilà, c'est ça, exactement.
4: Vous grandissez avec quel décor au-delà des vignes? Vous viviez dans une grande maison? Ça ressemble
5: alors,
4: à quoi?
5: Alors, on avait une maison classique, on avait vécu dans un lotissement, mais moi, juste à côté de chez moi, j'avais vraiment la rivière, j'avais cette odeur des herbes du matin, j'avais vraiment le chant des oiseaux. Et nous, on était, voilà, quand, en plus, quand que j'ai commencé à avoir à partir de 10 ans, on commençait à partir faire des cabanes. On vivait vraiment dans la nature, hein, on se faisait des super goûters avec les copains. Et moi, j'ai grandi vraiment dans la nature, quoi. La forêt, aller chercher les champignons avec mes grands-parents, voilà, me balader au bord de la rivière, aller pêcher. Donc vraiment, voilà, ça c'était vraiment mon quotidien jusqu'à que je parte du collège et que j'aille directement vers Perpignan.
4: Je fais un silence volontairement parce que je crois que vous aimez le silence, Olivier Gély.
5: J'adore.
4: Si vous voulez, on ne parle plus jusqu'à 21h.
5: Ah, mais il faudrait se sentir derrière.
4: Oui, mais alors c'est vrai que c'est quelque chose. Si je vous demandais le lieu où vous aimez vous ressourcer, peu importe le lieu, du moment qu'il y a le silence, quoi.
5: Ah ouais, c'est ça. Mais surtout Saint-Paul. À Saint-Paul, il y a cette odeur qui me rappelle mon enfance, où je me ressource quand j'y vais. Et ouais. Franchement, je me régale. Il y a encore ma famille et du coup, quand je vais les voir, c'est vraiment un moment de communion avec moi-même et mon enfance.
4: Vous parliez de la forêt, vous parliez des odeurs. Il y avait pas un château ou des châteaux un peu cathares?
5: Oui, il y a les châteaux cathares là-bas. Et
4: bien sûr.
5: Il y a après ma mère, elle est vraiment originaire de Saint-Paul-de-Fenouillet, et mon père, toute sa famille, elle est originaire à 5 km, un petit village qui est juste à côté qui s'appelle Maury.
4: Oui.
5: Donc c'est là où ils ont en fait toutes les vignes. Et là, il y a vraiment aussi encore dans une vallée où il y a tous les châteaux cathares, avec le château de Kérébus qui domine en fait le village de Maury et qui surplombe en fait toute la vallée des Fenouillèdes.
4: Est-ce que vous avez conscience quand même que c'est génial comme enfance? C'est un décor qui est extraordinaire.
5: J'étais content, mais j'en ai pris conscience plus tard.
4: Ah ouais, parce que c'est un théâtre dont on rêve tous, quoi. Voilà, les cabanes, la forêt, on n'a pas tous eu la chance d'avoir
5: mais c'est
4: ça.
5: Ben je sais pas. Ben moi, c'est quand j'ai grandi que je me suis aperçu.
4: Évidemment.
5: Mais moi, je me suis aperçu de la chance que j'avais, quoi.
4: L'école. Alors, avant le collège, il y avait une école primaire. Vous vous souvenez de votre école primaire?
5: Ouais, c'est toujours été à Saint-Paul.
4: Toujours à Saint-Paul. Toujours à Saint-Paul. Il y avait un nom, cette école ou pas?
5: Alors, c'était le collège Joseph Calvin.
4: Ah, donc, le collège faisait la maternelle.
5: Exactement, il faisait tout.
4: Ok, jusqu'au lycée.
5: Alors, jusqu'au collège.
4: En tous les cas, jusqu'au collège. Et alors, ce sont de bons souvenirs pour vous, parce que vous dites, voilà, c'est un endroit ensoleillé, c'est un endroit chaleureux. Et c'est vrai qu'on parlait de votre décor, mais suivre les cours et aller à l'école quand il y a voilà, tout ça autour, c'est pas mal aussi.
5: Hein. Ah oui, surtout que pour nous, presque la journée, elle commençait quand l'école était finie. Hein. Donc, on se retrouvait directement avec les copains, même quand on était plus jeunes, et on allait, on se disait, ce soir, à 17h, on se retrouve, on va aller faire des cabanes, on allait se préparer le petit goûter.
4: Ouais.
5: Voilà, on était vraiment... Et puis, en fait, tout le monde se connaît. Donc,
4: viendra Perpignan un petit peu plus tard. Et là, alors, c'est un peu plus dur, parce que vous allez devoir sortir de votre village pour... Alors, c'est pas loin.
5: C'est
4: mais,
5: pas loin.
4: Ouais, mais c'est la ville, quoi.
5: Mais c'est ça, on passait de 300 élèves à 2000.
4: Et ça fait mal.
5: Et ça change. C'est un gros changement de vie. Donc après, c'est vrai que le soir après, quand vous êtes à Perpignan, vous n'allez pas faire des cabanes. Mais ça a été un changement qui fait évoluer et qui fait voir autre chose aussi.
4: Bah, vous dites que c'était comme dans une série télé, là, toute cette période.
5: C'était une série télé parce que nous, on arrivait, nous, on voyait que ça à la télé. On regardait, voilà. On est de l'époque de Beverly Hills et du coup, quand on est arrivé à Perpignan, on a commencé à avoir un peu ce monde-là. Ouais. Et donc, c'était chouette.
4: Vous m'envoyez une carte postale. Quelle photo vous choisissez sur la carte postale de Perpignan?
5: Alors, une carte postale de Perpignan?
4: Ouais.
5: Alors, moi, j'enverrai le Castillet. Le Castillet.
4: Ah ouais?
5: Ouais.
4: C'est quoi?
5: Le Castillet, c'est une forteresse qui est en plein milieu du centre-ville de Perpignan, qui avait des briques rouilles, un peu comme style, un peu la ville de Toulouse. Et qui était une forteresse, en fait, c'était un passage à l'époque quand il y avait la muraille qui était tout autour autour du palais des rois de Majorque.
4: On va reparler de Perpignan et de Toulouse, parce que c'est aussi une ville dans votre carrière et votre vie, votre évolution professionnelle, Olivier Gély, ouais, qui va compter. On va ouvrir tout de suite la Revue des Merveilles, les portes de la Revue des Merveilles chaque jour, avec Benoît Prospero qui nous emmène aujourd'hui. Et on va quitter votre région, mais on reste dans le sud, hein, on va rester dans le Gard et pas très loin de la Lozère. On part à la rencontre d'un professeur du monde vivant.
6: Et dites-moi, est-ce que vous connaissez la fourmi qui vit juste à côté de chez vous? Ses habitudes, son mode de vie? Alors que pourtant, elle partage le même monde que vous. Avec Ici Gard Lozère, on vous présente Pascal Nardi. Il vit juste à côté d'Alès, à Vézénobre. Et depuis plus de 30 ans, il est éducateur environnement. Et son truc à lui, c'est d'observer et d'étudier. les insectes, les reptiles ou encore les amphibiens. Pourquoi ? Pour changer notre regard sur cette partie du vivant. Et cet amour pour la nature a commencé très tôt.
7: C'est tellement tôt que j'en ai pas le souvenir. Ma mère me racontait que à l'âge de 4 ans, je pouvais bloquer une heure devant une fourmilière. J'étais toujours été attiré par ce qui vivait, ce qui bougeait autour de moi, quoi.
6: Et comment il a appris la vie des insectes, des amphibiens, des reptiles ? Eh bien, en lisant, en marchant dans la garrigue, en rencontrant des passionnés. Et donc, l'idée pour Pascal, eh bien, c'est de rendre accessible ce monde. Eh bien oui, parce que quand on ne connaît pas le vivant qui nous entoure, eh bien, on peut parfois avoir des préjugés. Très bon exemple avec une rencontre qu'il a faite près de la ville d'Anduze.
7: Une dame de Poissy-Cojac qui m'appelle à 9h30 du matin. Elle a découvert sur le mur de sa cuisine une araignée énorme, toute noire, et une autre à moitié mourante dans une flaque d'eau devant chez elle. Donc elle me décrit cette araignée, je voyais vraiment pas ce que c'était.
6: Et voilà, fin de l'histoire. Non, pas du tout.
7: J'ai été récupérer cette araignée, et à ma grande surprise, j'ai vu que c'était une mygale. C'est une mygale, mais beaucoup trop grosse par rapport à... Parce que des mygales, on en a de présentes dans la région, mais elles sont toutes petites. Elles mesurent, le femelle mesure 2 cm, le mâle 1,5 cm. Celle-ci, elle faisait 3 cm de corps et 7 cm d'envergure.
6: Et là, il se passe quoi dans notre tête à ce moment-là ? Eh bien, on a peur parce que Pascal a prononcé les mots araignée et mygale et qu'on a cette image de ce monstre qui va nous dévorer. Eh bien, pas du tout, en fait. Nous sommes en présence d'une macrotelle Calpiana, originaire d'où ? Du sud de l'Espagne, d'Andalousie. Comment s'est-elle retrouvée là ? Probablement en voyageant avec des oliviers. Mais revenons à nos moutons, c'est une mygale. Alors du coup, on panique ?
7: Il n'y a vraiment pas de quoi avoir peur parce que c'est une mygale qui est très discrète et qui n'est pas du tout dangereuse comme sa cousine australienne.
6: Eh ben voilà. Non, l'immense majorité des araignées n'est pas dangereuse. Tout va bien. Et donc, qu'est-ce qu'on retient ? Eh ben peut-être que quand on apprend à connaître la fourmi qui vit juste à côté de chez nous, on se rend compte une nouvelle fois que le monde vivant dans lequel on vit est une merveille. Merci ici Gare Lozère et Pascal Nardi, éducateur environnement.
4: Merci beaucoup Benoît Prospero, Olivier Joly, vous qui êtes un amoureux de la nature et de la forêt, vous en avez croisé des araignées, je pense, à des fourmis.
5: Oui, des araignées, même à la maison.
4: Hein.
5: Ouais. Et n'importe où. Hein.
4: Vous n'avez pas peur, ça va ?
5: Non, ça va. Bon, après, tout n'est pas la taille, bien sûr.
4: Bon, en même temps, vous avez des bonnes chaussures.
5: Les araignées ne sont pas que par terre.
4: Non, il ne faut pas tuer les araignées. C'est très important pour le monde des vivants et notamment pour les moustiques. Voilà, parce qu'elles mangent les araignées.
5: Et c'est très très bon aussi pour les vignes.
4: Exactement. Il est le créateur de Payotte et on va en savoir davantage sur sa société, son entreprise, son idée finalement. Olivier Joly est votre invité ce soir jusqu'à 21h dans Il n'y a pas que Paris dans la vie.
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4: Et un petit peu de musique avec Patrick Fiori et Toutes mes peines sur ICI.

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2: Avec Olivier Gély, votre invité qui est formé d'idées, c'est un créatif, donc un créateur. Sa marque Payotte est une jeune marque d'espadrilles, née à Perpignan, comme lui, entre la fraîcheur des Pyrénées et la douceur de la Méditerranée. C'est son parcours que l'on raconte ce soir dans Il n'y a pas que Paris dans la vie. On vous a laissé à Perpignan, au lycée, en train d'attendre le bus, ce que vous faisiez tous les jours, ou en tous les cas souvent pour rentrer à Saint-Paul.
3: Et c'est ça, tous les jours, je prenais mon bus de Saint-Paul. À 6h20 du matin pour arriver à 8h en cours.
2: C'est tôt ça.
3: Ouais, ça pique.
2: Ça pique. Si on va à Place de la République, qu'est-ce qu'on voit?
3: Les cafés. C'était là où on attendait. C'était là où on se réunissait avec tous les copains. C'est là où on a passé des belles après-midi ensoleillés à se demander qu'est-ce qu'on allait faire dans notre vie. Mais c'était chouette.
2: Ouais. Café de votre adolescence, il avait un nom d'ailleurs ce café?
3: Le Café Rep, on l'appelait.
2: Ah voilà. Il existe toujours?
3: Ouais, il existe toujours. Ouais. Il existe toujours, il est toujours en place.
2: Vous voilà. Y retournez de temps en temps?
3: Ouais, c'est ça. Voilà, ça s'appelle le petit Mocha maintenant. Il y avait, ça a été le petit Mocha, mais c'est vrai que ça fait un petit moment que je suis pas allé en ville. Mais c'était quand même, c'était la place, à la place Rep, ouais. On disait.
2: La place après, la place de la République.
3: C'est ça.
2: Alors, votre papa, il était dans les vignes, hein, vous l'avez évoqué tout à l'heure. Donc, il travaillait beaucoup, partait pas beaucoup en vacances, mais il y avait une maison familiale.
3: Ouais,
2: l'été.
3: C'est ça, exactement. On allait quasiment toutes les personnes qui habitaient dans la vallée allaient directement au Barcarès.
2: Ouais.
3: Donc le Barcarès qui
2: c'est la plage là.
3: Ouais, c'est ça Barcarès. Exactement, c'est un bord de plage, c'est vraiment aller à c'est à 45 minutes de Saint-Paul. Donc on partait avec la remorque remplie de toutes les
2: avec la remorque.
3: On était dans le petit Santana, ouais. Je m'en souviens, et mon frère on était derrière, à cette époque-là, il n'y avait pas de ceinture, il y avait rien. Donc on montait directement dans le coffre et on regardait si la remorque était là jusqu'à destination. Donc ouais, c'était quand on arrivait là-bas, on passait un mois et demi au bord de la plage.
2: Un mois et demi, ah oui, c'était bonnes vacances.
3: Ouais ouais. Nous après mes parents des fois rentraient parce qu'ils devaient la récolte commençait où les vignes commencent à se réveiller un petit peu.
2: Et
3: pour les vendanges.
2: Qui s'occupait de vous du coup?
3: Ben moi j'étais mon grand frère.
2: Ah oui.
3: Et j'ai un grand frère.
2: D'accord. Ouais, c'est ça. Grand frère.
3: C'est ça exactement.
2: Il y a une plage. On a écouté un peu la mer. Il y a une plage. Marquante,
3: exactement. Il y a la mer juste à côté. On l'appelle nous. On allait se baigner à la Bouchure. C'était donc le poste numéro 1. Donc on partait à pied. On était pieds nus. Nous on avait la mer même pas à 200 mètres quoi. Donc
2: un peu de pêche parfois. Je sais pas. Vous preniez un bateau. Vous avez l'occasion peut-être plus tard.
3: Non. Alors la pêche oui. On y allait. Mais on allait directement à la Bouchure. On préparait les cannes, sachant que j'ai encore ce souvenir quand même ma mère. On était parti au marché pour aller acheter une canne. Je crois qu'on avait acheté une canne pour attraper un thon alors qu'on pêchait la truite.
2: Ah ouais.
3: Donc
2: c'est un peu plus lourd.
3: Ouais ouais, donc c'était vraiment il y a des petits passages comme ça dans notre vie qui est marquant. Ouais. Et ça c'est un beau souvenir, j'ai encore gardé.
2: Le Lydia, c'est un bateau qui
3: ouais, c'est ça. Alors mais moi la maison chez qui on allait, c'était à l'opposé du Lydia parce que le Barcarès c'est vraiment étendu.
2: D'accord.
3: C'est vraiment un village qui est étendu le long du littoral et ce qui est assez vaste. Et le bateau le Lydia, il est
2: c'est disposé. Un bateau restaurant, c'est
3: alors,
2: ça.
3: Alors le Lydia il était arrivé il y a un petit moment, donc bien avant que je sois là. Et il était posé en plein milieu, en bord sur le sable.
2: Ouais,
3: et en fait, ils l'ont gardé, ils en ont fait un casino et un restaurant.
2: C'est ça. Vous avez des souvenirs de pique-nique le soir, très nombreux.
3: Oui, c'est ça.
2: Sur place.
3: Nous, on mangeait là-bas, c'est vrai qu'on allait, comme on avait la plage à 200 mètres, c'est vrai que le soir, on se préparait, mes parents, on préparait le petit pique-nique et on allait avec toute la famille manger directement sur le sable. Mais après, moi, les souvenirs que j'ai là-bas de manger, c'était vraiment la cargolade, quoi.
2: Ouais.
3: Ah ouais.
2: C'est quoi?
3: La cargolade, c'est les petits escargots comme ça à la grille avec avec la petite chauffée avec le lard.
2: Ouais.
3: Moi, c'est le top.
2: C'est le poivre. 21h, moi, j'ai
3: c'est
2: pas encore dîné.
3: Bien grillé.
2: C'est important. dites donc. Et alors, sinon, l'hiver, vous alliez à Font-Romeu.
3: Exactement. Voilà, avec les copains, nous on a la chance d'avoir une région où on peut en une heure on peut aller à la plage et de Saint-Paul et autant on peut aller en 45 minutes, on peut aller faire du ski. Donc on allait à Font-Romeu. C'était un village qui est basé dans les montagnes où il y a vraiment les pistes et donc du coup on allait faire du ski là-bas.
2: Ouais.
3: Donc on partait une semaine avec les copains. Donc on avait pile poil la maison en face le four solaire et c'est des beaux souvenirs que j' ai là-bas parce que du coup nous on est voilà je le dis encore on avait une chance extraordinaire de pouvoir partir une semaine à la montagne et une semaine genre en tout cas après quand j'ai grandi une semaine avec les copains à la mer donc c'est vraiment des beaux souvenirs et la montagne moi j'adore parce que quand c'est l'hiver la fraîcheur on pouvait aller se balader en forêt on allait aux champignons on allait qu'est-ce qu'on allait faire de la luge on faisait de tout quoi.
2: Alors, on part beaucoup de plaisir, mais à un moment donné, il faut penser à travailler.
3: Ouais, c'est ça.
2: Les études, bon, le bac réussi, c'est pas trop.
3: Ouais.
2: Mais il y a un BTS qui arrive. Un premier boulot en alternance dans une boutique à Perpignan.
3: Ouais, c'est ça.
2: C'est quoi comme boutique ?
3: En fait, si vous voulez, moi, j'ai raté trois fois mon bac. Donc, je sais
2: pas. Je vais laisser dire,
3: faire.
2: À part.
3: Il n'y a pas de souci. J'ai raté trois fois mon bac et le truc, c'est que je savais plus trop quoi faire. Mes parents me disent, mais qu'est-ce que tu vas faire ? Tu vas partir à la vigne et tout. Donc, c'était pas trop ma destination préférée. Et je me suis retrouvé que, ça, il faut pas trop le dire, mais j'ai fait un petit faux diplôme pour être accepté en alternance en BTS.
2: C'est moche.
3: Ça a marché. Voilà, un peu à la débrouillard. Et ça a marché. J'ai été pris. J'ai trouvé mon alternance en même pas deux heures. Mes parents me croyaient pas. Je lui dis, mais si, j'ai trouvé une boutique qui me prend l'alternance. Donc, j'ai commencé l'alternance dans cette boutique de vêtements qui était en plein centre-ville de Perpignan. Et j'y suis resté 10 ans. Au bout de 6 mois, déjà, à l'école, s'est aperçu que j'avais pas le diplôme. Donc, du coup, ils m'ont dit qu'il fallait que j'arrête ou que je fasse autre chose. Et donc, du coup, comme j'avais bien travaillé, ma patronne m'a dit, tu sais quoi, je te prends un CDI. Et du coup, à 19 ans, j'ai été pris en CDI dans cette boutique et je suis resté 10 ans là-bas.
2: Et vous y repassez, je sais, souvent, devant cette boutique.
3: Ouais, c'est ça, exactement.
2: Sauf que vous allez aller ensuite travailler dans une autre boutique, si j'ai bien compris.
3: C'est ça.
2: Dans un centre commercial et on gardait ça pour dans quelques minutes. Et c'est là où tout va se déclencher. C'est là où il va se passer quelque chose qui est un faux départ. Je vous l'ai annoncé tout à l'heure et qui fait qu'il a réussi à inventer quelque chose qui fait que c'est cartonne aujourd'hui et que, il est devenu chef d'entreprise, c'est Olivier Gély. Alors, ça tombe bien qu'on parle d'entreprise parce que ici, Ça Entreprend nous propose aujourd'hui de découvrir un jeune entrepreneur qui s'est lancé dans une aventure pour sauvegarder une tradition, Olivier. Un indice, cela concerne un fruit d'automne que l'on adore déguster à l'approche de l'automne. Où est-ce que vous nous emmenez alors, du coup, Catherine Kikandon ?
4: À Dournazac, à une cinquantaine de kilomètres de Limoges, on aime les châtaignes.
5: Il m'a filé une beigne, j'ai filé un marron, m'a filé une châtaigne.
4: Pas celle-là, évidemment, mais celle qui se mange. Et pour cela, il y a Nathan Bula, qui fait un drôle de métier, il est blanchisseur de châtaignes. Oui, parce qu'on ne mange pas directement une châtaigne tombée de l'arbre. Vous pouvez donc venir le voir avec votre propre récolte de châtaignes qui sont blanchies sous vos yeux.
6: Le blanchiment manuel, c'est un travail assez compliqué et très très long en fait. C'est mécanique, c'est à la flamme. Donc on vient brûler la châtaigne, comme ça, ça fait éclater la première peau. Et après, la deuxième phase, c'est dans une parmentière, on appelle ça. On vient enlever la petite peau marron qui est dessous et amène ce côté amer de la châtaigne. Donc nous, on vient l'enlever. Et à la fin de ces deux étapes, on a la châtaigne blanchie
4: Et tellement propre que vous pourrez la déguster en sortant.
7: Miam, miam.
4: La machine peut travailler plus de 100 kilos par heure. Ça en fait des châtaignes. Une machine que Nathan a fait fabriquer spécialement par un artisan. Nathan a débuté il y a seulement un an. Militaire, il se laisse convaincre de reprendre cette activité.
6: En fait, c'est la mairie qui est venue nous voir. Comme nous, on ramassait déjà. On avait déjà la machine pour ramasser. La mairie est venue nous voir pour éviter de perdre cette tradition en fait, qui est là depuis plus de 30 ans à Dornazac. Du coup, on a accepté. Et on s'est aperçu qu'en fait, il y avait pas mal de personnes du village que ça intéressait de participer à cette aventure avec nous pour justement ne pas perdre cette tradition.
4: Tradition qu'il perpétue avec son papa Marc qui travaille avec lui. Depuis le début, ils ont blanchi plus de 20 tonnes de châtaignes, pas mal. Et il se consacre désormais entièrement à son activité qu'il développe. Depuis peu, il propose de la crème de marron, des châtaignes cuites sous vide, des châtaignes grillées et des châtaignes cuites à l'ancienne, c'est-à-dire au toupie. C'est une marmite en fonte traditionnelle à trois pieds.
8: Miam miam. J'y goûterai bien.
4: Pour blanchir vos châtaignes, sachez que la période est limitée. Cette année, c'est de fin septembre à début novembre et c'est sur rendez-vous. Plus d'infos sur la page Facebook Le Châtaignier de l'arbre à l'assiette. Merci à Nathalie Coll d'ici Limousin pour cette idée gourmande. Ici, ça entreprend en Haute-Vienne avec Le Châtaignier de l'arbre à l'assiette pour des châtaignes in the pocket.
2: Bon, Olivier Gély, vous aimez la crème de marron ?
3: J'adore.
2: C'est vrai ?
3: Non, mais là, j'ai envie de me remettre à table.
2: Oui, déjà que vous avez parlé des spécialités de chez vous, de Perpignan, ouais. Là, c'est vrai qu'il y a bientôt 21h, c'est pas sympa pour tous ceux et celles qui ont envie de manger. On va se retrouver dans quelques minutes, on va comprendre comment vous avez pris des décisions importantes. Juste raconter, vous arrivez dans un magasin dans lequel vous travaillez, avec deux espadrilles, puisque Payotte aujourd'hui c'est des espadrilles. Mais à l'époque vous arrivez avec deux espadrilles, sauf que...
3: Il y en a une en 41, et le pied droit il est en 43.
2: Et à partir de là, il va se passer quelque chose. Restez avec nous, il va nous le dire. Son parcours, ce soir, se raconte dans Il n'y a pas que Paris dans la vie avec notre invité Olivier Gély sur ICI.
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2: Avec une nouveauté pour vous faire plaisir, Teddy Swims sur ICI.

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18: Permanence Maison de la Justice et du Droit à Vierzon et des ateliers bébé lecteurs dans votre Berry Express. La Maison de la Justice et du Droit de Vierzon vous accueille pour des conseils concernant vos droits au quotidien, droits de la famille, du travail, droit au logement, aide aux victimes également. Rencontre gratuite sur rendez-vous tous les jours de la semaine. Inscription mjd-vierzon.fr. Et puis des ateliers bébé lecteurs à Saint-Amand-Moron. C'est la maison de la petite enfance et la bibliothèque Isabelle Godin de Saint-Amand-Moron qui vous propose ces ateliers. L'atelier est ouvert aux mamans dès le 8e mois de grossesse jusqu'aux 3 ans de l'enfant. Lire à voix haute, même pendant la grossesse, eh bien ça a un bénéfice durable pour le développement intellectuel de l'enfant. Ça contribue aussi dès ses premières années à améliorer son vocabulaire. Atelier gratuit une fois par mois. Les prochaines dates à la bibliothèque le mardi 6 octobre. Octobre à 10h et à la maison de la petite enfance les 13 et 14 octobre de 9h.
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9: Chaque jour, un invité raconte son parcours, raconte les lieux, la cartographie personnelle de sa ville. Et le créateur de Payotte, ça c'est une idée venue de Perpignan, presque par hasard pour ce jeune entrepreneur et créateur, Olivier Gény, est avec vous ce soir jusqu'à 21h. Ses premiers pas dans l'art de vivre à la française, c'est maintenant. Alors, je refais le match, Olivier. Pour ceux qui l'ont rejoint, on est à Perpignan, c'est là où vous vivez aujourd'hui, c'est là où vous êtes né, même si vous avez grandi, à une quarantaine de kilomètres à Saint-Paul. Vous partez travailler un jour avec deux espadrilles, qui ne l'a jamais fait, tout le monde, en allant, voilà, ouais. On va travailler en espadrilles, 41 et 43, vous faites combien?
19: Moi, je suis du 41.
9: Alors, c'était à qui, le 43?
19: Il y avait des montagnes d'espadrilles. Donc, des fois, l'été...
9: À la maison.
19: J'avais à la maison, j'avais entre les potes et tout ça, on se retrouvait, j'avais une montagne d'espadrilles, surtout que...
9: Attends, vous savez pas qui herbercier, finalement?
19: Alors, je suis parti un peu à la va-vite. Je suis un peu à la va-vite, comme ça. En plus, on était plein de potes et tout. J'avais plein d'amis à la maison. Et on s'est retrouvés, et je suis parti, j'ai dit, bon, je vous laisse, je pars travailler. Et je suis parti un peu à la rapide. Et j'ai pris deux paires d'une espadrille noire. Et donc du coup, quand je suis arrivé au travail, j'ai dit oh non, je me suis trompé. Alors du coup, j'ai dit ben ce soir, je vais customiser mes espadrilles.
9: Ok.
19: Je vais les personnaliser pour retrouver mes paires plus facilement.
9: L'idée donc, elle est là.
19: Elle est là. Donc le soir, je rentre, je prends de la peinture et je commence à faire des dessins sur mes espadrilles.
9: À peinture.
19: Voilà, c'est ça. Et du coup, je commence à retrouver mes paires plus facilement. Le lendemain, quand je suis arrivé au travail et à la boutique, les clients commençaient à me demander mais où tu sais que t'as acheté tes paires d'espadrilles? Je leur ai dit ben c'est moi qui les ai fait de la peinture. Et ils me disent ben si on t'amène les paires d'espadrilles, est-ce que tu peux nous faire la même chose? Mais j'ai dit il y a pas de souci. Donc j'ai commencé à en faire 10, 20, 30, 40, 60.
9: Au départ, c'est pour les potes et un peu pour les clients.
19: C'était pour
9: aussi,
19: les clients.
9: Voilà.
19: Donc je me suis dit bah attends, je vais quand même m'intéresser à la fabrication d'espadrilles. Et c'est là que je me renseigne sur internet et je trouve un atelier qui était basé à Saint-Laurent-de-Cerdan, pas très loin de chez moi.
9: Moléon, c'est c'est ça?
19: Non, alors c'était pas Mauléon au départ, c'était juste dans la vallée, près de chez moi, à peu près, c'était à 20 km de chez moi. Et je me retrouve que, en fait, ils ne pouvaient pas fabriquer plus d'espadrilles.
9: Attendez, je vous arrête. C'est-à-dire que sur un coup de tête, parce que 10-15 personnes vous disent c'est top, dans votre tête, vous dites je vais entreprendre.
19: Exactement.
9: Je vais aller
19: alors,
9: plus
19: c'est
9: loin.
19: Pas que je vais entreprendre, parce qu'au départ, on ne sait pas qu'on entreprend. Parce que j'ai été entrepreneur malgré moi, je ne savais pas. Je me suis dit, j'ai commencé à s'appeler les espadrilles plaisent, ce que je customise.
9: Bon,
19: comment fabriquer une paire d'espadrilles? Point. Et ça ne s'arrêtait là.
9: Okay.
19: Pas d'idée plus. Voilà.
9: D'accord.
19: Et du coup, je trouve un atelier qui était basé à pas très loin de Perpignan, après le boulot, et je me retrouve que, le stock limité, ils ne pouvaient pas fabriquer plus, et du coup, je me retourne vers le Pays Basque. Et me voilà contacté. Je contacte un atelier qui était basé à Montléon-Lichard dans le 64.
9: Ok.
19: Et qui me disent, il n'y a pas de souci, tu peux nous envoyer tes fichiers. Et puis nous, on va.
9: C'est-à-dire qu'ils ont été séduits par l'idée.
19: Ils m'ont dit, ils ne l'avaient pas vu encore. Mais ils m'ont dit, envoie-nous tes fichiers par mail. Et puis nous, on va les imprimer. Je dis, ok, mais moi, je ne sais pas dessiner à l'écran, quoi. Je ne sais pas dessiner sur ordinateur. Je sais dessiner à la main. Ils me disent, à la main, c'est compliqué parce que nous, on ne pourra pas les reproduire. Ok, j'ai pris Paint. Et j'ai commencé à dessiner dessus. J'ai dessiné 7 modèles que je leur ai envoyés et j'avais un petit peu zappé. Et un mois et demi après, je reçois un colis à la maison. Je me dis, mais qu'est-ce que c'est ce colis? Et quand j'ouvre, je vois mes 7 paires d'espadrilles et ce que j'avais à l'écran, c'était exactement la même chose que ce que j'avais sur les espadrilles. Donc à partir de là, je me suis dit, tout ce que je peux imaginer, je peux le mettre sur les espadrilles. Et j'appelle mon travail, je leur dis, je prends un jour sans solde. Pendant la journée, je crois que j'ai dessiné plus de 100 modèles d'espadrilles.
9: Ah ouais?
19: J'ai adoré faire ça.
9: En une journée?
19: En une journée, je fais, alors il y avait de tout.
9: Prenez une journée de RTT, vous, et vous produisez 100 modèles.
19: 100 modèles d'espadrilles.
9: Comme ça, Olivier Génie.
19: Voilà, je suis comme ça. Mais c'était tellement un régal.
9: Ouais.
19: Satisfaisant. Je me suis dit, génial, je fais ça. Et puis, petit à petit, je me suis dit, il faudrait que je crée une marque d'espadrilles. Ça serait sympa quand même de communiquer sur les réseaux sociaux et de les vendre sur Internet. Donc, pas d'argent en poche. Je vais voir la banque et je leur dis, je veux créer une marque d'espadrilles et vendre mes modèles d'espadrilles sur mon site Internet. La banquière me dit, je suis désolé, monsieur Gély, mais les espadrilles, ça existe déjà et ça se vendra encore moins sur Internet. Du coup, je me lève du bureau.
9: Faites d'autres banques?
19: Comment?
9: Vous faites plusieurs banques?
19: Non, même pas, parce que j'avais pas encore j'avais pas pensé à ça.
9: Bon, en tous les cas, vous essuyez un refus, là.
19: Ouais. Le premier, donc du coup je me lève et du bureau jusqu'à la voiture, je me dis mais qu'est-ce que c'est que je pourrais vendre pour acheter mon premier stock d'espadrilles. Et quand j'arrive devant la voiture, je dis j'ai ma voiture. Donc je vends ma voiture 5000 euros.
9: Vous êtes fou.
19: Je vends ma voiture.
9: Vous vous rendez compte de la folie quand même à ce moment-là, vous vendez votre voiture, vous savez pas, vous, c'est clair dans votre tête, mais vous savez pas si ça va marcher.
19: Mais
9: vous vendez une voiture.
19: Il y a des choses plus graves. Donc je vends ma voiture.
9: Surtout à pied quoi, pour faire les 40 km entre Saint-Paul et Perpignan.
19: C'est pas très grave. Donc du coup je vends ma voiture 5000 euros.
9: D'accord.
19: Et j'achète 4500 euros de stock. Je me garde 500 euros de côté, au cas où. Et
9: malin.
19: Et je commence à communiquer sur les réseaux. Parce que de toute façon, quand on regarde, j'ai un parcours de personnes qui n'ont pas d'argent. Donc du coup, je vends ma voiture, je me dis, je pars avec 5000 euros, 4500 euros de stock, qu'est-ce que je vais en faire? Je vais communiquer sur les réseaux sociaux. C'était le moyen qui était gratuit. Et puis j'avais un petit peu de temps. Donc du coup, tous les jours, je mettais la paire du jour. Mais je me suis dit, mais il faudrait une marque. Il me faudrait quelque chose quand même. Alors au départ, je voulais l'appeler l'atelier de l'espadrille. Mais c'est vrai que ça faisait un peu trop simpliste pour moi.
9: Trop surligné. Quoi.
19: Ouais, c'est voilà. Et donc du coup, je me suis dit, il faudrait que je trouve quelque chose d'autre. Mais quoi? Donc j'ai passé à peu près 3 semaines avant de trouver ce mot qui s'appelle paillote. Parce que en fait, paillote, ça s'écrit P-E-2-L-O-T-E et ça veut dire peyote. Peyote, ça veut dire chiffon en catalan.
9: C'est chiffon, même peluche, un peu doudou.
19: Exactement.
9: Quoi.
19: Et les enfants dans les écoles catalanes appellent leur doudou un peyote.
9: Peyote.
19: Mais peyote, ça faisait trop catalan. Mais alors du coup, je l'ai écrit P-A-I-2-L-O-T-E. Et ça, c'était trop bien référencé parce que c'était par rapport aux paillotes de plage.
9: Ouais, qui s'écrit PAI
19: de ZLOTE.
9: Ouais.
19: Donc
9: de
19: le référencement OTE, ou de TDF.
9: Il y a deux TDF.
19: Et du coup, c'était vraiment la paillote de plage. Et là, je me suis dit, c'est hyper bien référencé sur Google, donc il faudrait que je trouve autre chose. Donc, du coup, je l'ai écrit PAYOTE.
9: Ouais.
19: Et du coup, au moins, quand on le prononce, on entend vraiment, ça fait penser vraiment aux vacances, l'été, la mer, le sable, le soleil. Et quand on comprend la signification qui vient du mot paillote, le chiffon, et qui vient du petit clin d'œil que j'ai fait à ma région.
9: Alors ça prend de thé. Du coup, la paillote de plage.
19: La paillote de plage, c'est de thé. Allez, ok, mais voilà.
9: On a vérifié. Donc,
19: en tout cas, sur paillote, je trouve ça pour fou, les espadrilles, c'est qu'un thé.
9: C'est voilà. Quand même fou, hein, votre histoire. Et ça va marcher. Ça va marcher. Alors ça marche. C'est, au début, c'est compliqué. Ça va prendre quand même quelques années avant que ça se développe.
19: Oui,
9: hein,
19: c'est ça. Ben, au début, ben, je commence à communiquer. Entre temps, ben, j'ai l'été. Je vends tout en 10 jours. Donc, je me retrouve ben, sans plus d'espadrilles. Parce que dès l'été, ben, en fait, j'avais pas mal communiqué sur les réseaux. Et du coup, il ben, y a eu un gros pic de vente d'un seul coup parce que je les vendais aussi dans la boutique où je travaillais et les gens commençaient à venir dire je viens pas acheter des espadrilles, je vais acheter des paillotes. Et donc là j'étais surpris, j'ai dit mais ah oui, parce qu'au départ je ne disais pas que c'était moi, je racontais pas ma vie sur par rapport à d'entrepreneur. Et c'est vrai que j'étais surpris de ça et je me suis retrouvé ben en fait à passer un an sans rien vendre parce que ben du coup ben ouais. L'hiver moi je pensais que les espadrilles ça se vendait pas et je me suis lancé l'idée de se dire ben pourquoi pas je pourrais créer le plus grand sapin du monde en espadrilles. Donc du coup j'étais le seul à avoir créé ça et j'ai commencé à vendre plus de 1000 paires d'espadrilles à Noël. Wow. En 3 jours.
9: Alors gardez-en voilà. Pour dans un instant parce que de cette idée là de ce faux départ il est chef d'entreprise, il y a 40 personnes qui travaillent pour lui, il y a plusieurs boutiques, vous allez le découvrir dans une poignée de secondes avec Olivier Gélier. Est-ce que vous prenez souvent les transports en commun dans la région ou dans votre région de temps?
19: Alors,
9: en temps.
19: Alors, avant quand j'étais jeune, oui, parce que du coup pour aller à l'école.
9: Ouais.
19: Mais aujourd'hui, je le prends plus parce que je travaille carrément mon habitation dans mon atelier.
9: Et bon, bah, tant mieux. Oui, on parle de cet atelier. Voilà. Alors, je vous parle des transports en commun dans les régions, dans vos départements, vous qui nous écoutez. Est-ce que vous savez combien ils vous coûtent chaque année? Bon, il y a une ville en France où depuis la rentrée, pour une partie de la population, le calcul est très simple. Ça ne coûte rien. Une mesure qui relance le débat sur la gratuité des transports et sur la possibilité ou non de l'étendre à tous. C'est une belle initiative. Robin Bernot et Sébastien Germain, on est dans le Sud-Est.
6: Dans les Alpes-Maritimes, plus précisément à Nice, les transports en commun sont désormais gratuits pour les plus de 65 ans.
14: D'un côté, c'est bien, mais est-ce que c'est pas discriminatoire pour d'autres personnes?
6: Depuis le début du mois de septembre, les Niçois de 65 ans et plus n'ont donc plus à payer leur abonnement aux transports en commun. Il leur suffit de demander la carte gratuité, une mesure qui semble déjà rencontrer un certain succès, comme l'explique Bertrand Gassiglia, le président de Ligne d'Azur, joint par Sébastien Germain.
16: On avait la semaine dernière 20 000 personnes de plus de 65 ans qui ont pris la carte gratuité. Je pense que les chiffres qu'on aura dans quelques jours vont encore monter une progression très importante. Ce qui est intéressant à souligner, c'est que sur ces 20 000 personnes, 10 000 étaient déjà abonnés à Ligne d'Azur, mais 10 000 n'avaient pas d'abonnement à Ligne d'Azur, donc ce sont des gens nouveaux qui vont utiliser les transports en commun. Et ça, c'est aussi le but qui était recherché.
6: Alors ici, à Nice, la gratuité des transports en commun, ça marche. Mais vous, tiens, qu'en pensez-vous? J'en ai discuté avec Chloé et Joséphine.
20: Bah, c'est bien dans le sens où, oui, du coup, ça permet d'être gratuit pour des personnes âgées qui n'ont pas forcément les moyens ou même une bonne retraite. Mais un peu discriminatoire pour les jeunes qui n'ont peut-être pas aussi les moyens de payer des transports en commun ou quoi que ce soit. Ça peut vite faire partie du budget financier du mois. Il faut penser aussi au budget. Si tout le monde peut avoir le transport gratuit, c'est super bien. Comment on finance?
6: Ouais, Joséphine a raison, il faut faire attention au terme gratuit. En effet, si on ne paie rien en montant dans le bus ou le tram, il faut tout de même financer ces transports et bien souvent, cela passe par les impôts. La gratuité des transports en commun existe déjà dans plusieurs villes françaises comme Montpellier, Dunkerque, Niort ou encore Libourne. Mais si on élargit un petit peu notre regard, comment ça se passe ailleurs dans le monde? Pour le savoir, j'ai rencontré Océane, elle est québécoise.
21: Au Québec, il n'y a pas énormément de personnes âgées justement qui prennent les transports en commun. Donc, possiblement, peut-être d'avoir cette option-là, ben, ça les enlèverait de la route et donc peut-être un stress de moins.
6: Oui, parce que finalement, enlever une dépense qui peut représenter plusieurs centaines d'euros par an pour nos aînés, c'est aussi leur redonner un peu de pouvoir d'achat, tout en leur permettant de continuer à se déplacer et à garder du lien grâce aux transports en commun.
9: Merci beaucoup Robin Bernot et merci aux équipes de Ici Azur. Olivier Gélier reste votre invité. On parlera peut-être de Lyon, de Biarritz, du Pays Basque. Voilà des villes qu'il a pu découvrir par l'intermédiaire de son entreprise, de sa création, de sa société aujourd'hui. Paillotes, ce sont les espadrilles customisées, on va vous les décrire parce qu'elles sont très très originales. Et Olivier Gélier reste avec vous jusqu'à 21h dans Y'a pas que Paris dans la vie.
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9: Et Céline Dion qui, elle, en revanche, est à Paris, à la Plénitude Arena de Nanterre, hein, précisément. Pour cette série de concerts, on est quand même très fiers qu'elle ait choisi la France pour accueillir l'Europe entière. La voici, sur Ici.

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2: Et Olivier Gély, il est né à Perpignan, il vit à Perpignan, il a créé Payotte, une marque d'espadrilles avec aujourd'hui plusieurs boutiques, une vision de l'art de vivre au quotidien, avec des matières simples et naturelles autour de produits de qualité fabriqués en France, cette France qu'il nous raconte ce soir sur ici. Je ne sais pas si vous avez revu la banquière qui vous avait pas prêté d'argent et qui vous a obligé à vendre votre voiture, mais elle doit se mordre un peu les doigts aujourd'hui quand même.
3: Non, je l'ai jamais revu.
2: Oui,
3: je m'en souviendrai pas à la personne plus.
2: Sur une idée comme ça, et en même temps il fallait l'inventer, vous allez devenir chef d'entreprise. En tous les cas, c'est vrai quand je dis que vous gérez une quarantaine de personnes aujourd'hui.
3: Ouais, c'est ça, exactement. Ben, on a l'atelier, on a tout. Après, nous aussi on vend sur internet. Donc l'atelier est arrivé à partir de 2024 parce que au départ je travaillais avec mon prestataire qui était à Moléon-Lichard et qui a fermé en 2024 et donc du coup j'avais encore une grosse question à cette période-là, c'était où j'arrêtais, parce que du coup j'avais plus personne qui pouvait fabriquer mes espadrilles, ou c'était ça passe ou ça casse. Donc du coup j'ai pris la deuxième option, hein, comme depuis le début, et je me suis dit je vais monter mon atelier, et c'est comme ça qu'aujourd'hui on est encore là.
2: Et il est à Perpignan l'atelier.
3: Et il est à Perpignan.
2: Et je sais que vous adorez être dans votre atelier plutôt que dans les bureaux.
3: J'adore être dans mon atelier,
2: c'est...
3: moi.
2: C'est quoi, c'est l'odeur, c'est de voir les gens comme ça.
3: Déjà l'odeur de la semelle.
2: Ouais.
3: Là j'adore ça. Et puis c'est un petit laboratoire de prototypage où j'arrive à m'épanouir à tout ce que je peux imaginer, créer. Et ben je suis là avec mes collègues de boulot et en train de toujours d'inventer des nouveaux prototypes d'espadrilles comme la pétanque par exemple.
2: Oui, alors la pétanque, voilà. Pour ceux qui l'ont remarqué ou découvert cet été, vous avez inventé un système d'aimant pour les feignants.
3: Ouais, c'est ça.
2: Qui ne veulent pas se baisser pour arracher le cochonnet, quoi.
3: Exactement, pour les pétanqueurs du dimanche.
2: Oui, ah bah oui.
3: Ouais, non, mais c'était super. Ouais. Ça, c'était une blague en plus. Au départ, on était avec des amis. Ben, comme moi, je vis espadrilles, je mange, je dors espadrilles.
2: Vous avez vous-même des espadrilles,
3: ouais,
2: ce
3: exactement,
2: soir.
3: C'est ça. Et je me retrouve que, ben, en fait, j'étais là. Je dis, à force de se le baisser, il faudrait que j'aie une aimant sur les espadrilles pour les ramasser. Et on commence un peu à déconner sur ça. Et je lui dis, tu sais quoi, à y être, je pourrais carrément mettre les accessoiriser et faire une spéciale pétanque avec la petite poche pour le cochonnet.
2: Ah oui, il y a la poche aussi.
3: Avec le mètre pour mesurer s'il n'y a pas des tricheurs.
2: Et de l'autre côté, je vois, c'est hallucinant ce coup.
3: Et un aimant à l'intérieur. Alors au départ, on l'avait mis sous la semelle, mais sous la semelle, l'aimant. Donc on ramassait tous les boulons qu'il y avait sur la piste pour jouer aux boules. Et donc du coup, on l'a mis sur le côté dans une petite poche et ça permet de ramasser la boule sans se baisser.
2: Alors je le vois, il y en a. Ambiance équipe de France avec les numéros de maillot des joueurs. Il y a des espadrilles pour l'apéro, donc en jaune et bleu, aux couleurs d'une célèbre boisson alcoolisée un peu jaune.
3: Il y en a fait aussi, le décapsuleur. Vous avez le décapsuleur et la petite poche pour mettre la capsule aussi.
2: Ah ouais. Et super papa, super d'un côté, papa sur l'autre espadrille.
3: On a fait quoi? On a fait aussi en 2018, on a créé la première espadrille qui sent bon, parce qu'on avait beaucoup de remarques en disant, mais moi, une espadrille, je pue des pieds. Ouais. Ok, ben, on a créé l'espadrille qui sent bon.
2: Et comment vous avez fait?
3: Et ben, en fait, on a trouvé un laboratoire qui était basé à Montpellier. Donc, du coup, je me suis rendu à Montpellier. En fait, on a travaillé avec eux et on intègre dans la toile des micro-capsules qu'au frottement du pied, ça les casse et ça diffuse un parfum.
2: C'est pas vrai.
3: Et ouais, ce parfum, il est antifrongique, antibactérien, hydratant et ça sent le pamplemousse.
2: Magnifique.
3: On a créé aussi l'espadrille anti-moustique parce que bien sûr, toujours pareil.
2: Bien,
3: c'était la même chose, bien sûr. Au mois de juin, on se fait bouffer par les moustiques.
2: Et alors, donc c'est de la citronnelle.
3: Et exactement. Ah, oui. À base de citronnelle, on a créé ça. Donc du coup, ça repousse un peu plus les moustiques.
2: Fort.
3: On a créé les espadrilles.
2: Elisabeth II
3: aussi.
2: Arrête sur des espadrilles.
3: On a fait ça. Qu'est-ce qu'on a fait?
2: Made in France. Vous avez fait les couleurs Made in France.
3: Ah, oui. Après, de toute façon, elles sont fabriquées à Perpignan, donc on peut pas être. Et qu'est-ce qu'on a fait? Après, nous, on vend aussi l'hiver, donc elles sont fourrées. On a des collaborations. La seule boutique où je vends à Paris, c'est sur la Tour Eiffel. Donc ça, j'ai cette chance-là. J'ai eu la Tour Eiffel que pour moi pendant 3 heures pour faire

0: mon shooting.
1: C'est extraordinaire.
0: J'arrive de Saint-Paul, de 1300 habitants, et je me retrouvais sur la Tour Eiffel, bloqué que pour moi pour faire un shooting. C'était dingue.
1: Alors, vous avez justement pas mal voyagé, parce que du coup, votre métier, maintenant, vous emmenez, vous l'avez dit, à Paris, ouais. À Montpellier, il y a Lyon aussi.
0: Il y a Lyon. Lyon, je suis allé faire des salons. Et c'est vrai que j'ai visité Lyon, et c'est vraiment, c'est une belle ville.
1: Les Traboules.
0: Oui, il faisait super chaud. Mais quelle chaleur! J'en pouvais plus. On était en plein été. Mais jamais aussi chaud là-bas que même à Perpignan, c'est pas possible.
1: Et Biarritz?
0: Et Biarritz, moi j'adore Biarritz.
1: Pourquoi?
0: Biarritz, parce que j'adore, parce que ben, c'est l'océan, c'est cet état d'esprit, le surf, et ça correspond tout à fait à mon style de vie. Et j'adore ça, j'adore les mentalités, je me régale. Il y a aussi la bonne bouffe.
1: Oui.
0: Donc du coup, franchement, c'est une belle région.
1: Pour vous, le Pays-Bas, c'est là où on mange le mieux pour vous, Olivier?
0: Ah, moi j'adore. Ouais. J'adore les tapas.
1: Un plat, un tapas. Ah,
0: ouais,
1: okay.
0: Les tapas.
1: En même temps, on est pas loin de Saint-Sébastien. C'est Saint-Sébastien hein, qui est à côté, hein, c'est l'Espagne. Bon, et Toulouse alors?
0: Mais Toulouse, ça a été j'ai ouvert ma boutique à Perpignan en 2020. Au confinement, juste après le confinement. Et en 2021, on s'est lancé le défi d'ouvrir une nouvelle boutique et on l'a ouvert à Toulouse.
1: Oui, alors il y a une raison sur le fait que vous ayez choisi Toulouse.
0: Alors il y a une raison parce que à cette époque-là, en fait, on avait lancé en fait un crowdfunding. Donc c'était en fait
1: un financement participatif.
0: Voilà, exactement. Qui était en collaboration avec la région. Et donc du coup, on s'était dit pour où c'est qu'on pourrait ouvrir dans la région une boutique Payotte, et on a choisi Toulouse. Donc Toulouse, une ville qui me plaisait, une ville très vivante, un centre-ville très actif, avec énormément de jeunes, énormément de bars, énormément le rugby aussi.
1: Ah oui, parce que voilà, et c'est surtout pour ça.
0: Et c'est surtout ça.
1: Que vous avez choisi Toulouse, parce que vous avez été pendant 15 ans, notamment autour du rugby, à l'Union Sportive Arlequin Perpignanais.
0: Alors, pas pendant 15 ans.
1: Non, vous avez fait 15 ans de rugby et vous avez joué au cinéma.
0: Exactement, c'est ça. Quand j'étais plus jeune, j'ai joué à l'USAP et après j'ai fait du rugby à 13 ans.
1: Ouais, donc c'est pas anodin que vous ayez choisi Toulouse.
0: Ouais, parce que voilà, j'adore Toulouse. Et du coup, on s'est retrouvés à ouvrir notre boutique là-bas et on est en collaboration aussi avec le Stade Toulousain.
1: Ah ouais?
0: Ouais.
1: Alors ils portent tous des.
0: Alors ils portent tous.
1: Des espadrilles
0: déjà. Surtout, c'est plutôt. Oui, il y a quelques joueurs qui portent. Et en plus, on a aussi les espadrilles de l'équipe de France de rugby à 15. On fait celle de l'USAP, on fait le Toulon. Donc du coup, prochainement, je m'en vais à Toulon pour aller rencontrer en fait tout le staff du RC Toulon.
1: Je suis en train de regarder en même temps sur votre site. Il suffit d'aller sur n'importe quel moteur de recherche pour trouver l'espadrille Payotte. On pourra en parler pendant des heures tellement. Vous l'avez dit combien? Rappelez-nous combien de modèles?
0: Plus de 1500 modèles.
1: Vous imaginez, il faudrait plusieurs émissions là. Il y a même des imitations. Je devrais pas citer la marque, mais des imitations Vans. Les couleurs.
0: C'est ça. Alors,
1: c'est, voilà, comme avec, si on joue aux échecs sur les chaussures.
0: On a aussi tout ce qui est la gamme qu'on a signé avec Warner Bros. On a signé pendant 3 ans notre contrat avec Warner Bros. On fait tout ce qui est Harry Potter, Game of Thrones, Seigneur des Anneaux, Tom et Jerry, Friends.
1: Mais moi j'ai envie de quelque chose particulier, je peux le commander chez
0: Exactement.
1: Vous?
0: Exactement. Vous pouvez le faire aussi. Et là prochainement, il y a un nouveau site internet qu'on est en train de mettre à jour qui va sortir avec une partie où vous allez carrément customiser vos espadrilles. Donc vous allez pouvoir importer les photos que vous voulez, votre chat, votre chien, faire une demande en mariage, ce que vous voulez, et vous pouvez avoir votre espadrille créée par vos souhaits.
1: Et tout ça, vous l'avez fait aussi pour vous, pour les gens qui travaillent pour vous, mais vous avez aussi, et ça vous honore, travaillé avec votre entreprise et organisé des Noëls, je crois, pour des enfants qui étaient placés dans les orphelinats d'Auteuil, qu'on appelle les apprentis d'Auteuil.
0: Aujourd'hui, nous, l'espadrille, c'est vraiment l'essence qui nous fait avancer notre petite marque. Mais à l'intérieur de ça, il y avait vraiment d'autres choses où je me suis aperçu, qui me faisaient vibrer en tout cas, et qui me rendaient heureux. C'était vraiment des personnes qui étaient en difficulté. Et du coup, c'est vrai que tous les 24 décembre, on réunit tous les enfants d'apprentis d'Auteuil et on leur offre le Noël qui peut-être, qui n'ont pas chez eux ou dans des moments difficiles. Donc on fait venir, il y a une trentaine ou une quarantaine d'enfants qui viennent le jour de Noël avec une grosse collecte de jouets qu'on fait pendant un mois. Et on se retrouve à leur offrir avec un super goûter. Et c'est comme ça que j'ai rencontré des employés qui travaillent chez moi maintenant.
1: Et ça, c'est en région parisienne. On rappelle les apprentis d'Auteuil qui accueillent et éduquent des enfants de rue qui sont livrés eux-mêmes, et vous avez fait, et vous continuez de faire des choses avec Payotte pour eux, et ça vous honore, Olivier Gilles.
0: Exactement.
1: Bon, Bon, alors on fait ce tour de France. Je retourne du côté de Saint-Paul et Maury. Ce sont les deux maisons de vos grands-parents qui vous manquent hein, beaucoup.
0: Ouais, c'est ça, exactement.
1: Voilà, cette ambiance dans laquelle vous avez grandi, en forêt. Vous avez des petits coins de champignons d'ailleurs à nous donner parce que généralement, on ne nous les donne jamais.
0: Mais je pense que je vais rien dire. Voilà, ça reste pour moi.
1: Vous avez découvert Rocamadour aussi.
0: Ouais, c'est ça, Rocamadour. Et je me suis régalé. Vraiment un beau village médiéval que je ne connaissais pas du tout. Et il était sur ma destination. Et du coup, je me suis arrêté là. Et c'était vraiment une belle révélation parce que je ne m'attendais pas du tout à un si beau village. Et que voilà, c'est quelque chose que mon peuple, franchement, je n'avais pas vu ailleurs. Sachant que quand même, je vis avec, dans un endroit où il y a quand même tous les châteaux cathares. Mais vraiment, le Rocamadour est très. Et c'est vraiment un beau village.
1: Dans votre tracklist de coins de France, il y a le gouffre de Palirac.
0: Ouais, c'est ça, c'est juste à côté.
1: Les grottes de Canalette, c'est à côté aussi.
0: C'est juste à côté de chez nous.
1: Il y a aussi l'île de Léron.
0: Exactement aussi, l'île de Léron. Ben ça c'est pareil, c'était en fait on s'était dit ben faudrait qu'on aille vers La Rochelle. Et qu'est-ce qu'on pourrait faire aussi par là-bas? Ben déjà j'ai fait une belle rencontre, Je connaissais pas tout ce coin, ben La Rochelle ça a été une belle surprise et puis on a tiré sur l'île de Léron et là vraiment c'est quelque chose que je connaissais pas non plus parce que voilà, nous là c'est vrai que dans notre région on a pas mal de choses mais d'aller voir ailleurs, ça a été super et franchement l'île de Léron c'était un voyage magnifique, j'ai passé une semaine là-bas et voilà, on sent que vraiment, il y a l'air marin et ça m'a déconnecté de ce que moi j'avais un peu de mon côté.
1: Et Bormes les Mimosas, là c'est la Méditerranée,
0: et Mimosas, ça ressemble un peu à ce que moi j'ai avec Collioure. Je trouvais que ça ressemblait un peu
1: à
0: ce que
1: c'est
0: Collioure.
1: Collioure, Saint-Cyprien.
0: Surtout Collioure, et moi Collioure c'était voilà, c'est vraiment le village que j'adore par excellence.
1: Je sais que vous rêvez du Mont-Saint-Michel, vous ne connaissez pas beaucoup.
0: Non, je ne connais pas du tout.
1: Bah alors,
0: et ça va être.
1: J'ai jamais fait des espadrilles Mont-Saint-Michel.
0: Et non, pas encore, mais il faut que j'aille pour vraiment le sentir.
1: Je vous le souhaite en tous les cas.
0: C'est comme ça que vient l'inspiration. Hein.
1: C'est vrai que vous avez fait des petits porte-clés espadrilles avec nos confrères d'ici Roussillon,
0: ouais,
1: à Perpignan.
0: Ça. Exactement. Donc, et pourquoi pas ici à Paris hein.
1: Bah, écoutez, avec grand plaisir pour toute la France. Merci Olivier Gély d'avoir été avec nous. Si on retenait qu'un seul lieu.
0: Alors,
1: celui qui est central à votre vie finalement.
0: Bah, ouais, moi j'adore Saint-Paul. Hein, je peux pas dire.
1: On restera à Saint-Paul.
0: On restera à Saint-Paul.
1: Payotte continue d'exister. Ça fait vraiment plaisir d'avoir pu mettre en avant votre initiative. D'un hasard, voilà, pour un destin qui finalement fait nourrir une quarantaine de bouches aujourd'hui,
0: ouais, c'est
1: tout à votre honneur, sans oublier tout ce que vous faites au niveau associatif à côté.
0: Tout peut arriver.
1: C'était un plaisir, allez customiser vos espadrilles, faites-vous plaisir, le site
0: payotte.fr.
1: Voilà. Rappelez-nous l'orthographe de Payotte.
0: P-A-Y-O-T-E.
1: C'est bien noté, merci voilà. Olivier Gély. Vous et votre accent, c'était un plaisir ce soir.
0: Merci,
1: en tous les cas. À très bientôt.
0: Plaisir.
1: Il n'y a pas que Paris dans la vie, revient demain vendredi avec grand plaisir. Et puis d'ici là, vous pouvez partager l'émission sur ici.fr. Portez-vous bien, belle soirée. Salut.
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1: C'est pas encore tout de suite, mais c'est maintenant. Voici The Weeknd.

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1: Excellente soirée, merci d'écouter ici. Il est tout juste 21h. Comme notre invité du soir, il brille en espadrille. Voici 100% années 80 avec Laurent Petit-Guillaume.
2: Bonsoir à tous, j'espère que vous avez passé une bonne journée. Merci d'avoir choisi pour votre soirée, ici, votre radio. Et la parenthèse 100% années 80. Ce soir, ça commence comme ça.

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1: 1987, Étienne Dao décide de partir à Londres pour retrouver une vie moins perturbée par la célébrité et les petits matins comateux. Il rencontre de nouveaux musiciens, compose son nouvel album pour nos vies martiennes qui contient ce titre sur l'errance nocturne, la mélancolie des fins de nuit. Cette petite merveille va séduire le public et devenir un tube. A-t-il croisé les Pet Shop Boys à cette époque? Tiens, faudra lui demander un jour. 1987, ce duo anglais est numéro 1 avec It's a Sin.

Cœur de Rocker. Alors si vous avez encore le 45 tours de ce succès de Julien Clerc sorti en 83, regardez la photo de la pochette. Vous pouvez peut-être vous demander si le petit garçon à côté de sa mini-moto a un lien avec l'artiste. Bon bah pas du tout, hein. En fait c'était un inconnu, bah du coup connu, et peut-être qu'il nous écoute ce soir. Allez, toujours dans votre collection de vinyles de 45 tours, si vous avez celui de Babouchka, le 45 tours de Kate Bush qui fidèle une star en 80, eh bien je vous le confirme, c'est bien elle sur la photo, couchée contre sa contrebasse, sur le plancher, et du coup, bah, on écoute Kate Bush.

0: Eddie Mitchell, c'était Mans. Monsieur Eddie n'a évidemment pas attendu les années 80 pour nous offrir des tubes, des chansons devenues des classiques. Ce Mans, dédié à sa maman justement, écrite juste après son décès en éteint, que l'on retrouve sur son 25e album intitulé Mitchell. La suite arrive dans un instant avec l'un des titres phares de la grande période de Téléphone, sorti en 82. C'est Cendrillon, et c'est juste après ça.
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3: 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C'est possible avec cette visite guidée à Châtillon-sur-Indre pour voir ce donjon de la ville édifié dans le troisième quart du XIIe siècle. Le donjon de Châtillon-sur-Indre, c'est un élément majeur de l'architecture militaire médiévale. D'ailleurs, c'est le plus ancien donjon cylindrique voûté de France. Si vous montez là-haut, vous aurez un panorama exceptionnel sur la campagne châtillonnaise. Un guide sera avec vous pour vous commenter cette visite. Rendez-vous à l'office de tourisme de Châtillon-sur-Indre ce vendredi 18 septembre. C'est à partir de 19h30. Bien sûr, il faut s'inscrire à l'office de tourisme. Et puis au château de Valençay, on vous propose Valençay en costume. C'est une exposition unique qui revisite les espaces intérieurs du château. Valençay en costume, c'est jusqu'au 20 septembre.
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0: Ferro, c'était Senza una donna.
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2: Une chanson autobiographique qui traite d'un sujet plutôt rare. En fait, Zucchero écrit ce texte à un moment donné de sa vie où son mariage avec Angela, son épouse, commence à prendre l'eau. Plongé dans la dépression, logé dans un petit appartement, il écrit pour exorciser la peur de se retrouver seul. C'est une période de blues pour lui, et c'est d'ailleurs le titre de l'album qui contient cette chanson. Alors dans la série des tubes sur une relation douloureuse, sur une rupture qui part en vrille, tout de suite Purple Rain, chef-d'œuvre signé Prince.

Purple Rain, c'était Prince and the Revolution. Le génie de Minneapolis, à l'instant, un extrait d'un album devenu mythique sorti en 84 et titre également d'un film que vous avez peut-être vu à l'époque, mais je suis sûr que vous l'avez vu. Tiens d'ailleurs, petit exercice de mémoire, il était où votre cinéma préféré habituel dans ces années-là? Je vous laisse avec vos souvenirs et on accueille les Pretenders en 1986 dans Get Me Wrong.

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1: Merci d'avoir suivi ce nouveau numéro de 100% années 80. On recommence demain dès 21h. Dans un instant, 100% chansons françaises. Alors, à demain. Vous êtes bien sûr ici votre radio. Il est 22h.
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2: Permanence Maison de la Justice et du Droit à Vierzon et des ateliers bébés lecteurs dans votre Berry Express. La Maison de la Justice et du Droit de Vierzon vous accueille pour des conseils concernant vos droits au quotidien, droits de la famille, du travail, droits au logement, aide aux victimes également. Rencontre gratuite sur rendez-vous tous les jours de la semaine. Inscription mjd-vierzon.fr. Et puis des ateliers bébés lecteurs à Saint-Amand-Moron. C'est la Maison de la Petite Enfance et la Bibliothèque Isabelle Godin de Saint-Amand-Moron qui vous propose ces ateliers. L'atelier est ouvert aux mamans dès le 8e mois de grossesse jusqu'aux 3 ans de l'enfant. Lire à voix haute, même pendant la grossesse, eh bien ça a un bénéfice durable pour le développement intellectuel de l'enfant. Ça contribue aussi dès ses premières années à améliorer son vocabulaire. Atelier gratuit une fois par mois. Les prochaines dates à la bibliothèque le mardi 6 octobre à 10h et à la Maison de la Petite Enfance les 13 et 14 octobre de 9h à midi.
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3: Voulez-vous voir le coucher du soleil au sommet d'un donjon? C'est possible avec cette visite guidée à Châtillon-sur-Indre pour voir ce donjon de la ville édifié dans le troisième quart du XIIe siècle. Le donjon de Châtillon-sur-Indre, c'est un élément majeur de l'architecture militaire médiévale. D'ailleurs, c'est le plus ancien donjon cylindrique voûté de France. Si vous montez là-haut, vous aurez un panorama exceptionnel sur la campagne châtillonnaise. Un guide sera avec vous pour vous commenter cette visite. Rendez-vous à l'office de tourisme de Châtillon-sur-Indre ce vendredi 18 septembre. C'est à partir de 19h30. Bien sûr, il faut s'inscrire à l'office de tourisme. Et puis au château de Valençay, on vous propose Valençay en costume. C'est une exposition unique qui revisite les espaces intérieurs du château. Valençay en costume, c'est jusqu'au 20 septembre.
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2: Bonjour, je me fais Joy Pequet, je suis maraîcher à Bergerac en agrobiologique. Et voilà.
3: Bonjour Joe, on se balade sur le marché de Bergerac et vous avez une singularité, au-delà des légumes que vous proposez, c'est que vous êtes le seul commerçant à avoir un accent anglais. Vous pouvez nous raconter un petit peu dans votre vie comment on passe de Oxford, là d'où vous êtes originaire en Angleterre, à la Dordogne où vous êtes installé il y a un peu plus de 4 ans.
2: C'est une histoire un peu longue parce que ça commence avec deux sports. J'avais voyagé pour 15 ans en train de jouer le rugby, moi.
3: Ok.
2: Australie, Nouvelle-Zélande, Canada, j'ai fini en Portugal.
3: Vous jouiez quel poste et quel est votre club préféré, le club que vous suivez, j'imagine, encore maintenant?
2: Voilà, je suis talent, moi, première ligne, mais surtout talent. Et mon club préféré, bien sûr, c'est un club anglais. Moi, c'est juste de Worcester, c'est la base.
3: Ok.
2: C'est un club qui a un peu mal pour l'instant, mais problème financier et tout ça. Mais
3: quelle a été la parenthèse, je sais pas, la plus heureuse, l'équipe avec laquelle vous avez la plus performé?
2: Oh, moi, j'avais adoré en Nouvelle-Zélande. Moi, c'est j'ai passé 2 ans là-bas. Et c'est un pays de rugby en fait.
3: D'accord.
2: Les villes tournent autour de ça. J'ai rencontré une Française en Nouvelle-Zélande, fromagère.
3: Vous avez rencontré une Française en Nouvelle-Zélande.
2: Exactement.
3: Déjà,
2: ça.
3: Déjà c'est improbable.
2: Voilà, okay. Voilà. Moi je suis là pour le rugby, elle pour le fromage.
3: Ok.
2: On est passé Nouvelle-Zélande jusqu'à Portugal, Lisbonne. Notre fils est né là-bas à Lisbonne. Et après voilà, dans le Covid, on est remonté ici. À Bergerac pour signer un contrat pour jouer pour Bergerac.
3: Ok.
2: Voilà, c'est la fin de mon carrière de
3: joueur de rugby.
2: Joueur de rugby professionnel. Ensuite, j'ai relancé dans les légumes. Je grandis sur le marché en Angleterre avec mon père. Mon grand-père, c'était un producteur de légumes.
3: Génial.
2: Voilà.
3: Et donc, vous avez repris le métier de votre grand-père un petit peu après cette carrière de sportif.
2: Exactement ça. Mais pas chez moi, mais j'ai lancé ici. Ça marche plutôt bien. Ça fait 4 ans maintenant. On fait beaucoup de fraises, beaucoup de gingembre. On essaie de faire les choses que les autres ne font pas. On va aussi, cette année, peut-être lancer dans le ginger beer aussi. Le mélange de ratatouille l'été et les légumes arsenal l'hiver.
3: Le potager anglais, c'est le nom de votre exploitation. Et l'intégration, l'accueil, quand on est anglais, l'accueil des Périgourdins et des Bergeracois, honnêtement, de vous à moi, comment il est? C'est oui. Facile ou pas de faire
2: non,
3: ça?
2: Non, c'est intéressant.
3: Ouais.
2: Parce que bien sûr, on est beaucoup d'anglais ici dans les coins. Mais j'ai pas beaucoup de clients anglais, par contre. C'est plutôt les Français engagés avec les produits bio, local, ouais. Etc.
3: Vous êtes labellisé agriculture biologique. Vous sentez ouais. Qu'il y a un intérêt des Périgourdins, justement, pour le mode de production?
2: C'est une clientèle. C'est pas pour tout le monde. Souvent, les clients pensent que le bio, c'est plus cher de tout le monde, mais c'est pas tout à fait le cas. Mais de temps en temps, le marque AB, ça fait peur, les gens ne regardent même pas. Moi, l'hiver, j'enlève plus mes marques. Je suis certifié en bio quand même, mais j'enlève les marques.
3: Pourquoi?
2: Comme ça, les gens, ils regardent le prix.
3: Ah, ok. Dernière question, Joe. Est-ce qu'on gagne mieux sa vie en tant que joueur de rugby professionnel ou en tant que producteur de légumes bio?
2: No comment.
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4: Aujourd'hui, dans les histoires insolites de la Loire, nous allons découvrir l'alimentation des chartreux avec Anne Berthe. Bonjour Anne.
5: Bonjour.
4: Vous êtes responsable du service des publics du site de la chartreuse de Sainte-Croix-en-Jarret. L'alimentation des moines aujourd'hui, et à ce propos, il paraît qu'on trouve dans leurs cellules une ouverture en lien avec les repas.
5: Alors oui, vous voulez sans doute parler des guichets passe-plats. On peut encore en voir aujourd'hui à la chartreuse de Sainte-Croix-en-Jarret, notamment un dans l'ermitage restauré d'Imper. Il permet en effet d'apporter les repas aux moines directement dans leurs cellules sans les déranger.
4: Les moines mangent donc dans leurs cellules? Il n'y a pas de réfectoire dans les chartreuses?
5: Alors si, il y a bien un réfectoire, même si en l'occurrence à Sainte-Croix-en-Jarret il a disparu. Mais le réfectoire ne sert que pour les jours particuliers, notamment les dimanches par exemple, où la communauté se retrouvait à midi pour partager un repas.
4: Seulement le midi?
5: Oui, seulement le midi, car les chartreux n'ont qu'un seul repas dans la journée et une simple collation dans l'après-midi.
4: Un seul repas, mais alors ils doivent manger énormément pour tenir jusqu'au lendemain.
5: Pour ce qui est de la quantité, c'est suffisant, mais certainement pas gargantuesque, loin de là. En revanche, les moines s'attachent à préparer des menus équilibrés avec du pain, des légumes, des fruits, des œufs, du fromage.
4: J'ai noté que vous ne parliez pas de viande. Est-ce que les moines seraient végétariens?
5: En quelque sorte. Ils s'interdisent en effet la viande, par pénitence, mais en revanche, ils mangent beaucoup de poissons. D'ailleurs, aujourd'hui, à Sainte-Croix-en-Jarret, on voit encore la trace des grands viviers qui leur permettaient d'assurer leur approvisionnement.
4: Ça, c'est très intéressant. Est-ce qu'on trouve d'autres traces laissées dans le paysage par le régime alimentaire des moines?
5: Oui, tout à fait. Les grands potagers notamment qui nourrissaient la communauté sont toujours là. On trouve aussi des arbres fruitiers, en particulier des noyers qui sont à l'arrière de la chartreuse, parce qu'il faut savoir que les noix étaient une ressource importante pour les moines. Non seulement ils les mangeaient bien sûr, mais ils pouvaient aussi les transformer en huile. D'ailleurs, le moulin lui aussi existe toujours. Il a depuis été transformé en ferme.
4: Il y aurait sans doute de quoi nous inspirer dans cette sobriété monastique. Merci beaucoup Anne Berthe. À bientôt.
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0: Eh oui, bien avant les Vélib à Paris ou les Vélov à Lyon, La Rochelle avait déjà inventé le vélo en libre service. Ce sont les fameux Yélo. Et c'était en 1976, hein, il y a 50 ans déjà. Et ils étaient jaunes, évidemment. Nous sommes le 16 juillet 1976 et La Rochelle devient tout simplement la première ville de France à tester le vélo en libre service.
6: Quand on partait de bon matin, quand on partait sur les chemins, à bicyclette.
0: À l'époque, on met à disposition environ 250 bicyclettes gratuites réparties sur 3 stations du centre-ville. Et le tout est lancé en grande pompe, hein, avec un défilé dans les rues et des journalistes venus voir si cette drôle d'idée pouvait vraiment marcher. Alors, derrière ce projet un peu fou, eh bien, il y a un homme, le maire de l'époque, le célèbre Michel Crépeau, évidemment. Un écologiste convaincu, hein, déjà connu pour ses combats contre la voiture en centre-ville. Et puis, 2 ans plus tôt, hein, il avait même créé d'ailleurs le premier secteur piétonnier de France. Avec les vélos jaunes, son objectif est clair, faire respirer la ville et aussi tester le sens du bien commun chez les Rochelais. Au début, il y a des vols, des dégradations et certains vélos sont même retrouvés très loin de La Rochelle, hein, carrément à l'étranger. Et puis pendant longtemps, ce sont surtout les touristes qui en ont profité. Mais petit à petit, eh bien, l'idée, elle a fait son chemin et elle a séduit un public plus large, habitants y compris. Et ce qui est assez fou, c'est que cette initiative rochelaise a très vite fait parler d'elle à l'international. Le New York Times, attention, hein, s'émerveille de cette petite ville française qui, je le cite, hein, lutte contre la voiture avec ses bicyclettes. Ou encore le magazine Newsweek qui dresse le portrait d'un maire agitateur et visionnaire. Pendant ce temps, ailleurs en France, on continue à imaginer des villes pensées avant tout pour la voiture. Rappelons que les célèbres Vélib parisiens n'arriveront que 30 ans après les Yélo Rochelais. Donc oui, les débuts ont été compliqués, mais La Rochelle a tenu bon. Résultat, eh bien aujourd'hui encore, près de 700 vélos jaunes circulent en libre service dans la ville. Alors, après les participants du trail urbain du week-end dernier, pensez-y, depuis près de 50 ans, La Rochelle se parcourt aussi à coups de pédale.

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1: Bonjour, ben écoutez, moi c'est Isabelle et je suis passionnée par la détection de métaux.
2: Alors on fait comment? On gratte le sol, on se met à quatre pattes?
1: Eh ben déjà on prend un bon détecteur. Donc il y a quelques années de ça, il y a maintenant, en fait ça remonte bien plus que je ne pense puisque je l'ai acheté en 2011. Je me suis acheté un super détecteur, vraiment. Et puis ben dès que j'ai le temps, hop, je pars avec mon détecteur, mon casque et puis en avant. Et je vais aller détecter au milieu des vignes, dans des champs, là où je suis inspirée en fait pour y aller. Et je fais des découvertes parfois assez incroyables.
2: Quel genre ?
1: Des oboles par exemple. Donc ben ça c'est quand même des vieilles pièces. Hein. C'est 400 ans avant Jésus-Christ. Donc c'est pas mal. Des fibules mortuaires, des cure-oreilles en bronze, des dessus de bagues. J'avais trouvé un petit lion en bronze qui était un dessus de bague en fait. J'ai trouvé un carreau d'arbalète.
2: Ça vous fait quoi de découvrir ces choses-là ?
1: Eh ben écoutez, alors moi souvent on me dit, quand j'en parle, on me dit « Ah mais c'est cool, tu revends après ». Non, je revends rien. Moi mon vrai plaisir ensuite, c'est de faire mes recherches sur Internet. Et de découvrir en fait l'origine de l'objet que j'ai pu trouver et de me dire mais c'est quand même incroyable, il y a des milliers d'années quelqu'un a pris cette pièce dans ses mains, s'en est servi pour payer quelque chose et je trouve que ça c'est magique en fait, ça m'émeut à chaque fois.
2: On trouve aussi des choses qui n'ont pas de valeur.
1: Ah bien sûr, hein, on trouve des ouais, choses complètement insignifiantes.
2: La pollution, ouais.
1: Ben, du coup j'en profite moi pour dépolluer puisque tout ce qu'on trouve qui n'est pas intéressant pour la recherche, je le mets quand même dans ma besace pour pouvoir le jeter. Donc, quelque part, je dépollue un peu. Quoi. Parfois, je prends ma fille avec moi aussi, mais bon, elle me dit « Maman, j'en ai marre de venir creuser. » Parce qu'évidemment, bah, une fois que ça bip, il faut creuser. À plus ou moins grande profondeur, avec toujours cette frénésie de savoir qu'est-ce qu'on va trouver. Quand, par exemple, je trouve pas mal de pièces du comte à Vénessin, des pièces du côté de Sommières, avec des monnaies de nécessité, comme on appelle. Donc à l'époque, hein, quand on était en manque de monnaie, eh bien, étaient sortis les jetons de nécessité. Donc ça remplaçait l'argent. Donc oui, on trouve des choses... des choses improbables, des gobelets de la guerre, voilà, les gobelets que, enfin les quarts comme ils disaient à l'époque, hein, qu'avaient les soldats, les boutons aussi qu'ils avaient sur leurs uniformes avec la flamme, et tout ça, c'est quand même, voilà, c'est notre histoire. Moi, je trouve ça magique en fait de trouver des vieux objets comme ça, c'est incroyable.
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3: Saviez-vous qu'à la belle époque, Soultzmatt était surnommé le Petit Paris? Alors il y avait des curistes, hein, qui venaient de toute l'Europe pour boire l'eau des sources. Les hôtels étaient quand même bien remplis. Il y avait de l'animation, il y avait pas mal de musique. C'était un peu la fête, il faut dire. Et puis petit à petit, et le thermalisme a commencé à décliner. Alors les curistes sont partis et Soultzmatt est redevenu un beau village de la vallée noble. Jusqu'à ce qu'un jour, eh bien, il y ait quelqu'un qui ait décidé que le Petit Paris méritait de rester encore un peu vivant. Et ce quelqu'un, eh bien, a ouvert un cabaret que je teste pour vous. Vous l'avez deviné, le paradis des sources. Alors c'est le matin, il est 10h, la salle est normalement fermée au public et je suis dans les coulisses. Oui, c'est les répétitions qui sont annoncées pour aujourd'hui avec les danseurs que je vois qui s'échauffent. Il y a aussi deux chanteurs à côté qui sont en train de faire des petites gammes dans les couloirs. Et pas loin, il y a aussi un technicien qui est en train d'ajuster le trapèze pour l'acrobate. Et mon guide, c'est David. C'est lui le responsable communication. Et c'est vrai que ma première réaction fut « Ah, c'est surprenant quand même !» Parce que je ne m'attendais pas du tout à trouver ça à cet endroit, au fond de la vallée. Et ce à quoi mon guide David me répond « Et attends, t'as encore rien vu !» Car David m'emmène ensuite dans la salle principale. Et elle est grande, la salle principale. Bien plus grande que ce que la façade laisse croire. Je ne m'y attendais vraiment pas. les tables rondes qui sont déjà dressées pour le service du soir, la scène qui est très profonde avec son énorme rideau rouge typique des cabarets. Et je demande à David ce qui fait particulièrement la spécialité de l'endroit par rapport à Paris. Et là-dessus, David me répond, il y a deux choses. La première, c'est avant tout l'accueil à l'alsacienne. C'est chaleureux, mais c'est surtout, c'est très familial. Et ça, je peux vous le confirmer, c'est vrai qu'on est très bien accueillis. Et le cabaret des Sources, c'est pas un lieu qui cherche particulièrement à impressionner le public. C'est juste un lieu qui cherche à faire plaisir. Et c'est peut-être ça la deuxième raison. C'est le programme. Parce que à chaque saison, c'est une nouvelle revue qui est proposée. Avec des artistes qui sont renouvelés, des costumes qui sont entièrement refaits sur place. Avec des numéros de danse, de cirque, d'illusions et même de chansons en live. Ah bah oui. Hein. Et ils m'ont même proposé d'essayer. Alors, pas une acrobatie aérienne, non, pas de trapèze pour moi, merci. Mais d'aller sur la scène et de monter tout en haut des escaliers principaux, vous savez, là où descend la rue. Et de me mettre, justement, à la place d'un artiste. Et j'avoue, sincèrement, je me suis retrouvé face aux lumières, face aux 300 places, certes vides. Et malgré le vide, je dois le dire, j'ai ressenti quelque chose quand même. Ouais, c'est assez cool et même assez fascinant. La revue de cette saison s'appelle Liberté, avec des artistes qui sont venus des quatre coins de l'Europe. Et souvent formés dans des écoles de danse et de cirque de plusieurs pays. Et tous sont réunis dans un village alsacien au fond de la Vallée Noble. Et pour le coup, Soulsmat mérite vraiment son nom du Petit Paris. Et je m'en veux même de ne pas y être allé plus tôt. Mais comme dit mon guide David, c'est peut-être pour ça qu'on y revient.
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4: Aujourd'hui, je suis dans le Grand Sancerrois et derrière moi, vous voyez cette grange pyramidale du Pays Fort. À quoi ça servait avant ? Qu'est-ce que c'était avant ? Vous allez le savoir tout de suite.
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4: Et pour vous présenter ces granges pyramidales, je suis avec Émilie, chef de projet de ces granges. Bonjour Émilie.
7: Bonjour.
4: C'était quoi avant ces granges pyramidales ?
7: Le principe de toutes les granges, c'était d'engranger la récolte. Et aujourd'hui, c'est vraiment un témoin du passé agricole du Pays Fort. Donc maintenant, c'est plutôt un petit musée et un lieu de festivité aussi.
4: Alors maintenant, cette grange est ici, mais elle n'a pas toujours été ici.
7: Exactement. Elle a été construite en 15e siècle et elle a été construite à 4 km d'ici, à Toux. Il y a tout pile 25 ans, elle a été rapatriée ici pour préserver ce patrimoine.
4: Et comment ça s'est passé, la reconstruction de cette grange ?
7: Après des longues procédures administratives, la reconstruction a été confiée à des artisans compétents et en à peu près 5 mois, elle a été remise dans sa forme la plus originale possible, avec toute cette hauteur et ses 35 000 tuiles, comme à l'époque.
4: Et elle a quand même une particularité, il n'y a pas de mur porteur.
7: Exactement, oui. En fait, là, on ne le voit pas de ce point de vue, mais tout ce qui porte cette pharaonique construction, c'est sur des poutres de châtaignier. Et c'est grâce à ces poutres que toutes ces tuiles, 35 000 tonnes, sont portées. Et les murs à côté ne servent qu'à cacher l'intérieur de la grange.
4: Ces granges, elles vous passionnent ? Pourquoi ? Qu'est-ce que vous aimez tant dans ces granges ?
7: Eh bien, c'est qu'au 15e siècle, ils ne nous ont pas trop expliqué le pourquoi du comment. Donc, il y a beaucoup de mystères encore qui restent à découvrir. Et donc, voilà, c'est ça. Et puis, le fait qu'il y en ait plusieurs en Pays Fort et que, que c'est vraiment la particularité de cette micro-région qui me laisse curieuse. Et j'ai envie d'en savoir plus.
4: Et justement, vous avez fait des recherches sur ces granges pyramidales. Quelle est la découverte un peu la plus folle, la plus étonnante que vous avez justement découverte ?
7: Eh bien, c'est vraiment leur nombre, en fait. En 1940, il y en avait plus d'une soixantaine. Aujourd'hui, on peut encore voir un petit peu des débris de certaines. On en voit quelques-unes qui sont encore dans des piteux états et qui, malheureusement, ne vont pas être restaurées. Mais par contre, on en voit notamment une, la grange pyramidale des Marne à Assigny, qui vient de se refaire faire une beauté et qui va prochainement intégrer notre circuit des granges pyramidales là, pour la saison 2026.
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1: Dès la création de son entreprise, Thomas Giuntini s'est fixé un cap précis.
2: La première étape, c'était de vouloir apporter à la Corse un savoir-faire supplémentaire par le métier de siropier. La deuxième, c'était de proposer une alternative au sirop industriel en proposant des sirops naturels à base de fruits, de plantes. Sucre.
1: Le jeune Bourguignon, ou qui travaille avec sa mère et sa sœur, a appris le métier de siropier sur le tas.
2: Alors, il n'existe pas de formation de siropier. Donc, on s'est auto-formé. On a contacté des siropiers sur le continent pour nous transmettre aussi un peu leur savoir. On a fait beaucoup de recherches et de développement, beaucoup d'essais pour pouvoir réussir à avoir une recette qui nous convient.
1: Et pour créer un sirop, il faut passer par différentes étapes.
2: Ça va être d'abord une base d'eau. Nous, on utilise l'eau de Dille. Un bon produit, donc ça peut être du fruit, ça peut être de la plante. En l'occurrence, aujourd'hui, on est sur une production de sirop de menthe avec des feuilles de menthe fraîches. Alors, la première étape, ça va être déjà de laver les produits, de les découper. Par exemple, la menthe, on va l'équeuter. Ensuite, on va venir faire une infusion du produit pour libérer tous les arômes. Alors, en fonction du produit, on peut aussi faire une macération ou une extraction, comme aujourd'hui une infusion. Ensuite, on va venir faire un sirop neutre, donc une base d'eau et de sucre. On va ajouter cette infusion ou notre jus directement dans ce sirop neutre, qu'on va monter en température, à une certaine température, qu'on va redescendre puis remonter. Et ensuite, on passe à la mise en bouteille, après stérilisation des bouteilles bouchons. On embouteille à chaud. Et ensuite, on va laisser refroidir. On va passer à l'étape de nettoyage des bouteilles, étiquetage et numérotage.
1: Thomas travaille avec des produits locaux.
2: La myrte, la clémentine, la figue. Quand on a des fraises, on travaille avec de la fraise corse. Après, sinon, on ne se limite pas qu'à ça. On aime bien travailler plein de produits différents, mais on privilégie énormément les produits corse comme l'eau et le reste.
1: Développer sa gamme, être implanté sur toute la Corse, conquérir un jour le continent, telles sont les perspectives pour Thomas Giuntini, le jeune siropier de Borgo.
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3: À Dun-le-Palestel, vous êtes peut-être déjà passé par la Palette, un lieu social et culturel où on peut tout aussi bien avoir une aide administrative pour faire des papiers que découvrir un atelier cuisine. Mais c'était quoi ici avant ?
4: Laurence, je suis à l'atelier pâtisserie que Béatrice anime, très sympathique. Pour l'instant, je suis en train de faire mon coulis de framboise. Ici, c'est un cabinet dentaire. C'était le docteur Souverain qui a exercé ici pendant des années et des années. Et moi, j'étais une de ses patientes. J'étais gamine, je me souviens. Et je venais ici, j'avais un appareil dentaire.
3: C'était ici, dans cette salle qui est en bas ?
4: Alors non, c'était à l'étage.
5: Béatrice Guimino.
3: La chef pâtissière. La Palette.
5: C'est un lieu social où on peut demander n'importe quoi. Le moindre papier, quand on a des problèmes, ils sont toujours là. Et au niveau animation, et tout.
6: Anna. Ici, on se rencontre, on se retrouve entre nous. Des fois, on s'est perdu de vue plus longtemps. Et on se retrouve autour d'une expo ou simplement autour d'un papier qu'on a besoin de faire imprimer. Donc du coup, ouais, c'est un espace aussi de rencontre. C'est ouvert à tout le monde.
3: Hélène.
7: J'ai habité dans le Palestel depuis 18 ans. Je suis une artiste ici. Je connais le Palette bien. Et aussi, j'ai un petit souvenir d'une maison, une part de le Palette. Avant, c'est deux bâtiments séparés. Et une, c'est le dentiste et une, c'est une petite maison. Je connais les deux propriétaires. Une, c'est un coupe, s'appelle Les et Jill Davis. C'est une coupe anglaise. Et avant ça, c'est une dame, s'appelle, elle est française. C'est Madame Disbourret, Madeleine, gentille dame. Quand j'étais arrivée en France, elle est super gentille avec moi. Elle avait son maison dans l'après-midi. Elle offert le biscuit, le poisson dans son cuisine. C'est une petite cuisine C'est toujours existe le carrelage.
8: Ah oui, c'est vrai, il y a un magnifique carrelage dans la salle à côté de l'ancien cabinet de dentiste.
7: Oui, et ça, c'est le cuisine de Madeleine. Les deux familles, c'est vraiment adorable. Même bonnes énergies de son caractère qui toujours existe, je trouve, dans le bâtiment de la palette. C'est comme une deuxième maison pour moi. Aussi.
8: Dentiste, maison, puis lieu socioculturel, les bonnes ondes ont traversé le temps à la palette.
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10: L'artiste toulousain Robin Arnaud, c'est facile.
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10: Robin Arnaud, un auteur-compositeur-interprète qui séduit par une écriture lumineuse et une sensibilité très personnelle. Une voix douce mais ancrée, portée par de belles mélodies. Une voix qui explore avec finesse les émotions qui traversent nos vies, les élans, les fragilités, les reconstructions.

0: Robin Arnaud. C'est facile, un coup de cœur ici Occitanie.
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2: Elle a fait la notoriété des Landes dans toute la France. La faïence, son histoire est royale. Un musée la retrace cette histoire à Saint-Madé. Au départ, un musée associatif, le département s'en empare pour en faire le musée de la faïence et des arts de la table au début des années 2000. Notre guide, sa responsable, Alizé Le Panerer.
3: C'est une histoire assez incroyable. Au XVIIIe siècle, on a un abbé parisien, l'abbé de Roquépine, qui a des terres à Saint-Madé et qui souhaite se faire fructifier ses biens. Et donc, à cette époque-là, pour gagner de l'argent, le bon filon, c'est de se lancer dans la faïence, puisqu'il y a une clientèle aristocratique qui est très preneuse de ce type d'objet. Et donc, il va utiliser ses terres, donc à Saint-Madé, la baronnie de Saint-Madé, pour lancer une manufacture qui va s'installer donc à un endroit qui se trouve actuellement dans le centre-ville de Saint-Madé. En fait, l'abbé de Roquépine, qui a fondé cette manufacture, a utilisé son réseau parisien pour effectivement avoir ce statut de manufacture royale, ce qui permettait d'avoir un certain nombre de privilèges et surtout d'avoir une exclusivité. Donc, il y avait une impossibilité d'installer une faïencerie à 10 lieues à la ronde, donc à peu près sur un rayon de 50 kilomètres. Et cela, il se l'est assuré pour 30 ans, donc il était tranquille.
2: Que présente le musée ?
3: Deux parcours et une exposition temporaire. Donc on a le premier parcours consacré à la faïence de Saint-Madé, avec déjà une explication des techniques. Qu'est-ce qu'une faïence dans la grande famille des céramiques ? Qu'est-ce que la porcelaine ? Qu'est-ce qu'on appelle le grès ? Bien comprendre toutes ces techniques et comment on fabrique une faïence, parce que c'est un long processus avec différentes étapes. Donc un premier espace histoire et technique. Ensuite, le public peut découvrir dans des vitrines les productions qui sont sorties des fours de Saint-Madé au XVIIIe siècle. Tout type d'objets en faïence, donc des assiettes, des plats, des canards de malade, des écuelles, des soupières, énormément d'objets de formes très variées qui sont caractéristiques des mœurs du XVIIIe siècle. Et puis ensuite, une deuxième section consacrée aux arts de la table. Et là, c'est une déambulation à travers des tables dressées et sur lesquelles on peut voir les objets qu'on trouvait en général sur les tables aristocratiques, donc du Moyen-Âge jusqu'au design des années 1990.
2: Le musée est ouvert, à part pendant ses fêtes, toute l'année. À voir, et c'est la dernière semaine, cette semaine, une exposition sur Louis Dage, céramiste landais revenu au pays après une expérience dans le Nord, une production flamboyante. Art nouveau, art déco, c'est au musée de la faïence et des arts de la table à Saint-Madé jusqu'au 15 novembre. 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
1: Il y a un truc qui nous rassemble tous, nous les Mayennais, c'est bien sûr le bon Mayennais. La vache broute dans les champs, puis ce lait précieusement pasteurisé pour fabriquer du fromage. Et ce fromage délicatement conservé dans cette boîte, oui, celle-ci, avec le couple si mystérieux dont personne ne connaît l'histoire, mais où tout le monde se raconte une histoire. Une recette qui marche depuis 1912. Audrey Gaillot, chargée de communication pour la société Vaubernier, implantée à Martigné-sur-Mayenne.
2: On est habituellement quatrième marque nationale la plus vendue en France, mais sur le mois de décembre, on a eu la bonne surprise de voir que... on était passé troisième.
1: Et si au départ il n'y avait que le bon Mayennais, désormais la marque est une référence en France. Catherine Drezen, présidente de Vaubernier.
3: Aujourd'hui, ce sont 130 collaborateurs qui travaillent. Nous fabriquons une large gamme de fromages et de produits laitiers bon Mayennais. Camembert, brie, coulommiers, lingots, carré.
1: Ah, mon camembert est prêt. Ça, avec du pain alors. L'entreprise Vaubernier fait travailler plus de 170 producteurs de lait autour de la fromagerie.
2: On met un point d'orgue à faire que nos fromages soient de qualité. Et puis, on a des consommateurs qui nous sont fidèles.
1: Oui, et d'ailleurs, pas plus fidèles que moi, parce que moi, j'ai le bic, quatre couleurs, bon Mayennais, grâce à ça, pardi, au point. Ils existent depuis le début. Vous les échangez pour avoir un cadeau. Et forcément, ça fait un succès fou, comme le souligne Catherine Drezen.
3: Sur l'année 2020, on a à peu près échangé par point ou vendu 45 000 objets à l'effigie de bon Mayennais.
1: Et comme le dit Audrey, les objets sont variés.
2: On a quand même une trentaine d'articles qui sont disponibles sur la boutique, donc on y retrouve des tabliers, des torchons, des sacs isothermes. Quand on passe dans différentes maisons, on voit toujours des petits coins qui sont dans les petits pots et les gens ont l'habitude de les conserver. Donc je pense que ça se passe de génération en génération.
1: C'est vrai, ça, finalement, tout le monde a une histoire avec le bon Mayennais.
2: L'habitude de voir le camembert sur la table le dimanche avec ses grands-parents, et finalement, c'est des choses qu'on reproduit nous aussi avec nos enfants. Et donc pour nous, c'est vraiment une fierté de voir que ça, la marque se transmet.
1: Et même si la recette du camembert, le bon Mayennais, n'a jamais changé, la tradition n'empêche pas l'innovation.
2: Donc la finie 1912 au mois de septembre, qui a un peu plus de caractère par rapport à notre camembert historique. Autre exemple, sur le fromage le léger, on a revu le pack là récemment pour pouvoir faire émerger la notion de riche en protéines, qui est aujourd'hui sur le marché un point qui est important, notamment pour les sportifs.
1: Ça y est, j'ai fini mon camembert au four. Bah du coup, je vais courir.
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4: Nous sommes à la chapelle Felcourt, à quelques kilomètres de Sainte-Menoux. Bonjour Moïse Perra.
5: Bonjour.
4: Producteur laitier ici. Alors c'est à l'origine deux exploitations distinctes. Vous vous êtes marié et il y a eu la fusion de deux exploitations laitières.
5: Oui, notre élevage est fait de deux troupeaux qu'on a rassemblés il y a un an et demi. On en a profité pour refaire un bâtiment récent, moderne, confortable pour les vaches et puis confortable pour les éleveurs. Aujourd'hui, on a 120 vaches laitières. On est en traître robotisé et on est dans la filière Bleu-Blanc-Cœur.
4: On peut donner votre âge ?
5: J'ai 37 ans.
4: Votre père et la famille de votre compagne étaient déjà dans l'élevage laitier ?
5: Oui, tout à fait. Et aujourd'hui, ils sont en retraite et ils sont fiers qu'on continue le lait.
4: On a beaucoup parlé de la difficulté de rémunération des éleveurs laitiers, de la difficulté du métier tout court, parce que c'est tous les jours, toute l'année, pas de vacances, pas d'RTT. Vous avez malgré tout voulu vous engager dans ce métier avec votre compagne ?
5: Oui, parce que nous, c'est le lait, c'est une passion, enfin l'élevage. Donc c'est pour ça qu'on est parti sur ce projet. Et en plus, avec la filière, avec le lait U, le fait que ce soit plus rémunérateur par rapport à avant.
4: Vous avez parlé de la filière bleu-blanc-cœur, une filière qui est garantie une meilleure nutrition des animaux et au final, ça bénéficie à l'humain derrière. Alors, vous vendez votre lait notamment au magasin U, dont une usine de yaourt se trouve dans la Meuse.
5: Oui, c'est ça, dans la Meuse, entre Verdun et Stenay, à Cléry-le-Petit.
4: Dans la marque distributeur des yaourts U, il y a votre lait.
5: Oui, tout à fait, dans la Marne et dans tous les autres départements de France.
4: Le label bleu-blanc-cœur, auquel a adhéré la marque distributeur U, pour vous, qu'est-ce que ça garantit en tant qu'éleveur laitier ?
5: Ça garantit une meilleure rémunération et du coup des perspectives d'avenir dans la filière.
4: Qu'est-ce qui vous plaît le plus dans ce métier ?
5: C'est le contact avec les animaux, c'est le fait de de tous les jours, ne pas faire toujours la même chose en fonction des saisons. On travaille avec du vivant et ça, c'est très passionnant.
4: C'est un métier essentiellement dehors, à l'intérieur, ça dépend ?
5: Ça dépend. C'est essentiellement dehors, en bâtiment avec les animaux. On fait aussi pas mal de bureaux. Il y a de la gestion, on fait de l'atelier. C'est le métier d'agriculteur et d'éleveur, on touche vraiment à tout.
4: Et vous arrivez quand même à prendre de temps en temps des jours de vacances ou comment ça se passe ?
5: Moi, je prends plutôt très peu de vacances. C'est peut-être aussi du fait qu'on a des fois du mal à lâcher son élevage, qu'on aime bien savoir ce qui s'y passe.
4: Comment ça se passe dans ces cas-là quand vous voulez partir par exemple une semaine ou deux semaines ? Il y a un service de remplacement, il y a des collègues voisins d'une ferme d'à côté qui viennent s'occuper des bêtes. Comment vous vous organisez ?
5: Sur notre exploitation, en plus de moi et mon épouse, on a deux salariés qui sont là toute l'année pour nous épauler. Et après, sinon, on peut faire appel soit du service de remplacement ou du travail occasionnel via quelqu'un qu'on va embaucher pour la période. Si on veut, on trouve toujours des solutions.
4: Depuis le GAEC, du hameau à la chapelle Felcourt. Merci Moïse.
5: Merci.
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7: C'est quoi l'amour ?
8: L'amour, c'est un lien entre plusieurs personnes, parfois, qui fait qu'on s'aime vraiment beaucoup. Ça peut être beaucoup, un peu, moyennement ou à la folie. Hein. Tu peux avoir de l'amour pour une personne, mais c'est ton ami. Ou tu peux avoir de l'amour, la personne, tu la trouves belle, elle est attentionnée, elle est gentille et tout et tout. Et elle fait pas de bêtises, c'est sûr, tu serais amoureuse. Hein.
9: Mais il y a des fois, même si elle fait des bêtises, tu peux tomber amoureux de lui quand même.
7: Comment ça se manifeste ?
9: Souvent, moi, mon problème, c'est avec des rougeurs. C'est horrible.
10: L'amour, c'est quelque chose... ça représente un cœur. Il y a une personne, une autre personne, où on pourrait être à quatre, je sais pas. Plein de personnes pourraient tomber amoureux, avoir des sentiments. Ça pourrait très bien être... un homme avec un homme ou une femme avec une femme, ça se peut.
11: Ou alors dans la famille, on peut s'aimer dans la famille, par exemple.

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1: Une comtoise qui compte à vous dévoiler. On a rencontré Mélanie Pugin. Elle, le sport, c'est toute sa vie. Écoutez.
2: Je m'entraîne beaucoup dans le Val de Morteau, donc j'adore tous nos monts, nos mets, donc le Mémézil, le Mont Châtelet, le Mont Bouillot.
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1: Mélanie Pugin est championne de VTT. Il y a un an, elle a décroché la médaille d'argent au championnat du monde. Cette année, la médaille de bronze. Mélanie, le VTT est entré comment dans votre vie ?
2: Assez tôt, grâce à mes parents. J'ai un papa qui était passionné de VTT et nous a emmenés assez tôt sur toutes les randonnées de la région. Donc on faisait toutes les randonnées en famille. Et c'est comme ça que j'ai accédé à ce beau sport qu'est le VTT.
1: Alors, entre découvrir la discipline et arriver à votre niveau, c'était l'objectif, c'était limpide ?
2: Alors, déjà, je pense que c'est ce qui était limpide, c'était que c'était une vraie passion. C'est quelque chose que j'ai jamais arrêté. J'ai jamais fait une année sans faire de VTT, je crois. Enfin, je suis même sûre. Donc, ce qui était limpide, voilà, c'est que ça m'animait vraiment de faire du VTT, ça me passionne vraiment dans tout mon corps. Le fait de pédaler, d'avoir cette adrénaline, d'être à l'extérieur aussi, d'être dans la nature, ça c'est quelque chose qui me plaisait énormément. Et après est venu le goût de la compétition, le goût d'aimer gagner, de se dépasser aussi. Donc ça c'est toutes les petites choses qui sont arrivées, on va dire, plus subtilement au fil des années. Mais ouais, je dois dire que cette passion, elle est quand même...

0: toujours présente et ça depuis le début.
1: Participer, être médaillé sur les championnats du monde, mais j'imagine que ça doit être super valorisant.
0: Oui, c'est extrêmement valorisant. C'est l'objectif de l'année, pour nous en tout cas dans notre discipline, parce que gagner le championnat du monde, ça nous permet aussi de porter le maillot arc-en-ciel pendant un an. Donc en fait, c'est comme si on était reconnu champion du monde pendant un an. Donc c'est quelque chose de très valorisant, c'est très gratifiant. Ça permet aussi à nos sponsors d'être mis en valeur. Donc c'est quelque chose vraiment d'important. Le stress, il est là. Ça reste une compétition avec un gros enjeu. Donc le stress, il est présent. C'est du bon stress, on va dire. Et après, il se passe ce qui se passe. Mais c'est quelque chose, j'y pense toute l'année pour arriver en forme, mais dans un très bon état d'esprit le jour J.
1: Et la Mélanie Pugin, hors compétition, qui prend son VTT pour se balader en Franche-Comté, elle se balade où ?
0: Tout le haut doux. Moi, je roule beaucoup quand même sur le Val de Morteau. Donc, je suis originaire de Morteau et je m'entraîne beaucoup dans le Val de Morteau. Donc, j'adore, tous nos monts, nos mets, donc le Mémézi, le Mont Châteleux, le Mont Bouillot. À chaque fois, en fait, on a un belvédère avec une vue, vraiment une belle vue, que ce soit sur le massif jurassien ou que ce soit côté suisse. Ça, c'est ce qui me plaît le plus, en tout cas, quand je m'entraîne.
1: Le Nord-Franche-Comté s'exprime, comme Mélanie Pugin, que vous venez d'entendre. Au micro, ici, elle représente le Nord-Franche-Comté et la Franche-Comté sur les disciplines de VTT, avec notamment cette médaille de bronze lors des derniers championnats du monde.
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3: Dans Minute Papillon de série, on réveille vos souvenirs dans le Morvan et on fouille dans vos greniers à la recherche de tous vos films oubliés. Vous avez peut-être au fond d'une vieille malle, cachée dans un tiroir ou enfouie dans des cartons poussiéreux, un peu de la mémoire de votre village, des usages de votre région. Ces quelques instants de vie témoignent d'une époque, de la façon dont les gens d'ici grandissaient, se mariaient, s'amusaient. Les films de vacances, des fêtes de village, de réunions de famille, les événements de la paroisse, les films d'entreprise, les compétitions de quartier, tout parle de notre histoire.
4: À la vôtre, les enfants.
5: Allez, salut les petits.
4: Allez.
3: L'association OVNIBUS collecte, numérise et valorise les films amateurs. Tout est expliqué sur son site et sa page Facebook. Des bobines Super 8, des cassettes VHS, des bandes magnétiques, les archives que les habitants apportent sont restaurées, puis seront présentées lors d'une projection publique accompagnée de musique. L'initiative a pour objectif la sauvegarde du patrimoine local menacé par l'obsolescence des supports. Nos vieilles cassettes ou nos vieux films se détériorent. Les habitants peuvent choisir de verser leurs films aux archives départementales ou de les conserver après leur numérisation. À travers cette opération, vos petites histoires de la vie quotidienne entrent dans notre grand récit collectif. Vos souvenirs sur celluloïd alimentent notre mémoire commune au lieu de se perdre au fond d'un grenier et de disparaître à jamais.

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2: Allez, on fait comme tous les frontaliers le matin, on passe la frontière suisse pour voir ce qui se passe chez nos voisins avec David Aubry. Bonjour David.
3: Bonjour Louise, bonjour à tous.
2: Vous avez passé un bon week-end, vous êtes avec nous pour cette rentrée en ce lundi. En tout cas, la diplomatie entre France et Suisse, eh bien, a vacillé cet été. Hein.
3: Ah ça, je vous assure Loïs, que les bisbilles entre Trump et Poutine, à côté de ce qui suit, c'est du pipi-chat. La montée en puissance de la crise entre nous autres et les voisins suisses, franchement, il y a eu de quoi inquiéter les observateurs internationaux. Hein. Enfin, comme on dit, c'est toute proportion gardée quand même, ça reste une brouille avec la Suisse. Hein. Donc au pire, on risque pas non plus l'envoi des sous-marins nucléaires. Hein. Avec eux, quand ils sont fâchés, tout ce qu'on entend en retour, c'est une réaction outrée du genre « Non mais ça va ou bien ?»
2: Bon, qu'est-ce qui a déclenché cette grosse colère, David?
3: Eh bien, c'est un des nôtres, un député français qui a voulu mettre son nez dans leurs affaires.
2: Oula.
3: Et pour une fois, on ne parle pas pognon, banque ou impôts, mais on parle de vaches. Alors, pas question d'épidémie non plus, mais de combat de vaches. Oui, un élu français a déposé chez nous un projet de loi spécifique contre les combats de rennes. Alors, c'est une tradition suisse hein, qui a d'ailleurs traversé la frontière. Il veut abolir les combats de vaches d'Éreins. Il en fallait pas plus pour mettre les Suisses en PLS. Il faut savoir quand même, il a réussi à faire signer 74 autres parlementaires pour, je cite, « mettre fin à cette pratique cruelle ».
2: Et les Suisses l'ont évidemment très mal pris, c'est logique.
3: Qu'un pays où existe encore la corrida vienne faire la morale à un autre où les vaches pratiquent un genre de sumo version meumeux, évidemment, ça les a fait rire. Et en gros, la réponse, c'est « Oh les frouzes, balayez déjà devant votre porte hein. ». Ils défendent ce divertissement, comme ils disent, et même si certains les ont copiés dans les Alpes françaises, c'est pas leur problème. Ils adorent servir de modèle, alors on peut même dire que ça leur a fait plaisir, et encore plus quand ça fout le bordel par chez nous. En tout cas, Loïs, croyez-moi, en voulant se mêler de leurs affaires, on les a remotivés pour des décennies et les combats de vaches en Suisse ne sont pas prêts de s'arrêter.
2: Ah là là, attention, la diplomatie entre France et Suisse est donc menacée. Le coucou suisse de David Aubry à réécouter sur l'application ici et puis sur ici.fr Besançon. Merci beaucoup, David.
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4: Marcelin Emmanuel, tailleur de pierre et sculpteur en Corrèze.
5: Les Limousins sont formidables. Stéphane Pigato.
4: Mon père n'était pas du tout là-dedans, ma mère non plus, mais par contre autour de moi, il y avait beaucoup de tailleurs de pierre italiens et surtout un énorme support historique qui était les maçons de la Creuse et Martin Nadeau, qui a dit cette fameuse phrase « Quand le bâtiment va, tout va ». Quand à 10 ans, je voyais ces Italiens prendre des blocs de pierre qui sortaient de je ne sais où, hein, de certaines carrières, des fois des boules qu'il y avait dans les bois, dans les champs, et d'en sortir des formes qui étaient assez sommaires en Creuse. On ne parle pas d'architecture très développée, ni de gothique, ni de... Pour moi, c'était assez exceptionnel.
2: Ça vous a fasciné tout de suite, vraiment?
4: En plus de tout ça, ils étaient très très joyeux, en fait. Mmh. Donc moi, gamin, je voyais des gars qui travaillaient dur, parce que c'est très dur, mais qui étaient heureux de vivre. Et plus je découvrais ce métier, plus je me suis aperçu que c'était absolument fascinant comme métier, et ça s'arrête jamais. Et aujourd'hui, bah, j'ai 52 ans, je suis toujours dedans, et je suis toujours heureux de faire ce que je fais.
2: Quel a été le déclic du changement? Pourquoi être arrivé, et comment vous êtes arrivé en Corrèze?
4: En Creuse, vous avez l'école de Feltin, qui possédait un CAP BEP tailleur de pierre. Donc j'ai fait ma formation là-bas. Suite à ça, je suis parti à Paris. On passait par l'école Boulle, et vous préparez au concours de meilleur ouvrier de France. Donc voilà. Après, je suis parti, j'ai eu la chance de pouvoir partir en Italie. J'ai passé une quinzaine d'années de formation un peu partout. Je suis parti en Égypte, je suis parti à Barcelone sur la Sagrada Familia, et retour en France, le Mont-Saint-Michel, la Carcassonne, enfin des édifices absolument magnifiques.
2: Vous nous parlez de la Sagrada Familia, du Mont-Saint-Michel, on peut parler de Notre-Dame aussi. Est-ce que vous pensiez arriver à un tel niveau en fait dans votre carrière professionnelle?
4: Globalement, non. Ça n'a jamais été un but en soi. C'est c'était plutôt de l'enrichissement personnel. En fait, je m'aperçois, plus personnellement on essaye de développer ce qu'on aime, plus on va s'améliorer, ça vient tout seul en fait.
6: Et qu'est-ce qu'on ressent quand on doit faire des pierres pour ce genre de monument historique dans le monde entier?
4: À 10 ans, quand j'ai taillé mon premier cube, j'étais aussi fier. En fait, je suis émerveillé par ce que les gens peuvent faire. Je pense que mes enfants sont plus fiers de moi que moi de moi-même.
6: Si le petit Emmanuel n'était pas né en Creuse à côté de ces fameuses carrières dont
4: ça aurait été très dur.
6: Qu'est-ce que vous auriez fait de votre vie, Emmanuel?
4: Je suis à 100% de cailloux, moi. Je suis 100%, je peux pas m'imaginer sans ça. Donc, c'est une bonne question, mais j'aurais peut-être plutôt dans l'alimentaire. Parce que j'aime beaucoup manger et je suis passionné par le vin.
6: Qu'est-ce que vous diriez aux jeunes qui veulent se lancer aujourd'hui dans le métier de tailleur de pierre?
4: Alors, c'est des métiers très durs, hein, très physiques. Mais énormément de satisfaction, de plaisir et aujourd'hui on en vit. C'est vrai que quand vous passez le long de la route là où je suis situé, l'impression de dire qu'est-ce que c'est encore, c'est germinal. Si quelqu'un est intéressé par ça, je lui dirais mais il y a aucun problème. Mais va au bout des choses. Tu vas avoir des moments qui vont être durs, tu vas être rincé, mais va au bout des choses et tu seras toujours heureux de ce que tu vas faire.
6: C'est le plus beau métier du monde.
4: Incontestablement, c'est le plus beau métier du monde.
6: Vous n'en changeriez pour rien.
4: À jamais de la vie.
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2: Je peux te proposer celle-là.
7: Celle-là, vas-y.
2: La raison 935, le Regina Palace. Ah. Aujourd'hui, direction la colline de Cimier à Nice pour parler d'une bâtisse. Que dis-je d'une bâtisse? D'un palais.
7: Oh, excuse-moi.
2: Et pas n'importe lequel, hein, celui qui a été construit pour la femme la plus puissante de son époque, la reine d'Angleterre, Victoria. Pour vous expliquer rapidement, elle a régné de 1837 à 1901 et cette période correspond à l'apogée de l'Empire britannique, gouvernant sur un quart de la population mondiale, ce qui correspond à environ 350 millions de sujets.
7: Ah oui, en effet. Et alors pourquoi la personne la plus puissante du monde, donc, est-elle venue chez nous dans les Alpes-Maritimes?
2: Eh bien, à la fin du 19e siècle, toute l'aristocratie européenne veut passer l'hiver au chaud, notamment dans ces années-là, car les médecins n'avaient pas d'antibiotiques. Et comme seul remède, on vous invitait à passer des vacances au soleil. La Riviera française devient donc une station thermale pour les riches qui souffrent de maladies respiratoires. Les petites villes du littoral se développent. On aménage des grandes promenades sur le bord de mer pour les Anglais, d'où la promenade des Anglais, vous avez compris. Et on construit aussi des établissements avec tout le confort moderne. Électricité, ascenseur, système d'évacuation des eaux usées. Bref, on trouve sur la Riviera tout le confort d'un palais royal.
7: Mais justement, en parlant de palais, Tom, quand est-ce qu'on va le construire, le Regina?
2: Alors, dans les années 1880, la reine Victoria, elle séjourne plusieurs fois dans les Alpes-Maritimes, que ce soit à Menton, à Cannes ou à Grasse. Mais en 1895, elle veut son palais.
8: Dans 3 mois, jour pour jour, tu auras ton palais.
2: Alors peut-être pas 3 mois, parce que nous on n'a pas de potion magique.
7: C'est vrai.
2: Mais on arrive à construire en moins de 2 ans un édifice de plus de 6000 mètres carrés avec 400 chambres. C'est incroyable. D'ailleurs, au-dessus des appartements de la reine, on trouve une gigantesque couronne métallique que l'on doit à Gustave Eiffel.
7: Ah oui.
2: Le fameux, car oui, pour ce chantier, on a fait appel aux meilleurs, comme l'architecte niçois Sébastien Biasini. Le Regina Palace accueille donc pendant 3 hivers de suite l'ensemble du gouvernement britannique, ce qui fait en fait de Cimier pendant quelques semaines la capitale politique du plus grand empire du monde.
7: Mais après, je crois que le destin du palace n'y soit un peu basculé.
2: Eh oui, pendant la Première Guerre mondiale, l'hôtel est transformé en hôpital militaire, puis survient le krach boursier de 1929 qui affecte les hôtels de Cimier. Et en 1934, le Regina fait faillite. Vendu aux enchères, les chambres sont transformées en appartements, dont l'un sera occupé par Matisse à la fin des années 30. L'hôtel Regina, c'est aujourd'hui un monument classé au patrimoine mondial de l'humanité. C'est le symbole du tourisme et des grands noms qui ont séjourné sur nos rivages. Et ça,
7: c'est une bonne raison d'aimer la Côte d'Azur.
2: En plein dans le mille.
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1: Un mot que j'adore et que je ne connaissais pas avant de faire ma vie en Périgord-Limousin, c'est le mot banturle. Connaissez-vous à quel moment ? Eh bien, vous avez déjà entendu parler d'une banturle. On peut considérer qu'affubler quelqu'un de banturle, c'est plutôt péjoratif. Je te promets, je suis revenu 2 heures après, il était encore sur le canapé, l'autre banturle. Hein, vous l'aurez saisi. La banturle est un mot occitan bien de chez nous qui qualifie l'individu de traînard, de mou du bulbe, qui se la coule douce. Après, il ne faut pas tomber non plus dans la facilité. Parce que sur notre territoire occitan, banturler, banturla, c'est une philosophie. Moi, j'aime banturler, hein, parfois, flâner, errer, déambuler sur les chemins sans but précis. Bah, j'aime aussi banturler dans mes propos, hein, c'est-à-dire divaguer. Pardonnez-moi, je banturle un peu, mais c'est ma façon de modifier le réel, quoi. Et vous, derrière le poste, aimez-vous la banturla, banturla, dans votre vie? Allez, adieu.
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2: Le matin et que vous aimez plutôt manger du salé, c'est une spécialité de notre région que vous allez peut-être croquer ce matin. Et Jérôme Prodhomme vous prouve que quand c'est Lorrain, c'est fin bien.
3: Vous ne savez pas ce que c'est, chère Lorraine et cher Lorrain, mais quand on est une pièce rapportée comme moi et d'autres, et que la vie vous fait débouler en Lorraine, à un moment ou à un autre, sortant d'un paguilleret, d'une boulangerie ou d'une boucherie, vous vous dites « Comment j'ai pu vivre une vie sans pâté lorrain ? Comment meubler un dimanche soir sans ce petit pâté qu'on a acheté le matin à la boulangerie, le clignait de l'œil ? Ce pâté qui associe flemme et gourmandise, bah oui, flemme de cuisiner, mais gourmandise de mordre dans ce pâté doré comme une grille de la Plastane et d'en goûter le contenu moelleux, goûteux. Comment se redonner un bon coup d'énergie sans ce pâté lorrain, même froid dans la matinée, pour celles et ceux, tiens, d'entre vous, qui bossent très tôt le matin, les ouvriers, les artisans, les femmes de ménage que je croise parfois et qui se font leur petite pause gourmande, lorraine, au milieu de la matinée, pour reprendre des forces. Ça fait longtemps que ça se fait d'ailleurs, hein, puisque la recette du pâté lorrain, elle est une des plus anciennes de l'histoire de France. Elle est dans le traité du viandier, un grimoire culinaire signé par Taillevent au XIIIe siècle. Le XIIIe siècle, pour vous faire une idée, c'est le début des travaux de Notre-Dame de Paris. Hein. Alors, oh, franchement, on peut parler d'un monument lorrain pour ce petit pâté que vous avez croisé dans la boulangerie du quartier ou de la commune. Pourtant, il y a peu d'ingrédients dedans, hein. De la pâte feuilletée, dont on dit d'ailleurs qu'elle a été inventée chez nous, en Lorraine, de la viande de porc et de veau, tout ça mariné avec des échalotes, dans une marinade de vin blanc. On préfère le vin de Toul, mais on sait que dans les Vosges, on prend parfois du vin d'Alsace. C'est vrai que c'est un peu plus proche. Une bonne marinade, une bonne cuisson, et sûrement un bon coup de main, parce que tous les petits pâtés ne se valent pas. Ben oui, trop sec pour certains, trop mouillé pour d'autres. Les pâtés cravates aussi, vous savez, ces pâtés qui fuient leur jus sur votre torse quand vous mordez dedans, parce qu'il y avait encore du jus à l'intérieur. Heureusement, les pâtés moins bons sont beaucoup moins fréquents que les pâtés très bons. Et d'ailleurs, on n'hésite pas à s'échanger des adresses entre nous, c'est vrai. Hein. D'ailleurs, vous pouvez le faire en ce moment sur les réseaux sociaux de Ici Lorraine. En tout cas, le pâté lorrain, c'est l'un des plus anciens et des plus petits monuments lorrains, mais c'est aussi le plus gourmand. Et ça, c'est fin bien.
2: Ah, le bon pâté. Merci Jérôme Prodhomme. Et d'ailleurs, n'hésitez pas à partager vos bonnes adresses gourmandes. Où est-ce qu'on peut trouver le meilleur pâté lorrain de la région? Dites-le nous sur nos réseaux sociaux. Il est 6h43. Vous écoutez ou vous regardez Ici Lorraine à Nancy. En ce moment, c'est le retour des chenilles processionnaires et ça menace la vie de nos animaux. Rassurez-vous, Pierre Fabin, le veto de la radio, nous rejoint dans un instant.
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4: Moteur !
5: Alerte générale !
6: Hey, c'est quoi le texte ?
7: C'est ma France, hein, c'est moi qui l'a dit tout le temps.
8: Action ! Je passais le plus clair de mon temps au cinéma Le Star.
9: Coupé !
10: Elle était bien celle-là.
11: Pou, pou, pidou.
5: Septembre 1981, Claude Zidi pose sa caméra à Saint-Tropez pour réaliser son prochain film, Les Soudoués en vacances.
9: Ceci est un love computer expérimental qui permet de savoir si deux êtres sont faits l'un pour l'autre. Établissons le contact. Sur l'écran, nous pouvons lire, grâce à un système de décodage ponctuel, ce que serait leur vie commune. Imaginez l'impact!
5: C'est l'été à Paris, et Bébel doit partir aux Seychelles avec sa petite amie. Mais la belle s'envole avec un autre. Désœuvré, il sert alors de cobaye au Love Computer, un appareil que Paul Memphis, chanteur et producteur de disques, utilise pour tester l'effet de ses chansons sur des couples en train de danser. L'ordinateur détecte alors un fluide très favorable entre Bébel et la belle Claudine.
9: Ils s'en font l'un pour l'autre et ils ne le savent pas encore. Moi, je le sais déjà.
10: Vous venez souvent ici?
11: Non, c'est la première fois.
10: Hein? Pas en ça que vous êtes ici?
11: Non, il me croit aussi cher.
10: Sans blague, moi aussi.
5: Après de nombreux succès depuis le début de sa carrière de cinéaste, avec notamment Les Charlots, Claude Zidi connaît son premier flop avec son film Bête mais discipliné. Endetté et le fils qu'autrousse, il lui faut trouver la martingale. Il cherche alors à renouer avec la liberté de ses débuts, avec un film au budget moindre qu'il va produire lui-même. Ce sera Les Soudoués passent le bac.
12: Demain, quand tonton Memphis va revenir, il sera de bonne humeur. Alors à ce moment-là, je lui demande d'avancer mes vacances de 48 heures. Et à ce moment-là, toutes les deux, on part direction le soleil. Et là-bas, qu'est-ce qu'on fait? Boîte de nuit tous les soirs, draguer comme des malades, tu rencontres l'homme de ta vie et tout est arrangé.
5: Le film attire 4 millions de spectateurs et renfloue les caisses. Il songe alors à une suite. Ainsi sort 2 ans plus tard Les Soudoués en vacances. Et si le film se passe à Saint-Tropez, ce deuxième volet aurait pu avoir un tout autre décor. Dans un premier temps, Zidi et son scénariste Didier Kaminka ont des envies d'Amérique et envisagent d'envoyer leurs Soudoués à New York.
13: Tourner sera sous le signe de l'amour. Exclusivement, le thème en sera la recherche de la femme de ma vie. Je ferai monter sur scène des spectatrices et elles essaieront avec moi le Love Computer.
5: Et si le film est un nouveau succès dans les salles, c'est surtout une chanson qui va faire sa renommée. Destinée, dont la musique est composée par Vladimir Cosma, sur des paroles du comédien Guy Marchand lui-même et de son complice Philippe Adler. Une chanson qu'il crée d'abord comme un gag à la demande de Zidi.
14: On a écrit avec Cosma une connerie. Et d'ailleurs, on était conscients d'écrire une connerie. Parce que Destinée, entre nous, c'était une charge de l'été indien. Je me moquais du tube de l'été, le saucisson de vacances. Bon, alors, on a écrit ça, Cosma, quand même. On peut pas douter de son talent.
5: Résultat, et contre toute attente, la chanson devient un tube. Et même le slow de l'été 1982.
15: Destinée, depuis longtemps j'avais deviné.
5: Mais le film n'aura pas que des fans, à commencer par Brigitte Bardot. Dans une scène, Bébel et sa bande arnaquent des touristes en affrétant un bateau qui s'arrête devant la Madrague et en envoyant une jolie jeune femme, très dévêtue, se baigner en faisant croire qu'il s'agit de bébé. Sauf qu'après la sortie du film, plusieurs compagnies se mettent à proposer de croiser au large des résidences de stars, au mépris de leur tranquillité.
16: Hey, c'est loin encore, Bardot.
17: Non, non, non, on va y arriver. Mais en attendant, vous pouvez regarder la maison de Paul Newman, là.
5: La Madrague ne sera plus jamais vraiment abandonnée.

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1: Itinéraire bis à Joigny cette semaine. Aujourd'hui, je vous propose de vous arrêter aux couleurs Le Roux. Marcel Reynaud, bonjour.
2: Bonjour.
1: Ces couleurs Le Roux, il y a toute une histoire, Marcel, derrière.
2: Oui, c'est une longue histoire qui dure depuis 115 ans, avec différentes étapes, différents mouvements de peinture aussi parmi les clients. Certains participent à l'histoire de l'art.
1: Les caractéristiques de ces couleurs, quelles sont-elles ?
2: Le roux est un très très haut de gamme, donc en fait ça vient d'un taux de pigment dans le tube, dans la couleur. Ce sont des pâtes traditionnelles telles qu'on avait au 15e siècle, au 16e siècle, etc. Donc rien n'a changé de ce côté-là. En fait c'est le respect du pigment avec un très bon broyage, une très bonne huile de lin ou une huile aussi de yette, qui est donc du coquelicot. Et on respecte la tradition, on est la meilleure marque, je pense, sincèrement, en France, ça c'est sûr, et peut-être en Europe aujourd'hui.
1: Respecter la tradition, ça veut dire que ces couleurs, ces peintures, sont faites à la main ?
2: Quasiment. Alors le broyage, lui, n'est pas fait à la main, parce qu'il faut une force considérable. Donc en fait, depuis un peu plus d'un siècle maintenant, les couleurs pour artistes se font à l'aide de broyeuses qui pressent la pâte, le pigment, donc jusqu'à avoir une pâte homogène. Et cette pression par les rouleaux est fantastique. Ça a même amélioré la peinture à l'huile par rapport à ce qui se faisait dans le temps.
1: Comme la cuisine, il y a de vraies recettes.
2: Ah oui, ça, oui, oui. Chaque pigment a sa propre recette. Ça, c'est très important, puisque suivant la composition chimique du pigment, la prise d'huile, ce qu'on appelle, n'est pas la même du tout d'une couleur et une autre. Et même, quelquefois, sur la même veine chimique, par exemple bleu outremer clair et bleu outremer foncé, qui sont très proches au niveau du ton, les quantités d'huile, la quantité d'huile pour chacun de ces pigments n'a absolument rien à voir, le temps de broyage non plus.
1: Des peintres, des artistes qui font confiance ou qui ont fait confiance aux peintures Le Roux ?
2: Oh bah, il y en a beaucoup. Dans les plus célèbres, évidemment, que tout le monde connaît, il y a Dali. Il y a Picasso, aujourd'hui on a Anselm Kiefer, qui est un peintre allemand qui vit en France, qui est mondialement connu. On a aussi des peintres extraordinaires, comme Eugène Leroy. Et en plus, c'est un peintre qui travaille beaucoup en matière. Et on se rend compte aujourd'hui qu'aucune toile n'a bougé. Alors qu'il y a 1 ou 2 centimètres d'épaisseur sur ces toiles. Et absolument aucun dommage sur ces toiles actuellement, c'est parfait.
1: Derrière nous, il y a l'atelier, et c'est un atelier assez extraordinaire hein, quand même.
2: Ben oui, déjà l'atelier, les outils qui sont dedans, certains ont plus de 80 ans, les broyeuses ont plus de 50 ans maintenant, c'est dans son jus, c'est un musée vivant, hein, et ça le restera, c'est très haut de gamme, il y a une âme, je pense qu'on ressent une âme. Qu'on soit peintre ou pas, quand on rentre dans cet atelier, on sent qu'il y a quelque chose, quoi.
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3: Aujourd'hui, pour J'ai testé, on va aller découvrir une entreprise qui fabrique l'un des symboles, des emblèmes du Poitou. On va découvrir comment on fait les tourteaux. On va chez Jahan. Bonjour Isabelle.
4: Bonjour, bienvenue.
3: Merci de nous recevoir.
4: Avec plaisir.
3: Tu vas nous expliquer comment on fait des tourteaux.
4: Oui, il va falloir aller changer et mettre la tenue de lumière pour rentrer dans le laboratoire.
3: Eh bien allez, on y va. Première partie, on est donc dans l'atelier. On vient de peser la farine. 25 kilos, c'est ça ?
4: Oui, ça nous permet de faire un nombre de chariots qui nous va bien.
3: Ok, très bien.
4: Voilà.
3: Donc là, c'est
4: nombre de fourrés.
3: A priori, je mets juste la farine dans le pétrole.
4: Oui, c'est ça, pour l'instant, c'est
3: ça. A priori, ça va se passer.
4: A priori,
3: compliqué.
4: Ça va bien se passer. Voilà. Maintenant, du beurre.
3: On va chercher le beurre.
4: Ah oui.
3: 7 kilos de beurre pour 25 kilos de farine.
4: Ouais.
3: C'est léger.
4: On nous en met partout, ça vole de partout.
3: Ben non.
4: Super. Donc maintenant, le sel.
3: Là, on met combien de sel ?
5: 600 grammes.
3: 600 grammes, ok. 600 grammes de sel, 7 grammes de beurre, 25 grammes de farine.
4: 25 kilos.
3: J'ai dit quoi, 25 grammes ?
4: Ouais,
3: 25
4: c'est
3: kilos.
4: Assez léger, 25 grammes.
3: 25 grammes pour 7 kilos de beurre, c'est un peu
4: c'est
3: costaud.
4: C'est très gras.
3: Donc là, ça a été pétri. Oui. Je récupère ce qui a été pétri, je le mets dans le bac.
4: Voilà. Et maintenant, on vient mettre un peu de pâte là, dans la trémie.
3: Dans la ?
4: Dans la machine.
3: La trémie.
4: Ouais. La pâte va tomber, elle va être découpée en petits bâtons par la lame.
3: Ah oui.
4: Et elle va tomber dans les moules. Et ensuite, la tête on va venir lui faire épouser la forme du moule. Ça, c'est la deuxième étape. Elle est presque concluante, Florian, presque.
3: Donc là, on a fait les moules, tout ça, moi, le fond de
4: oui,
3: pourceau.
4: Pâte.
3: Là, on vient de faire les... Bon, on vient de faire... La machine a fait...
4: Les blancs en neige.
3: Les blancs en neige.
4: Exactement. C'est ça. Donc là, il va falloir sortir le fouet.
3: OK. Et hop, on bascule.
6: Et avec la corne, là.
3: Ça ? Ah oui.
6: On va chercher tout ce qu'il y a au fond.
3: Mais là, vous êtes deux à chaque fois.
6: Non, non.
3: D'accord, vous êtes un. Et là, donc, vous mélangez ensuite, une fois qu'on a fait cette partie-là, on mélange le blanc et le jaune. Enfin, le blanc et la crème.
4: Le blanc et la crème, c'est ça. Les blancs en neige et la crème dans laquelle il y a le fromage, le sucre, les œufs, la farine et le sel.
3: Donc là, on va verser dans les moules et il faut s'arrêter pile poil en haut.
4: Voilà, pile poil en haut, c'est ça. Parce qu'en plus, comme c'est de la mousse, enfin, c'est de la crème avec des œufs, des blancs, ça continue à monter encore un tout petit peu. Donc si on s'arrête trop tard, ça déborde.
3: Ça déborde.
4: Voilà.
3: Et là donc, avant, dernière étape, avant d'aller l'emballer,
4: voilà.
3: Il faut déjà qu'il cuise. Là, on va sortir les précédents et mettre les nouveaux aussi.
4: Exactement, c'est ça.
3: C'est chaud, là ?
4: C'est très chaud, c'est à plus de 300 degrés.
3: C'est chaud ?
4: Oui.
3: Ok, bon, on va les sortir.
4: Ouais, ouais, c'est ça. Donc, équipement, hein, parce que là, sinon, c'est pas cool. C'est fini !
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0: France. Ferdinand, le duo Mayennais réinvente la chanson française. Entre mélodies envoûtantes et textes ciselés, authentiques, sensibles et puissants, Ferdinand, c'est l'émotion à l'état brut.
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0: C'était Ferdinand.
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1: Zéro.
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0: Aujourd'hui, j'ai testé pour vous le cirque de Navacelles. Je vous emmène avec moi dans un endroit qui donne le vertige, mais dans le bon sens du terme. Et pour vivre cette aventure, Christina et Lola sont avec moi. Autant vous dire que l'expérience se vit encore mieux à plusieurs. Direction le cirque de Navacelles. La route serpente tourne, monte et par la fenêtre, le paysage change peu à peu. Et puis, on arrive dans les hauteurs, on coupe le moteur, silence total. Devant nous, un immense amphithéâtre creusé par le temps. Des falaises vertigineuses, la rivière tout en bas, toute minuscule. On reste là, sans parler, juste on regarde. On entame la descente à pied. Le sentier s'enfonce doucement et dans le cirque, à chaque pas, le décor change. À gauche, des falaises impressionnantes. À droite, de la verdure, des odeurs de nature, le bruit discret de l'eau en contrebas. Une copine me souffle. Qu'est-ce qu'on se sent bien ici? Et l'autre qui nous dit, en sortant son téléphone bien évidemment, c'est tellement beau pour capturer tous ces moments. On marche, on discute, on rigole, on s'arrête souvent, pas parce que c'est fatigant, mais chaque virage offre un nouveau point de vue. On arrive en bas, on découvre le village de Navacelles. Quelques maisons en pierre, la rivière qui passe tranquillement, le temps qui semble s'être arrêté. On parle moins fort, on respire profondément. C'est une expérience à la fois physique, parce qu'elle se mérite, et contemplative, parce qu'on prend le temps de vraiment vivre l'instant. Ce que j'ai ressenti ici, un mélange étrange de vertige et de sérénité, la nature immense, presque écrasante, et en même temps, incroyablement apaisante. Partager ce moment avec Lola et Christina rend l'expérience encore plus forte. On s'encourage dans les montées, on rit, on s'émerveille ensemble. Le cirque de Navacelles est un lieu à voir au moins une fois dans sa vie. Accessible toute l'année, il propose de nombreux sentiers de randonnée, bien balisés pour tous les niveaux. Prévoyez une bonne paire de chaussures quand même, de l'eau et surtout le temps pour vraiment profiter. Petit conseil pratique, laissez votre voiture au belvédère de Blandas, 4 euros, et prenez la navette gratuite pour descendre dans le cirque. Elles sont mises en place pendant la saison estivale.
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0: J'ai testé, j'ai adoré le cirque de Navacelles, un endroit puissant, naturel, inoubliable. C'était Béatrice et on se dit à très vite pour une nouvelle chronique pleine de découvertes.
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1: Moi, j'ai pas beaucoup de copains qui ont des téléphones, par exemple, on discute, on joue.
2: Bah, déjà, quand on a le téléphone, on passe beaucoup moins de temps avec nos parents. Du coup, bah, ils sont un peu tristes parce que bah, ils sont toujours tout seuls.
3: Bah moi par exemple là actuellement je suis plus mon téléphone. Bah parce que justement je réagis pas très bien quand on doit prendre mon téléphone, quand je sais pas c'est le soir ou quoi. Je réagis très mal parce que les téléphones ça. Je suis matrixée quoi. C'est comme une drogue le téléphone quoi. Tu peux pas t'en empêcher de l'utiliser ou quoi. Après c'est pour mon bien quoi. Donc quand je serai dépunie, je réagirai pas pareil, j'aurai compris que c'est pas très bien de faire ça aux parents ou de répondre à des trucs comme ça.
4: Moi, je m'en fiche un peu qu'on me le coup fixe. C'est juste que de voir que les autres, eux, ils s'amusent avec leur téléphone.
5: Kéline, c'est quoi ce 4 en maths là, ton téléphone?
6: Non, j'en ai besoin, s'il te plaît.
5: Ton téléphone.
6: S'il te plaît.
7: Moi, si mes parents disent je te le confisque, moi, je serais content et pas content parce que déjà, s'ils disent je te le confisque, je serais un peu content parce que je jouerais dehors, je passerais plus de temps avec mes parents. Et si ils ne confisquent pas, bah, je vais passer moins de temps avec mes parents et puis je vais pas jouer, je vais pas faire des câlins à mon lapin dehors.
8: Bah en fait, plus on évolue, plus il y a plus d'enfants sur les écrans tout le temps et tout, au lieu de faire comme nos parents à l'époque, quoi, jouer dehors et tout.
9: C'était mieux avant, remonter le temps, premier cheveux blanc.
10: Bah, en fait, à chaque fois, on essaye d'arrêter, mais on peut pas parce que, par exemple, on regarde une vidéo, elle est finie, on dit « Allez, encore une autre », on l'a finie, on dit « Allez, encore une autre », et en fait, on va pas le temps passer, donc... Et quand ils nous le font fixe, bah, on se met à s'énerver parce qu'on est trop habitué à la voir et c'est comme si on avait perdu une partie de nous, en fait.
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11: Je vous emmène au cœur d'une entreprise centenaire. C'est la fromagerie de Montsûr qui produit du fromage bio, notamment du camembert. Je vous emmène dans l'atelier de production en compagnie de Vincent Barc-Martin, le directeur de cette fromagerie.
12: Eh bien, actuellement, nous sommes en train de mettre la présure et le lait afin de faire cailler ce lait. Et ensuite, dans une heure, nous allons trancher le cahier. Et une heure après, on va passer à la phase du moulage.
11: Le lait et la présure sont déposés, mélangés dans d'immenses bacs. Et là, il faut qu'on se décale parce qu'on va gêner votre salarié qui travaille.
12: Non, vous inquiétez pas, il va s'adapter. Ils sont souples, mes salariés.
11: Et le patron aussi est souple, j'ai vérifié. Alors, ça fait 100 ans que ça dure en plus.
12: Oui, tout à fait. 100 ans, la fromagerie va avoir 100 ans. Elle a 100 ans cette année. Et l'année prochaine, on va faire une petite fête. Voilà, pour marquer le coup quand même. Je pense que des entreprises familiales qui ont une centaine d'années, ça commence à pas trop courir les rues. Donc, on est assez contents et assez fiers.
11: Vous êtes la combienième génération, vous ?
12: Moi, je suis la quatrième génération. Et j'ai mon fils qui nous a rejoint il y a presque un an et qui, normalement, va faire la cinquième génération. C'est programmé comme ça.
11: Ben oui, je l'ai croisé tout à l'heure, le fiston. Alors, on va se décaler un petit peu. On va passer au-dessus d'un rail. C'est vrai que quand on connaît pas, c'est piégeux ici. Il faut faire attention où on met les pieds.
12: Tout à fait. C'est un automate qui fait fonctionner donc toute la chaîne de moulage.
11: Vincent, il y a combien de litres de lait qui arrivent ici tous les jours? Et vous produisez combien de fromage, combien de camembert?
12: Alors par jour, nous transformons 20 000 litres de lait, ce qui fait 100 000 litres de lait à la semaine, à peu près 5 millions de litres de lait à l'année. En tonnage, on fait environ 550 tonnes de fromage à l'année. Voilà, et on fait un petit peu de beurre aussi, on fait entre 50 et 60 tonnes de beurre à l'année. Maintenant, on travaille, on vend sur toute la France et un petit peu d'Allemagne et de Belgique.
11: Est-ce qu'on peut aller voir là où se trouvent les produits finalisés?
12: On va aller les voir.
11: Je suis donc Vincent Barc-Martin, on change de pièce dans cette usine. Nouvelle étape pour les fromages.
12: Là, on est dans l'étape après le salage. Les fromages vont passer 24 heures en essuyage. Et ensuite, ils vont passer dans les haloirs pendant 9 jours.
11: Là, on a déjà quand même l'odeur du fromage hein, qui est très prégnante, présente.
12: Ça commence, ouais. C'est le côté agréable aussi du produit. Hein. Voilà, nous, on est habitués, sans, même plus l'odeur.
11: Et donc, les haloirs, c'est à l'étage.
12: C'est à l'étage.
11: Voilà. On y va ?
12: On y va.
11: Et donc, on prend un escalier. Et là, ça y est, on est dans les haloirs.
12: Exactement. Donc là, c'est la partie affinage. Et les fromages vont passer 9 jours ici. Et entre deux, ils vont être retournés au bout de 4 jours.
11: Bon, Vincent, moi, je suis venu avec ma baguette de pain et ma bouteille de rouge. C'est peut-être le moment de sortir tout ça. Hein.
12: Ah, j'espère, oui, on va goûter à ça. Bon, il est un petit peu tôt, mais bon, on va en profiter.
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13: Bernard, 68 ans, j'habite Marcilly depuis plus de 45 ans.
14: Votre grande passion, vous, c'est la randonnée?
13: C'est la randonnée dans tous les terrains, dans toutes les régions de France.
14: Ça a commencé comment, cette passion? Enfin, qu'est-ce qui vous a mis le pied à l'étrier?
13: Aller à l'école, pas le choix. En pleine campagne, on allait à l'école à pied.
14: Ça représentait quoi comme trajet, comme longueur de trajet?
13: Quand j'ai commencé en primaire, dans la Nièvre, c'était 1 km 4 fois par jour. Et après, dans le Cher, c'était 3 km le matin et 3 km le soir, dans le milieu des bois, pour aller à l'école.
14: Et vous avez jamais eu les chocottes au milieu
13: non.
14: des bois?
13: Ben non, c'est sain là-bas, au milieu des bois, c'est sain, il n'y a que du gibier. Le gibier est la peur de l'homme. Les oiseaux qui viennent le matin devant vous, là, qui se réveillent, le petit rouge-gorge, le petit merle, qui marche devant vous, là, dans la lumière, c'est magnifique. Le lever du soleil sur une dans un sentier où il y a une biche qui est en train de ou un cerf qui est en train de dormir, un chevreuil, c'est magnifique.
14: Je crois que la randonnée, ça commence tôt chez vous.
13: Oui, ça commence tôt. Même les enfants, mon fils, lui, il avait 6 mois, il commençait à randonner avec nous.
14: À 6 mois, il marchait.
13: Ah bah, il était dans le dos, je l'ai porté sur moi, mais j'avais ma fille avec moi aussi. Ils ont commencé de bonne heure.
14: Généralement, vous partez pour des randonnées de combien de kilomètres?
13: Alors, quand on est sur Marseille dans la journée, c'est 8, 10, l'été, 12. Et que les week-ends, en dessous de 20, vous n'allez pas me faire plaisir. Je préfère 20, 25.
14: Et vous faites ça en combien de temps?
13: Alors, on marche à une vitesse moyenne de 6 km/h.
14: C'est un bon rythme, ça?
13: Oui, c'est un bon rythme.
14: C'est du plaisir, mais c'est aussi une mission. Une fois que vous êtes parti, on vous arrête pas.
13: Voilà. Alors, il y a des gens qui ont du mal à me suivre. Alors, ils aiment pas randonner avec moi, parce que...
14: Ah, il y a eu des prises de bec, déjà?
13: Non, jamais, jamais. Non, mais avec le sourire.
14: Et vous pensez à quoi quand vous marchez?
13: À rien. À rien.
14: Ça a l'air génial.
13: Oui, c'est génial. À rien. On est là, on regarde la nature, on regarde tout. Le moindre petite chose, ça n'est merveilleux.
14: Et quand vous partez en randonnée, vous êtes équipé comment?
13: Sac à dos, avec de la boisson, de la nourriture, des affaires chaudes, des affaires froides, de la crème solaire, des lunettes, une casquette.
14: Vous avez tout, quoi?
13: Oui, il faut tout. Je marche aussi avec des bâtons pompes.
14: Des quoi?
13: Bâtons pompes. C'est des bâtons avec un ressort à l'intérieur qui a différentes puissances qui fait que là, c'est toute la partie supérieure du corps qui travaille. Les muscles, le cardio, les abdos, le dos, ça les fait travailler. Et après, avec ce principe-là, ça allège toutes les articulations basses, les hanches, les genoux, les chevilles. Alors, c'est comme on appuie dessus, ça nous relève le corps.
14: Le surnom de Robocop de Marseille, il est mérité.
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1: Oui, on va terminer la semaine en musique avec ce morceau sorti il y a quelques semaines, Un gramme de terre. Une belle chanson comme Francis Cabrel, c'est les écrire, les composer, les jouer et les chanter.
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1: Mais pour une fois, il n'est pas seul. Il est entouré d'une dizaine d'artistes qui chantent dans plusieurs langues dites régionales de France. On peut y entendre du basque, du breton, de l'alsacienne, du catalan, du créole martiniquais, du corse et de l'occitan.
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1: Dans cette chanson que Francis Cabrel a écrite pour le documentaire sur les langues régionales de France de Michel Feltin-Palas, une langue de plus, il y a donc deux variétés d'occitan. Le gascon, interprété par Primael Mongauzi, mais aussi du provençal, interprété par Lisa. Voici quelques explications. Le provençal fait partie de la famille de la langue d'oc, ou des langues d'oc au pluriel, peu importe. De Bordeaux à Nice et même des Alpes aux Pyrénées, comme l'affirmait Mistral, on parle une même langue qui se décline en variété ou dialecte. Et parmi ces dialectes, il y a le provençal. Alors oui, il existe quelques radicaux qui, ici en Provence notamment, pensent que le provençal est une langue unique, mais ils sont minoritaires. Hein. Et si on est sérieux quelques instants, sans nier la puissance du provençal, fort de son histoire, du prestige de Frédéric Mistral et du Philippe Brige, et fort de l'identité de la Provence, c'est une variété qui est en intercompréhension avec les autres. L'autre jour, j'étais invité à une émission chez un collègue d'ici Périgord qui parlait dans son occitan et moi dans le mien, le provençal, et on se comprenait parfaitement. Autour de Francis Cabrel, on a donc le plaisir d'entendre Lisa. Née à Aix, autrice, compositrice, chanteuse, Lisa a aussi présenté pendant plusieurs années l'émission en provençal Vaki sur France 3. Vous avez donc dû voir son visage. Et c'est bien en provençal qu'elle chante quelques vers de cette chanson. 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
1: Le nom de scène de Lisa est Lisa l'Occitane. Et donc oui, elle chante en occitan et le provençal, c'est de l'occitan. Et elle chante avec Francis

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1: À Cliosclat aujourd'hui, joli village perché de la Drôme, avec Marie Bolaton dans la fabrique de poterie.
2: C'est un lieu qui est vraiment historique, qui existe depuis 1903. Il y a des ateliers de fabrication qui sont en activité du lundi au vendredi, tous les jours de l'année. Les gens peuvent venir nous voir et il y a une boutique où on peut acheter les pots qu'on produit dans l'atelier. Et la particularité de notre lieu, c'est que vraiment tout est fait sur place. Donc la terre vient du village, elle est travaillée dans les ateliers, cuite dans les ateliers, décorée dans les ateliers et elle est mise en boutique après. Et une autre particularité, c'est que dans les années 60, à partir du moment où les pièces sont un petit peu diversifiées, il y a une personne qui a tenu cette poterie, Philippe Sourdive, qui a mis en place beaucoup plus le décor. Donc on a deux styles de décor, on va dire aujourd'hui dans notre fabrication. On a un décor qu'on appelle décor à la poire et on vient dessiner à main levée un décor sur les pièces, donc sur des assiettes, des saladiers, etc. Et on a un deuxième type de décor qu'on appelle le décor fin, décor au clou. Historiquement, et on le fait encore un petit peu, on dessine avec un clou, donc un vrai clou de bricolage assez long. On vient graver la terre. Le contraste entre la couleur qui est appliquée et le dessin qui permet de révéler la terre qui est en dessous va vraiment mettre en valeur un dessin qu'on vient ensuite colorer. On est réputé pour ce décor fin.
1: Et donc aujourd'hui, pendant qu'Anastasia nous accueille dans la boutique, 4 potiers travaillent à la production.
2: En fait, on est salarié de la fabrique de poterie de Cliosclat, donc on travaille uniquement pour cette fabrique. Même si c'est une fabrication en série, chaque pièce reste unique parce qu'elles sont toutes faites à la main. Il y a 2 personnes qui sont dédiées au tournage aujourd'hui. Zoé Le Camus et qui, elle, travaille dans la fabrique. Et un tourneur itinérant qui vient une fois par mois à peu près, qui s'appelle Béranger Dutertre. Après, on a d'autres façons de fabriquer des pièces qui ne sont pas du tournage. On a une calibreuse notamment, où on vient presser une boule de terre dans un moule en plâtre. C'est le cas notamment d'assiettes. Et donc là, j'ai un autre collègue qui fait plutôt la calibreuse qui s'appelle Boris Dasnias-Mundler. Et puis, on a aussi une autre manière de fabriquer qui s'appelle l'estampage. Donc là, c'est ma collègue Émilie McGuinness. Et donc là, on vient créer une plaque de terre avec une machine qui s'appelle une croûteuse qui vient faire une grande plaque et qu'on vient mouler sur un moule en bosse pour certains plats, notamment les plats à gaudron qui ont des finitions bien particulières. Donc ça nous permet d'avoir différents styles de poterie. Et après, donc ces pièces peuvent être décorées. Et donc là, on est 2 décoratrices dans la poterie, donc Émilie McGuinness et puis moi-même, Marie Bolaton. Mais ce qui est particulier à cette poterie, c'est que on fait de ce qu'on appelle de la terre vernissée. Donc c'est de la terre donc il y a, entre guillemets, basse température, environ 1000 degrés. Et on utilise la terre du village, donc qui est extraite dans une carrière qui est à 50 mètres de la poterie.
1: Et alors, cette terre a toujours fait le bonheur des villageois, puisque les premières traces écrites de l'activité potière de Cliosclat datent du Xe siècle. Et au XIXe, il y avait une cinquantaine de potiers indépendants dans le village. Et puis ensuite, au début du XXe siècle, la concurrence de nouveaux matériaux a obligé les potiers à se réinventer. Et c'est Marius Angeleras qui a invité les potiers à se regrouper et a donc créé la fabrique de poterie de Cliosclat, un modèle de production complet qui a tenu jusque dans les années 50.
2: Ensuite, c'est Monsieur Sourdive qui a repris encore pendant des années, puis ses 2 fils. Il y a juste une petite fermeture dans toute l'histoire de la poterie entre 2012 et 2017. Et c'est à cette période que la mairie a décidé de racheter l'ensemble des bâtiments et des lieux. Ça a été un peu le nouveau tournant puisque c'est une SIC qui a été créée dans une société coopérative d'intérêt collectif. C'est vraiment une entreprise patrimoniale. Ça se sent dès qu'on arrive dans les lieux. Ça a vraiment beaucoup de cachet et beaucoup de charme.
1: Alors pour en profiter, rendez-vous donc ici dans la fabrique de poterie à Cliosclat ou sur ici.fr, rubrique circuit court.
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2: Bonsoir à tous, salut, bienvenue, c'est avec beaucoup d'impatience que je vous retrouve chaque soir à 20h, une heure de confidence, une heure pour découvrir la France, une heure aussi pour se balader aux quatre coins de l'Hexagone, pour découvrir ses richesses, à travers vos initiatives. On va s'émerveiller autour du monde du vivant et lever les yeux au ciel avec la revue des merveilles. On va faire un tour dans les plaines du Haut-Poitou dans un instant avec Benoît Prospero. On s'intéressera à ceux et celles qui, dans vos villes, ont décidé d'entreprendre et en plus ça marche. Catherine Quicandon sera avec nous juste avant 21h et puis l'histoire. Histoire aussi, près de La Rochelle, une famille qui a gagné plusieurs millions d'euros et qui a fait un choix très particulier par rapport à son gain. Mon invité, il est journaliste, il est animateur de télévision, il est un des visages familiers depuis presque 40 ans, et oui, d'Antenne 2, puis de France 2 et de manière générale France Télévisions. Chaque jour, vous pouvez le voir sur France 3 entre 13h et 13h45 sur cette émission consacrée à la météo et ses conséquences météo à la carte. Il a longtemps présenté des chiffres et des lettres, émission historiquement l'une des plus anciennes du PAF. Je n'oublie pas aussi que je retrouve dans sa carrière, en ayant travaillé cette interview, une filmographie avec au compteur des séries, des pièce et un film dans la maison de François Ozon où il jouait son propre rôle. Je reçois ce soir Laurent Romeschko.
3: Bonsoir.
2: C'est vrai, j'ai rien inventé. Bonsoir Laurent.
3: Non, c'est vrai. Non, j'ai cru que vous aviez un petit peu chargé sur le nombre d'années, mais ça doit faire pas loin de 40, oui, je crois bien.
2: Alors, c'est-à-dire que le problème, c'est que depuis que vous avez commencé votre carrière, Laurent, je ne suis pas le premier à vous le dire, vous ne faites absolument pas votre âge.
3: C'est gentil, pourvu que ça dure.
2: Et j'ai découvert, je peux le dire, vous êtes grand-père.
3: Oui, oui. Bah, ah oui.
2: Vous êtes en face de moi, j'ai l'impression que vous avez 40 ans. Hein. Vous pourrez être grand-père à 40, hein, d'ailleurs.
3: Je pourrais être grand-père à 40, mais non, j'en ai 62, donc voilà, je suis à peu près dans les clous et ça me paraît plutôt logique. Mais oui, jeune grand-père.
2: Je sais pas quel est votre secret, mais c'est